0: Peu avant, si vous êtes d'accord, vous êtes né où ?
1: À Paris. Je suis né à Paris, puis j'ai grandi en région parisienne très tôt. Je suis né à Paris par accident, en fait. Et j'ai grandi en région parisienne, du côté de Villiers-sur-Marne, du côté des bords de Marne.
0: Et, c'est pas désagréable.
1: Voilà, c'était pas désagréable. Il y avait ce fleuve qui était assez, qui nous amenait un petit peu d'air. Et il y avait les saules pleureurs, il y avait des canards, il y avait des copains partout. Donc moi j'ai vécu dans une banlieue qui était vraiment très agréable. Et j'en ai un souvenir, j'en ai un souvenir de jours heureux.
0: Votre papa venait d'Algérie, des pieds noirs. Hein. Vous êtes le fruit d'un beau mélange parce que vous avez une maman qui est originaire de Bretagne.
1: Oui.
0: Ils sont rencontrés où, vos parents d'ailleurs ?
1: Ils sont rencontrés parce que mon père était un pied noir d'Algérie qui est venu un peu faire ses études à Paris. Et il a rencontré ma mère qui venait pour trouver du boulot. Et en général, les Bretonnes à cette époque-là, en 1958, étaient femmes de chambre pour des gens qui avaient un peu plus d'argent qu'eux. Et voilà, et ils se sont rencontrés. Et je crois que elle a été Miss Bretagne de Paris.
0: Mais c'est sûr.
1: De Paris. Et donc c'était une association des Bretons de Paris qui se retrouvait autour de Montparnasse, puisque Montparnasse est la gare qui accueille les Bretons.
0: Alors c'est le 15e arrondissement pour ceux qui le...
1: C'est le 14e. Et donc lors d'une cérémonie, je pense qu'ils se sont rencontrés et voilà, je suis né assez rapidement.
0: Votre maman faisait des ménages, vous l'avez dit, et elle aura aussi ce joli titre honorifique. Elle est bretonne, et la Bretagne, ça compte pour vous, parce que c'est aussi une partie de votre enfance, Fabien Antoniente. Le granit, ça c'est quelque chose qui vous a marqué particulièrement, et pourquoi ?
1: Parce que, en fait, maman, Alphonsine, qui porte le nom d'Alphonsine, nous emmenait souvent voir les terres où elle était née. Donc elle est née du côté de Baillé, en Ille-et-Vilaine, à côté de Fougères.
0: Ouais.
1: Et c'était des terres effectivement où le granit, les gens travaillaient le granit. Et l'activité principale de mes tantes, puisque ma mère ils étaient neuf sœurs dans la famille.
0: Ça fait des cousins.
1: Donc les tantes, j'en ai vu.
0: Ouais.
1: Et elles se retrouvaient tout le temps au cimetière. Elle commentait, ma chienne elle est morte la semaine dernière, madame machin elle est morte là. Et nous quand on est gamin, c'est perturbant. C'est-à-dire que je m'attendais à d'autres vacances, mais c'est leur vie. C'est le granit, et voilà.
0: Mais
1: c'est...
0: vous avez d'autres souvenirs de la Bretagne quand même,
1: bien sûr, pas que les cimetières. Mais j'ai des souvenirs, mais vraiment c'était, il y avait la maison de mon grand-père, il y avait encore de la terre battue.
0: Oui, parce qu'il y avait une maison familiale, on est d'accord.
1: Terre battue près de la cheminée.
0: D'accord.
1: Et ils jouaient un jeu équivalent du bouliste, mais eux, ils jouaient au palais. C'est-à-dire, c'est des palais qu'on envoie sur des plaques de bois, et puis il fallait se rapprocher Voilà, donc c'était des souvenirs très... c'était une Bretagne très rurale que j'ai connue. Très belle.
0: Mais vous apprenez à traire les vaches.
1: Et j'apprends à traire les vaches. Parce que nous, petits Parisiens, c'était notre petit fantasme. C'est de connaître mieux ces animaux qu'on ne voyait que dans les fermes en jouets. Et voilà, donc là, on était... De toute façon, je vais vous dire, j'ai des souvenirs heureux partout. Moi, je fais partie des gens qui regardent toujours le verre plein plutôt que le verre vide. Mmh. Donc, je me souviens des belles choses, et les choses plus tristes, elles ont glissé sur moi.
0: La Bretagne, donc, c'est un endroit qui compte. On pourra sans doute en reparler, mais vous allez aussi pas mal voyager durant votre enfance, sans doute grâce à vos parents. Je sais qu'il y a des régions comme ça que vous allez découvrir, comme les Vosges. Mmh. Vous alliez dans les Vosges.
1: Les premières parties de nos premières vacances avaient lieu dans les Vosges, du côté de Gérardmer, du côté du lac de Longemer.
0: C'est vrai que vous baigniez dans des eaux gelées à cette époque.
1: C'était de la cryo avant l'heure.
0: C'est pas mal ça. Non, c'est courageux, mais quand on est gamin,
1: on marchait beaucoup. J'ai un souvenir. On marchait. Ma mère et mon père nous entraînaient à marcher, ce qui maintenant est un plaisir. Mais quand on est gamin, on ne veut pas trop marcher. Et donc, on allait chercher des myrtilles. C'est des montagnes de moyenne altitude, mais c'est des montagnes très très belles dans les Vosges. Et voilà, donc pareil, là, on s'occupait des vaches. On aidait aux tâches, parce que la personne chez qui on louait était menuisier. donc on participait aux travaux de menuiserie. Tout ça était nous sortait de l'ordinaire de la région parisienne.
0: On va poursuivre votre enfance, Fabien Ottoni. On ira en Dordogne dans un instant. Je sais que c'est aussi un endroit qui vous plaît. Il y a le Pays-Bas, ça fait partie de votre vie. On parlera de vos films, on parlera de votre livre. Mais on va aussi se balader en France avec la Revue des Merveilles. J'ai l'impression que vous êtes un contemplatif et en même temps, quand on est cinéaste, il faut l'être. Tous les jours, Benoît Prospero passe en revue les merveilles du vivant et les idées de celles et ceux qui consacrent leur vie à ce même monde vivant. Et aujourd'hui, on a un rendez-vous dans le futur.
2: Est-ce que vous voyez ce que c'est une technologie high-tech? High-tech pour haute technologie. Ou pour certains, technologie du futur. Et si le futur était non pas high-tech, mais low-tech, c'est-à-dire basse technologie. Mais qu'est-ce que c'est exactement? Ici, Pays d'Auvergne avait rencontré Gwenaëlle Douard à la ressourcerie d'Issoire et ils lui ont posé la question.
3: Alors, les low-tech, en fait, c'est par opposition à tout ce qui est high-tech, donc c'est plutôt des basses technologies qui vont avoir un impact assez réduit sur l'environnement et qui sont faits plutôt à base de récup et qu'on peut fabriquer soi-même, en fait, assez facilement.
2: Alors, on va peut-être donner un exemple. Oui, ben voilà, ça sera plus clair. Donc, par exemple, pour la cuisine.
3: Pour la cuisine, il y a beaucoup d'usages. On va parler du four solaire. Moi, j'utilise beaucoup une marmite norvégienne, c'est-à-dire que quand je cuis des lentilles, des légumes qui demandent un peu de cuisson ou des soupes, en fait, au lieu de laisser longtemps sur le feu et d'attendre que ce soit fini de cuire sur ma plaque, je le sors avant et je le mets dans ma marmite norvégienne, ce qui fait que j'utilise beaucoup moins d'énergie, en fait.
2: Voilà, donc en gros, on met la marmite dans cette sorte de coussin. Et en termes de temps de cuisson, ça donne quoi?
3: Un tiers sur le feu, deux tiers hors du feu.
2: Eh ben voilà, c'est ça le low-tech. Alors, autre exemple, le bon vieux garde-manger. Alors, pas pour se passer complètement du frigo, mais peut-être pour avoir un frigo plus petit, ou encore parmi les low-tech les plus simples, le balai plutôt que l'aspirateur, le vélo plutôt que la voiture, le thermomètre à liquide plutôt que connecté. Donc en clair, c'est quoi l'idée du low-tech, Fabrice?
4: Comment on peut se passer de certaines technologies, comment on peut essayer de consommer moins d'énergie fossile ou électrique, du coup de se réapproprier aussi nos technologies. Pour nous, ça va avec tout ce truc de gagner en autonomie pour arriver à faire soi-même avec moins.
3: On réfléchit à notre besoin, en fait. C'est toujours ça la low-tech, c'est réfléchir d'abord à ses besoins et la technique vient accompagner ce besoin, en fait, mais pas l'inverse. On n'est pas esclave de nos technologies.
2: Et si vous vous demandez pourquoi ne tout simplement pas faire le choix de la high-tech, eh ben c'est ça la raison, pour se sentir libre. Alors oui, on va moins vite, oui, ça peut prendre du temps, eh ben justement, c'est ça l'idée. À l'heure où tout va toujours plus vite et parfois tellement vite qu'on ne sait même plus quel est le sens de tout ça, eh ben l'idée, c'est de ralentir et de vivre uniquement avec ce dont nous avons besoin et non envie. Et la conséquence de ça, c'est quoi? Eh ben, on n'a plus la pression de devoir posséder pour exister. Ce qui ne veut pas dire de ne rien posséder, mais juste l'utile. Et ça, ça suffit à certaines et certains. Même si c'est vrai, ça peut aller à l'encontre de tout ce qu'on nous a enseigné. Eh bien, pour certaines et certains, cette nouvelle vie, c'est une merveille. Merci. Ici Pays d'Auvergne, ainsi que Gwenaëlle et Fabrice, rencontrés à la ressourcerie d'Issoire.
0: Merci beaucoup. On parlera de l'Auvergne, d'ailleurs, avec Fabien Antoniente, puisqu'on était à Issoire. Je sais que vous êtes en plein repérage d'un nouveau film. Vous prenez le temps, un petit peu, comme ça, d'ajouter des choses un peu plus simples dans votre vie, authentique. J'ai l'impression que vous êtes comme ça. Vous
1: aussi. J'écoutais ce que disait Benoît Prospero à propos du low-tech. Ouais. En fait, nos parents, nos anciens, pratiquaient le low-tech, puisqu'ils avaient des celliers, des murs épais, on gardait la fraîcheur, ils se contentaient de ce qu'ils avaient besoin, donc c'était effectivement la philosophie qui vient d'être racontée. Et voilà, donc moi je suis un peu adepte de ça, plus en vieillissant, je m'oriente vers le low-tech.
0: Paris, la Bretagne, les Vosges, la Dordogne, le Pays Basque et encore plein d'autres endroits à découvrir avec Fabien Antoniente qui se raconte dont il n'y a pas que Paris dans la ville, il est d'accord avec le concept, donc restez avec nous jusqu'à 21h.

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2: Et votre invité ce soir, Fabien Antoniente, réalisateur de nombreuses comédies françaises au cinéma. Par où est-il passé? Quels sont les lieux qui l'ont construit? Il se raconte en toute intimité, gros plan ce soir, sur cet enfant amoureux de la Bretagne et de la Dordogne, mais pas seulement. Bon, on va en parler de cette Dordogne, parce qu'on a parlé des Vosges. Votre enfance, elle est aussi en Dordogne. Qu'est-ce que vous y faisiez?
3: Ah bah, ça a été la deuxième partie de nos premières vacances, qui a duré 7 ans. On y est allé pendant 7 ans. Alors, il y a eu le Périgord noir, puisque on allait du côté de...
2: On mange très bien.
3: De Sarlat. Et puis après, il y a eu le Périgord vert, du côté de Périgueux.
2: On mange très bien aussi.
3: De toute façon, c'est le dénominateur commun, c'est de manger très bien. Ouais. Et donc, j'aime beaucoup cette région, où il fait quand même beau, chaud. Et donc, il y avait un parfum de Dordogne. C'est là que j'ai appris à nager, dans le fleuve de la Dordogne.
2: Après les eaux gelées de la Vosges.
3: Voilà, j'ai appris à nager vraiment dans la Dordogne. Oui. Et j'avais mes copains avec qui je faisais les 400 coups. Et surtout, on y allait, nous, on n'était pas vraiment des juilletistes, on était des Aoussiens.
2: Ouais.
3: Et donc, on y allait après le Tour de France. Donc, on refaisait des étapes.
2: Dont vous êtes fan.
3: Dont je suis énormément
2: ultra fan.
3: Ultra fan. Et donc, on refaisait le Tour de France. Dans ces petites routes,
2: à vélo, ouais.
3: Sur ces petites routes. Moi, je me rappelle, j'avais un vélo sans vitesse, donc ouais. C'était plus dur pour suivre ouais. Les autres, mais c'était extraordinaire.
2: Et vous avez voulu aller jusqu'en Andorre, je crois, à un moment donné.
3: Alors après, oui, c'est plus tard.
2: Quand ah oui, mais bon.
3: Quand j'ai eu mes examens, ouais. Quand j'ai eu mon BTS, on a traversé toute la France avec les copains du lycée, et on est allé jusqu'en Andorre en vélo.
2: Ouais. Vous avez pris un camping. Vous avez pris un train à un moment donné.
3: Ah oui, j'ai pris un train.
2: Quand même, pour être honnête. Il y a une petite étape, voilà. Alors, une grande étape pour vous qui a changé votre vie, c'est à 12 ans. On a écouté le coup de manivelle tout à l'heure pour raconter l'histoire de votre vie. Je retourne à Villiers-sur-Marne. Il y a une voie ferrée qui passait à côté de votre immeuble. Tout le monde pensait que votre famille était garde-barrière, d'ailleurs. C'est vrai, hein, je n'invente pas. Bon, et de l'autre côté de la voie ferrée, il y avait des bidonvilles portugais, pour qu'on comprenne bien, hein, l'univers dans lequel vous allez grandir. Vous mangez des prunes à l'époque, qui n'étaient peut-être pas un peu plus polluées aujourd'hui. Et un jour, vous jouez. Et vous apercevez des camions.
3: Ouais.
2: Et vous découvrez un plateau de tournage.
3: Voilà. Dans ce bidonville où vivait une grande communauté portugaise, on voit débarquer des camions, des voitures de luxe et des techniciens qui construisent en 2 jours une maison Louisiane, ce qui est très étonnant dans ce bidonville. Mmh. Et évidemment, de ces camions et de ces voitures sortent des comédiens, Bernard Blier, ah ouais. Maurice Biraud, Annie Girardot, Jean Carmet.
2: Vous avez 12 ans, c'est énorme là.
3: C'est énorme.
2: C'était et le donc, film Elle cause plus, elle flingue.
3: C'était la suite de Elle boit pas, elle fume pas, mais elle cause.
2: Qu'est-ce qu'elle cause,
3: ouais. Et là, Elle cause plus, elle flingue. Et donc c'était signé Michel Audiard. Petit bonhomme avec sa casquette, je le revois encore. Et à un moment, donc moi j'allais de plus en plus sur le tournage et de moins en moins à l'école. Et j'allais voir évidemment ce qui se passait, je voulais comprendre. Ouais. Parce que c'est pas facile à comprendre un tournage de l'extérieur. Surtout ce tournage-là de Michel Audiard.
2: Ouais.
3: Parce que quand j'ai revu le film, je comprenais pas non plus. Donc c'était encore... Donc, je regardais, je m'accrochais, etc. Et il avait dû me repérer. Donc, à un moment donné, Jean Carmet sort de cette maison Louisiane avec une chaussette grise en disant à Jésus, le personnage de Jésus, vous avez oublié ça cette nuit. La script fait remarquer à Michel Audiard que la chaussette, on ne la voit pas parce qu'elle est grise et qu'il ferait mieux d'avoir une chaussette de couleur. Donc, à un moment donné, Audiard se tourne vers moi, il voit que j'ai des chaussettes rouges. Il vient vers moi, il me dit, dis-moi gamin, il serait possible d'emprunter des chaussettes juste pour le temps de la prise. Alors je dis, ben oui, bien sûr. Et donc je tends mes chaussettes, moteur, action, et là tout le monde se marre, parce que la chaussette est bien trop petite, je faisais du 32. Donc Audiard revient me voir, il me dit, gamin, la chaussette ne va pas convenir, mais si tu veux, tu peux rester avec nous.
2: Génial.
3: Il m'a donné une pièce de 5 francs
2: ouais,
3: en argent.
2: Un cachet.
3: Un cachet.
2: 5 francs, c'est génial.
3: Et le droit de rentrer dans cette maison Louisiane et d'être la mascotte de ce film.
2: Wow.
3: Voilà. Donc
2: là, quelle chance incroyable. Voilà, bon, c'est le déclic, me dites pas
3: c'est le déclic.
2: C'est de là que tout part. On est bien d'accord.
3: C'est la piqûre.
2: À 12 ans, vous n'avez pas d'idée de ce que vous voulez faire à ce moment-là.
3: Non. Je pensais juste à déconner. Mais
2: oui. Alors c'est vrai que vous êtes quand même aussi un gros déconneur. Merci pour cette très belle histoire, parce que un petit peu plus tard, vous allez aussi en Dordogne. Vous l'avez dit pendant 7 ans, grandir, c'est l'adolescence, c'est les premiers amours, c'est les premiers bals, c'est les premières fêtes de village.
4: images dans ma tête.
2: Je vous fais un petit clin d'œil à Camping.
3: Ah oui.
2: Pour la petite valse.
3: Petite valse de Gérard Lenormand.
2: Ouais, c'est dans Camping 3. C'était la fête de village au camping. Et ce sont ces années-là que vous vivez, que ce soit en Dordogne ou sur l'île d'Oléron. C'est cette époque-là où vous allez aussi faire du camping, Fabien Antonioni.
3: Ben oui, oui, oui. C'est là que j'apprends à planter des sardines.
2: Les tentes de l'époque qui se font plus maintenant, mais bon.
3: Les tentes de l'époque étaient, on les attachait par des piquets métalliques qu'on appelait les sardines. C'est ça pour nos auditeurs. Voilà, c'est surtout apprendre à connaître l'autre d'une manière assez facile. Ouais. Dans un camp de camping, on se parle. Tu viens d'où, toi, de Normandie, et toi, tu viens d'où, de Loir-et-Cher. Bon, voilà, on se parle facilement, et on se parle encore plus facilement au moment de l'apéro. Donc, c'est ces souvenirs de rencontres vers l'autre qui m'ont marqué, qui ont fait que ça a inscrit, ça a mis une pièce un peu dans la machine pour que un jour je réalise Camping.
2: Je vous propose pas une petite couillette, il a encore un petit peu de temps.
3: Vous savez que cette couillette, l'histoire de la couillette,
2: c'est le brasseur dans Camping 3.
3: C'est le bec verseur dans lequel on verse la dose de pastis. Ouais. Mais en fait, c'est Jacques Villeray qui m'avait appris. Et parce que à l'origine, le film était écrit pour Jacques Villeray. Et c'est Claude Brasseur qui l'a fait parce que Jacques Villeray est décédé entre temps. Ouais. Et voilà, donc la couillette est restée, Jacques Villeray est parti.
2: Il y a quelqu'un qui compte dans votre vie, c'est un oncle qui travaille à la SNCF. Il n'avait pas d'enfant, c'était un peu vous finalement. Et alors lui, avec sa Peugeot 403 à la Colombo, puisqu'il avait vraiment une 403, il va vous emmener partout en France.
3: Ah ouais, une Peugeot 403 bleue. Avec des sièges en sky qui sentaient fort quand il faisait un peu chaud. Ouais. Et il nous emmenait un peu partout en France. Il nous a fait découvrir
2: Compiègne,
3: Pierrefonds, les châteaux de la Loire. Il nous a fait découvrir aussi tous les châteaux. Quand il venait nous rejoindre en Dordogne, tous les châteaux qui existent, et Dieu sait s'ils sont nombreux en Dordogne. Le château de Bénac, le château de Roufignac, enfin le château de... Et les gorges aussi, les gouffres, et notamment les Eysiques, où il y a eu le premier homme préhistorique, il y a encore des traces. Et donc on a visité beaucoup de choses, avec beaucoup de monuments, avec cet oncle Paul, qui était une espèce de tonton Cristobal, qui arrivait avec sa voiture, trois coups de klaxon, on sortait. C'était merveilleux. Et il nous a ensuite fait visiter aussi toute la région où il vivait, la région du Puy de Sancy, Mont d'Or.
2: On va aller en Auvergne. Vous pouvez pas, là vous parlez du Puy de Sancy. Boire un petit coup, c'est agréable. On parlait de la couillette il y a un instant, Fabien Antoniente, surtout avec l'entrepreneur du jour. On s'échappe un instant de votre vie pour aller en Auvergne, retrouver Catherine Quicandon. On sort un verre et une paille et on vous suit. Où est-ce que vous nous emmenez donc du coup aujourd'hui?
5: À Thiel, sur Acolin, dans l'Allier, à une vingtaine de kilomètres à l'est de Moulins. Ça pétille. Ça pétille de bonheur pour Jérôme Boireau et sa compagne qui fabrique les limonades Bulle Gourmande.
6: On a investi en masse dans du matériel français, dernier cri, qui nous permet aujourd'hui de travailler à deux, simplement, et de pouvoir avoir une forte cadence. C'était primordial. Et aujourd'hui, je travaille tout seul et elle est quand même derrière moi pour donner un coup de main. Mais tout est automatisé. Il n'y a pas grand-chose à faire, mis à part... créer la recette, préparer la recette et tout ce qui est les phases de nettoyage et de réglage.
5: Et si pour la production, il se débrouille seul, enfin presque, Jérôme travaille avec quelqu'un pour les saveurs.
6: Aujourd'hui, nous, on travaille avec des arômes qui sont 100% naturels. On a un aromaticien qui nous fabrique les arômes à la demande. On a une dizaine de jours d'attente à chaque fois. Et on travaille vraiment avec l'essence même des fruits, des plantes, des fleurs.
5: Et cela donne des recettes intéressantes. Il y a par exemple violette, pêche basilic, framboise hibiscus, poire miel ou encore rose litchi. Pour la couleur, Jérôme a fait appel à un chef pâtissier qui a imaginé des colorants particulièrement flashy, encore un peu et ça brille dans le noir. Les limonades de Jérôme se vendent sur place, à l'usine ou dans les grandes surfaces du coin et elles se vendent bien, même très bien et ce, dès le début de l'aventure.
6: On finit l'année 2024 en ayant fait 7000 bouteilles tranquilles. 2025, on a fait 42 000 bouteilles et on est passé à 10 références. Et là, cette année, on est déjà à 45 000 bouteilles. On en a fait 19 000 sur le mois de juin-juillet.
5: Et oui, cela fait seulement 2 ans que Jérôme est dans la limonade. Avant, son domaine, c'était la bière. Le passage de l'un à l'autre s'est fait par hasard. Un comité des fêtes lui demande de la limonade pour un événement, et voilà. Et comme ça marche bien, il a d'autres projets. L'année prochaine, il sort des thés glacés et un tonique. On ne l'arrête plus, le Jérôme. Plus d'infos sur les pages Facebook et Instagram Bulle Gourmande. Merci à Noémie Guillotin d'ici Pays d'Auvergne pour cette idée qui pétille. Ici, ça entreprend dans l'Allier avec Bulle Gourmande, une limonade qu'on redemande.
2: J'ai compris, Fabien Antoniente, pourquoi vous avez choisi l'Auvergne pour votre prochain film. Vous êtes en repérage en ce moment. Vous connaissez l'Allier d'ailleurs, près de Moulins.
3: Oui, oui. Je suis allé il y a pas longtemps pour des dédicaces à Vichy.
2: Ouais, d'accord.
3: Et donc voilà.
2: Je suis tellement content. On le fait pas exprès. Ma direction m'a dit tu parles pas trop de ta région à toi. Hein. Je suis né à Vichy.
3: Ah oui?
2: Oui, je suis là-bas. Donc bon, on reparlera de l'Auvergne dans un instant. Ah oui. Alors, on va parler de l'Auvergne et de tous les lieux qui ont marqué la vie de Fabien Antoniente. On était dans les vallons de Pont-d'Arc en Ardèche, hein, il y a quelques minutes. L'époque, voilà, aussi des premiers émois, des slows catastrophiques. Mais l'humour qui a toujours permis à Fabien de s'en sortir. Comment la carrière au cinéma a débuté? La rencontre avec Audiard lorsque vous aviez 12 ans. Et puis après, quelques années plus tard, il y a ce premier long métrage à la vitesse d'un cheval au galop. Tout va commencer, la suite on la connaît. Quoique, restez avec nous jusqu'à 21h, on va en parler.

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14: On lui doit Camping 1, 2 et 3, Jet Set 3-0, 4-0, Disco, ses débuts derrière la caméra dans les années 90. Eh bien, amène Fabien Antoniente, notre invité, à écrire ses premières comédies, Grève Partie en 1997, Jet Set c'est deux ans plus tard. En 1999, Satire avec, je le rappelle, Samuel Le Bihan, Lambert Wilson. José Garcia, il abordera aussi notre invité de façon satirique, ce football qu'il aime tant, on pourra en parler. J'ai le plaisir d'être avec Fabien Antoniente jusqu'à 21h. Alors d'ailleurs, avant tout ça, Fabien, il y a le lycée Fresnel à Paris, et vous avez un diplôme, vous allez travailler au commissariat de l'énergie atomique.
15: Ouais.
14: Des études c'est, d'optique, en fait.
15: C'était...
14: Ah, vous avez adoré.
15: Une espèce de bug.
14: Ouais, mais c'est... Hey, l'optique, c'est l'objectif, hein, c'est la caméra.
15: Et donc, j'avais obtenu un BTS instrument de précision, donc il y avait un rapport avec, vaguement avec ce que je voulais faire plus tard, mais... D'abord, j'ai fait ces études pour faire plaisir à mes parents, parce que mon père trouvait que le cinéma, c'était pas sérieux.
14: Vous vouliez déjà faire du cinéma, pour rester clair dans la tête.
15: Un peu dans ma tête, mais mon père disait non, c'est un métier, beaucoup d'appelés, peu d'élus, disait-il.
14: Oh, je la connais cette
15: phrase. Ouais. Terrible.
14: Mais la radio, c'était pareil pour moi. Hein.
15: Et donc, j'ai été au bout. Et au bout du bout, c'est, après le diplôme, j'ai eu un emploi au commissariat à l'énergie atomique. Mmh. Sur la séparation isotopique de l'uranium 235 et 238 par procédé laser.
14: Ça vaut cher au Scrabble, ça.
15: Et ça a duré 15 jours.
14: J'ai rien compris. Ça a duré 15 jours parce que j'avais préféré faire des canulars téléphoniques.
15: Bah voilà.
14: Mais j'invente rien.
15: Ah non,
14: faisais des canulars téléphoniques. Vous aviez envie de vous marrer. Alors j'ai évoqué les débuts, premier long métrage.
15: J'appelais un certain Monsieur Lapin régulièrement. Allô, Monsieur Lapin. Pan-pan. Les mecs étaient contents.
14: C'est lamentable. C'est lamentable. Moi, j'essaye d'être sérieux depuis 20h. Je retrace votre carrière. Vous faites le pampan du lapin. C'est pas possible. Bon, l'année suivante, après 92, vous allez mettre en scène Tom et tout seul avec Florent Pagny et Jean Rochefort. C'est aussi comme ça que tout démarre. Voilà, suite à cette belle rencontre avec Audiard. On l'a dit tout à l'heure, comme vous aviez 12 ans. Alors, forcément, quand on est réalisateur et qu'on tourne, on est amené à tourner peut-être dans Paris, même si je sais que ça coûte très cher de tourner dans Paris, on tourne de moins en moins dans Paris. Mais vous avez toujours aimé aller tourner en dehors de Paris, parce que cet ailleurs ressemble peut-être plus aussi au cinéaste que vous êtes, mais vous préférez tourner en dehors de Paris.
15: Bah oui, parce que d'abord, quand vous tournez en dehors de Paris, vous êtes en bulle, en famille, vous restez avec les comédiens dans un hôtel.
14: C'est la colo, quoi.
15: C'est un peu la colo. Ouais. Voilà. Et vous rentrez pas, vous n'avez pas les factures, vous n'avez pas tous les détails qui vous ramènent au quotidien. Donc vous êtes déjà dans une bulle. Et cette bulle est propice à la création du film. Mmh. Donc moi j'ai adoré, par exemple, quand on a tourné Les Enfants des Justes en Dordogne, avec Gérard Lanvin et Mathilde Le Seigner, on se retrouvait dans un hôtel le soir, c'était une histoire qui se passait pendant l'occupation, mais on était heureux de se retrouver et de manger ensemble, parce que plus les années passent, plus on est content de se retrouver.
10: Bien sûr.
15: Et on mesure le prix qu'est l'amitié avec Mathilde Seigné, avec Gérard Lanvin, avec Franck Dubosc. Mmh. On le mesure plus quand on est c'est propice aux confidences, c'est propice à bah c'est comme les vacances un peu.
10: L'âge est donc voilà, plus on avance dans l'âge aussi, plus voilà, on a aussi envie de retrouver tout ce qu'on a pu vivre avec ces gens-là également. Ouais. Parce que vous avez des souvenirs avec chaque personne que vous évoquez qui sont énormes.
15: Il faut savoir qu'on ne se croise pas tant que ça quand on vit à Paris.
10: Ouais. Alors vous avez tourné quand même à Paris, je pense à Jet Set, hein, j'ai regardé, il y a la Place Vendôme, il y a le Pont Alexandre III, il y a la Concorde, il y a Aubervilliers, il y a Saint-Tropez aussi, hein, dans Jet Set. 3-0, génial. Stade de France, Parc des Princes.
15: 3-0, on ne peut pas, vu qu'on avait comme partenaire le Paris Saint-Germain, on ne pouvait pas tourner vraiment ailleurs que Paris Saint-Germain.
10: Donc là, c'est privilégié pour vous.
15: Et puis moi qui adorais, qui aime le cinéma, mais qui aime aussi le football par-dessus tout, mes deux passions étaient réunies sur ce film 3-0. J'ai adoré tourner sur la pelouse du Parc des Princes, sur la pelouse du Stade de France, de voir les coulisses, de tourner dans les coulisses de ces stades mythiques.
10: Ah mais c'est un accès que beaucoup vous envient, on est bien d'accord. L'aventure de votre vie, je ne sais pas si c'est l'aventure de votre vie, mais c'est celle peut-être qui restera et dont on vous parle, à mon avis, tous les jours, c'est celle-ci.
11: Alors, on n'attend pas Patrick ?
10: Et alors, on n'attend pas Fabien, qui est aussi le titre de votre livre. Vous parlez de vous, on en dira un mot tout à l'heure. Plus de 5 millions d'entrées pour le premier numéro, il y en aura 3. Vous vous souvenez du lieu où vous avez commencé, des idées là, sur un bout de papier avec Franck, quand vous avez eu cette idée là, un peu folle de faire camping?
15: Je me souviens c'était dans une discothèque à Deauville.
10: Ça, mais vous voyez, je vous ai lancé
15: chez Régine. Et Franck, je venais de faire Jet Set, il me dit j'aimerais bien faire un film avec toi comme Jet Set un peu, mais dans l'univers du camping. Et il se trouve que moi j'avais déjà pensé un peu un film, mais pas comme lui le voyait. Ouais. Lui il a pratiqué 25
10: beaucoup
15: ans
10: de camping, ouais.
15: 25 ans de camping, donc il était très précis cet animal sur le sujet. Et donc on a uni nos compétences et on s'est retrouvé à Paris pour écrire.
10: Et quand vous le voyez aux essais, je sais pas, il paraît qu'il prend un peu ses vêtements par hasard, là, le petit slip bleu et puis le débardeur rose, ouais. Un peu par hasard qu'il prend ces vêtements là. Vous imaginez, là, quand vous le voyez la première fois comme ça
15: Ça va même plus loin. Il prend le débardeur rose, il a le slip bleu, il met le débardeur rose sur le slip bleu, il a déjà les claquettes, et surtout, je lui dis, mets les clés de la bagnole dans les mains, comme ça. Et le déplacement qu'il fait, à ce moment-là, Il est Patrick Chirac.
10: Exactement. Alors ça vous conduit dans une région, Arcachon, la Teste de Buch, le Moulot. Bon, c'est la Gironde, c'est aussi triste par rapport à l'actualité qu'on a vécu cet été, parce que je crois que ce camping, le décor du camping, ça n'existe plus tout ça là aujourd'hui.
15: Si.
10: Il y a encore une partie.
15: Oui, parce que les gens pensent qu'on a tourné dans le même camping. Or, on a tourné sur 3 campings, et on a tourné sur la façade du camping des Flots Bleus, qui existe toujours, hein, que les gens viennent visiter,
10: ils prennent tous ces photos,
15: prennent des photos, etc. Là,

0: chose. Ici, ça marche, qu'en pensez-vous? Votre kilo de tomates, je ne sais pas combien vous le payez en ce moment, 5, 6 ou 7 euros, dans
1: cher.
0: Les Pyrénées, oui, cher. Dans les Pyrénées-Orientales, ce même kilo de tomates, qui plus est en circuit court, 100% local, nous coûte beaucoup moins cher. Alors, comment c'est possible? Élément de réponse dans ce reportage avec Robin Bernot et David Rochier. On est au sud de Perpignan.
2: Ici, votre kilo de tomates vous coûtera moins de 2 euros.
3: Ah bah c'est imbattable, c'est clair, c'est imbattable.
2: Nous sommes à Elne, à une quinzaine de minutes en voiture de Perpignan. Bienvenue chez Christelle Lopez, agricultrice installée sur l'exploitation familiale il y a quelques années. Sa famille a fait le choix de se lancer dans le maraîchage. Et ici, le principe est simple, ce sont les clients eux-mêmes qui récoltent directement les fruits et légumes qu'ils souhaitent acheter.
4: Les gens sont respectueux, il y a un vrai échange sur la culture et pas seulement sur la cueillette.
2: Mais au-delà de ce circuit ultra court, ce qui nous intéresse vraiment aujourd'hui, c'est le prix. Imaginez un kilo de tomates paysannes à moins de 2 euros. Difficile de faire moins cher.
4: Ben oui, parce qu'en fait, il n'y a pas de dépenses salariales et on sait que dans une entreprise, ce qui coûte le plus cher, c'est le salarié. Et comment faire pour nous aussi vivre mieux et pour la clientèle vivre mieux? Ben c'est ça, c'est de la pédagogie, d'expliquer comment on cultive et qu'il faut faire attention à plein de choses. Et une fois que les gens ont compris ça et qu'eux aussi gagnent de l'argent sur leur panier, ben c'est parti.
2: Alors ici, près de Perpignan, ça marche, mais vous, qu'en pensez-vous? On va en discuter avec Floriane, plutôt séduite par l'idée.
5: Je trouve que c'est une bonne initiative, ça marche plutôt bien. Personnellement, je le pratique, pas avec des tomates, mais avec d'autres produits comme les fraises. Qu'est-ce qu'on fait? On fait les fraises, on fait les courgettes. Qu'est-ce que je suis allée chercher? Les champignons.
2: Des cueillettes où l'on vient récolter soi-même ses fruits et légumes. Aujourd'hui, il en existe un petit peu partout en France. Floriane, elle, a franchi le pas il y a déjà quelques années.
5: C'est la qualité des produits déjà. Mon intérêt pour l'écologie, même si je suis pas une écolo dans l'âme, mais je trouve qu'il serait peut-être temps quand même de réfléchir à certaines choses et d'arrêter les conneries pour être poli. Il y a beaucoup de métiers, beaucoup de gens qui sont en souffrance, mais les agriculteurs justement et les producteurs sont pas les derniers, malheureusement.
2: Et Christelle, que je vous présente aujourd'hui, ne s'arrête pas là, puisqu'elle organise également, toujours près de Perpignan, des vides cueillettes, des rendez-vous très attendus, annoncés sur les réseaux sociaux, et pour cause, ce jour-là, le prix est particulièrement attractif, seulement 1 euro le kilo.
0: Merci beaucoup Robin Bernot, Perpignan, Fabien Ottoniente, c'est un endroit que vous connaissez, Perpignan?
1: Perpignan, oui, j'y suis passé parce que Mathilde Seigné avait une maison là-bas.
0: Vous parlez beaucoup d'elle. Hein.
1: Ouais, vous savez, c'est un peu comme ma sœur, on vit dans le même quartier à Paris, et on s'appelle tous les jours.
0: C'est vrai?
1: Tous les jours, quand je dis tous les jours, c'est plusieurs fois par jour.
0: On va peut-être l'appeler là, avant 21h.
1: Bah oui, Minette, elle s'appelle Minette, et moi je m'appelle Minou. Voilà, dites la part de Minou, elle va comprendre.
0: Je fais un lien avec le bouffeur de Minou. C'est moi, je vais parler, c'est le bouffeur de Minou, c'est Antoine Duléry, donc pardonnez-moi. Ah oui, hein. Ça n'a aucun lien, on est d'accord.
1: Aucun lien.
0: Bien sûr. Fabien Ottoniente, votre invité sur ICI. On va continuer de se balader. On parlera du Pila, parce qu'il y a des dossiers du côté du Pila dans la vie et dans les tournages de Fabien Ottoniente. Mais on parlera aussi de l'avenir, des prochains films, de son livre et d'autres lieux, peut-être de sa vie plus personnelle. C'est à suivre sur ICI.

0: jusqu'à 21h.
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2: La France est son plus beau terrain de jeu et à travers une bonne histoire et des personnages, il la filme, il la sublime de disco en passant par jet set, all inclusive, camping, 3-0, 4-0 ou encore turf. Fabien Antoniente est avec vous depuis 20h et ça continue jusqu'à 21h. Bon alors au Pila, puisqu'on en parle. C'était la belle vie au Pila. Ça c'est à côté des tournages de camping. Encore un petit clin d'œil à Camping, ça d'ailleurs, parce que ça fait partie des bandes originales, très importantes dans vos films. Vous avez fait la fête avec Claude Brasseur. Hein.
3: Ah oui, bah, c'était quelqu'un qu'il fallait dans sa roue, parce que c'était pas évident. Hein. On avait un endroit où on aimait se retrouver avec Minette, avec Mathilde Seignet, avec Franck, avec Antoine Duléry et Claude Brasseur, et parfois Gérard Lanvin. Et on passait de nos disques, on passait de la musique française. C'était l'homme qui tenait les lieux, s'appelait le Gitan.
2: Le Balapapa.
3: Balapapa. Et il passait des titres, mais ça allait de Johnny à Dalida.
2: Et vous chantiez toute la nuit.
3: Et on chantait comme ça. Et un jour, cut, il est 3-4 heures du matin, et j'hallucine parce que je vois sur une chanson de Michel Thor l'entraîneur d'équipe de France Bernard Laporte qui dansait avec Claude Brasseur. Et Gérard Lanvin avec des boas autour du cou.
2: Mais vous aviez mangé quoi avant? Tout ça était bien réel. Bon, on imagine la chance, enfin, c'est une chance incroyable. Voilà, on entend bien et on va pas rentrer dans les détails, mais on imagine à quel point ces souvenirs sont mémorables.
3: Très content de tourner Camping. C'est un film de gamin, c'est un film de jeunesse.
2: Ouais.
3: Vous parlez comme ça, Claude Brasseur.
2: Vous limitez bien. Je vous pose pas la question que tout le monde vous pose. Il y aura pas de quatre. On sait pas, mais c'est vrai que le fait que Mylène soit plus là,
3: c'est
2: Mylène
3: ça.
2: De Mongeau, voilà. Le fait que les piques, voilà. Hein, Claude Brasseur.
3: Ouais, parce que c'était c'était un peu les fondations du camping.
2: Ah ouais.
3: Et le David Croquet du camping.
2: Les Gatineau ont des divorcés.
3: Les Gatineau
2: peuvent se remettre ensemble.
3: Se remettre ensemble, là, on sait jamais. Mais,
2: Fabien, je suis sûr que vous l'avez le cédar dans la tête. Je suis sûr qu'il a le cédar dans la tête.
3: Les Gatineau peuvent se remettre ensemble parce qu'ils n'étaient pas vraiment séparés. C'est un incident de la vie. Ouais. Voilà. Mais non, on ne sait jamais. Voilà. On ne sait jamais.
2: Allez, autre ambiance. Alors, on va quitter le bassin d'Arcachon. On va au Havre.
3: Ouais, on va au Havre, on met des pattes d'Ef.
2: Allez, c'est disco ça. Hein.
3: La coupe Mulet.
2: C'est sympa le Havre.
3: C'est très sympa. C'est très sympa. En fait, j'étais en repérage un jour en Normandie. Et j'ai un copain, Manu Bose, qui était mon repéreur favori. Manu, l'homme qui mue. Et qui m'avait emmené du côté du Havre. Et il me disait, regarde, c'est des perspectives à l'américaine, c'est vrai, parce que c'est une ville entièrement rebâtie par l'architecte Perret. Et donc, on a des rues un peu comme aux États-Unis. Et donc, on a imaginé que cette ville pouvait être le théâtre de ce nouveau film qu'on était en train d'écrire, qui s'appelait Disco.
2: Mais alors, comment on fait, Fabien Antoniente, pour filmer une région? Pour la sublimer.
3: D'abord, c'est une région qui est magnifique.
2: Que ce soit le Havre ou une autre.
3: Le Havre, on parvient à aller jusqu'à cette ville parce qu'on ne la voit pas forcément dans les brumes de Deauville. On parvient à aller au Havre en passant le pont de Tancarville, qui est très très très cinématographique. Mmh. Et puis le Havre. J'ai adoré tourner dans cette ville. Il se passait quelque chose. C'est une ville portuaire. Et dans ma tête, il y avait un côté comme les parapluies de Cherbourg. Il y avait la romance avec le personnage de Didier Travolta qui était interprété par Franck Dubosc. Et c'était plus Patrick Chirac, mais c'était Didier Travolta et France Navarre qui était Emmanuel Béat. Mmh. Donc il y avait aussi une petite romance. Et il y avait ce côté de ville portuaire que j'aime beaucoup.
2: Il y aura Turf, je l'ai évoqué, l'univers des courses hippiques aussi qui vous tenait à cœur. Ça, c'était avec Alain Chabat, avec Edouard Baird. Vous avez filmé où, ça, hein?
3: On a filmé un peu partout. En Normandie, beaucoup.
2: En Normandie.
3: Pas mal aussi.
2: C'est un beau décor, la Normandie, j'ai l'impression.
3: Ouais, c'est un beau décor. Et puis, de façon, je vais vous dire un truc. Dès qu'on quitte Paris, je suis assez content.
2: Mais c'est ce que vous disiez tout à l'heure. Alors, toutes ces anecdotes, d'ailleurs, on les retrouve dans votre livre, je le rappelle, On n'attend pas Fabien. 20 millions d'entrées, c'est le cumul quand même de l'ensemble de vos films. Il y a eu des périodes de doute.
3: Oui, bien sûr. Parce que le succès est venu après deux films, que j'avais pas forcément réussi. En fait, à l'époque où j'ai commencé, il n'y avait pas les multiplex. Et puis un jour, donc moi, c'était un peu l'auberge espagnole. Je mettais des histoires d'amour, des un peu de comédie, un peu de mélodrame, et je mettais tout ça dans un sac. Et puis, il y a un jour un distributeur qui me dit, regarde l'extérieur d'un multiplex qui venait de se construire. Il me dit, tu veux être dans quelle catégorie? Parce que là, il y a un peu de tout dans tes films. Ben, il me dit, regarde, t'as de policier, dramatique, comédie, épouvante. Donc, j'ai dit, mais comédie. Il m'a dit, ben, fais-en une. Et j'en ai fait une. C'était Jet Set. Et là, je suis parti. On est parti vite. Et après, bah, c'est un peu comme les entraîneurs de foot. Hein. On a de voir le résultat à chaque fois. On vous attend au tournant, comme on dit. Et puis, sauf que, voilà. Et puis, un jour, le succès n'a pas été au rendez-vous. C'était avant Camping, d'ailleurs. Et une grosse remise en question. Parce que, en fait, les échecs, il faut toujours savoir qu'ils peuvent nourrir les prochains succès. Donc, quand la vie, on tombe, ben on se relève et puis on réfléchit pourquoi on est tombé et puis on essaie de faire avec. Vous savez, on dit souvent que l'aventure de se faire ce métier est dangereuse, mais l'immobilisme est pour moi immortel. Donc je préfère encore l'aventure dangereuse.
2: Ouais, l'aventure, c'est l'aventure. Hein.
3: Et oui, comme les louches.
2: Non, mais c'est vrai que voilà, votre philosophie, c'est continuer à croire en son projet, même lorsque tout est mal parti, quoi, en fait. J'ai un beau scénar là.
3: Dans le livre, il y a une phrase qui résume un petit peu tout ce que je veux dire. Ouais. C'est quand il n'y a plus d'espoir, toujours penser au homard dans le vivier du Titanic.
2: Pauvre homard. Ouais. Moi, j'allais vous proposer un beau scénario là. On est quand même l'histoire d'un gamin de cité quand même de Villiers-sur-Marne qui tombe amoureux du cinéma parce qu'il voit un tournage dans la rue, tout ça à cause d'une chaussette que vous avez évoquée, pour réaliser quelques années plus tard des films qui seront vus par des millions de gens. C'est le but d'un film. Hein.
3: C'est vrai, on l'a dit. Ouais. On l'a dit.
2: C'est vrai.
3: Les gens qui ont lu ce livre qui me disent, oui, on aimerait bien le voir adapté au cinéma.
2: Qu'est-ce qu'il en penserait, Coluche ? Quelqu'un que vous avez connu qui a compté pour vous ?
3: Ah oui, parce que j'ai grandi avec la radio, et donc j'écoutais beaucoup les comiques, et notamment Coluche, qui avait une émission qui s'appelait « On n'est pas là pour se faire engueuler ». Et donc il y avait dans cette émission, je me rappelle, une énigme qui s'appelait le Mille Boutroux, parce que Coluche était né rue Émile Boutroux à Montrouge, et donc on gagnait, quand on répondait à cette énigme, des conneries, 150 soutiens-gorge, 200 slips, c'était des choses qui servaient pas à grand-chose, enfin, qui servaient, mais pas dans cette quantité-là. Et donc un jour, j'ai décidé d'aller voir cette émission sur place, et il y avait évidemment la Coluche, le en live.
2: Rue François Ier.
3: Et il y avait une énigme qui disait, ça se porte plus ou moins sur l'épaule. Alors j'ai réfléchi, plus ou moins l'épaule, et j'ai dit des piles. Et c'était ça. J'ai gagné 2500 piles que j'ai données à tout le lycée. Ouais.
2: C'est drôle, ça. Bon, l'homme derrière le réalisateur, vous vivez dans le Pays Basque aujourd'hui, Fabien Otoniente.
3: Oui.
2: Pourquoi vous avez choisi le Pays Basque?
3: C'est le Pays Basque qui m'a choisi.
2: Oui, c'est une bonne réponse, c'est vrai.
3: C'est le Pays Basque parce que j'étais sur une étape du tour pour vous dire le Tour de France que j'aime, que j'adore. Et il passait du côté. Il était dans les Pyrénées, donc on était à Pau. Et ma femme, qui est toujours ma femme, me dit, viens.
2: Qui est la troisième.
3: Oui, qui est la troisième. Qui
2: je vous taquine, Fabien.
3: Qui est toujours là. Et elle a bien du mérite. Mais et donc elle me dit, viens au Pays Basque. J'ai fait j'ai fait une heure de voiture et puis j'étais normalement venu pour une journée ou deux.
2: Ouais.
3: Et j'y suis resté 15 jours. Et puis après j'ai cherché une petite habitation pour vivre là-bas.
2: Vous êtes où?
3: C'est une région qui correspond à mon énergie.
2: D'accord.
3: C'est-à-dire qu'elle est tonique. Il y a l'océan, il y a les montagnes. On y mange bien. Les gens sont, quand on les connaît mieux, ils sont très joyeux. Donc voilà, ça m'a.
2: Et vous êtes où?
3: Je suis tombé amoureux. Je suis du côté de Bidart.
2: Ok. Non, mais je ne demande pas le code
3: du côté de...
2: On va se dire un
3: 64,
2: dernier mot.
3: 210.
2: On se dit un dernier mot sur l'Auvergne, parce que c'est les projets, c'est la suite. Je sais que vous aimez l'Auvergne, les lacs, les randonnées, les volcans, les sommets. On aurait pu parler de la Corse aussi, que vous aimez, mais l'Auvergne, c'est le lieu de votre prochain film, a priori.
3: Oui. Je prépare une série pour France Télévisions qui, dont le cadre sera l'Auvergne, sur les randos. Parce que maintenant, aujourd'hui, les randos, tout le monde s'y adonne. D'abord, ça va avec le pouvoir d'achat. On peut voyager en bivouac. On passe des moments merveilleux. Puis l'Auvergne, pour moi, est tellurique. Il y a les volcans d'Auvergne, il y a cette terre d'Auvergne que j'adore. Et j'ai découvert des gens formidables. Donc, vive l'Auvergne.
2: Alors, on n'attend pas Fabien, le livre qui est en librairie, le film bientôt, la série en tous les cas pour France 2. C'était le dernier plan de Fabien Antoniente ce soir.
3: Merci.
2: Clap de fin. Merci pour cette belle histoire. On pourrait écrire d'autres chapitres, mais on a fait un joli survol des lieux qui ont compté pour vous. Je vous remercie sincèrement d'être venu. Allez Paris.
3: Ah ben, plus que jamais. Voilà. La troisième étoile.
2: Ouais, Paris dans la vie, allez Paris, bien sûr. La troisième étoile. C'est un fan du PSG, on l'a pas parlé. Mais bon, on salue tous les fans du PSG. Et les autres. Salut, belle soirée. À demain. Ciao.

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2: Salut à toutes, salut à tous et bienvenue dans Décibel. C'est parti pour une heure ensemble et en direct autour de notre passion commune, les frites. Non, mais on pourrait un soir. Non, ce soir c'est la musique. Mais un soir, on ne sait pas quand, on pourra faire une spéciale frite. La musique qui nous réunit ce soir, c'est celle d'un garçon nommé Zaoui. Vous l'aviez découvert avec son groupe Thérapie Taxi. Immense carton.

suite avec ce groupe Thérapie Taxi qu'on a découvert, Zaoui, Thérapie Taxi. Donc ouais, je disais, énorme carton, 400 000 albums vendus, des dates de concert à l'appel. Et puis une rupture en 2021 et des albums solo. Le premier, on l'avait écouté, Zaoui était venu nous en parler dans Décibels. Le deuxième qui vient de sortir, une pépite à gagner tout à l'heure au Blind Test. Vous pouvez d'ores et déjà nous appeler 0810 055 056. C'est Alexandra qui vous attend au standard. 0810 055 056. Ça, c'est pour jouer au Blind Test et gagner Karaté Cœur, le nouvel album de Zaoui. Il va nous raconter l'histoire, les histoires, vous allez voir, passionnantes, autour de ce nouveau disque. Zaoui arrive dans Décibels ce soir également, dans vos oreilles. Chris Christopherson, ça c'est de la très belle country américaine. Au bonheur des dames, bah c'est du rock en français, on va être bien. Et on démarre la soirée avec Shakira. Shakira qui est pile à la moitié de sa résidence exceptionnelle à Madrid. 12 concerts. Mais 12 concerts tellement énormes qu'il a fallu construire un stade spécialement pour accueillir Shakira. Alors d'ailleurs, il n'y a pas qu'une scène dans ce stade. Il y a aussi le village Shakira dans lequel il y a un musée avec ses tenues iconiques, une librairie avec ses bouquins préférés que vous pouvez acheter. Et puis des petites boutiques évidemment pour acheter des produits dérivés Shakira. Sur scène, que des tubes, des tenues incroyables et une Shaki très, très, très en forme. Pour celles et ceux qui voudraient tenter l'expérience, il reste donc 6 concerts pour aller applaudir Shakira à Madrid, les 2, 3, 4, 9, 10 et 11 octobre à Madrid. Et c'est avec cette chanson qu'elle termine les concerts tous les soirs. Waka Waka, une chanson qu'on adore. C'est Shakira.

0: C'était l'hymne de la Coupe du Monde 2010. Pas la meilleure de l'équipe de France, mais un des meilleurs hymnes de l'histoire des Coupes du Monde. Shakira, bravo. Waka, waka.
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0: Le problème avec les victoires de la musique et toute autre cérémonie d'ailleurs de remise de prix, c'est que les artistes n'ont pas tellement leur mot à dire. Alors ils se sont mis d'accord entre eux, les artistes, et ils ont lancé, il y a maintenant quelques années, le prix Joséphine. Qu'est-ce que c'est ? Eh bien, c'est un prix qui récompense 10 albums remarquables de l'année précédente. Certains ont été remarqués, d'autres sont passés inaperçus. Et c'est un prix qui est décerné par des artistes. Alors cette année, le jury est composé de personnalités fort sympathiques comme Pomme, qui est la présidente du jury, Flavien Berger, Adèle Castillon, la rappeuse Chilla, il y a Thibaut de Longeville aussi qui a réalisé les documentaires sur DJ Mehdi, ou encore André Manoukian, Youxeg, Vanessa Wagner. Et donc ces artistes se sont réunis et ils ont décidé de la liste de 10 albums remarquables. Dans la liste, Camille Yenbe, Chassol, Gilda, ou encore Lynn et Sarab. Le palmarès et toutes celles et tous ceux qui ont participé se retrouveront sur la scène de l'Olympia ce mercredi 30 septembre pour un grand concert. Il reste encore des places pour les Parisiennes et les Parisiens que ça intéresse. Rendez-vous donc à l'Olympia ce mercredi. Nous, on va écouter, dans la sélection du prix Joséphine, l'excellent Opinard qui propose, non pas du pinard, mais un thé. Et vous allez voir que quand c'est Opinard qui propose, on a très très envie d'accepter Opinard. Son album s'appelle Splints.

s'appelle Opinard, l'album Spleen Social Club, distingué donc dans ce palmarès du prix Joséphine 2026. Les artistes qui récompensent d'autres artistes et ils se retrouveront tous à l'Olympia ce mercredi. Vous pouvez encore vous offrir une petite place. À suivre dans Décibels, le Sieur Zaoui.

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1: Vous avez connu Zaoui, les amis, avec son groupe Thérapie Taxi, l'aventure qui a été extrêmement réussie. Plus de 400 000 albums vendus, des singles, des chansons qu'on connaît par cœur. C'est arrêté en 2021 avec un EP bien nommé Rupture de merde.
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1: Ensuite, Zaoui a commencé à tailler sa route en solo, à base d'EP, d'un premier album aussi. Et le deuxième album de Zaoui, Karaté Cœur, vient de sortir. Forcément, on en parle dans Décibel. Salut Zaoui.
3: Salut à toi.
1: Comment ça va?
3: Écoute, ça va. Un petit rhume latent, le début d'automne. Mais sinon, je suis très heureux de cet album qui est sorti.
1: Voilà. À part ta maladie saisonnière, tout
3: va bien. Pas inquiétant. Il faut faire dodo et voilà quoi.
1: Bon, à tout moment, on t'apporte un thé. Tu sais qu'ici.
3: Oui, vous êtes très prévenant.
1: On chouchoute les artistes. Évidemment, en te présentant, j'ai évoqué Thérapie Taxi. Ceci dit, toi aussi, dans ton disque, il y a une petite allusion avec un peu, j'ai l'impression, de tendresse et de mélancolie. C'est la chanson Gentrice.
3: Tout à fait.
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0: plus à ton âge, non.
1: 5 ans plus tard, ça veut dire que c'est digéré, mais qu'il fallait digérer ?
2: On dirait bien que tu vieillis mal. Est-ce que c'est digéré ? C'est une question que je me pose souvent, figure-toi.
1: C'était tellement énorme. Et puis ça a dû prendre une place dans ta vie.
2: Je crois que ça sera jamais totalement digéré, mais pas dans un sens mauvais.
1: Ouais.
2: C'est-à-dire que je suis complètement toujours aussi époustouflé de ce qui s'est passé. Et puis tu le digères en fait continuellement, avec tu grandis avec ce truc-là, ces souvenirs qui sont de plus en plus lointains. Je ne sais pas ce qu'on entend par digérer. Oui, c'est digéré, j'ai écrit un bouquin dessus. Il y a beaucoup de choses, l'ego est digéré. L'ego, il est digéré depuis pas mal de temps et ça me fait du bien. Et ça, je crois que ça a été le travail de mon premier album et de mon premier bouquin que j'ai écrit. Donc, il y a quelque chose qui a été digéré. Et du coup, j'en garde juste beaucoup de tendresse, je crois, pour moi-même, pour cette époque, et beaucoup de fierté aussi, je vais être honnête.
1: Bah, tu peux.
2: C'est quand même incroyable ce qu'on a vécu. Donc oui, en fait, si, allez, c'est digéré.
1: Très bien. Alors, on passe à ce deuxième album solo, donc Karaté Cœur. Déjà, je dis solo, mais est-ce que tu as la sensation de l'avoir fait tout seul? Ou est-ce que, alors, n'étant plus dans un groupe, évidemment, on dit album solo, mais tu as quand même un entourage musical?
2: Ouais. Je crois qu'il y a vraiment peut-être quelques génies qui arrivent à faire des albums absolument seuls. Malheureusement, c'est pas mon cas. Mais non, en fait, quand tu fais un album, t'es toujours entouré. T'es entouré de réalisateurs. Ce qu'on appelle les réalisateurs dans la musique, c'est des gens où tu leur amènes tes maquettes et eux, ils les transforment. Donc il y a une part de composition, une part d'ingénierie musicale, une part de mix, enfin tout ça. Donc des gens qui aident à ce que tes chansons soient professionnelles,
1: oui,
2: sonnent bien.
1: Magnifique.
2: Voilà. Ouais. Et toi, tu restes toujours à côté pour être toujours dans le processus. Puis après, t'as des gens. Moi, j'ai eu des gens qui m'ont un peu aider à écrire les paroles de temps en temps, des gens pour les top lines. Enfin, en fait, on a fait ça. Ce que j'ai beaucoup aimé dans cet album, c'est qu'on est parti en résidence deux fois, notamment beaucoup avec mon équipe de live. Du coup, tout était connecté avec des gars que j'aime beaucoup. Et on a fait ça vraiment à l'ancienne, je dirais, pendant une semaine avec des instruments, des micros sur les instruments, tout un peu ouvert. Et c'était des super moments. Voilà.
1: C'est aussi un très bon moment que de découvrir Karaté Cœur. Au début, évidemment, on est un peu triste pour toi, puisqu'on se rend compte très vite que c'est un album de rupture.
2: Je pose le décor direct. Voilà. Ça, c'est, elle est deep, la première. Ouais.
1: Il s'est fait larguer salement. Voilà. Il s'y attendait pas trop.
2: Il s'y attendait pas du tout.
1: Eh, c'est ça, ça fait mal.
2: Il s'y attendait pas, sinon ça fait, bah ça ouais. fait un peu moins mal.
1: Est-ce que finalement, maintenant que l'album est sorti et tout, tu peux nous dire si l'amour est revenu ou pas?
2: Écoutez, tout est construit un peu dans le fantasme et en même temps le vécu.
1: Ah, donc c'est pas du 100% réel, l'album.
2: Il y a
1: c'est
2: des
1: inspiré
2: choses.
1: De...
2: Ouais, on va dire que j'ai tiré un fil, mais tu peux pas écrire ça si quand même tu t'as pas été un peu mal à un moment donné.
1: Voilà.
2: Mais disons que ça m'a fait du bien d'écrire ça. Et notamment la chanson d'intro, je l'ai écrite dans un moment où pour la petite histoire, j'allais en studio pour faire Homme Facile, qui est une autre chanson de l'album, beaucoup plus joyeuse, beaucoup plus... Et je suis arrivé, j'ai dit, je peux pas faire ça. En revanche, j'ai écrit un texte, là, super triste. Et puis le mec, qui a un ami, qui était très prévenant, qui m'a dit, ah non, mais t'inquiète pas, on fait pas, là, le rock et tout, tiens, attends, je te fais un truc, là, tout deep. Et puis j'ai commencé à écrire l'intro comme ça, où je suis arrivé avec ce texte que j'avais absolument besoin de dire, et il a été très prévenant, voilà.
1: Il faudra découvrir Karaté Cœur. Là, nous, on va s'écouter ton duo avec Stéphane.
2: Allez.
1: Qui s'appelle Love Noir. Donc, à vous de faire le tri. Qu'est-ce qui est 100% authentique? Qu'est-ce qui est de l'autofiction? De toute façon, c'est l'album de Zaoui. C'est son histoire à lui. Et il la partage avec la chanteuse Stéphane.

0: Love Noir Zaoui a invité Stéphane sur son album Karaté Cœur. Alors le Crash 404, on y va? Allez, on y va.
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0: Crash 404, la chanson on comprend bien. Donc
2: ça c'est le début de l'album, voilà. C'est, on est dans la phase vraiment dure.
0: Et à la fois, quand donc tu te fais larguer, donc c'est l'homme que tu es, évidemment pas l'artiste que tu es qui se fait larguer. Là c'est un moment où on peut séparer l'homme de l'artiste, mais se dire justement, en fait t'as laissé ce truc-là rentrer dans ta musique, tu savais que ça allait être aussi... aussi productif, enfin que ça allait autant t'inspirer.
2: C'est marrant parce qu'en fait, c'est pas que je l'ai laissé rentrer, c'est que j'en avais absolument besoin. C'est-à-dire que c'est quand même ma réponse à tout depuis pas mal de temps, de faire de la musique. Et là, j'avais même presque du mal à le faire. Et en même temps, je le faisais dans un exercice larmoyant et pas terrible. Et puis je me disais, je vais quand même pas faire un album de rupture quand même. Je sais pas, j'ai 30 ans passé, je l'ai jamais fait, c'est pas pour rien. Enfin, ouais. C'est sympa. Et puis en fait, tout d'un coup, je me suis dit, pourquoi pas en fait. Ouais.
0: Tu t'es laissé la liberté.
2: Ouais, en fait, je me suis dit, bon, le premier album, d'une certaine manière, ça parlait d'une autre rupture, de la rupture avec ma vie d'avant, tout ça et tout. Et là, je me suis dit, ben, au moins, c'est ça que je vis. Et tout d'un coup, c'est ça qui me vient. Puis en fait, voilà, je vais prendre le fil. En fait, si tu veux tout savoir, j'ai écrit un journal.
0: D'accord.
2: Qui me faisait du bien tous les jours pour me maintenir la tête hors de l'eau. Et quand même, du coup, de ce journal, il y avait un espèce de fil narratif et j'avais quelques chansons et je me suis dit, ben, en fait, il faudrait faire un album qui suit le point A au point B et puis qui est un fil narratif et puis voir ensuite ce que tu peux raconter dans ce que tu traverses dans une rupture, comment est-ce que tu peux raconter plusieurs choses, machin et tout. Mais je me suis dit, allez, let's go. Puis j'avais déjà le nom, je trouvais ça super, Karaté Cœur.
0: C'est beau.
2: C'est un nom qui claque. Ouais. Et je me suis dit, allez, let's go, fais-le. Au moins, tu le fais une fois dans ta vie, tu fais un vrai album de rupture. Et puis ça sera fait, quoi.
0: Tu parles d'une des questions que tu t'es posée. Qu'est-ce qu'on peut raconter? Qu'est-ce que je peux raconter? Est-ce qu'à un moment, justement, oui, tu t'es posé une limite? Tu t'es posé la question de la pudeur, qui n'était pas forcément une question que tu t'étais posée dans ta carrière musicale, mais qui là était peut-être présente?
2: T'as raison, je me la suis pas beaucoup posée. En fait, j'ai écrit un petit bouquin en même temps avec l'album Karaté Cœur, parce que maintenant j'adore faire ça. Ouais. Et c'est plutôt dans cet exercice-là où je me suis dit, oulala, attention, parce qu'en plus, quand t'es artiste, t'as quand même un peu une vie publique, même si, voilà, sur les réseaux, tout ça et tout.
0: Ouais, mais ta boulangère, à un moment, elle va le lire. Et ta chanson,
2: amis,
0: elle va l'écouter.
2: Tout ça, donc, je pense que je me suis juste dit, tout n'a pas besoin d'être vrai, puis en fait, tout est un peu vrai quand même, parce que c'est que des agglomérats de choses que j'ai vécues, machin et tout. Mais, finalement, je suis quand même pas quelqu'un de très pudique, je crois, globalement. Donc, en fait, ça m'a jamais trop freiné et ça continue à pas trop me freiner.
0: Est-ce que l'art, la musique ici en l'occurrence, ça répare?
2: Bah, bien sûr. Évidemment. De toute façon, quand tu viens d'un groupe qui s'appelle Thérapie Taxi,
0: oui,
2: la réponse
0: c'est
2: forcément oui. Hein.
0: C'est vrai qu'il y avait thérapie dès le départ. Ouais.
2: C'est la Thérapie Taxi, c'était l'idée de la thérapie à emporter, un peu rapide, justement.
0: Ouais.
2: Donc ça a toujours été présent. C'est comme ça que moi je l'ai toujours vécu, c'est comme ça que je le vis sur scène avec les gens. C'est ce qui me renvoie. Et tu vois, par exemple, ça fait un peu plus d'une semaine que j'ai sorti mon disque et c'est vrai que je suis plutôt dans un... J'avais de l'appréhension et je suis plutôt dans un mood très heureux parce que les gens m'envoient des messages.
0: Mais parce que c'est universel, ton expérience. On a tous vécu, alors pas ton histoire.
2: Bien sûr.
0: Une histoire comme ça.
2: Oui, mais du coup, ça fait toujours du bien d'avoir des messages de gens qui disent, bah ouais, mais moi, je me répare aussi là-dedans. Puis en fait, on connaît ce sentiment de dire, putain, je suis en train de vivre un truc très dur. Et il y a quelqu'un qui le chante, il y a quelqu'un qui l'écrit.
0: Mais
2: et puis tout d'un coup, ça met un peu de baume au cœur.
0: Et t'as l'impression que c'est écrit pour toi. Tu dis, putain, il raconte mon truc.
2: Voilà. Plus tu vas dans les détails, plus tu te rends compte que ça devient universel.
0: Universel et beau. On vous recommande Karaté Cœur, le nouvel album de Zaoui. Nous allons continuer à en parler, les amis. Alors, mon conseil, eh bien, ne partez pas trop loin.

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2: Écoutez Camille Perrer avec T'as eu vent de nous deux.

0: La chanson parle de la passion pour l'écriture, la musique, le partage. Et la jeune artiste de Romans-sur-Isère s'est inspirée du roman d'Alain Damasio, La Horde du Contrevent. Camille Perrer, t'as eu vent de nous deux. Un coup de cœur ici de Romardèche.
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2: Zaoui a sorti un album de rupture, mais attention, c'est pas un album triste.

0: C'est bien de manifester. Je t'écris un tube, c'est effectivement un tube ce pain au lait.
1: Tu vas voir, c'est encore plus drôle que ça.
0: Vas-y, raconte.
1: C'est-à-dire qu'il faut t'imaginer moi qui arrive avec mes maquettes un peu larmoyantes au label, tu vois, genre. Et donc eux, bon, on vient de re-signer un contrat sur un deuxième album. Ils ont été mis au parfum que je quand même venais de faire larguer comme une merde. C'est un peu la première réunion.
0: Ah, ok.
1: Et donc j'arrive, je leur dis bon, moi j'ai ça. Ah oui,
0: ne me quitte pas.
1: Ouais, c'est que des trucs un peu mal enregistrés, c'est avec la guitare. Et tu vois qu'ils sont un peu en mode, bon là il faut pas trop qu'on le brusque. Et puis oh oui non, mais ça c'est pour un album c'est bien, mais ah, il nous manque peut-être un peu de joie quelque part. Un peu. Tu vois ce qu'on veut dire? Et ils me disent voilà, il faudrait faire un truc un peu radio, un tube. Hein, tu sais, moi je suis grognon, je fais toujours la même chose pour la radio. Moi je suis pas bien, j'ai envie d'écrire des chansons tristes. Voilà, c'est mon mood, tu sais, dans ma position d'artiste.
0: Normal.
1: Et donc je les prends au mot, genre, ah oui, vous voulez un tube, bah, je vais faire un truc très bête, je vais dire, je t'écrirai un tube, voilà, si vous voulez, je vais mettre le truc. Et en fait, ce qui est marrant, c'est que j'ai pris vachement de plaisir à le faire en me disant, allez, remets-toi dans son truc. Quand j'ai écrit le truc, j'ai un logiciel où je mets l'autotune à fond. Et je me suis dit, tu sais, moi, normalement, les textes, toujours un peu ciselés, un peu, alors attends, qu'est-ce que tu racontes? Mais ça, tu peux pas le dire, c'est trop goofy, machin. Et là, je me suis dit, bon, tu t'en fous. Vas-y, dis les trucs comme ils viennent, soit dans ton attitude un peu, genre, de cette attitude que j'aime bien, de mec qui s'est fait larguer, mais qui dit, mais qu'est-ce que t'es conne de m'avoir largué, regarde, moi je suis trop un beau gosse, et puis tu le dis de manière super marrante et un peu touchante. Et du coup, j'ai pris beaucoup de plaisir à écrire ce titre qui s'appelle Pain au lait, déjà le titre, voilà. Mon label me disait, mais pourquoi, t'es sûr? Je dis, oui, ça s'appellera Pain au lait. Et je suis assez content du résultat, et figure-toi qu'effectivement, sur mon public, en tout cas, ça a vachement bien marché.
0: Bah oui, voilà. C'est un tube, mais parce qu'on a aussi besoin de ça quand on est dans une situation de largage. Hein.
1: Bah c'est oui, ça, on se redonne un peu de self-esteem.
0: Exactement, et on sort des sortilèges.

0: des invités comme Stéphane soit là juste dans les cœurs. Ouais, mais c'est quand même ce kiff.
1: C'est partout, ouais.
0: Ouais, les voix féminines.
1: Non, ben c'est la même un peu partout.
0: Ouais, mêlée à ta voix. En fait, quand tu penses aux chansons, t'entends la voix de fille, non?
1: Ouais, je suis un peu accro à ça. Après, là, je trouve que dans cet album de rupture, ça avait du sens de glisser un espèce de fantôme tout du long de l'album. Donc, ça me plaisait aussi qu'il y ait tout le temps un espèce de fantôme de l'ex qui était toujours un peu là, surtout. Ouais. Donc, déjà, musicalement, je trouvais ça intéressant et dans le sens, je trouvais ça cool aussi.
0: C'est l'heure du questionnaire des choix cornéliens, mon
1: Allez,
0: cher Zawi. C'est parti. Écrire le matin ou la nuit?
1: La nuit.
0: Histoire d'amour paisible ou histoire d'amour chaotique?
1: Chaotique.
0: C'est vrai, t'es toujours pas vacciné? T'es trop fort.
1: Non, parce que quand tu apprends à maîtriser le chaos, c'est là où tu deviens vraiment heureux.
0: Ok, Zawi, tu préfères que je t'appelle Zaza ou Oui-Oui?
1: Les deux sont terribles. Non, si, elle est bien, parce que les deux sont Zaza quand même, mais c'est terrible.
0: Zaza, c'est dur.
1: C'est terrible. Mais Oui-Oui, je crois que ça serait encore pire.
0: J'avoue. C'est quoi le plus facile, arrêter la clope ou arrêter l'alcool?
1: Alors, ça fait 2 ans que je promets à tout le monde que je vais arrêter la clope, j'y arrive pas. Mais arrêter l'alcool serait un tel Everest que je dis arrêter la clope.
0: Ok. Ne pas voter ou annuler un concert pour pouvoir aller voter?
1: Ah, je suis très, très pour le vote, moi, mais quand même, tu vas pas annuler un concert pour un vote.
0: Oui, c'est vrai. Donc, procuration. Voilà.
1: Procuration à quelqu'un de confiance.
0: Exactement. Ah oui. Une heure de sport ou une heure de sieste?
1: Une heure. Ah, j'adore les deux.
0: Oh non, il faut choisir.
1: Oui, j'ai besoin d'une heure de sport quand même, mais j'adore la sieste.
0: Ok. Dans le taxi, en vrai, thérapie avec le chauffeur ou silence total?
1: Ça dépend du mood. Hein. Il y a des moments où t'as envie de silence et il y a des moments quand t'es un peu bu, justement, où t'as plus envie de thérapie.
0: Ok, question moustache. Tu préfères gagner un concours de sosie de Freddie Mercury ou de Georges Brassens?
1: Georges Brassens.
0: Ok, et on termine. Tu préfères voir ton petit pleurer ou pleurer devant ton fils?
1: Pleurer devant mon fils.
0: Ok, on écoute une chanson qui va sans doute vous faire un peu pleurer. Seul avec mon fils, Zawi, c'est sur son album Karaté Cœur.
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0: machin. Puis je dis, mais je sais pas, j'y arrive pas, j'ai pas le truc, tu vois. Genre, oui, ça me rend très heureux d'être père et j'ai plein de choses à dire, mais ça sort pas, quoi. Ouais. C'est pas facile de faire une chanson. Et c'est vrai que là, on a vécu ce temps-là de manière un peu suspendue. Et on a vécu des très, très beaux moments parce qu'en fait, c'est marrant ta dernière question qui est liée à ce titre, hein, mais oui, effectivement, je me suis permis de pleurer devant lui.
1: Ouais.
0: Je lui ai dit ce qui se passait. Je l'ai traité un peu comme un adulte, peut-être pour la première fois de sa vie, tu vois. Alors peut-être qu'il y a des gens qui vont être horrifiés par ce que je dis, mais en même temps,
1: il est petit, il a quel âge?
0: À l'époque, gros. il avait 4 ans,
1: oui.
0: 4-5 ans.
1: Oui, donc il comprend. Oui.
0: Il comprend, bah, il comprend ce qui se passe à peu près, puis... Et puis en fait, ça rendait son père. Moi, j'étais tellement une espèce de guimauve qui était obligée de tout expulser, puis tout liquide, plus du tout solide, quoi, que ça le rendait, ça me rendait attendrissant, puis plus éveillé à plus de trucs. Et notamment, effectivement, dans ce moment-là, je mettais la musique à fond.
1: Et tu danses.
0: Et je dansais, dansait ensemble sur. Je me rappelle très bien, j'étais. Zao de Sagazan avait sorti sa reprise de Bowie, là.
1: Oui,
0: et
1: cette Modern Love.
0: M'a obsédé. Et alors, je mettais ça à fond. Et je dansais n'importe comment, sans me regarder. Et puis, en fait, lui, il se mettait sur le canapé à ma hauteur. Et on se mettait à danser comme des fous. Et c'était des super moments de décompensation un peu émotionnelle, tu vois. Mais sauf que tout d'un coup, quand tu le regardes après coup, enfin c'est tellement tendre et puis c'est des vrais moments, tu vois, de vraie vie, de dire je suis pas dans le fait de contenir ton père doit aller bien, il est tout le temps fort. Non, en fait ton père il vit aussi des choses et en fait c'est aussi comme ça que ça passe, quoi.
1: Et du coup ça débloque aussi ta la fameuse chanson sur ton fils.
0: Oui, parce qu'en fait tout d'un coup je me suis senti seul mais avec mon fils parce qu'en fait c'est ça aussi d'être monoparental. Il y a eu beaucoup de moments seuls avec lui dans cet appart que j'adore et puis on était seuls tous les deux. Donc oui, j'ai eu ce refrain qui est venu très, je l'ai écrit très facilement en fait.
1: Ouais.
0: Mais oui, tout est venu facilement. J'avais besoin de le dire et puis voilà.
1: L'album de Zaoui s'appelle Karaté Cœur.

0: coup, on commence l'interview en parlant de rupture et on termine avec beaucoup de lumière.
1: Et c'est la première fois que je fais ça.
0: Mais c'est
1: très
0: beau.
1: Heureux. Bah ouais. C'est toujours terminé. Ouais, happy end. Et je me suis dit, c'est fou, de tous les albums de Thérapie Taxi, de tous les EP que j'ai sortis avec Zawin, il n'y a pas un putain d'happy end. À chaque fois, ça se termine dans les larmes et les sanglots. Sur Itzal, c'était Anti-Itzal, où c'était vraiment la chanson la plus dépressive du monde. Sur le deuxième album, Kadavexki, c'était une chanson qui s'appelait La Boucle, qui était un truc qui parlait du décès de ma mère. Ensuite, sur mon premier EP, c'était Démon, où c'est dans la teuf. Et sur l'album, c'était Pulsation, c'était un truc très triste et tout. Et en fait, cette chanson est née des moments dont je te parlais tout à l'heure. On était en résidence à jammer un peu à partir de 23h. En gros, on taffait de manière très raisonnable jusqu'à 22-23h. Et à 23h, on sortait les bières, on branchait les micros et ça jammait dans tous les sens. Et ils commencent à me faire un truc comme ça. Et eux, ils s'éclatent, mais ils me disent, ah, c'est pas du tout ton truc. Si, si, j'aime
0: ça
1: bien.
0: Ça te va hyper bien.
1: Et en fait, alors je saurais même pas te dire quel style c'est. Mais c'est vrai que c'est pas du tout le genre de prod sur laquelle j'ai l'habitude de poser.
0: Ouais.
1: Et en fait,
0: c'est californien.
1: Je ne saurais pas.
0: Je sais pas.
1: Ouais. En fait, je sais pas trop. Mais c'est vrai que c'est pas trop moi. Ça, c'est sûr que de base. Et en fait, il y avait tout cet esprit de jam. Et du coup, la chanson finit comme ça, où on s'est enregistré un peu à la Zub. Mais c'était super joyeux parce que du coup, ils jouaient ce truc avec. Et moi, je leur disais, continuez. Et j'avais ce truc tout d'un coup un peu libéré aussi, un peu pour moi, lumineux de. Ça va, la vie avance, on y va après, on voilà. Et en fait, j'étais très content pour une fois d'être sur un happy end.
0: Alors, le happy end de cette émission, c'est ta tournée, évidemment, que j'annonce avec plaisir. Tu seras dès le mois de novembre en tournée à Sannois, Amiens, Le Havre, au mois de décembre à Rouen, Rion, Grenoble, en janvier à Marseille, Montpellier, Toulouse, Lyon, Strasbourg, Rennes, Bordeaux, et en février, le 4 février, à Paris, à l'Olympia.
1: Voilà.
0: Bonne tournée à toi.
1: Merci.
0: Et merci beaucoup d'être venu nous voir. Karaté Cœur, vous l'avez compris, c'est testé et approuvé par l'équipe de Décibel. Bonne route, monsieur Zawi.
1: Merci pour l'invitation. Bonne route à vous.

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1: Décibel, c'est jusqu'à 20h. Pardon, je fais des bruits avec mon micro. Vous entendez ou pas? C'est trop drôle. On dirait un vieux lit qui grince. Eh ben non, c'est un vieux micro. Allez, c'est l'heure de jouer au blind test. Ah, le micro est d'accord. On joue au blind test et à gagner, c'est l'album de Zaoui dont nous parlions avec lui à l'instant. Le très joli Karaté Cœur. Elisabeth est avec nous pour tenter de le gagner. Bonsoir Elisabeth.
2: Coucou Émilie, bonsoir, comment vas-tu?
1: Ça va bien et toi?
2: Ben écoute, une journée assez tranquille, on va dire, oui. Un peu plus, pas fraîche, mais hier, ce matin, très chaud et très, hier, très chaude.
1: Ah, très bien.
2: En température, hein, ben je écoute, te parle. Hein.
1: Moi, à Paris, j'ai pris la flotte. Ça m'a...
2: Ah ben nous pas.
1: Ah ben, on pleuvait ce matin à Paris. Ah là là, Elisabeth, un jour on fera une émission de météo, toi et moi, mais c'est pas ce soir. Là, on va jouer et on va jouer avec Kevin aussi. Salut Kevin.
3: Bonsoir Nelly, comment vas-tu?
1: Ça va bien, merci Kevin. Est-ce que la journée a été bonne?
3: Ah bah oui, les courses ce matin, tranquillement. Puis je me suis baladé dans Nemours où j'habite, quoi, donc voilà.
1: Bon, mais c'est très bien, une petite balade pour se dégourdir les jambes. Et ensuite, à 19h48 précisément, nous jouons ensemble au blind test. Mais avant de jouer, évidemment, il faut gagner. Alors vous avez gagné chacun un exemplaire de Karaté Cœur, l'album de Zaoui. Et je suis bien contente de vous l'offrir parce qu'il est très beau ce disque. Voilà, c'est cadeau, Elisabeth.
2: Bah, merci, mais Karaté Cœur,
3: c'est beau.
1: C'est joli, ça.
2: C'est une belle traduction.
1: Je suis d'accord. Le thème du blind test ce soir, eh bien, ce sont les filles. Les filles dans les titres de chansons. Il va falloir retrouver le plus rapidement possible le nom des interprètes de ces chansons. Elisabeth et Kevin, n'oubliez pas de donner votre prénom avant de donner la réponse. Et puis ensuite, on vérifie ensemble et en musique. Est-ce que vous êtes prêts à jouer avec les filles en chansons?
3: Oui, d'accord.
2: Allez, on y va.
1: Alors, prête. On y va. Première chanson, qui chante les filles? Dites-le-moi.
2: Ah oui, elle est
3: Kevin.
1: Oui.

0: Elisabeth et Kevin, vous avez eu la réponse en même temps. Je vous félicite, Elisabeth et Kevin, un point partout. Et on continue.
1: Elisabeth Transgal.
0: Bravo!
1: Laisse tomber les filles, un jour c'est toi qu'on
0: laissera. Mais dis donc, Elisabeth.
1: Laisse tomber les filles, ah oui.
0: Oh, trop forte! Bravo, bravo, je te félicite. Oui. Tu chantes bien.
1: Merci.
0: J'adore! Alors, il faut qu'on fasse une spéciale météo avec Elisabeth, mais il faut aussi qu'on fasse un karaoké. On a un gros agenda. Toi et
1: tu
0: moi.
1: L'as déjà dit, hein. Tu l'as déjà dit et c'est vrai. Hein.
0: Mais j'ai déjà dit, mais je ne l'ai jamais fait. Il faut qu'on fasse un karaoké.
1: Non, pour l'instant, mais tu es peut-être trop occupée.
0: Mais trop feignasse, oui, tu rigoles. Non, c'est moi. Alors moi, le problème avec moi, c'est uniquement la feignantise. Dis-toi bien ça. Oui, non, forcément. Mais on trouvera un moment. Il faudra qu'on fasse ça. Allez, une dernière chanson de fille après Enrico Macias et France Gall. Une chanson plus récente. Qui chante ça? Petit indice, elle sera notre invitée ce vendredi pour la sortie de son premier album.
1: Ah.
0: Et elle porte un prénom de fleur.
2: J'ai des fleurs.
1: Rose, non.
0: Ah, c'est pas
1: Rose. Elisabeth Rose.
0: Non. Aussi mon père. Tulipe, non plus.
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0: Elle a fait la Starac.
1: Oui, elle a fait la Star Academy.
0: Elle a de jolies
1: Marguerite, grands. Non.
0: Oui.
1: Marguerite.
0: Oh, je suis
1: forte.
0: Oui.
1: Oui.
0: Les filles, les femmes, les meufs, c'est Marguerite. Bravo,
1: oui,
0: bravo.
1: Marguerite.
0: C'est un sans faute pour ce blind test. Kevin et Elisabeth ont tous les deux gagné. Je vous envoie avec plaisir l'album de Zaoui, Karaté Cœur. Le blind test, c'est tous les soirs. N'hésitez pas à venir pour jouer avec nous. Et puisque les filles étaient au cœur de notre blind test, on a quand même une chanson dans le répertoire français. C'est une vraie régalade. Signée Au bonheur des dames, oh les filles.
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0: Au départ, une chanson de Marty Robbins qui s'appelait Sugary, adaptée en français par les Pingouins en 1962 et reprise par Au bonheur des dames, c'est ce que vous entendez en 1973. Cette version Oh les filles sur leur album Twist a été numéro 1 des ventes en France en 1974.
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0: Allez, c'est déjà l'heure de la dernière chanson de l'émission. Alors, c'est la chanson anniversaire, on avait le choix. Hein. C'est l'anniversaire de Nolwenn, bisous Nolwenn, bon anniversaire. L'anniversaire de la mort de Coolio aussi, on aurait pu se faire un petit Gangsta's Paradise. Mais voilà, ça fait 2 ans qu'on a perdu Kris Kristofferson. Et je crois que je ne voulais jamais passer dans Décibel, et c'est un de mes chanteurs préférés. Kris Kristofferson, il est mort il y a 2 ans, il avait 88 ans. Grande carrière de chanteur, d'auteur aussi pour d'autres artistes. Il était dans la sphère de Janis Joplin, dans tous les bouquins que j'ai pu lire sur l'histoire de Janis Joplin, je me rends compte que c'était un des seuls mecs gentils avec elle de toute sa vie entière. Puis surtout, il a écrit Me and Bobby McGee, qui ensuite est devenu un grand tube pour Joplin. C'était aussi un acteur. La première version de A Star is Born, Une étoile est née, le fameux film avec Lady Gaga et l'autre beau gosse là. Et ben, la première version, en 1976, c'était avec Barbara Streisand et Kris Kristofferson. Et là, j'avais envie de vous faire entendre sa voix et sa guitare, parce que c'est un sacré musicien. Kris Kristofferson, pour les 2 ans de sa mort, voici Casey's Last Ride.

0: Casey's Last Ride sur le tout premier album de Kris Kristofferson, sorti en 1970. Un album qui a plu notamment à Johnny Cash, qui avait adoubé Kristofferson à l'époque, et qui avait aussi donc beaucoup plu à Janis Joplin, puisque c'est dans ce disque qu'elle avait trouvé Me and Bobby McGee. Voilà pour notre hommage à Kris Kristofferson. Allez, Décibels, c'est terminé pour ce soir. Merci à l'équipe de l'émission. Il y avait Antoine Greffin et Julien Moulet à la technique. Il y avait Alexandra Sackberg au stand. Iris Guitoni à la réalisation, Thierry Boffa, Thomas Demol à la délégation musique et Mélodie Chaïb à la programmation des invités.
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0: Bonjour à tous, bienvenue en ce lundi. Je suis ravie de vous retrouver comme toutes les semaines entre 12 et 13 heures sur Ici. C'est votre nouveau rendez-vous. Ici, on parle bon plan, vie quotidienne, arnaque à éviter, santé. Nous sommes là pour vous rendre service parce qu'on vous doit bien ça. C'est le titre de ce nouveau rendez-vous quotidien. Moi, je m'appelle Enora Malagré et voici la joyeuse bande qui m'accompagne. Aude Razo, madame anti-arnaque. Coucou Aude.
2: Coucou tout le monde.
0: Valère Coréard et ses bons plans. Bonjour Valère.
3: Bonjour Enora, bonjour à toutes et tous.
0: Notre éminent médecin, mon meilleur ami, Gérald Kirzek.
4: Bonjour, mais oui, le médecin doit être votre meilleur ami. Exactement. C'est une bonne formule.
0: Et c'est le cas. Notre rayon de soleil, notre grande journaliste Elsa Wolinski. Bonjour,
5: bonjour
0: Elsa. Le gros dossier du jour, chères auditrices, chers auditeurs, le jambon. Vous allez voir. Appelez-nous, laissez-nous un message vocal pour savoir si tout est bon définitivement dans le jambon. Ça se passe au 0810 055 056. C'est un WhatsApp gratuit. Nous sommes là pour vous. Et puis laissez-nous aussi des messages vocaux. Comme l'a fait aujourd'hui Sophie.
6: Moi, je me suis fait arnaquer par un mail d'Octolib en répondant à un sondage et j'ai dû payer 1 euro pour recevoir un kit. Je voulais savoir comment faire pour pas qu'on me pirate.
0: Oula, ça c'est une question pour notre chère Aude Razo.
2: Oui, alors Sophie, c'est un faux mail d'Octolib hein, qui tourne beaucoup, je le précise. Déjà, premier réflexe, prévenir sa banque et faire opposition.
0: On y répond dans une trentaine de minutes. Hein, vous l'avez vu, c'est votre émission. Exprimez-vous chez nous. 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Mon cher Valère, nous avons la joie et l'avantage, comme tous les lundis, de recevoir un ou une collègue de chez 60 millions de consommateurs. Aujourd'hui, on la connaît bien maintenant dans l'émission. Elle s'appelle Patricia Chéropoulos. Bonjour Patricia.
7: Bonjour.
0: Vous consacrez cette semaine un magnifique dossier sur le jambon. Alors, est-ce que tout est bon dans le fameux jambon, Valère Correa? Je suis très fière de ma formule, hein, qui date des années 20, vous l'aurez noté. Je vais la répéter 50 fois. Alors, apparemment, pas toujours.
3: En tout cas, le jambon, c'est pas très cher. C'est source de protéines et vous avez enquêté chez 60 millions sur ce produit très populaire. Patricia, justement, c'est ce qu'on retrouve dans votre mensuel là, qui est arrivé en kiosque. Est-ce qu'on peut manger du jambon les yeux fermés ou est-ce qu'il faut vraiment faire attention?
7: Non, je dirais pas les yeux fermés. Hein. Évidemment, il faut faire attention à pas mal de choses. On peut regarder déjà les étiquettes. Hein. C'est toujours le conseil qu'on donne. Mais déjà, voir s'il y a beaucoup ou pas beaucoup d'additifs, de différentes choses qui peuvent être ajoutées. Ça, c'est une première chose que tous les consommateurs peuvent voir.
0: Mais le Nutri-Score est différent sur chaque paquet de jambon?
7: Alors déjà, il n'est pas obligatoire, mais on voit que la plupart jouent le jeu. Hein, la plupart des fabricants, en général,
0: le Nutri-Score, je vous coupe, je le rappelle, A, B, C, D, E, pour savoir si le produit
7: est bon pour la nutritionnelle.
0: Voilà, exactement. Hein,
7: c'est ça. Et en gros, ça s'étale entre C et D. Donc, c'est pas catastrophique et c'est pas non plus terrible. Voilà, c'est entre deux. Hein.
3: Quels sont les produits, les ingrédients à éviter quand on regarde les étiquettes, justement? Est-ce qu'il y a certains ingrédients qui doivent attirer notre attention?
7: Oui, alors déjà, c'est la longueur de la liste. Hein. C'est-à-dire que plus il y a de choses ajoutées, en général, c'est... Après, il peut... souvent, les additifs qu'on retrouve, c'est des conservateurs, c'est les fameux nitrites. Et c'est aussi des antioxydants, la plupart du temps l'acide ascorbique qui n'est pas un additif méchant, hein, faut le dire tout de suite. Donc après d'autres rajoutent du gras, rajoutent d'autres choses aussi.
3: Quand on regarde le classement, on voit que le jambon aussi, il est souvent trop salé. Le classement, je parle dans votre magazine. Quand on se tourne vers des produits qui annoncent une teneur en sel réduite, vous savez, on voit souvent écrit moins 25% de sel, c'est bien, ça marche ça?
7: C'est la réalité. Oui, ça c'est vrai qu'on l'a regardé. En général, un jambon standard, c'est autour de 2 grammes par 100 grammes. Donc une tranche de jambon, c'est à peu près 35-40 grammes. Hein. Donc en gros, nous ce qu'on dit, c'est que vous mangez par jour une tranche de jambon, ça vous apporte un sixième des apports recommandés. Qui l'apport recommandé étant de 5 grammes par jour.
3: En sel, là, on parle.
7: En sel. Donc, comme ça, ça paraît rien.
0: Mais vous confirmez, docteur Kirzek?
4: Oui, c'est très salé. Et pour les gens qui ont l'insuffisance cardiaque, à qui on a dit attention au sel, faut faire attention au jambon, mais toutes les charcuteries, même si c'est marqué moins 25%, parce que moins 25%, ça ne veut pas dire zéro. Ça veut dire que c'est un apport en sel quand même important.
7: Patricia, oui, réduit, mais quand même, oui, ça existe évidemment, parce qu'après, il y a le fromage, il y a le pain sur lequel vous allez mettre votre jambon, par exemple. Donc tout ça, ça apporte du sel, évidemment.
3: On parle souvent des nitrites hein, dans le jambon, alors ça fait un petit peu peur. On parle aussi des nitrates. Qu'est-ce que dit votre classement sur les jambons qu'on a dans les supermarchés?
7: Alors, les nitrites, hein, pour rappel, ce sont donc des additifs, des conservateurs, enfin des antibactériens qui vont empêcher justement le développement. On parle souvent de la salmonelle, l'hystériose, le botulisme aussi. Donc, dans un sens, ils vont être très importants. Le problème, c'est que maintenant, on sait que les nitrites sont potentiellement cancérogènes et les charcuteries ont été classées cancérogènes, justement, juste vraiment cancérogènes. Pourquoi ? Parce que si vous en abusez, vous risquez d'ingérer trop de nitrites et ça, c'est des éléments cancérogènes. Voilà. Donc, on a vu, par contre, dans notre classement, nos analyses ont montré que, bonne nouvelle, nous n'avons pas trouvé beaucoup de nitrites. En tout cas, loin de la limite supérieure autorisée.
2: Et moi, je vois parfois des lardons sans nitrites. Donc là, c'est bien, du coup, si j'en achète ?
7: Alors, c'est sans nitrites ajouté. Après, il y a toujours un peu de nitrites naturellement présentes dans la viande. L'autre chose qu'il faut vérifier aussi, c'est que le sans nitrites, il n'y a pas eu un subterfuge qui est en fait du bouillon de légumes ajouté à la place des nitrites. Or, les bouillons de légumes, souvent, contiennent des nitrates. Et ces nitrates vont se transformer en nitrites. Donc, si vous prenez du jambon ou lardon sans nitrites, c'est ça aussi l'importance de regarder l'étiquette, c'est vérifier qu'il ne s'agit pas de bouillon de légumes à la place.
5: D'accord. Alors, les enfants, on va continuer de parler du jambon. Il y a une grande liste hein, dans votre magazine, ma chère Patricia. Donc, si jamais vous avez envie de poser des questions sur le jambon que vous achetez au supermarché, eh bien, on vous dira s'il est plus ou moins bon. Je vous poserai aussi des questions pour moi-même, d'ailleurs. Et puis, tout à l'heure, d'ailleurs, le docteur Kerzek vous parlera des moustiques. Sachez-le, une émission...
4: Sans rapport. Avec le jambon.
5: Coq à l'âne. Et Elsa nous parlera de Zidane. C'est vous dire la richesse de cette émission. Franchement, ça va être un peu fou. Et puis, on parlera évidemment aussi du jambon végétal. Alors, est-ce que c'est vraiment végétal? Grosse tendance. Est-ce que c'est vraiment bon pour la santé? On répond à tout. C'est votre émission 0810 055 056. Mais pour l'heure, un peu de musique, YouTube, New Year's Day sur votre radio. Ici, on est ensemble jusqu'à 13h, donc on vous doit bien ça.

0: avec cet accent lamentable breton sur votre radio. Ici, on est ensemble jusqu'à 13h.
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0: Je salue au passage les 44 merveilleuses locales du réseau ici partout en France qu'on embrasse très très fort. On est au cœur d'un dossier jambon. Est-ce que tout est bon dans le jambon? Avec quoi est-il fait? Quelles sont les marques qu'on vous recommande? C'est l'objet de ce dernier 60 millions de consommateurs. Et nous avons Patricia Chéropoulos qui nous fait la joie d'être avec nous aujourd'hui pour en discuter. Si vous avez des questions à nous poser, ça se passe au 0810 055 056. Un peu plus tard, le docteur Kirzek nous parlera moustiques. Vous vous faites bouffer par les moustiques, vous, en ce moment aussi?
2: Oh oui.
0: Écrivez-nous, appelez-nous. Et notre Elsa chérie nous parlera de Zizou. Grosse émission aujourd'hui. Alors, nous avons une auditrice qui nous appelle. Elle s'appelle Noël. Bonjour, Noël.
3: Bonjour.
0: Comment allez-vous, chère Noël?
3: Oh, moi, toujours très bien.
0: Ah, vous appelez d'où?
3: Orléans Centre.
0: Ah, bah alors, on embrasse très fort ici, Orléans.
3: Comment?
0: On embrasse très fort ici, Orléans, d'où vous nous vous écoutez, évidemment.
3: Je vous suis bien sûr sur Facebook.
0: En plus, on en a de la chance. Oui. Alors, vous faites attention à ce que vous mangez. On parle de jambon, oui, justement. Dites-nous tout.
3: Eh bien, moi, je fais très attention à ce que je mange, parce que, bah, pour ma santé personnelle.
0: Oui.
3: Et je n'achète que du jambon à la coupe, avec le moins de sel possible. Et puis, parce que je trouve que dans les magasins, il y a beaucoup de jambon qui est en vente, sous blister ou pas. Mais c'est plutôt de l'eau avec du sel et un tout petit peu de jambon.
0: Alors, quand vous dites à la coupe, chère Noël, c'est dans le supermarché ou à la coupe dans...
3: Oui, alors ça peut être dans les supermarchés où on arrive à trouver du jambon à la coupe.
0: Oui, bien sûr. C'est bien ça ou pas, Patricia Chéropoulos? Oula,
4: oui.
0: Il y a des hésitations un peu étranges.
4: Alors, j'avoue que parfois, ça peut être aussi du jambon industriel qui est proposé à la coupe. L'avantage, c'est que vous choisissez, vous avez la quantité et vous évitez le plastique aussi. Par contre, c'est important aussi. Hein. On l'oublie, mais le problème, souvent, c'est sous blister. Après, dire qu'il est de meilleure qualité s'il n'est pas artisanal, ça, c'est compliqué à dire. Si on veut du jambon artisanal, c'est-à-dire fait avec un seul producteur, par exemple, ça sera plutôt chez le boucher charcutier, par exemple.
0: D'accord.
4: Après, si on se fixe sur les nitrites, là, dont on parlait tout à l'heure, il n'est pas certain qu'un jambon artisanal en contienne moins. Peut-être même au contraire. Mais ça, c'est une autre histoire. Pourquoi? Parce que les petits laboratoires artisanaux ont moins les moyens de maîtriser, en fait, l'utilisation des nitrites.
0: Audrazo, puis Gérald Kierzek.
5: Moi, j'achète au rayon traiteur, au supermarché. Il y a des rayons italiens, par exemple. Alors, j'ai tendance à penser que c'est de meilleure qualité. Ouais, le jambon, il est plus fin, etc. J'ai raison ou j'ai pas raison?
4: Ça dépend sur quoi on se base, sur l'aspect organoleptique et puis sur l'aspect peut-être viande. Ça peut être des cochons d'élevage un peu plus vertueux. Là encore, si on se fixe sur les additifs, les nitrites, non, il n'y a pas plus de garantie.
5: Il faut que je regarde l'étiquette, en fait.
4: Voilà.
0: Pardonnez-moi, vous avez utilisé un mot savant.
6: Organoleptique.
0: Et en alors tant moi, que blonde, mais avec ma collègue,
7: moi je suis brune et je n'ai toujours pas, j'ai pas compris non plus.
4: Que organoleptique, ce sont les caractéristiques sensorielles. C'est le goût, en général, le goût, la texture et l'odeur.
0: Alors, on apprend en s'amusant.
6: Et pour le Scrabble, ça va être bien. Prochain Scrabble.
0: Oui, Gérald, vous vouliez dire quelque chose.
6: Oui, il faut faire attention à la gueule du jambon. J'allais dire, plus il est moche, alors évidemment, s'il a traîné, etc. Ça,
0: c'est comme les hommes, plus il est moche, plus ils sont.
6: Mais c'est comme pour tout le monde. Non, mais c'est comme, vous savez, les légumes ou les fruits moches, on incite à les manger. Ben là, c'est un peu pareil. On cherche du jambon blanc, tout rose, tout joli, tout avec une bonne appétence visuelle, etc. Et en fait, plus il est joli, c'est plus il est bourré de conservateurs, généralement. Et moi je suis assez surpris parce que vous mettez deux tranches de jambon, une industrielle, pas bonne sur le plan nutritionnel, plein de nitrites, elle est toute rose, et puis à droite, et vous mettez une tranche qui est moins rose, qui est moins appétante à côté, vous proposez ça, je suis sûr que vous allez tous aller vers la rose bien jolie, alors que c'est l'inverse sur le plan nutritionnel.
0: Noël, qu'en pensez-vous? Vous auriez tendance à aller vers le jambon rose fluo ou un petit...
3: Non, pas du tout.
0: Eh oui.
6: Bravo.
3: Quand j'étais plus jeune, on n'avait pas du jambon rose fluo. On avait plutôt du jambon qui tirait plutôt vers le gris marron.
0: Voilà. Et ben ça, c'est déjà un bon signe.
3: Et qui n'était pas forcément bien proportionné. Et voilà. Donc c'est vrai que je suis d'accord avec le monsieur. Je prendrais plutôt l'autre jambon.
0: Le docteur Kierzek.
3: Il est meilleur.
0: Merci beaucoup Noël. On vous embrasse très chaleureusement. Passez une très belle après-midi. Valère Coréard.
8: Patricia Chéropoulos. Un mot sur le bio, le jambon bio. Est-ce que c'est un marqueur intéressant pour avoir un jambon de meilleure qualité?
4: Oui, c'est un marqueur intéressant parce que déjà au niveau santé, bien-être animal et type de cochon, et généralement oui, il y a des impératifs, il y a plus d'obligations en fait et sanitaires et surtout aussi au niveau de l'élevage du jambon. Mmh. Et il y a aussi moins d'additifs qui sont autorisés. Par contre, les nitrites sont tout de même autorisés dans le bio. Hein. En général, il y en a moins. Il y a un effort qui est fait là-dessus, mais bio ne veut pas forcément dire sans nitrite.
2: C'est plus qu'une tendance, c'est vraiment un phénomène de fond. Les jambons végétaux, alors on en voit un peu partout. Là, qu'est-ce que ça donne ? Vous avez enquêté dessus ?
4: Moi, je suis pas du tout. Alors, ça n'a rien à voir avec le jambon, le vrai jambon. C'est pas du jambon. Après, c'est à la tête d'un jambon, on va dire. Mais c'est pas si on veut. Mais ça n'a pas. Voilà. Alors, pourquoi pas pour végétaliser son assiette ? Pourquoi pas pour les gens qui sont les végétariens, végétaliens ? Hein, c'est une option. Après, il faut savoir que ce sont des aliments qu'on dit maintenant ultra transformés. Oh, voilà, parce que pour donner l'apparence d'un jambon et la texture organoleptique, on ajoute du colorant, des texturants, donc il y a souvent beaucoup d'additifs.
7: On va continuer de parler du jambon végétal, ça m'intéresse grandement, ça nous intéresse grandement. Vous avez donné aussi une petite liste des jambons à éviter et ceux que vous recommandez dans 60 millions de consommateurs, juste après cette nouveauté. Vanessa Paradis, rendez-vous sur ICI, dans votre nouveau rendez-vous. On vous doit bien ça, on est ensemble jusqu'à 13h.

0: Vacances à Paradis. Rendez-vous sur Ici, on est ensemble jusqu'à 13h. Dans votre nouveau rendez-vous, on vous doit bien ça. Jusqu'à 13h.
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0: Et avec toute la bande, nous parlons de l'alimentation et en particulier du jambon. Grâce à notre éminente collègue Patricia Chéropoulos de chez 60 millions de consommateurs qui y consacre un dossier passionnant. Il y a une liste assez longue des jambons qui sont bien notés et qui sont mal notés. On y reviendra dans un court instant. Pour le moment, on parlait du jambon végétal. C'est la grande mode, Patricia Chéropoulos, vous l'avez dit. Elsa Wolinski, vous avez une question?
2: Non, je me demandais s'ils étaient protéinés comme on le vend un peu dans le marketing.
3: Alors c'est très variable, mais certains peuvent être aussi protéinés que le jambon normal, carné, hein, c'est autour de 20 grammes par 100 grammes, excusez-moi. Mais en revanche, les protéines, là, elles sont pas naturelles. Ce sont des protéines réhydratées. Il y a aussi du soja, évidemment. Mm-hmm. Donc, c'est différents types de protéines. Donc, il faut là aussi regarder la composition. Mais certains sont bien protéinés.
0: Je vois notre docteur Kierzek qui dodeline avec sa petite tête.
4: Vous avez totalement raison. C'est-à-dire que les protéines, c'est hyper important pour la santé. Plus on vieillit, plus on a besoin de protéines. Je vous rappelle que c'est de l'ordre de 0,8 grammes de protéines par kilo et par jour pour tout un chacun. Et plus on vieillit, on peut monter jusqu'à 1 gramme ou 1,2 grammes en termes de besoin, sinon on perd des muscles. Mais il faut des protéines saines, des protéines qui ne sont pas ultra transformées. Et le mot-clé là, c'est la transformation. Ce qui est mauvais, ce qui est cancérogène, ce qui n'est pas bon pour la santé, c'est l'ultra-transformation. Plus on est proche du produit brut, mieux c'est. Tout le reste, tout ce qu'on va ajouter, tout ce qu'on va transformer, etc., c'est ça que l'organisme supporte moins bien.
0: Valère.
5: J'aimerais qu'on dise un mot sur une petite phrase que vous avez dite tout à l'heure, c'est attention, charcuterie, et cancer, il y a quand même une équation. Vous pouvez juste nous remettre les choses au clair là-dessus, c'est important.
3: Oui, en fait, les scientifiques et les agences sanitaires ont reconnu que le jambon était cancérogène, c'est-à-dire que si on en mange en excès, ça augmente le risque de survenue de cancer. Pourquoi ? Et ça, c'est à cause des nitrites dont on a largement parlé. Maintenant, c'est pas parce que vous mangez une tranche de jambon que vous allez développer un cancer, hein, c'est ça. Mais c'est pour ça que les recommandations officielles, c'est 150 grammes de charcuterie par semaine, soit à peu près 3-4 tranches de jambon ou, on va dire, 15-30 tranches de saucisson, par exemple.
4: Et on varie son alimentation en toxicologie. Comment en nutrition, c'est la dose qui fait le poison. Donc il faut varier son alimentation, du végétal, de l'animal, du jambon, du poisson, etc. Et c'est ça qui fera que vous allez limiter les risques.
0: Beaucoup de réactions au 810, 055, 056. Je vais essayer quand même de prendre tout le monde. D'abord, on va commencer par par Marie, c'est incroyable. Marie pour la fin, parce que je vais voir, c'est tout à fait particulier. D'abord, Cédric qui appelle via ici Belfort Montbéliard. Bonjour Cédric.
6: Bonjour à tous.
4: Bonjour.
0: Vous allez bien, Cédric ?
6: Ah ben lundi, on peut tout espérer quand la semaine commence.
0: Ah, très beau, joli, très belle formule que je vais totalement vous voler, cher Cédric. Très belle formule.
6: À la fin, on ne sait pas, mais là le lundi.
0: Au moins, voilà, quand ça commence, l'espoir est permis.
6: Oui.
0: Alors, vous achetez où votre jambon ?
6: Eh ben moi j'ai vu la tradition qui se perpétue depuis longtemps. Allez, tuer le cochon en Franche-Comté, comme certaines autres régions. On va à la ferme. Et le cochon est tué et produit plein de bonnes du fromage de tête, plein de bons produits. Et on sait d'où ça vient.
0: Très bien.
6: L'éleveur, il a eu le cochon, il a pris soin et après il nous donne les produits qui viennent de là. Il sait que c'est de là, nous aussi. Et on a les choses de nos régions et c'est impeccable. C'est pas
0: c'est vrai.
6: Faire du sous vide. Ça enlève le sous vide. C'est un circuit court. Voilà, tous les
0: absolument. Vous allez vous-même à la source. Alors, je pensais, quand vous avez démarré, j'ai cru que vous alliez vous-même tuer le cochon. Mais non, vous allez chez quelqu'un, effectivement, un éleveur. Alors, effectivement, on peut le faire. Alors là, c'est carrément, on est au cœur du produit, au bout de la cuisse, en haut de la queue.
5: Mais ce que disait Patricia, c'est que ça ne garantit pas pour autant l'absence de nitrites, voire même tendance à se calmer un peu plus.
3: Ça a plein d'autres qualités. Effectivement, on a la traçabilité du cochon. Cette fois, on sait que c'est pas du cochon, enfin, du jambon reconstitué, mais du vrai jambon, ça c'est... Mais voilà, les nitrites sont peut-être là.
0: On va prendre aussi Marie qui nous appelle. Bonjour Marie.
7: Bonjour.
0: Bonjour, alors écoutez, ça c'est fou, vous faites vous-même votre cochon. C'est ça Marie ?
7: Oui.
5: Votre jambon.
0: Votre jambon, pardonnez-moi. Alors dites tout ça rapidement.
7: Plus maintenant, hein, parce que maintenant je suis toute seule, mais quand j'avais mes enfants,
0: ouais.
7: Une année, j'ai voulu faire mon jambon. Parce que moi, je suis originaire du monde paysan.
0: Oui.
7: Et j'avais l'habitude, quand j'étais plus jeune, de voir faire à la ferme. Ouais. Donc, je l'ai fait.
0: Ouais.
7: Et depuis, j'en ai jamais acheté.
0: Bah, je comprends. Bah, écoutez, on va vous passer un petit coup de fil en antenne. J'aimerais bien savoir comment vous
2: Et
0: le faites.
2: Comment on fait?
0: On va, ouais, bah, peut-être qu'on peut la prendre après, d'ailleurs, pour qu'elle nous raconte.

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0: Il est midi 32, bienvenue dans votre nouveau rendez-vous quotidien. Sur ICI, ça s'appelle On vous doit bien ça. Et ici, on parle vie quotidienne, arnaque à éviter, santé aussi de nos animaux. Nous sommes là pour vous rendre service parce qu'on vous doit bien ça. C'est le titre de l'émission, vous l'aurez compris. Je ne suis pas toute seule, moi je m'appelle Enora Malagré. Je suis avec Aude Razo, Valère Coréard, Gérald Kierzek, qui nous parlera moustique tout à l'heure. Et notre chère et tendre Elsa Wolinski qui nous parlera de zizane. Mais là, nous étions en train de parler du jambon. Quelles étaient, quelles étaient les bonnes marques. On va vous faire une petite liste, les amis, dans un court instant, grâce à Patricia Chéropoulos de 60 millions de consommateurs. Réagissez, 0810 055 056. On va vous la donner, la liste. Mais pour l'heure, faites comme notre chère Sophie. Laissez-nous un vocal.
3: C'est Sophie, Damien. Moi, je me suis fait arnaquer par un mail d'Octolib en répondant à un sondage et j'ai dû payer 1 euro pour recevoir un kit. Je voulais savoir comment faire pour pas qu'on me pirate.
0: Et ça, c'est pour Aude Razo.
4: Oui, faux mail, hein, Doctolib, je précise bien, Sophie. Alors, c'est bien que vous en parliez, c'est un mail qui tourne beaucoup depuis 2-3 mois et qui vous propose de vous faire gagner un Medicare kit. Ouais. Alors, un kit, une trousse de secours, en fait, avec un stéthoscope, des pansements, vous avez des compresses, vous avez du sparadrap, kit que vous ne recevrez jamais, je le précise bien. Et donc, elle parle de sondage, Sophie, elle a raison. En fait, on vous demande de répondre à un petit sondage, hop, c'est gagné, et soi-disant, vous allez recevoir ce kit. Le piège, c'est quoi? C'est qu'on vous dit qu'il faut régler des frais d'envoi, 1 euro, 2 euros, et donc on vous demande votre numéro de carte bleue. C'est ça que Sophie, elle a payé.
0: D'accord.
4: Donc, première chose, Sophie, puisque vous avez donné votre numéro de carte bleue, peut-être que vous l'avez déjà fait, mais vous contactez votre banque le plus rapidement possible pour faire opposition. Avec un peu de chance, vous n'avez pas encore été débité, et surtout, il faut éviter d'autres prélèvements, puisque les escrocs ont votre numéro de carte bleue. Vous parlez de piratage, Sophie. Alors, piratage de quoi? Ça dépend. Vous avez donné sans doute dans ce sondage, parce que souvent, c'est demandé votre nom et votre adresse postale. Le risque, c'est quoi? C'est d'être ciblé par des arnaques ensuite très crédibles où il y a votre nom et votre adresse postale, donc vous y croyez et en fait c'est faux. Donc là-dessus, c'est de la vigilance plus que du piratage. Autre risque, est-ce que dans le process vous avez donné votre mot de passe Doctolib? Là, vous le changez immédiatement depuis l'appli ou le site Doctolib. Et puis si vous avez le même mot de passe partout, on fait un peu ça nous, hein, on a tous un peu le même mot de passe partout.
3: Ça.
4: Voilà, il faut pas, bien sûr, et bien changer vos mots de passe partout, parce que du coup là c'est une entrée royale pour les
0: bien sûr. Merci beaucoup cher Aude Razo. Avant de remercier et de saluer notre chère Patricia Chéropoulos, deux petites marques sympathiques. Par exemple, je vois sur votre merveilleux magazine 60 millions de consommateurs, par exemple le Monoprix Bio est noté à 15/20, celui qui coûte 6,15 €. Pas dingo, si ça va, 15/20 c'est bien.
5: Oui, on a des plutôt pas mal. C'est
0: par
5: bien.
0: Contre, celui que j'achète, moi, je vous le dis, le supérieur de chez Fleury Michon à l'étouffé, bah, tu m'étonnes qu'il est étouffé, il coûte 1,79 €, je crois.
6: On va être content.
0: Quoi. Et lui, il a noté 13,5. Pas dingo, celui-là.
5: Ouais,
0: il est mieux. Pourquoi? Qu'est-ce qui se passe dans celui-ci?
5: Eh ben, là, on lui reproche notamment sa composition. Il y a un peu trop d'additifs, trop d'ingrédients. C'est principalement le reproche.
0: Donc, si vous voulez toute la liste de tous les jambons que vous allez acheter en supermarché, voir qui est bon, qui est moins bon, eh bien, vous achetez le 60 millions de consommateurs. Oui, Gérald Kierzek.
7: Juste une petite alerte sur les salaisons et les charcuteries maison dont on parlait tout à l'heure avec notre auditrice. Oui, si c'est fait dans des normes de sécurité extrêmement importantes, parce que le risque, c'est le botulisme, c'est la salmonelle. Le premier risque de botulisme, bah, c'est justement les charcuteries maison, donc attention.
0: Merci beaucoup, docteur, et merci à vous, surtout Patricia Chéropoulos. Merci, acheter 60 millions de consommateurs, il s'y passe toujours des choses passionnantes. Mais pour l'heure, nous allons recevoir Pascal, qui a gagné, qui appelle d'Île-de-France, d'Antony, dans les Hauts-de-Seine. Bonjour, Pascal.
8: Oui, bonjour, Enora.
0: Comment ça va, Pascal?
8: Très, très bien.
0: Eh ben, super. Quelle belle voix. On ne peut mieux. Vous êtes inscrit sur le site ici.fr car vous le savez, Pascal, je booste votre pouvoir d'achat et c'est gagné.
9: Bravo.
10: Bravo.
0: Ben oui, c'est aussi simple que ça. Vous partez avec 200 euros à dépenser dans une grande enseigne. Il y aura un autre gagnant un peu plus tard dans l'émission. Ben voilà, Pascal, c'est tout simple.
8: Bah oui, c'est très bien ça.
0: C'est parfait, on adore. On vous embrasse très très fort, cher Pascal. Passez une très belle après-midi. Dans un instant, notre Gérald Kierzek nous parlera moustiques. Et oui, ils sont de retour. Et Elsa Wolinski nous parlera de son amour pour Zidane. Mais pour l'heure, un classique qu'on aime tant, Michel Delpech, pour un flirt sur votre radio. Ici, on est ensemble jusqu'à 13h, chers amis.

0: Pêche pour un flirt sur votre radio ici. On est ensemble jusqu'à 13h, donc on vous doit bien ça.
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0: Midi 40, nous sommes ensemble jusqu'à 13h. On a parlé du jambon. Si vous avez des questions, 0810 055 056, on est ensemble, hein, c'est votre émission. La plupart du temps, on a plutôt les réponses, sauf Valère aujourd'hui, qui n'est pas dingue. Je ne vais pas vous mentir. J'avais envie de le mettre un petit taquet.
3: C'est pas mon jour, hein.
0: Parce que c'est lundi, c'est faux. Nous allons parler du retour des moustiques, cher docteur Kirzek. Ils sont de retour.
4: Ils sont partis ?
0: Qui, les moustiques ?
4: Oui.
0: Ben non, ils reviennent.
4: Mais c'est ça,
0: ils
4: la
0: sont
4: question.
0: Partis, c'est insupportable. Alors, ben, sont-ils déjà revus? Ouais, voilà, bref, on comprend plus.
3: Allez, débrouillez-vous.
0: Débrouillez-vous avec ça. Non, mais c'est insupportable, ils sont de retour.
4: Oui, parce que les moustiques, avant, c'était pendant la période d'été, oui. C'était plutôt le pourtour méditerranéen. Maintenant, ils sont partout, c'est pas que l'été. Et on nous a beaucoup parlé du moustique tigre, vous savez, la femelle du moustique
0: Absolument.
4: Tigre, ce moustique un peu plus gros, avec des bandes un peu blanches et noires, c'est pour ça qu'on l'appelait moustique tigre, qui piquait le jour. Donc, on se disait, bon, ben, ouais. C'est tranquille la nuit, etc. Sauf que là, il y a un deuxième type de moustique qui arrive, qui est le moustique commun, le moustique lambda, qui n'est pas du tout moustique tigre, et qui est, et on en avait un tout petit peu parlé si vous avez suivi l'actualité, qui est pourvoyeur du virus du Nil, le West Nile virus.
0: Voilà.
4: Et donc le jour, vous avez le moustique tigre, ça donne la dengue, le chikungunya. Le soir et la nuit, vous avez le moustique commun, ça donne le West Nile virus, et tout ça fait qu'on n'est jamais tranquille. C'est plus le pourtour méditerranéen, il y en a partout, réchauffement climatique
0: Bien
4: oblige,
0: sûr.
4: Etc.
0: Même en Bretagne, chez moi, vous
4: mais
0: pensez
4: oui, même en Normandie, même en Boutin, en Bretagne, etc.
0: Même
4: le moustique
0: le
4: se répand de partout, ouais. Il pique de partout. Et je vais vous rajouter une

0: Valère Coréard.
1: Une information incroyable que je viens de voir, c'est qu'il y a entre 700 et 800 000 décès à cause des moustiques chaque année dans le monde, alors que seulement 5 à 10 personnes meurent à cause d'un requin.
2: C'est l'animal le plus dangereux sur la planète. C'est le moustique. On vous aurait posé cette question, vous auriez dit, c'est le requin, ou c'est le loup, c'est je ne sais quoi, mais en fait, pas du tout, c'est le moustique. Ça monte même jusqu'à 1 million de morts. Et les morts, c'est essentiellement le paludisme. Et puis ensuite, c'est la dengue, le chikungunya, tous ces virus, un peu ce qu'on appelle des arboviroses, qui peuvent donner des fièvres hémorragiques, qui peuvent donner des troubles neurologiques. Je parlais du virus du Nil. Ouais. Alors, c'est chez les gens les plus fragiles, les plus âgés, ou au contraire, les nourrissons. C'est extrêmement rare. Le paludisme, en revanche, il est très fréquent. Mais tout le reste, la dengue, le chikungunya, vous et moi, quand on n'a pas d'antécédent particulier, on se fait piquer par le moustique, on a une petite fièvre ou pas de symptômes du tout, et ça passe. Sauf que chez certains, il va y avoir des symptômes beaucoup plus embêtants, avec le rein, avec le système neurologique, et c'est là où il faut s'inquiéter.
0: Aude Razo.
3: Moi, j'ai tendance à mettre du répulsif partout, de le pchit-pchit dans l'air.
0: Et sur les gens.
3: Sur la
0: je vous ai vu le faire sur Valère.
3: Sur la peau, etc. J'en mets tout le temps, mais en fait, évidemment, c'est dangereux.
2: C'est dangereux. C'est des produits chimiques, évidemment. Donc le mieux, il y a d'autres mesures. Le répulsif, pourquoi pas dans des zones où il y a beaucoup de moustiques, mais les moyens physiques ne sont pas chimiques du tout. Donc il vaut mieux mettre une moustiquaire, par exemple. Ah. Ça, c'est le premier réflexe. Des vêtements longs qui vont vous couvrir.
0: D'accord.
2: Là, il n'y a pas besoin de répulsif.
0: Les huiles essentielles.
2: Les huiles essentielles, ça fonctionne.
0: Attention, ça
2: peut irriter la peau et c'est contre-indiqué chez les enfants et les femmes enceintes. Donc on les met plutôt à distance, mais on peut mettre dans une petite coupelle de l'huile essentielle, par exemple. Mais attention avec la peau. Et puis les répulsifs, pourquoi pas? Il y a des répulsifs moins toxiques, moins chimiques que d'autres. Et puis surtout, supprimer l'eau stagnante. Vous savez, les vieux pneus coupés avec l'eau qui stagne, ou les pots de fleurs où il y a les coupelles dessous, etc.
0: Mais c'est des nids à moustiques, femelles moustiques. Ils vont partir un moment, là, en hiver, là.
2: C'est pas prévu, parce qu'encore une fois, le réchauffement climatique, les conditions météorologiques font qu'il y en a de plus en plus.
0: D'accord, merci docteur Kierzek. Ça nous a bien, ça paie le moral.
4: Moi j'ai été piquée hier, je suis inquiète là.
2: Il y a des peaux à moustiques aussi.
0: Est-ce que vous faites bouffer par les moustiques, chers amis? 0810 055 056. On va s'écouter Louane. On continue de dérouler l'émission ensemble jusqu'à 13h. Ça s'appelle Si t'étais là, sur votre radio ici.

0: Louane.
1: Si t'étais là, sur votre radio, ici, on est ensemble jusqu'à 13h.
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1: 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Midi 47, c'est votre nouveau rendez-vous quotidien sur votre radio ici, ça s'appelle On vous doit bien ça, et on est ensemble jusqu'à 13h, beaucoup de réactions en 0810 055 056, on va accueillir tout de suite Frédéric, qui va démonter une petite idée reçue, tiens, ça vous est adressé docteur Kersek, bonjour Frédéric, bienvenue.
3: Oui, bonjour, bienvenue. Voilà, donc je voulais témoigner parce que au niveau de la perception de la

0: population, il paraît qu'il y a beaucoup de moustiques dans les mares. Or, en fait, il n'y a aucun moustique dans les mares. Au contraire, donc c'est un réservoir de prédateurs de moustiques et il faudrait faire plus de mares.
1: Plus de mares. Alors, battle avec Dr Kirk.
2: Mais non, mais c'est exactement, on dit la même chose. D'accord. Moi, c'est les eaux stagnantes qui ne sont pas des mares. Et ces eaux stagnantes, il n'y a pas d'écosystème. Il n'y a pas de têtards, il n'y a pas de libellules ou de larves de libellules qui vont manger les moustiques. Donc la mare, au contraire, c'est un écosystème vivant. Il y a plein d'autres insectes ou des oiseaux qui vont venir dessus qui vont manger les moustiques. Alors que sur une coupelle ou sur un vieux pneu, il n'y a pas d'écosystème. Il y a juste les larves de moustiques et donc les moustiques qui vont se développer en toute tranquillité. Donc on dit la même chose avec
1: Frédéric.
2: Vous habitez
1: où, Frédéric?
0: Tout à fait. En Haute-Savoie.
1: Ah bah voilà.
2: Bravo. Moi j'ai une mare aussi et je respecte cette mare,
1: mais
2: j'adore la mare.
1: Vous n'êtes pas obligé de raconter votre vie alors. Je plaisante, Gérald. Merci Frédéric.
2: Il y en a marre.
1: Il y en a... Bravo. Parce que alors la boutonnade du lundi quand même. Merci Frédéric, on vous embrasse très fort. Passez une belle après-midi.
0: Merci.
1: Et très rapidement, parce que l'émission est très riche, on a parlé du jambon en première partie d'émission et c'est votre émission, hein, 0810 055 056. On accueille Bruno qui nous appelle et qui nous écoute via Ici Poitou, que j'embrasse très fort. Bonjour Bruno.
3: Bonjour à toute l'équipe.
1: Bonjour.
3: Alors, c'est assez rapide parce que l'émission va se terminer. Moi, j'ai fait un infarctus en 2018 à 50 ans. J'ai trois stèmes. Et moi, j'ai eu la nutritionniste de la clinique où on fait de la rééducation. Et son discours a été le suivant. Elle a dit, vous n'avez aucune interdiction alimentaire. La seule chose, c'est l'excès. N'allez pas me manger 50 tranches de jambon dans la semaine. N'allez pas me manger 4 fois des frites. Vous pouvez manger de tout, mais faites attention.
1: Eh oui.
3: Moi, aujourd'hui, je cuisine collet de soja. Alors, je ne sais pas si c'est bon ou pas.
1: Ah, bah, le docteur va vous dire. Docteur Kierzek.
2: Non mais bravo, il n'y a aucune interdiction. C'est-à-dire qu'il peut y avoir des limitations sur des cas très particuliers, mais sinon, on reprend tout. On reprend ton alimentation, pas d'excès. Par contre, si vous mangez au fast-food tous les jours, bah, c'est clair qu'il ne faut pas le faire. Par contre, une fois par semaine, une fois par mois, ça ne me pose aucun problème. Et le régime méditerranéen, on le rappelle à chaque fois, 5 fruits et légumes, etc. Mmh. Ça, quand même, c'est des très bonnes habitudes. Mais on varie.
1: Bravo, Bruno. Vous voyez, vous avez tout compris.
3: Par exemple, je ne sais pas si c'est bon de cuisiner qu'à l'huile d'olive, mais je cuisine qu'à ça.
2: C'est mieux l'huile d'olive que le beurre.
1: C'est mieux que le beurre. Alors que moi, en bonne Bretonne, je peux vous dire que c'est la demi-plaquette qui y passe. Il ne faudra pas que je venir me plaindre après. Merci Bruno, on vous embrasse très fort. On vous souhaite une belle après-midi. Vous l'avez compris, c'est votre émission 0810 055 056. On se retrouve dans un court instant avec notre chère Elsa Wolinski qui nous parlera de Zizou.
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1: Encore quelques minutes à passer en votre merveilleuse compagnie, chers amis, dont on vous doit bien ça, votre nouveau rendez-vous quotidien sur ici. Notre Elsa Wolinski, qui est filmée.
6: Oh non, mais écoutez,
1: donne les coulisses quand même. Gérald Kierzek est fan d'Elsa Wolinski. Il est en train de la filmer pendant la chronique qu'elle va dérouler.
2: Sur les réseaux sociaux.
1: Pour vous, puisqu'elle va nous parler de son amour pour Zidane.
6: Tout à fait. On a parlé jambon, on a parlé moustique. Moi, je vais vous parler foot parce qu'il se passe quelque chose ce soir. Alors, je vais être très honnête avec vous. Je vais vous faire un aveu, je n'y connais absolument rien au foot.
1: Bienvenue au club.
6: Je fais des efforts, Enora. D'ailleurs, je pense que tous les hommes avec qui j'ai vécu étaient fans de foot. C'est vous dire, c'est peut-être pour ça que je ne suis pas restée. Mais ça, c'est un autre problème. Donc, j'en ai regardé des matchs. Je me suis concentrée, j'ai posé des questions, j'ai cherché quelque chose qui m'accroche, une émotion, n'importe quoi. Même quand il y a un but, je crie comme tout le monde. Mais en vrai, le cœur n'y est pas, Enora.
1: Oh là là.
6: Ça m'attriste vraiment. Je voudrais être tellement fan de foot, pouvoir vibrer, avoir peur, hurler, y croire jusqu'au bout. Je voudrais, oui, je voudrais y arriver. Mais non, je comprends rien, je suis hors-jeu. Mais là, c'est différent. Et oui, et c'est différent. Et quand je regarde Aude, sachez-le, elle a le t-shirt, le 10.
1: C'est vrai.
6: Le héros de 98, le ballon d'or, le maestro, le prince des stades, l'idole médiatique, le numéro 10. Oui, Aude, vous avez raison.
7: Je fais exprès de le mettre au jour.
6: Mais oui, merci. C'est le numéro 2, Zinedine Zidane. Il est de retour. Le taiseux séduisant, celui qui parle peu, sourit à peine, qui a réussi cet exploit assez formidable de transformer sa calvitie en crâne rasé et son crâne rasé en argument de séduction nationale.
1: C'est vrai.
6: Mais oui, Zidane est le nouveau sélectionneur de l'équipe de France. Et quand Zidane revient chez les Bleus, ce n'est jamais tout à fait un homme qui revient. C'est toute une mythologie. Et oui, Valère. Mais avant le mythe, il y a Marseille, la Castellane dans les quartiers nord. C'est là qu'il grandit, c'est là qu'il joue au ballon, au pied des immeubles, sur la place Tartane. Il y restera jusqu'à ses 14 ans et puis tout s'accélère. Cannes, Bordeaux, la Juventus, le Real Madrid, les Bleus. Et puis... la France entière. 1998, la Coupe du Monde, la finale contre le Brésil, deux buts de la tête, vous vous souvenez Gérald ? Et soudain, Zizou n'appartient plus seulement au football, il appartient à tout le monde, à nous tous. C'est la Zizoumania, son visage, son nom, Zidane est partout. On va même jusqu'à appeler nos enfants Zinedine. Et là, les chiffres sont assez fous. Entre 96 et 97, 89 bébés avaient été prénommés Zinedine en France. Entre 98 et 99, 312 bébés sont prénommés Zinedine. Il y a donc aujourd'hui des petits jeunes hommes de 27 ou 28 ans qui se baladent avec des petits morceaux de Zizou sur leur carte d'identité. Oh ! Et puis il y a 2006, la finale de la Coupe du Monde contre l'Italie. Le dernier match de sa carrière. Et ce coup de tête, pas dans le ballon cette fois, dans le torse de Marco Materazzi. Carton rouge, Zidane quitte le terrain et le monde entier reste sidéré. Le héros vient de craquer et nous aussi. Le geste est violent, il est sanctionné, Zidane lui-même le dira ensuite, ce n'est pas pardonnable, mais bizarrement quelque chose se passe. En tout cas chez moi, la statue se fissure. Derrière le champion, on voit enfin apparaître l'homme. Un homme qui peut perdre son sang-froid, se tromper, craquer. Le journal Le Monde écrira au lendemain de la finale, Zidane restera un héros. Mais un héros complexe. Presque 30 ans après, 98, changement de terrain, à 54 ans, le voilà sélectionnaire des Bleus. Et regardez-le, sobre, sombre, chic, minimaliste dans son costume Dior. On dirait un tableau de Soulage. Il ne touche plus le ballon, il doit parler. Mais comment transmettons la grâce de ces dribbles virtuoses? On verra. Vendredi dernier, pour son premier match, comme sélectionneur, la France a battu la Turquie 1-0. Mais ce qu'on a retenu, c'est qu'il avait raté les premières notes de la Marseillaise. Après le match, il a eu cette phrase, Zidane, devant les journalistes. J'ai eu un petit retard à l'allumage. Et là, tout est devenu clair pour moi. Le hors-jeu, le coup franc, le corner, la touche, le penalty, j'ai tout compris. Moi qui vous expliquais il y a 3 minutes que je comprenais rien au foot, j'ai compris. Parce que finalement, pour entrer dans le foot, il me fallait peut-être juste quelqu'un qui, comme moi, arrive parfois à avoir un petit retard à l'allumage.
1: Oh là là, merci Elsa Wolinski. On embrasse très fort Zidane qui évidemment écoute. Hein, on vous doit bien ça tous les jours entre
6: midi. On est avec lui ce soir.
1: Et on est avec vous ce soir.
5: Et puisque Elsa est devenue fan de foot, ouais,
1: et merci, que vous aussi Zizou, Audrazo. Hein.
5: Belgique-France, ce soir, 20h45, oui. Le coup d'envoi, c'est en direct à suivre sur ici.fr et sur la chaîne YouTube d'ici.
1: Merci Audrazo, encore merci Elsa Wolinski. On va accueillir Maude qui s'est inscrite sur la page ici.fr. Vous le savez, tout au long de l'année, je booste votre pouvoir d'achat, c'est 200 euros à dépenser dans une grande enseigne. Bonjour Maude.
7: Bonjour Enora, bonjour à tous.
1: Comment allez-vous chère Maude?
7: Eh ben très bien, parce que je vous entends et je parle avec vous.
1: Oh là là, est-ce que vous regardez le foot? Vous aimez le foot, vous?
7: Alors, disons que j'ai un compagnon qui aime beaucoup, donc ah. Oui, bah, forcément, je suis obligée de regarder un petit peu.
1: Vous allez peut-être subir le match ce soir, votre compagnon va peut-être regarder le match, on ne sait pas.
7: Oui, sûrement.
1: Sûrement. Vous nous appelez via Isidro Mardèche, qu'on embrasse très fort. Et c'est gagné, oui. Bravo,
7: ouais, merci.
1: C'est super. En plus, je vois que vous avez 2 enfants de 3 ans, oui. Et 9 mois. Donc, ça fait, ouais, toujours plaisir. Hein, ce qu'on vous offre là, c'est 200 euros. On vous embrasse très, très fort, Maude. Prenez grand soin, bah, de
7: merci
1: vous.
7: Merci beaucoup. Merci et vous aussi. Hein.
1: Au revoir, Maude. Merci beaucoup d'écouter. On vous doit bien ça. Puis, alors, c'est cette histoire de 2 fois par émission des 200 euros, profitez-en. C'est la dernière semaine. À partir de la semaine prochaine, ça ne sera qu'une fois dans l'émission, toujours sur le site ici.fr. Merci, chers amis, pour cette merveilleuse émission en ce lundi. Pour préparer cette émission, je remercie Céline à la réalisation, Antoine à la technique, ma Sadika chérie au standard et Gwenaël à la préparation. Et quant à moi, je vous dis à demain.

0: Les Elbeuf, des bus de substitution ont été mis en place le temps des travaux. Et donc, Manon Lombard-Brunel, le chantier est terminé.
1: Comme si de rien n'était, ou presque. Après 3 semaines de travaux, le relevage des rames du train, le renouvellement intégral des 400 mètres de voies ferrées, le remplacement aussi de 4 poteaux caténaires, les engins de chantier laissent, ça y est, de nouveau ce matin la place au TER et à ses usagers. Des trains qui, sur la portion endommagée par le terraillement, vont toutefois devoir rouler moins vite. C'est l'histoire de quelques jours, jusqu'à vendredi inclus. Sur 400 mètres, la vitesse de circulation des TER est abaissée de 40 km/h. 100 au lieu de 140. C'est une manœuvre habituelle selon la SNCF. Cela doit permettre aux ballasts, ce sont les petits cailloux positionnés sous les rails pour amortir les chocs, de continuer à bien se stabiliser. Cela n'aura quasiment aucun impact sur la durée du trajet, une trentaine de secondes à peine selon SNCF Réseau.
0: Manon Lombard-Brunel, ici Normandie. Faut-il rendre le Nutri-Score obligatoire sur tous les aliments ? C'est en tout cas la demande d'une pétition qui vient de dépasser le seuil des 100 000 signatures sur le site de l'Assemblée nationale. Actuellement, les marques décident ou non d'apposer ce logo qui classe la qualité nutritionnelle de nos aliments entre A et E. Si la pétition atteint 500 000 signatures, la conférence des présidents de l'Assemblée peut décider d'organiser un débat en séance publique.
2: En football, les Bleus de retour au Stade de France ce soir.
0: 3 jours après le match nul, 1-1 face à l'Italie, l'équipe de France et le sélectionneur Zinedine Zidane reçoivent la Belgique pour la 4e journée de la Ligue des Nations. Les Français sont actuellement en tête de leur groupe avec 1 point d'avance sur les Belge. Au contact de son effectif pour la première fois, le nouvel entraîneur a tiré beaucoup d'enseignements essentiellement positifs, même si le travail ne fait que commencer.
3: Il y aura des changements, ça c'est sûr. C'est notre 4e match. Il faut pas non plus faire n'importe quoi. Et c'est bien de pouvoir utiliser tout le monde. Donc on va faire des changements intelligents et surtout pour être compétitif pour ce match-là. On est tous concernés. Tout le monde est important dans cette équipe. Et moi, c'est ce que j'ai envie de transmettre à mes joueurs. C'est de dire qu'il y a beaucoup de concurrence. Enfin, voilà, les joueurs le savent. Mais je vais compter sur tout le monde. L'important, c'est de bien préparer notre match et surtout faire ce que l'on a envie de faire sur le terrain. Être à l'aise. Je crois que jusqu'à maintenant, je suis très satisfait de ce que j'ai vu, de l'état d'esprit, et ça c'est le plus important pour moi.
0: France-Belgique pour la 4e journée de la Ligue des Nations. Le coup d'envoi c'est à 20h45. Match et avant-match à suivre sur notre site ici.fr et notre chaîne YouTube à partir de 20h30. La météo, Louis, c'est du soleil et des perturbations dans le sud.
2: Exactement, Cyril, avec un joli ciel bleu, des perturbations notamment attendues sur le pourtour méditerranéen au cours de la matinée, des nuages plus nombreux au-dessus de l'Occitanie en début de journée. Pour les températures, au petit matin à 5h05, nous avons Paul qui nous dit 14 degrés en Corrèze sur notre page Facebook. Un petit peu de douceur du côté de la Côte d'Azur, nous dit Vladimir avec 19 degrés ce matin. Puis les températures, on va vous montrer progressivement au cours de la journée à Lille et Amiens, 21 degrés. Pour La Rochelle, on aura 23 degrés. À Toulouse et Narbonne, ce matin, 24 degrés. Cet après-midi, pas de changement dans le ciel. On va conserver ce ciel bleu, ce joli soleil et des maximales qui restent encore élevées pour ce début de semaine. 26 dans le nord attendu à Rennes. Dans le sud, 26 degrés également à Nîmes.
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2: Ce 5 octobre, on fête les fleurs. Bonne fête à toutes les fleurs qui nous écoutent ce matin. Et Cyril, j'ai le plaisir de vous partager ce rendez-vous quotidien que nous avons avec les auditeurs. C'est le « Nous recherchons un auditeur qui ?» autour de l'actualité, une info. Et aujourd'hui, c'est la journée mondiale des enseignants. Alors, on a presque tous, je pense, un souvenir avec un professeur, une phrase, une petite anecdote, vous savez, qui nous a marqué. Alors ce matin, avec vous Cyril, eh bien, on recherche un auditeur qui ?
0: On recherche un auditeur qui peut nous raconter une histoire avec l'un de ses professeurs qui l'a particulièrement marqué.
2: Appelez-nous 0810 055 056. Je suis sûr que vous avez une petite histoire comme ça qui vous vient en tête. Drôle, touchante, c'est à vous de jouer. On s'en parle dans quelques instants. Voici Étienne Dao pour vous réveiller en vous souhaitant un excellent lundi. À l'écoute d'ici, bien sûr.

0: bleu comme toi. À 5h10 sur ICI. Bonjour à tous, soyez les bienvenus si vous nous rejoignez à l'instant. Et comme d'habitude, pour commencer la journée, un petit peu d'histoire.
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0: Pour l'histoire, on appelle Stéphane Bern qui ce matin nous invite dans les Landes où autrefois, Cyril, les bergers surveillaient leurs troupeaux perchés à plus d'un mètre du sol.
3: Oui, ils se déplaçaient carrément sur des échasses. Alors pourquoi et surtout comment faisaient-ils pour tenir là-dessus toute la journée? Stéphane Bern nous raconte ça à 5h25 sur ICI.
0: Mystère.
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0: C'est votre rendez-vous quotidien aux côtés de Catherine Quicondon. Et aujourd'hui, on va parler coutellerie. Ce matin, quand on pense au couteau, on pense tout de suite à Thiers, en Auvergne. Mais Cyril, eh bien, ce n'est pas là que nous allons.
3: Et non, puisque des couteliers qui y entreprennent, il y en a partout en France. Et Catherine, vous nous emmenez en Mayenne.
4: À Angers, dans le Maine-et-Loire, on a le couteau le plus aiguisé du tiroir.
5: Brutus, cesse de jouer avec ce couteau, tu finiras par blesser quelqu'un.
4: Bienvenue à la coutellerie du Maine-Anjou. Depuis 2012, Antoine Faucheux et son équipe perpétuent un savoir-faire artisanal.
6: Un couteau de qualité fabriqué par un artisan. On propose un service, nos couteaux, on les affûte gratuitement à vie.
4: Ah oui, quand même. 5 gammes de couteaux vous sont proposées. Les manches sont en bois naturel récupéré. Pas d'abattage d'arbres pour la production, ça c'est bien. Vous avez le choix entre 70 essences qui proviennent à 98% de la région à moins de 50 km. C'est bien, ça aussi. Et pour la lame, différents aciers également. Acier carbone, acier inoxydable et acier damas. Dans certains cas, Antoine crée des couteaux ultra personnalisés avec un modèle unique.
6: Pour un chef 2 étoiles qui s'appelle Christophe Heck et à Blois, il a dessiné et créé une gamme de couteaux. Son poisson, il est pêché par un pêcheur dans la Loire. Et le manche qu'on utilise sur le couteau, bah, c'est des morceaux d'anciens bateaux.
4: Pour Antoine, un couteau, ce n'est pas juste un couteau, c'est aussi un peu d'histoire et de souvenirs familiaux.
6: Mon grand-père avait toujours son couteau sur lui, dans sa poche, il mangeait toujours avec son couteau, et puis quand il fermait son couteau, ça veut dire que leur repas était terminé, il fallait se lever de table, retourner travailler, enfin voilà, on entend plein d'histoires comme ça. Aujourd'hui, tout le monde a chez soi, quand on ouvre son tiroir, des dizaines de couteaux dans les tiroirs pour manger, pour cuisiner, pour machin, des couteaux qui coupent pas, et en fait, on en rachète.
4: Et oui, parce que comme dirait ma mère, ça peut toujours servir. Cet ancien infirmier ne fait pas que des couteaux, environ 2500 par an. Il propose aussi des stages pour fabriquer soi-même son couteau.
6: Ils vont de 1 heure à 2 jours. Plus c'est court, plus nous on a préparé le couteau et plus sur 2 jours on n'a absolument rien préparé. C'est vraiment, là c'est la création pure.
4: Et des visites pour découvrir le métier de coutelier.
6: C'est atypique, ça fait rêver. La coutellerie, c'est un métier un peu fantasmagorique. On s'imagine toujours plein de choses. Le feu, l'acier, le tablier en cuir, le charbon sur la tête.
4: Plus d'infos pour acheter un couteau, dont un kit de fabrication de couteau à la maison, sur coutellerie-du-maine-anjou.com et dans les 2 boutiques, une à Angers et l'autre à Château-Gontier. Merci à ICI Mayenne pour cette idée qui a du tranchant. ICI s'entreprend dans le Maine-et-Loire avec la coutellerie du Maine-Anjou pour des couteaux de fou.
0: Merci Catherine pour cette belle initiative aiguisée.
3: Aiguisée comme notre curiosité quand on a entendu parler de cette très belle initiative dans le quartier populaire de la Villeneuve à Grenoble. Un tout nouveau centre pédiatrique qui vient d'ouvrir et ça change la vie des habitants.
0: Reportage à suivre, c'est dans quelques secondes.
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2: Soyez les bienvenus ce lundi matin à l'écoute d'ici 5h15. Voilà qui change complètement la vie des habitants du quartier de la Villeneuve à Grenoble.
3: Un tout nouveau centre pédiatrique vient d'ouvrir. La structure dépend de l'AGEXA, une association de centres de santé dans les quartiers prioritaires de cette ville d'Isère. C'est la 6e ouverture de centre, la première consacrée spécifiquement aux enfants, avec 3 pédiatres, une orthophoniste, une psychomotricienne et une psychologue. Et c'était très attendu par tout le monde, Louis Escal.
4: Oui, et c'est le tout premier rendez-vous dans le nouveau centre de santé enfants-parents pour Sana et sa fille.
5: On a déjà pris attention.
6: Oui.
5: Je pense que oui. Ok, 9-5, parfait.
4: La jeune maman avait déjà l'habitude d'emmener ses enfants au centre de santé Arlequin à quelques mètres, mais cette nouvelle structure pour enfants lui plaît beaucoup.
6: C'est super qu'un lieu soit vraiment axé là, sur les soins de pédiatrie, la prise en charge des enfants. Les locaux sont super, les enfants sont contents de venir ici. Voilà, on pense que pour la prise en charge, ça peut être que mieux que tous les professionnels soient rassemblés dans un même centre.
4: 3 pédiatres, une psychomotricienne, une orthophoniste et une psychologue. Un avantage pour les patients comme pour les soignants, explique Lucie Van Bogart, orthophoniste.
7: Moi, c'est ce qui m'a convaincue de venir ici plutôt que toute seule dans mon cabinet libéral. Le travail pluridisciplinaire est vraiment super important, le travail en équipe. Je sais quand les médecins ont un peu de temps et donc je vais directement les voir parce que j'ai une petite question. Qu'on soit tous proches, ça fait que pour les patients aussi, il y a une meilleure cohésion d'équipe et donc un meilleur soin.
4: Et chaque semaine, des réunions d'équipe sont organisées pour parler des différents patients. L'ouverture de ce centre dans un quartier populaire comme celui de l'Arlequin, c'était une nécessité, explique Philippe Pichon. Il est médecin généraliste et coordinateur des centres de la GEXA à Grenoble.
8: Quand on regarde un peu les données de santé, on s'aperçoit qu'il y a plus d'enfants sur ces quartiers de Grenoble. Les caractéristiques sociales du quartier montrent qu'il y a des facteurs de précarité objectifs, financières, logement, etc. Donc ça, c'est une première chose. Et puis on montrait aussi dans notre étude de départ que les quelques pédiatres qui étaient sur Grenoble étaient dans le nord de Grenoble, dans le sud de Grenoble en 2021, quand on a fait le diagnostic, il y avait un pédiatre qui était sur le point de partir à la retraite. Donc là, avec bientôt 6 professionnels de santé médicaux, on va rattraper une grande partie du retard sur l'offre de soins médicaux pour les enfants sur Grenoble.
4: Et déjà, de nouveaux recrutements sont attendus. 3 nouveaux médecins feront leur arrivée dans le centre de santé d'ici le mois de janvier.
3: Le reportage ici Isère de Louis Cal.
2: Merci Cyril. Dans quelques instants, c'est la télé avec Patrice Gascoigne qui vous propose ce lundi de plonger dans les coulisses des primaires politique avec une enquête, vous allez voir, à découvrir ce soir directement sur la chaîne parlementaire. Un avant-goût pour vous dans 3 minutes, le temps de profiter ce matin d'un bon café, de prendre votre douche, de monter dans la voiture, ça colle aussi, le tout accompagné par la musique d'ici. Voici Queen.

0: C'était Queen sur Ici, ça réveille à 5h21. 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
0: Ah, ben, je l'ai entendu. Il faut nous appeler ce matin au 0810 055 056. C'est Saveria qui attend vos appels.
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0: Patrice Gascoin nous rejoint avec ses coulisses TV aujourd'hui. Patrice, vous nous parlez d'une enquête à découvrir sur la chaîne parlementaire, une enquête d'actualité, puisque l'enquête se nomme Primaire, une machine à perdre.
3: Il n'y a qu'un seul homme politique à avoir gagné l'élection présidentielle après avoir gagné une primaire. Lequel, si vous n'avez pas la réponse, c'est Xavier Bertrand qui vous la donne.
4: Vous m'enregistrez pas là, c'est dommage.
5: Si.
4: C'est que, à part François Hollande qui l'a gagné parce qu'il a beaucoup surfé sur l'anti-sarkozisme, jamais un vainqueur de la primaire n'a remporté l'élection présidentielle. Donc primaire, machine à perdre, oui, certainement, on peut le dire.
3: Xavier Bertrand a donc son avis sur l'utilité ou pas de faire une primaire. Mais vous aussi, vous allez pouvoir vous forger votre propre opinion en regardant ce soir Primaire, une machine à perdre avec un point d'interrogation. Une enquête proposée sur LCP, la chaîne parlementaire, sur le canal 8 de votre TNT. Vous allez voir un récit chronologique haletant, nourri par des archives et surtout par les témoignages exclusifs des acteurs clés des primaires qui ont déjà jalonné la vie politique française, les candidats eux-mêmes, que ce soit des favoris, des outsiders, des petits candidats. Le casting de politique a accepté de témoigner dans ce documentaire et 3 étoiles et de tous bords politiques. Donc j'ai demandé à l'un des 2 réalisateurs, Patrice Duhamel, s'il fallait s'appeler justement Patrice Duhamel ou sa collègue Michel Cotta pour rassembler un tel casting. On écoute Patrice Duhamel.
6: Bon, je dirais pas que ça suffit, mais on a une longue expérience, Michel Cotta et moi-même, donc c'est pas un problème de carnet d'adresse, c'est que compte tenu de nos parcours respectifs, on les connaît tous un peu. Mais il y a l'attraction aussi du sujet et de la chaîne, qui est une très bonne chaîne, LCP, qui fait beaucoup de très bons documentaires. Voilà. Puis il y a des moments aussi où c'est difficile pour les grands acteurs politiques de se dérober.
3: En tout cas, si c'est une machine à perdre pour les politiques, c'est une machine à gagner pour les chaînes d'info et les chaînes parlementaires qui font à chaque fois de belles audiences.
6: Oui, la première primaire en 2006, donc Ségolène Royal, Laurent Fabius et Dominique Strauss-Kahn, c'était sur chaîne parlementaire. Je crois qu'il y a eu un petit million de téléspectateurs. Et alors après, il y a eu une forme d'explosion. Mais la grande primaire ouverte de 2011, celle qui a été remportée par François Hollande, ça a fait des scores absolument extraordinaires. Ça a dû tangenter sur France 2 quelque chose comme 5 millions de téléspectateurs.
3: Patrice Duhamel, réalisateur avec Michel Cotta de Primaire Machine à perdre, ce soir sur la chaîne parlementaire.
0: Merci Patrice. À 5h30, le retour de l'actualité de ce lundi. À vos côtés, Cyril. Et puis pour vous réveiller ce matin, voici celle qui a encore créé la surprise. Ce week-end, elle ne s'arrête plus. Elle était présente lors du défilé Dior. Une apparition appréciée, inattendue. Voici Céline Dion pour vous avec Bonjour, pardon, merci. Une chanson composée par le chanteur Icard. C'est sûr ici. Excellent réveil avec nous. 5h25.
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0: jolie voix de Céline Dion sur ICI ce lundi 5 octobre pour vous réveiller avant les infos de 5h30, comme d'habitude, un petit peu d'histoire avant l'actu aux côtés de Stéphane Bern qui ce matin nous fait voyager au temps où les bergers landais regardaient leurs troupeaux de haut.
1: Imaginez un berger perché à plus d'un mètre du sol, revêtu d'une peau de mouton et coiffé d'un béret, en train de surveiller son troupeau dans les hautes herbes des Landes. Au XIXe siècle, rien de plus banal. À l'époque, le territoire landais était composé d'étendues d'herbes, de broussailles, d'un sol pauvre et sableux. Idéal pour l'élevage des moutons et des chèvres. Un peu moins pour les chevilles des bergers.
2: Tu sais bien que j'ai les chevilles fragiles.
3: Ouais, et surtout les soirs où il y a du travail.
1: Car gare à la boue et aux piqûres d'ajoncs. Alors les bergers trouvent la solution. Des échasses.
2: Mais on peut pas grimper là, on va se faire remarquer.
3: Si.
1: En se hissant à plus d'un mètre du sol, ils peuvent du même coup repérer les bêtes égarées et les loups prêts à s'attaquer à leur troupeau.
4: Le troupeau de moutons. Ça donne une fête de loups.
1: Ils ont pris de la hauteur dans leur tâche quotidienne et à l'époque, c'était pas une formulation creuse, comme on en trouve sur LinkedIn. Pour maximiser le confort, les bergers n'oublient pas d'emporter avec eux un long bâton leur permettant de prendre une pause en s'asseyant. Sans avoir à descendre des échasses.
5: Il n'y a pas d'heure pour en manger.
6: Des bâtons de berger.
1: Le plus fou, c'est qu'à l'époque, rester des heures sur des bouts de bois, on appelait ça un métier. Aujourd'hui, on appelle juste ça l'épreuve des poteaux dans Koh-Lanta. Au XIXe siècle, ces géants deviennent l'une des images les plus marquantes de la France rurale et fascinent aussi bien peintres que voyageurs, et aussi probablement tous les gens passionnés par les arts du cirque. Mais cette silhouette va progressivement disparaître au fur et à mesure que les pins maritimes vont venir remplacer les pâturages au cours du 19e siècle. Bien avant les drones et Google Maps, les bergers landais avaient déjà inventé la vue aérienne. Le tout avec élégance.
0: Oh, une belle histoire et une autre vous attend dans quelques instants dans le duel des auditeurs avec une Sartoise qui est devenue samedi la plus âgée à avoir traversé la Manche à la nage. Un exploit et une question pour vous à 5h40 puisqu'il est 5h30. Voici l'actualité en France et dans le monde en 90 secondes. C'est avec vous, Cyril Ardo-Redon.
7: Des appels à une semaine noire lancés sur les réseaux sociaux. Entre 400 et 500 lycées français partiellement ou totalement bloqués aujourd'hui. L'Union syndicale lycéenne promet un acte 3 demain. Matignon estime que le mouvement a basculé vers des violences urbaines. Plus de 5000 personnes ont été interpellées jusqu'à maintenant. Un adolescent de 15 ans placé en détention provisoire à Marseille, indique le procureur de la République. Le lycéen, connu de la justice, est soupçonné d'avoir actionné un spray enflammé sur le visage d'une passante jeudi matin en marge des manifestations lycéennes. Il a été mis en examen pour acte de barbarie. Le nombre de personnes vivant dans la grande pauvreté en France a bondi de 37% entre 2018 et 2025, selon une étude des Restos du Cœur, dévoilée en exclusivité ce matin sur votre radio ici. Une personne sur 200 est sans abri dans notre pays. La reprise du trafic des trains ce matin en Normandie entre Rouen et Elbeuf-Saint-Aubin, plus de 3 semaines après le déraillement d'un TER qui a fait 44 blessés, dont une jeune femme gravement touchée. 11 personnes blessées après une attaque de frelons asiatiques lors d'un trail dans la Loire près de Saint-Étienne hier. Un des coureurs a perdu connaissance à cause d'une réaction allergique et a dû être transporté par hélicoptère en urgence absolue. Son état s'est depuis amélioré. Et puis le foot, 4e journée de Ligue des Nations. Après le nul 1 partout vendredi face à l'Italie, les Bleus de Zinedine Zidane retrouvent la Belgique. Coup d'envoi à 20h45 au Stade de France. 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
0: L'info du jour, entre 400 et 500 lycées partiellement ou totalement bloqués aujourd'hui.
7: Sur les réseaux sociaux, des appels à une semaine noire fleurissent. Après 2 semaines de mobilisation, plus de 5000 personnes ont été interpellées. 78 personnels de l'éducation nationale ont été blessés. 24 établissements incendié ou saccagé et le montant des dégâts atteint 20 à 30 millions d'euros selon le ministre de l'Éducation. En Haute-Garonne, ce matin, ce sont 10 lycées qui sont fermés et au moment d'entamer une nouvelle semaine, Romain Biteau, ces parents toulousains que vous avez rencontrés ne sont pas vraiment sereins. Calma est bien au courant que le mouvement va reprendre.
5: Parce qu'ils partagent entre eux, ils ont des... Vous avez des groupes, c'est ça?
8: Ouais, ça en parle beaucoup, ouais. Ça envoie des vidéos et tout.
7: Son fils Mustapha, en terminale à Théodore Rosen, un lycée du centre-ville de Toulouse, il discute sur des groupes Snapchat.
9: Ça dit quoi là pour lundi et mardi alors?
8: Que ça va faire encore pire.
7: Mustapha ne participe pas au blocage, il le jure, mais ça ne rassure quand même pas sa maman.
5: Je vais le renvoyer en cours, mais je suis pas sereine. Il va y retourner, mais dans un climat pas tranquille en fait.
7: Et ce qu'elle voit à la télé ou sur les réseaux sociaux, des poubelles brûlées, des établissements incendiés, des charges de CRS, ne l'aide pas à avoir l'esprit tranquille.
5: Il peut se faire agresser, et derrière il peut avoir un coup perdu, une bombe lacrymogène.
7: Les lycéens de retour aussi à Bellevue. Marie va prendre des nouvelles de son fils Hippolyte toutes les heures.
10: On est en contact avec lui en permanence, sur le téléphone, pour savoir est-ce que tu rentres, est-ce que tu rentres pas. Tu restes pas devant les grilles, tu reviens. Voilà, donc on est en contact avec eux. Mais oui, effectivement, on est en contact parce que ça inquiète.
7: Un papa me confie ne pas encourager ni dissuader sa fille d'aller manifester. Il la laisse faire son choix, mais avec toujours deux mots d'ordre, pas de violence et prudence.
0: Romain Bitot, ici Occitanie. Hier soir, le Premier ministre a appelé à ce que les cours reprennent partout où les conditions de sécurité le permettent. Sébastien Lecornu demande le lancement d'un traitement prioritaire des absences longues et des postes non pourvus dans chaque académie. Il convoquera demain une réunion avec les présidents de région sur la rénovation des lycées et demande à son gouvernement des propositions pour améliorer Parcoursup.
11: 5h34, tout de suite la météo de ce lundi 5 octobre. C'est du soleil, quelques perturbations en revanche à noter dans le sud avec des averses au cours de la matinée localisées sur le pourtour méditerranéen et quelques nuages plus nombreux au-dessus de l'Occitanie. Quant aux températures au petit matin, de la douceur en Corrèze, nous dit Paul, avec 14 degrés, 19 déjà sur la Côte d'Azur, nous dit Vladimir. Les températures qui vont monter progressivement à Lille et Amiens, 21 degrés, pour La Rochelle 23 degrés, Toulouse et Narbonne ce matin 24 degrés. Cet après-midi, pas de changement dans le ciel, un ciel qui restera dégagé, du soleil et des maximales qui restent en revanche très élevées pour ce lundi avec 26 dans le nord attendu à Rennes, 26 également dans le sud à Nîmes.
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11: Allez, cette radio vous tend les bras ce matin. Passez-nous un coup de fil à Saveria qui attend vos appels au standard. Et voici pour vous, Jean-Jacques Goldman, toujours la personnalité préférée des Français. Ah,
7: juste après vous, je crois.
11: Ah, vous me flattez cette semaine, Cyril. Il changeait la vie à 5h35. Excellent réveil et bon lundi.

0: Soyez les bienvenus sur ICI, excellent lundi, très bon début de semaine avec nous. C'était Jean-Jacques Goldman à l'instant, il changeait la vie.
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0: Cyril, on dit bonjour à Mickaël qui est avec nous.
3: Bonjour Mickaël.
4: Bonjour.
0: Vous nous passez un petit coup de fil des Bouches-du-Rhône et vous êtes encore au petit déjeuner.
4: C'est correct.
0: Faites une courte pause, Mickaël, restez avec nous puisqu'on dit bonjour à Elisabeth tout de suite.
3: Bonjour Elisabeth.
5: Bonjour et bonjour à tous les auditeurs.
0: Vous aussi tout de suite, c'est l'heure du petit déjeuner.
5: Oui.

0: Vers 14h.
1: 14h du côté de Michael. Elisabeth, de votre côté, vous en pensez quoi?
2: Moi, je dirais 22h.
1: 22h du côté d'Elisabeth. Cyril Ardo-Redon, vous avez la réponse.
3: C'est Michael qui est le plus proche, puisque c'est 15h.
1: Bravo, Michael.
2: Bravo à Michael.
0: Merci. Ouais.
2: Bravo.
1: On n'était pas loin. Et vous avez des explications.
3: Oui, Salima qui s'était lancée de Douvres à 3h45 du matin. On élève tôt, elle l'est encore plus. Elle a atteint les côtes françaises près de Calais aux alentours de 19h, donc 15h plus tard. Et derrière cet exploit, il y avait une belle cause, car Salima a organisé une collecte pour soutenir la recherche contre la maladie de Parkinson.
1: Et c'est super important de le souligner, Michael. Bravo, on vous envoie votre radio ici. Vous qui partez en déplacement pour le boulot aujourd'hui, direction Bordeaux depuis les Bouches-du-Rhône. Donc ça s'annonce, c'est une matinée de trajet.
0: C'est tout à fait ça, voilà. C'est le train à 7h20 et journée de travail dans le train, voilà.
1: Ouais.
0: Et sur Bordeaux.
1: Malgré tout, même à Bordeaux, je compte sur vous pour nous écouter dès demain. Au revoir, Michael. Elisabeth.
3: Sur ici Gironde.
1: Nos confrères. Elisabeth, quelques secondes pour nous parler de ce voyage en Italie.
2: Oui.
1: Qu'est-ce que vous allez faire? Vous allez où?
2: Le périple Milan,
3: ouais.
2: Venise, Vérone, Bergame.
3: Oh là là. On va venir.
1: On vous souhaite.
3: On arrive.
1: On vous souhaite un bon voyage et gardez deux places pour Cyril et moi. À bientôt, Elisabeth.
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1: Et ce lundi 5 octobre, c'est la journée mondiale des enseignants aujourd'hui. L'occasion, bien entendu, de vous donner la parole à ce sujet dans notre rendez-vous juste avant vos infos locales de 6h. Je recherche un auditeur qui...
3: On recherche un auditeur qui peut nous raconter une histoire avec l'un de ses professeurs qui l'a particulièrement marqué.
1: Je suis sûr que vous en avez
3: Mais
1: une
3: oui.
1: dans un coin de votre tête. Il se passe toujours plein de choses quand on est petit, quand on est en classe. Et parfois aussi des bons souvenirs avec des profs. Ça peut susciter des vocations. Alors venez nous les raconter au 0810 055 056. On se retrouve tout à l'heure et je vous laisse vous réveiller avec la musique d'ici. Et voici tout de suite Lio avec les brunes qui ne comptent pas pour des prunes. À tout de suite.

0: avec les brunes, compte pas pour des prunes à l'écoute d'ici 5h46. Tout de suite, votre rendez-vous anti-arnaque avec Audrazo.
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0: Bonjour, avec cette actualité qui concerne nos permis de conduire, nos fameux permis en carton rose, eh bien apparemment ne seront plus valables dans quelques années et les escrocs vont tenter d'en profiter.
3: Oui, je prends les devants parce que les arnaques au changement de permis de conduire vont se multiplier, c'est certain, et moi je vais vous dire comment les éviter. Alors déjà, si, comme moi, vous avez encore dans le portefeuille le vieux permis rose en carton, un peu décrépit, avec ses 3 volets et une photo de vous quand vous étiez, oulala, très très jeune, il va falloir le changer, ça c'est vrai. Vous avez le temps, il ne sera plus valable en 2033, mais vous pouvez demander la nouvelle version dès maintenant. Le permis de conduire New Look, plastifié, plus solide et plus petit, il a les dimensions d'une carte de crédit et lui sera bien valable quand on aura passé 2032.
0: Et Aude, point très important, la démarche est gratuite.
3: Oui, retenez bien ça, vous n'avez rien à débourser à part les frais pour la photo d'identité. J'insiste là-dessus parce que je vous annonce déjà ce qui va se passer. On va commencer à recevoir des mails frauduleux ou alors vous allez tomber sur des sites qui vous demandent de payer. Alors là, il y en a plein des sites comme ça, ils existent déjà. Ils s'appellent permisfrance.fr ou permisdeconduire.net. Ils vous demandent 30, 40 euros de frais administratifs. Vous n'avez pas besoin de ces sites. Vous allez sur ants.gouv.fr, c'est le site officiel, ants.gouv.fr, c'est gratuit, vous suivez la procédure. Méfiez-vous aussi des mails frauduleux, j'en parlais, qui font peur, qui vous disent de cliquer très vite pour là maintenant remplacer votre permis et qui vous demandent numéro de carte bleue et données confidentielles. Si vous êtes un peu nostalgique comme moi et que vous aimez bien votre vieux permis en carton rose, sachez aussi que vous n'êtes pas obligé de le rendre. Il ne sera plus valable en 2033, mais vous pouvez toujours le garder pour le souvenir.
0: Ah oui, pour le souvenir, bien entendu. 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
0: 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Voici I Just Mine, c'est Bruno Mars.

0: Bruno Mars avec I Just Mine. Belle semaine et bon réveil à l'écoute d'ici à ce lundi matin. Nous sommes le 5 octobre et nous allons découvrir l'initiative du jour. Avec une solution ce matin pour faire des économies sur les trajets des enfants pour aller au sport avec la hausse des prix du carburant, les conduire finit par coûter cher, Cyril.
1: Oui, dans la Sarthe, un club de foot a créé sa propre application pour organiser le covoiturage. Robin Bernot est allé voir comment ça marche.
2: À une demi-heure de voiture du Mans, un club de foot a créé sa propre application de covoiturage face à l'augmentation des prix du carburant.
3: Ah oui, c'est génial, c'est bien, c'est vachement bien, c'est une fort bonne idée.
2: Je me suis rendu sur le terrain de l'association sportive de Brette-les-Pins lors d'un entraînement des U15. Alors il y a des ballons, des cônes, des chasubles, un entraînement en somme toute assez classique en soi, ou presque, car désormais les joueuses et leurs parents disposent d'une nouvelle application.
4: Aujourd'hui on est sur une application full web.
2: Nicolas Marceau, éducateur des U15, est à l'origine de la création de l'appli qui permet aux parents de mutualiser les trajets et économiser du carburant.
4: On va sur le prochain match. Si je vais dessus, ici je peux voir les personnes qui sont présentes, si elles vont au stade ou pas. Et si je valide ici, par exemple, Lise, elle vient, elle sera rendez-vous à Brette, et je peux choisir le nombre de personnes présentes dans la voiture. Elle a 3 places dans la voiture, en plus de elle et sa mère. C'est plus simple.
2: Rassembler les trajets, une idée particulièrement bienvenue alors que les prix du carburant sont toujours très hauts, surtout lorsqu'il faut aller à 30 ou 40 km de chez soi un week-end sur deux.
4: Si vous prenez aujourd'hui une voiture, vous emmenez 4 personnes, 5 personnes, vous arrivez vite à 25-30 euros de carburant, juste pour les loisirs des enfants.
2: Autre point positif, en plus de permettre aux parents de faire des économies, l'application développée par Nicolas, qui travaille dans l'informatique, a aussi permis de recréer du lien.
5: Je l'ai déjà vu, les gens ils habitaient à 300 mètres côte-côte et ils se connaissaient pas. Et depuis, ils sont amis.
2: Amis et parfois même au-delà, me racontait Fabrice Desormes, le président de l'association sportive de Brette-les-Pins.
5: Bon, je ne vais pas rentrer dans les détails, même plus qu'amis. Des fois, vous passez du bon temps entre les personnes. Voilà, je trouve ça important.
2: Alors ici, dans la Sarthe, ça marche, mais qu'en pensent les premiers intéressés?
6: Gauche, droite, allez, on travaille les articulations.
2: Je suis allé demander à Faustine, elle a 15 ans, elle était en plein entraînement sur le terrain et m'a expliqué que l'application lui avait sauvé son dernier match.
7: Comme samedi dernier, on a eu un imprévu de dernière minute et j'ai pu trouver un covoiturage très vite. Et du coup, c'est super important d'avoir ça parce que sinon, tu peux pas aller au match, en fait.
6: Allez les filles, vous avez tout le demi-terrain.
2: Aujourd'hui, pour beaucoup de parents, covoiturer pour emmener les enfants au sport est devenu un nouveau réflexe. Une solution qui permet de recréer du lien, mais aussi et surtout de réduire les frais.
0: Et si vous voulez savoir où se trouve le carburant le moins cher à côté de chez vous, rendez-vous sur l'appli ici, onglet carte des carburants. Dans 3 minutes, votre rendez-vous, on recherche un auditeur qui est consacré à cette journée mondiale des enseignants. Alors avec Cyril.
1: Un auditeur qui a quelque chose à nous raconter en lien avec l'un de ses professeurs qui l'a particulièrement marqué.
0: Un souvenir à découvrir, c'est juste après Julien Clerc, ce n'est rien.

0: matin.
1: Julien Clerc avec Ce n'est rien. C'est à l'écoute d'ici à 5h58, votre rendez-vous quotidien consacré aux auditeurs. Je recherche un auditeur qui, avec cette journée mondiale dédiée aux enseignants aujourd'hui, Cyril. Et donc, eh bien, nous cherchions un auditeur qui avait un souvenir particulier à nous partager avec un ou une enseignante. Et nous l'avons trouvé. C'est Sarah qui est avec nous. Bonjour, bonjour Sarah.
2: Bonjour les garçons, bonjour France Bleu.
1: Sarah, on commence mal.
3: Oh là là,
2: Sarah. Oh pardon, bonjour ici.
3: Voilà, on commence.
1: Sarah, vous êtes enseignante, comment vous êtes venue cette passion? Et surtout, pardon, racontez-nous, quel est votre souvenir quand vous étiez plus jeune?
2: Ouais, bah écoutez, mon souvenir de plus jeune, donc en fait je viens d'une école qui s'appelle le Centre Normandie-Lorraine, qui est basée à Mesnil-Lénard, donc c'est au-dessus de Rouen, une école pour déficients visuels. Et là-bas, en fait, j'ai fait la connaissance de ma prof d'anglais, donc Josiane, qui était super passionnée, très pédagogue et tout ça. Franchement, c'était magique, quoi. Autant quand on avait bon, alors là, elle était magnifique, mais quand on se plantait, quand elle savait que malgré tout, on était bon, alors là, on se prenait.
1: C'était
2: pour nous booster, en fait. Enfin, c'était pour nous booster. Effectivement, on disait, mais qu'est-ce que t'as foutu? Bon, sans merde, t'aurais pu faire mieux, quoi.
1: Et c'est elle qui vous a suscité à cette vocation et qui vous a emmené, du coup, à devenir prof, vous aussi d'anglais. Merci, Sarah, pour cette anecdote. Merci à tous d'avoir été là. À 6h, l'actualité de vos régions. À 6h30,
3: l'actualité en France et dans le monde en 90 secondes.
1: Et tout de suite, un bon lundi, une belle semaine qui commence sur ICI.
4: Eh ben oui, avec toute l'équipe. C'est lundi, on y retourne. Bonjour Stéphanie de nouveau.
5: Bonjour Gauthier, bonjour à tous.
4: Ça fait plaisir de vous retrouver ce matin.
5: Bah moi aussi, ça me fait plaisir de vous retrouver tous.
4: Pour vous informer, dès 6h, il y a aussi Christelle Letier qui vous accueille au téléphone. Bonjour Christelle.
6: Bonjour, bonjour à tous.
4: 02 43 67 11 11 pour intervenir à l'antenne pour tenter de gagner des cadeaux. Bonjour Ewen Canevet.
7: Là j'ai ouvert le micro. Bonjour.
4: C'est le réalisateur de l'émission. Bon, tout le monde est à peu près réveillé. On peut y aller, c'est parti.
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4: Vous écoutez la première radio du département, il est 6h.
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4: C'est lundi, nous sommes le 5 octobre. Dans l'actu, Stéphanie, une enquête ouverte par le parquet de Laval après la mort de deux spectateurs au motocross d'Ernay ce week-end.
5: Le corps de deux jeunes hommes de 18 ans a été découvert samedi matin dans leur van. Les deux victimes originaires d'Ille-et-Vilaine passaient le week-end sur le camping du motocross. La piste de l'intoxication au monoxyde de carbone est privilégiée par les enquêteurs. Un gaz qui ne sent rien et qu'on ne voit pas. Alors comment Héloïse Gosselin limitait au maximum les risques?
10: La première solution, c'est aérer, laisser circuler l'air, ne jamais boucher les grilles de ventilation, par exemple. Car vous l'avez dit, ce qui fait la dangerosité du monoxyde de carbone, c'est qu'il est inodore et invisible. Il vient principalement des appareils à combustion. Par ça, on entend certaines chaudières, chauffage d'appoint, cuisinière à gaz, groupe électrogène aussi. Bref, autant de choses qu'on a chez soi, mais qu'on emporte aussi en camping. Alors, pour limiter au maximum les risques quand on vit en van, ce n'est pas obligatoire, mais vous pouvez vous équipé d'un détecteur conforme à la norme, évidemment. Pour ça, comptez une 40aine d'euros. Et surtout, faites vérifier vos appareils régulièrement par des professionnels. Si vous doutez d'une potentielle intoxication parce que vous souffrez de maux de tête, de vertiges ou de vomissements, aérez immédiatement, coupez vos appareils à combustion et évacuez les lieux.
5: La procureure de la République de Laval a demandé une autopsie après donc ce drame au motocross d'Ernay ce week-end. En août dernier, deux festivaliers de l'Escape Festival dans l'Orne ont été retrouvés sans vie dans leur fourgon aménagé, victime d'une intoxication au monoxyde de carbone. La mairie de la Baconnière appelle les habitants à la vigilance. Plusieurs cambriolages ont été signalés sur cette commune située entre Laval et Ernay. La mairie rappelle sur ses réseaux sociaux qu'il faut bien verrouiller ses portes et ses fenêtres, même pour une courte absence, et qu'en cas de situation suspecte, il faut contacter la gendarmerie en appelant le 15. Nouvelle semaine de mobilisation lycéenne avec des appels au blocus ce matin sur les réseaux sociaux dès 7h40 à l'Immaculée Conception, encore à 8h au lycée Ambroise-Paris à Laval. Demain, les associations lycéennes appellent à une grande journée de mobilisation partout en France. De nombreux syndicats ont décidé de se joindre au rassemblement. À Laval, une marche est prévue dès 13h demain depuis la place du 11 novembre jusqu'à la préfecture. Deux lycéens de 15 et 17 ans ont été mis en examen pour violence aggravée après le passage à tabac d'un policier vendredi dernier à Belfort, dans l'est de la France. Selon le parquet, le plus âgé a été placé en détention provisoire, le second sous contrôle judiciaire. À Tours, la famille du lycéen de 16 ans qui a perdu un œil a porté plainte pour violence par personne dépositaire de l'autorité publique. La procureure de Tours a précisé que les blessures sont compatibles avec l'impact d'une balle de défense de type LBD. Une enquête est ouverte et confiée à l'IGPN, la police des polices.
4: 6h03 sur Ici Mayenne. Le réseau lassalien répond ce matin aux soupçons de violence sexuelle à l'école Saint-Jean-Baptiste de la Salle à Laval.
5: Oui, depuis le témoignage il y a une semaine de Marie-Hélène, Ici Mayenne reçoit des messages chaque jour d'anciens élèves dénonçant les mêmes faits par les mêmes auteurs dans les années 70. Le réseau lassalien répond qu'elle n'a pas attendu la constitution de collectif pour entendre les victimes et pour agir. Plus de 80 victimes ont été écoutées, la plupart indemnisées selon la congrégation religieuse. Véronique Margron est théologienne, elle connaît bien le réseau lassalien. Elle a été pendant de nombreuses années à la tête du COREF, c'est la conférence des religieux et religieuses de France qui a beaucoup travaillé sur les abus sexuels dans l'église. Véronique Margron a déjà reçu des victimes des lassaliens ces dernières années. Mais pour elle, Alexandre Frémont, il y a eu un vrai tournant dans cette affaire ces derniers mois.
0: C'est surtout grâce à la puissance des collectifs pour elle que la porte peut commencer à s'ouvrir pour la congrégation.
7: Que ces collectifs aient pu se faire entendre de vous-même, hein, de la presse, des médias, c'est vraiment cela qui a changé durant ces derniers mois.
0: Les soupçons d'abus et de violence ne sont pas nouveaux, rappelle Véronique Margron, mais là, plusieurs signaux positifs émergent de la part de la congrégation. Sa manière de faire, notamment avec les victimes, change en quelque sorte selon la théologienne.
7: Qu'elle ne consiste pas, ou moins, à simplement les recevoir à titre absolument personnel, mais qu'elle accepte ou qu'elle est en voie d'accepter aujourd'hui, d'entendre des collectifs, ce qui serait vraiment nouveau et vraiment important, et puis de considérer qu'elle a besoin d'un tiers.
0: Ce tiers, c'est la CRR, par exemple, la commission reconnaissance et réparation qui chapeaute, entre guillemets, la justice réparative. Elle doit se faire, selon Véronique Margron, avec les victimes et pas contre les victimes.
7: Parce que qui mieux qu'elle, bien malheureusement pour elle, c'est ce qu'il en est, à la fois des signaux faibles qui doivent alerter, que des conséquences de l'ensemble de ces agressions, de ces délits, de ces crimes.
0: Elle regarde tout ça aujourd'hui avec un œil extérieur, elle n'est plus à la tête de la COREF, on l'a dit, mais cette fenêtre de tir, entre guillemets, est propice pour elle en ce moment pour faire entendre la parole des victimes, des lassaliens.
5: Et justement, Florence témoigne ce matin en exclusivité sur Ici Mayenne. Cette femme affirme avoir été agressée sexuellement par un instituteur laïque à l'école Saint-Jean-Baptiste de la Salle à Laval dans les années 70. Son témoignage à découvrir dans le journal de 7h. Du soleil encore aujourd'hui, même oui. Si les températures vont baisser.
4: Alors elle devrait baisser à partir de demain soir. Aujourd'hui et demain, il va faire encore très chaud avec des maximales entre 25 et 26 degrés. Temps chaud et ensoleillé aujourd'hui. Puis ensuite, effectivement, des averses sont censées arriver demain soir pour faire baisser tout ça. On aura cet après-midi 25 degrés à Changer dans l'agglo lavalloise, 26 dans le sud Mayenne à Saint-Quentin-les-Anges. Et actuellement, quel est le temps chez vous? 02 43 67 11 11. Passez-nous un petit coup de fil. Sur la route, c'est toujours fermé entre Baie et Isée. On est dans le nord-est du département, sur la départementale 35. Cet axe qui va de Mayenne à Sillé Guillaume, des travaux en cours et une déviation est en place.
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4: Il est 6h07. Vous venez de vous lever, vous commencez à préparer votre petit déjeuner. Et Stéphane Echer chante dans votre cuisine ou dans votre salon, selon où vous êtes évidemment. Voici Pas d'amis comme toi.

0: Pas d'amis comme toi, Stéphane Echer à 6h10. Est-ce que vous êtes déjà passé aux toilettes ce matin? Est-ce que vous avez déjà fait votre petit pipi? Oui, on en est tous au même point. Hein. C'est un des passages, ça fait partie des rituels du matin. Mais vous allez voir que c'est important pour votre santé. On va en parler avec le docteur Kirzek dans moins de 10 minutes.
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0: Merci d'avoir choisi Ici Mayenne pour démarrer cette semaine. En ce 5 octobre, on a une pensée pour une actrice et chanteuse qui aurait eu 87 ans aujourd'hui.
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0: Vous l'avez reconnue, Marie Laforêt, qui est née le 5 octobre 1939. Alors, si vous avez du mal à vous motiver en ce début de semaine, ben moi j'ai une idée. C'est de penser déjà au week-end prochain. Ouais. Et dans un quart d'heure, je vous offrirai vos places pour aller voir l'humoriste Bernard Mabille. Il s'arrête aux Angenoises de Bonchamp ce samedi. On jouera avant 6h30.
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0: Ici matin, 6h12, le docteur Kirzek est avec nous comme chaque matin. Bonjour docteur. Alors cap sur nos toilettes aujourd'hui, enfin sur la couleur de nos urines. Il paraît qu'elles en disent long sur notre santé.
8: Bonjour à toutes et à tous. Alors tout le monde regarde discrètement au moins une fois par jour et vous avez raison parce que la couleur des urines, c'est un petit peu un indicateur de santé gratuit, disponible 24 heures sur 24, sans rendez-vous. On peut en faire un vrai nuancier digne d'un magasin de peinture. Allez, on va faire la visite. Le jaune pâle, la couleur paille, c'est la couleur idéale finalement. Vous êtes probablement bien hydraté. Transparent, probablement rien de grave, mais peut-être que vous buvez un peu trop et boire de façon excessive peut déséquilibrer le sang. Jaune foncé, ambré, vous manquez d'eau, direction le robinet ou la bouteille d'eau. Jaune fluo, alors là, il y a des vitamines du groupe B, notamment la vitamine B2 qui va colorer les urines. C'est orange, alors ça peut être là aussi des vitamines, la vitamine C, certains médicaments, une déshydratation et plus rarement un problème de foie ou de voie biliaire. Rouge ou rose, alors pas de panique, si vous avez mangé des betteraves ou des myrtilles ou de la rhubarbe la veille, ça peut être ça. Mais ça peut être aussi du sang. Et là, on va consulter. La première des causes, c'est l'infection urinaire. Brun foncé, couleur thé ou cola. Il y a certains aliments, les fèves, là aussi la rhubarbe. Il y a certains médicaments qui donnent cette coloration des urines. Et puis, il y a la destruction du muscle. Si vous avez fait un effort très intense, un marathon là ce week-end, et que vous avez les urines un peu foncées, voire brun foncé, il faut consulter. C'est peut-être un problème musculaire. Vert ou bleu, le plus souvent, c'est des colorants ou des médicaments. Et puis, ça peut être trouble blanchâtre ou mousseux de façon permanent, bah là il faut consulter bien évidemment, il va falloir faire une analyse d'urine.
0: Oui, c'est un sacré nuancier effectivement. Alors comment s'y retrouver et à quel moment il faut s'inquiéter? Qu'est-ce qu'on peut faire aussi au quotidien?
8: Première règle, boire suffisamment, 1,5 litre par jour. C'est pas parce qu'on est en automne qu'on s'arrête de boire, surtout s'il fait chaud, si on fait du sport. Pas besoin de se transformer en aquarium si vos urines sont jaune pâle, c'est gagné. Deuxième règle, la couleur est un indice, pas un diagnostic. Donc ce qui compte, c'est ce qui persiste, c'est la tendance, c'est pas juste une fois. Donc on en parle à son médecin. Et ce qu'il doit faire consulter quand même, c'est du sang visible, surtout si c'est après 50 ans, des urines foncées associées à des yeux ou une peau un peu jaune, c'est un nictère par exemple, ou des urines mousseuses avec des jambes gonflées, là on va regarder du côté des reins, ou encore des urines troubles avec des brûlures ou des envies fréquentes d'aller faire pipi, bah ça il faut penser bien sûr à l'infection urinaire. Oui. Et on file aux urgences quand il y a beaucoup de sang ou de caillots, quand il y a une impossibilité à uriner ou quand il y a de la fièvre, là ça n'attend pas. Et si vous êtes diabétique ou hypertendu, votre médecin surveille de toute façon toujours vos reins avec le bilan sanguin et urinaire. C'est un peu comme un contrôle technique des reins. Allez, aujourd'hui on parlait des reins, on parlera bientôt du foie. D'ici là, portez-vous bien.
0: Et vous pouvez partager ces bons conseils depuis notre site ici.fr. Alice Imayenne, 6h15. Est-ce que vous connaissez Madame Météo? Elle est à Cossé-le-Vivien. Elle est mayonnaise et ça fait partie des belles rencontres que l'on fait chaque matin avec Claire Martin, avec les gens d'ici. Ce sera dans 4 minutes. Avant ça, quoi de mieux qu'un bon Lionel Richie pour démarrer la semaine ?

0: Lionel Richie, Dancing on the Ceiling à 6h19. Un ciel clair sur la Mayenne ce matin et un joli croissant de lune. Merci Chantal, François, Stéphanie pour vos messages météo ce matin. Samedi, il y aura à Bonchamp, aux Angenoises de Bonchamp, le spectacle de Bernard Mabille. Il était notre invité d'ailleurs ce week-end au micro d'Hervé Lefebvre. Bernard Mabille qui vous donne rendez-vous aux Angenoises de Bonchamp. J'ai deux invitations pour vous si vous répondez à cette question. Quel théâtre parisien est particulièrement associé à la satire politique et aux chansonniers? Bernard Mabille s'y est produit régulièrement hein, tout au long de sa carrière. Est-ce que c'est le théâtre des Deux Ânes, des Trois Petits Cochons ou des Quatre As? 02 43 67 11 11. Quel théâtre parisien est particulièrement associé à la satire politique et aux chansonniers? Au Bernard Mabille s'est beaucoup produit. Vous nous appelez maintenant. 02 43 67 11 11. Est-ce que c'est le théâtre des Deux Ânes, les Trois Petits Cochons ou les Quatre As? 02 43 67 11 11. Il est 6h20, c'est l'heure de retrouver nos gens d'ici au micro de Claire Martin. Claire qui a rencontré ce matin une femme qui échangeait sur la météo du jour à Cosselles-Vivien.
1: Moi je suis préleveur Météo France, donc je sais ce qu'il en est. On est rendu à plus de 600 mm d'eau cette année, donc on récupère cette eau-là qu'on met dans notre réserve.
2: Attendez, vous êtes préleveur Météo France, concrètement ça veut dire quoi?
1: En fait, tous les jours je relève le minima des températures, le maxima des températures et l'eau. Les brouillards, les gelées, enfin tous les cataclysmes qui peuvent se produire, et c'est retransmis à Météo France.
2: C'est
1: et
2: top,
1: je vous fais ça depuis au moins 25 ans, c'est sûr.
2: Et alors comment ça se fait que vous faites ça?
1: Mais en fait, un coup, j'avais été sollicitée pour ça parce que j'avais un endroit, le site s'y prêtait pour voir les données.
2: Ah oui, parce qu'il faut peut-être un terrain spécifique pour.
1: Alors nous, on a des appareils de mesure. Et puis on envoie ça et ça sert pour plein de choses, hein, pour les assurances, pour parfois des accidents. Il y a des fois, on recherche s'il a plu à tel endroit, et on va se servir de ça.
2: Vous vous appelez comment?
1: Moi, je m'appelle Madame Robert. On m'appelle Madame Météo.
2: Oui.
1: Madame Météo, on m'appelle Ginou, donc tout le monde me connaît sous ce nom-là.
2: C'est trop mignon.
1: Oui.
2: Merci beaucoup Ginou.
0: C'est des belles rencontres que l'on fait chaque matin avec Claire Martin sur ici.fr également. Vous pouvez les retrouver, ce sont les gens d'ici. Il est 6h21, elle sera en concert chez nous à Laval, à Espace Mayenne, dans quelques jours, le 14 novembre prochain. Voici Marine et son nouveau titre, Tricheur, sur Ici Mayenne.

0: Marine, Tricheur, et un titre réalisé avec Sébastien Rousselet, Mayennais, à 6h24. Vous allez assurer les lions aujourd'hui, c'est pas moi qui le dis, c'est votre horoscope dans quelques secondes, et toute l'actu locale dans 6 minutes.
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0: Ici matin, 6h26, très bon début de journée à vous. On va accueillir Gilbert qui habite l'Auvernais, un passionné de rando qui revient d'un chouette séjour à vélo d'ailleurs. Bonjour Gilbert.
8: Oui, bonjour Gauthier.
0: Alors Gilbert, oui. Vous étiez il y a quelques jours...
8: Séjour randonnée, à pied.
0: D'accord, sans vélo du coup.
8: Et
0: alors où est-ce que vous étiez Gilbert?
8: On faisait une partie du GR34 sur la presqu'île de Crozon et puis c'était accumulé à des visites et puis d'autres petits sites sur proche de Crozon.
0: D'accord, donc les kilomètres ne vous font pas peur? Vous avez
8: Non, faut en profiter pour voir qu'on peut très bien marcher encore. Enfin,
0: vous avez bien raison, Gilbert. Il y a de belles découvertes à faire.
8: Oui.
0: Et vous nous appelez parce que samedi soir, il y a Bernard Mabille qui vient aux Angenoises de Bonchamp. J'ai deux invitations pour vous. La question, quel théâtre parisien est particulièrement associé à la satire politique et aux chansonniers? Bernard Mabille s'y est beaucoup produit. Le théâtre des deux ânes, des trois petits cochons ou des quatre as?
8: Des deux ânes.
0: Oui! C'est gagné, bravo Gilbert.
8: Merci.
0: Avec plaisir, vous pourrez emmener avec vous la personne de votre choix pour ce spectacle, l'humoriste Bernard Mabille qui connaît bien la Mayenne et qui sera aux Angenoises de Bonchamp samedi soir. Gilbert, je vous souhaite une très belle journée. Merci d'avoir joué avec nous. Et puis
8: merci. Je vous souhaite aussi une bonne journée à toute l'équipe.
0: Merci. Et puis
8: à bientôt.
0: Bonne marche si vous avez prévu de marcher aussi aujourd'hui. Il est 6h27, c'est l'heure de retrouver l'horoscope avec Catherine Viguier. Bonjour Catherine.
9: Bonjour Gauthier.
0: Alors il y a un signe qui domine le zodiaque aujourd'hui.
9: De toute évidence, le lion, majestueux et battant. Bélier, très belle journée de début de semaine, on vous aime, on vous complimente. Taureau, il vous faut réagir, il y a un enjeu lié à votre famille ou à votre habitation. Gémeaux, un lundi stimulant qui vous rend curieux, voyageur, ouvert aux autres. Cancer, s'il y a un souci, il est d'ordre financier, il faut décider et rapidement. Lion, cette journée fait appel à vos qualités et bien sûr, vous allez super assurer. Vierge, laissez passer ce lundi, ressourcez-vous et recentrez-vous sur vos priorités. Balance, un ami, un amour, un collègue vous soutient et vous réchauffe le cœur. Scorpion, un défi influe sur votre réputation et aussi sur le rôle que vous jouez en société. Sagittaire, eh bien vous avez le sourire, vous voyagez en imagination, en vrai, peu importe. Capricorne, par fierté, vous ne désarmez pas et vous vous accrochez à votre idéal. Verseau, la journée, la période même, vous soumet à un engagement ou à un départ amoureux ou professionnel. Poisson, laissez les autres agir et vous, occupez-vous de vous, de votre bonne forme. Et pour nous tous, on mise sur notre goût des autres.
0: Et on peut retrouver cet horoscope sur notre site ici.fr et sur l'appli Ici.
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0: Et je ne suis pas seul pour vous accompagner comme chaque matin. Pour vous informer, il y a Stéphanie de nouveau. Bonjour Stéphanie.
11: Bonjour Gauthier, bonjour à tous.
0: Nous sommes à la radio, nous sommes à la télé également jusqu'à 9h avec toute l'équipe d'ici matin. Nous sommes le 5 octobre et il y a 4 ans, jour pour jour, était inauguré le viaduc de la Mayenne. Il est à Château-Gontier. Il compte 260 marches. Alors, je vous propose de les compter d'ailleurs à petite foulée. Allez, on y va.
11: C'est parti.
0: 1, 2, 3. Alors, on me dit qu'on n'aura pas le temps. Je vais pas vous mentir, ça m'arrange. Pour vous réveiller en musique ce matin, il y a Police qui arrive juste avant 7h. Et puis côté météo, du grand soleil, on va en reparler d'ici 5 petites minutes. Bon début de journée avec Ici Mayenne. 6h30, Ici Mayenne dévoile ce matin un nouveau témoignage dans l'affaire des violences sexuelles à l'école de la Salle à Laval.
11: Florence accuse un instituteur laïque de l'avoir agressée dans les années 70. C'est le même homme que Marie-Hélène, la première victime à avoir pris la parole sur Ici Mayenne, a dénoncé. Florence témoigne dans le journal de 7h. La ville de Mayenne pourrait repasser à la semaine de 4 jours dans les écoles. Le maire, en tout cas, en avait fait la promesse pendant la campagne électorale. L'opposition de gauche est contre. On entendra ses arguments dans une demi-heure. Un parking aérien de 127 places dans le centre-ville de Laval. Ce n'est pas pour tout de suite. Il faudra encore attendre 2 ans pour voir sortir de terre ce parking silo qui va se trouver quai André Pinson près du Cinéville. Mais on sait à quoi il va ressembler puisque la mairie a dévoilé les plans. Avant de le découvrir dans l'info d'ici en Mayenne, Cyril Ardo-Redon.
12: Le Premier ministre demande que les cours reprennent partout où c'est possible. Ce matin, 400 à 500 lycées français sont bloqués. Sur les réseaux sociaux, des appels à une semaine noire circulent. Sébastien Lecornu demande notamment aux académies de s'en pencher sur le remplacement des absences longues de professeurs. À Tours, la famille d'un lycéen de 16 ans a déposé plainte pour violence par personne dépositaire de l'autorité publique. L'adolescent a perdu l'usage d'un œil en marge de la mobilisation. Une blessure compatible avec un impact de balle de défense type LBD selon la procureure. L'enquête est confiée à l'IGPN, la police des polices. Un homme de 29 ans jugé dès aujourd'hui pour toute la semaine devant les assises à Paris, accusé d'avoir forcé 13 adolescentes à s'auto-mutiler lors d'échanges vidéo en ligne. Celui qui se déclare masculiniste et fasciste encourt la prison à vie. C'est une étude des Restos du Cœur que l'on vous dévoile ce matin sur votre radio ici. Le nombre de personnes vivant dans la grande pauvreté en France a bondi de 37% entre 2018 et 2025, une personne sur 200 est sans abri. Ils veulent rendre le Nutri-Score obligatoire, ce logo qui classe la qualité nutritionnelle des aliments de A à E. Une pétition sur le site de l'Assemblée nationale vient de franchir les 100 000 signatures. Un débat en séance publique peut être organisé des 500 000 signatures. Et puis le foot, 4e journée de Ligue des Nations. La France, en tête de son groupe, reçoit la Belgique dès 20h45. Match à suivre sur ici.fr et sur notre chaîne YouTube.
11: Cyril, on vous retrouve à 7h30. L'info d'ici en Mayenne, c'est ce nouveau parking qui va donc sortir de terre à Laval dans le centre-ville. Un parking silo quai André Pinson à côté du Cinéville. Un parking barriéré qui permettra dans 2 ans, Raphaël Aubry, d'avoir 127 places supplémentaires.
13: 127 places dans ce parking aérien construit sur l'emplacement de l'actuel immeuble de la Chambre des métiers et de l'artisanat. Il sera accessible aux voitures, bien évidemment, mais aussi aux vélos avec un emplacement sécurisé pour les deux roues. Il y aura également des places réservées aux personnes à mobilité réduite. Des bornes de recharge pour les voitures électriques seront installées au dernier étage. L'électricité sera produite par des panneaux photovoltaïques. Ce nouveau parking va combler en partie la perte de places de stationnement depuis le réaménagement de la place du 11 novembre. En partie car 220 places ont été supprimées. Ce parking aérien ne va pas être livré tout de suite. Il faut d'abord déconstruire le bâtiment de la Chambre des métiers et de l'artisanat. Le début de l'opération commencera au printemps et va durer 5 mois. Ensuite, place à la construction du silo qui prendra 1 an. La livraison est prévue pour la fin 2028. Ce nouveau parking va coûter à la ville de Laval 4 millions d'euros.
11: Et à l'occasion de la construction de ce parking, la ville va en profiter pour réaménager ce qu'est André Pinson, à savoir revoir le stationnement et la circulation. Florian Berco, le maire de Laval.
14: Et ce n'est que le début du réaménagement du quai André Pinson, puisque la volonté derrière, c'est évidemment de réaménager ensuite tous les quais,
10: avec là aussi un aménagement beaucoup plus agréable qui est à l'image de la place du 11 novembre et très certainement, puisque la question va m'être posée, de suppression de places à venir pour améliorer les circulations. Quand on regarde ce qu'est, personne n'en est satisfait, ni l'automobiliste, ni le piéton, ni le vélo, ni la trottinette, ni la personne en situation de handicap. Bref, je crois qu'il y a tout un projet pour être végétalisé, pour redonner accès aux berges, pour avoir une continuité entre le square de Boston et la place Yonzambe qui soit agréable pour tout le monde, qu'on soit vélo, piéton ou automobiliste.
11: Mais il y a 80 places actuellement dans le parking barriéré qui se trouve quai André Pinson. Deux jours de soleil avant l'arrivée de la pluie, normalement, Gauthier.
0: Effectivement, on l'attend. Pluie. Demain soir, elle fera du bien, elle fera déjà baisser les températures, hein, parce que là, aujourd'hui et demain, on est quand même sur des maximales entre 24 et 26 degrés. 24 à Sougé-sur-Ouette attendu cet après-midi, 25 place du 11 novembre à Laval. Un temps chaud et ensoleillé donc pour aujourd'hui et jusqu'à demain en fin de journée. Actuellement, vous relevez 13 degrés en moyenne, on a 13 à Mayenne, avec un croissant de lune, 12 à Cran dans le sud du département. Pour faire la météo avec nous, 02 43 67 11 11.
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0: Il est 6h35, on redémarre la semaine ensemble sur votre radio, ici Mayenne. Police arrive, Don't Stand So Close To Me. Merci de nous avoir choisis pour démarrer ce lundi. On se motive en musique pendant peut-être que vous préparez votre premier café.

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0: Bonne route et bon réveil avec Ici Mayenne. Alors, je ne sais pas si vous êtes d'accord avec moi, mais qu'est-ce qu'on peut croiser comme gland ? Dans la forêt, je parle. Bah oui, ou d'autres, forcément. Attention, parce qu'en automne, les glands peuvent être dangereux pour votre toutou. On va y revenir d'ici 10 minutes avec notre vétérinaire Pierre Fabin. Et puis, on partira aussi à la mer avec Guillaume.

0: veux, on y va avec Guillaume Grand, toi et moi. Mais d'abord, à 7h-20, c'est l'heure de 100% sport, une activité physique à faire dans notre département. Et c'est le Kyudo que l'on vous présente ce matin, un art martial japonais issu du tir à l'arc guerrier. C'est un sport peu connu que vous nous présentez, Cédric Ruiz. Pourquoi ?
1: Puisqu'il y a une académie lavalloise qui existe au Palindrome à Laval. L'académie lavalloise de Kyudo. Et pour nous la présenter, son président de cette académie, c'est Thomas Charmois. Bonjour Thomas.
2: Bonjour Cédric.
1: Kyudo. K-Y-U-D-O. Commençons par là, Thomas. Ça veut dire quoi, Kyudo ?
2: Q signifie arc et do, la voix. Donc c'est ça, tout simplement la voix de l'arc.
1: Alors la voix de l'arc est arrivée comment ? Jusqu'à Laval et même en Mayenne, le Kyudo, qui ne vient pas, c'est pas un sport, une pratique, art martial européenne, forcément, c'est arrivé comment ?
2: Eh ben c'est, ça a été ramené par notre sensei en Mayenne. Donc sensei, c'est professeur. Et il pratiquait à Paris. Avec son propre sensei à lui, son propre professeur.
1: Ouais.
2: Ils sont venus en Mayenne, donc ils ont créé une association pour continuer de pratiquer à Château-Gontier. Ils sont ensuite venus...

0: ensemble, tout en travaillant séparément chacun sur son tir. C'est vraiment quelque chose de très spécifique où on va rentrer dans le dojo ensemble, tirer chacun notre tour. Et ensuite être de nouveau réunis pour pouvoir sortir du dojo.
1: Site internet qui existe, les coordonnées, on a aussi des numéros de téléphone pour ceux et celles qui veulent venir découvrir tout simplement le Kyudo au Palindrome. C'est le lundi, hein, le lundi soir
0: c'est
1: que
0: ça,
1: vous le pratiquez.
0: À partir de 19h30.
2: Et si vous voulez en savoir plus avec cette Académie Lavalloise de Kyudo, cette association qui s'efforce de respecter cet art traditionnel issu de la culture japonaise, on vous met les liens et les infos sur ici.fr. Allez, dans moins d'une minute, on partira en balade en forêt. Alors attention, parce que c'est l'automne et les marrons peuvent représenter un danger pour vos chiens. Tous les détails dans quelques secondes.
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2: 6h43, c'est l'automne. Alors oui, on s'en rend pas forcément compte, surtout quand on jette un coup d'œil à la carte météo. Il y a ces 26 degrés annoncés cet après-midi. Et pourtant, nous sommes en automne. Ce qu'on aime bien faire, c'est des balades en forêt avec nos toutous. Mais alors attention, parce que c'est vrai que les forêts, les parcs peuvent vite être remplis de glands et de marrons. On va en parler, parce que ça peut représenter un danger. Bonjour Pierre Fabin.
6: Bonjour Gauthier, bonjour à tous.
2: Alors ces fruits tombés des arbres, sont-ils vraiment dangereux pour nos chiens?
6: Eh ben oui, une simple petite poignée de gland vert suffit à intoxiquer un chien de 15 kilos.
2: Ah oui.
6: C'est un danger qui est très méconnu. Les glands ou les marrons contiennent des tanins extrêmement toxiques pour l'organisme de nos animaux. Ces substances attaquent violemment leur foie et leurs reins. Souvent, les jeunes chiens ou les races très joueuses adorent interagir avec ces fruits. Ça roule, ça rebondit, c'est amusant. Ils les mâchouillent et finissent par les avaler. Et au-delà de la toxicité chimique, il y a un énorme risque mécanique aussi. Un marron avalé tout rond ne sera pas digéré. Il peut se coincer dans l'estomac ou l'intestin et provoquer une occlusion. Et là, c'est chirurgie d'urgence pour lui sauver la vie.
2: Et alors, si notre chien a avalé discrètement, justement pendant la promenade, un marron, quels sont les symptômes qui doivent nous alerter?
6: Alors, les premiers signes, justement, ne vont pas apparaître immédiatement. Il faut souvent attendre quelques heures après le retour de la promenade. Votre chien devient soudainement très abattu, il refuse de manger, il commence à baver, à vomir de manière répétée. Vous allez aussi observer des fortes douleurs abdominales. Votre chien se crispe vraiment quand on lui touche le ventre et cela va s'accompagner d'une grosse diarrhée, parfois avec des traces de sang. Si vous constatez cela, c'est une urgence. La règle vitale absolue à retenir à la maison, n'essayez pas de le faire vomir vous-même avec du sel ou d'autres astuces, vous risquez de faire plus de mal que de bien. Allez directement chez votre vétérinaire.
2: Et alors, est-ce qu'il y a des bons réflexes à adopter quand on se promène dans ces zones à risque?
6: Eh bien, la première chose, c'est l'anticipation. Quand vous marchez sous des chênes ou des marronniers, gardez votre chien en laisse courte. L'erreur, ça va être de lui lancer sa balle ou un bâton au milieu d'un tapis de feuilles mortes qui contient des glands. Dans l'excitation, il risque d'en gober un par erreur, par exemple. Mais la véritable solution à long terme, c'est l'éducation. Il faut lui apprendre le fameux « tu laisses ». Vous prenez des friandises incroyable avec vous, comme des petits dés de poulet. S'il s'approche d'un marron, vous dites « tu laisses » d'un ton ferme et vous lui offrez la friandise. Votre chien est très opportuniste, il comprendra vite que ce que vous avez dans la poche est bien meilleur et plus rentable que ce truc dur qui traîne par terre.
2: Et si vous voulez en savoir plus sur ce fameux « tu laisses », là aussi, il y a les conseils de notre véto Pierre Fabin qui sont disponibles sur ici.fr. 2650 €. Moi, je laisse pas, hein. Je vous le dis tout de suite. Vous allez pouvoir les gagner, peut-être, ces 2650 €. En tout cas, ils sont en jeu quelque part en Mayenne. Où ça? Ma réponse avec les 3+, juste après France Galles.

0: Blanche, France Gall à 7h10. Il a participé au Laval Urban Trail vendredi soir et il est avec nous ce matin. Bonjour Benoît.
1: Bonjour Gauthier, bonjour à tous. C'était super bien, j'ai adoré. Ah, franchement, je suis passé dans plein d'endroits trop cool. On est passé dans des lycées et puis on est passé dans des bars.
0: Ah, bah oui.
1: Alors là, il y avait ravitaillement à chaque fois. J'ai fait quelques pauses.
0: Alors, j'imagine que ce n'est pas la course où vous avez fait votre meilleur chrono, du coup.
1: Non.
0: Bon, bah, en tout cas, c'était sympa. En tout cas, il y avait beaucoup de monde dans les rues et la météo était idéale hein, pour l'événement, en tout cas.
1: Oui, c'est bon pour courir vendredi soir.
0: Ouais. C'était le Laval Urban Trail. C'est un événement ici, Mayenne. 6h51, c'est l'heure des 3+.
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0: Vous allez nous les faire en courant les 3+ ce matin ?
1: Non, bon, on va pas prendre le temps quand même.
0: Ça marche, ce sont les infos pratiques pour bien démarrer la journée. La première info concerne Château-Gontier-sur-Mayenne.
1: Où les habitants peuvent rejoindre l'un des 4 comités consultatifs de la ville, des groupes de réflexion qui favorisent la démocratie participative. Alors il y a notamment éducation, loisirs et jeunesse, un autre comité intitulé cadre de vie, vie locale également, et puis le dernier, comité commerce et artisanat. Les candidatures doivent être mises au plus tard le 15 octobre par mail ou par courrier aux adresses de la mairie de Château-Gontier-sur-Mayenne.
0: Et notre deuxième info alors ?
1: Demain, il y a une réunion d'information sur la retraite animée par la CARSAT à l'Huisserie. C'est gratuit à partir de 14h à l'espace France Service. Vous pouvez d'ailleurs contacter cet espace aujourd'hui pour vous inscrire. Il y a plein d'animations et d'ateliers d'ailleurs qui sont organisés cette semaine dans les espaces France Service du département, puisqu'à partir d'aujourd'hui jusqu'au 17 octobre, ce sont les portes ouvertes.
0: Très bien, c'est noté. Et puis troisième info, un jeu pour les habitants des Avaloirs.
1: Oui, jusqu'au 17 octobre également, c'est la quinzaine commerciale. Et pour fêter ça, l'association Mon Chèque Avaloir met en jeu 2 650 €. Explication avec Johannes Dessert, le président de l'association. Chaque client peut participer dans la 60aine de commerces qui participent à l'opération.
3: Le client achète à partir de 10 euros. Il a le droit de compléter un bulletin. Il met ses coordonnées. À la fin, on récupère tous les bulletins. Et on fait un tirage au sort. Il y aura 53 gagnants, comme le département, de 50 euros de chèque cadeau, mon chèque Avaloir. Donc chèque cadeau qui ne peuvent être dépensés que dans le territoire Mont des Avaloirs. Donc on injecte de l'argent directement pour soutenir nos commerçants et nos artisans.
1: Ces chèques Avaloir à gagner donc dans une 60aine de commerces du secteur des Avaloirs jusqu'au 17 octobre. Et puis on rappelle qu'il y a un événement cette semaine dans toute la France, mais aussi chez nous en Mayenne, la journée nationale du commerce de proximité, de l'artisanat et du centre-ville.
0: Et vous retrouvez ces infos, les 3+, sur ici.fr. Vous évoquiez la journée nationale du commerce de proximité et à cette occasion, vous allez pouvoir gagner un joli chèque ce matin.
1: Oui, c'est pour ça que je l'évoquais. C'était pour vous tendre une perche, Gauthier.
0: C'était fait. Vous savez, moi, à la perche, j'ai jamais été très très bon.
1: C'était fait exprès. Ce sera dans le mytho ou pas mytho, effectivement. Ici, Mayenne qui va vous offrir 53 euros en bon d'achat à dépenser près de chez vous.
0: Ouais, ce sera tout à l'heure, après les infos de 7h. Vous pourrez venir jouer avec nous et débusquer le mytho. Alors, ce sera qui ?
1: Ce sera vous.
0: Non, ce sera comme toi ou moi. Ah non, ça, c'est une chanson de Guillaume Grand qui arrive.
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0: à 6h57. Qu'est-ce que vous faites, Benoît, avec votre téléphone là ?
1: Je suis en train de me prendre en selfie.
0: Oui.
1: C'est pour mettre sur mon Instagram.
0: D'accord.
1: Parce que c'est bien
0: de
1: mettre des photos sur Instagram.
0: Alors mettez pas votre doigt devant l'objectif.
1: Sinon ça va pas bien marcher. Il faut dire qu'on est de plus en plus accro à ce
0: c'est
1: genre
0: vrai.
1: De choses. Ça prend beaucoup de place, les réseaux sociaux, dans notre vie. On va en rire dans quelques instants. L'humour en tube et puis vos infos de 7h ensuite.
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0: 6h58 chaque matin pour démarrer la journée avec le sourire. On peut compter sur Fred Ballard et sur l'humour en tube. Et on parle réseaux sociaux ce matin.
1: Oui, et plutôt que de rager quand on voit les belles photos des autres que nous, on n'arrive pas à voir sur nos réseaux sociaux. Et bon, on va plutôt rire ce matin avec nos humoristes.
8: Elle s'est prise en photo au pied d'un jet privé, sur le tarmac d'un aéroport. Elle a un sac Vuitton, des chaussures à 3000 et elle écrit « Merci, la vie ».
9: Alors c'est vrai que certaines mises en scène de photos nous rappellent que notre vie à nous est beaucoup plus moisie que celle des autres. On n'a pas tous les jours envie de dire « Merci, la vie », mais la vraie vie sur les réseaux sociaux n'est pas toujours aussi étincelante que sur la photo.
8: La vie, c'est la vie qui habite tout ça, oui. Jean-Jacques Lavie, 78 ans. Il est dans l'avion, miskin, il n'arrive même plus à bouger.
9: Et oui, il y a parfois un prix à payer pour une photo en Louboutin au pied d'un jet privé. Donc finalement, une photo avec notre Jean-Mich torse-poil qui fait griller des saucisses au camping, c'est la vie aussi, mais avec des fous rires. Donc les selfies de filles sexy de dos en maillot, on zappe direct.
10: Elles se mettent de dos comme ça.
11: Vous voyez cette photo de connasse ou pas? Elle est partout sur Instagram, on est d'accord?
12: J'ai craqué, je vais vous dire la vérité, je l'ai faite.
11: Ouais.
12: Instagram, il a bloqué mon compte.
11: Je te jure, parce que moi, quand je fais comme ça, tu sais, quand je me mets en trois quarts comme ça, j'ai un bourrelet ici. Tu connais ou pas le bourrelet dorsal? Même tu peux ranger des trucs, tu mets des CD, des stylos.
9: Alors oui, si c'est pour faire du rangement à la maison et se taper des barres de rire, pourquoi ne pas tenter le selfie dodu de trois quarts d'eau, hein, idée poilante d'Inès Reg, validé par Gad Elmaleh, parce que les réseaux sociaux, c'est beaucoup mieux quand c'est rigolo.
0: Oui, on va y réfléchir. Et nous, sur notre compte Instagram, Benoît, on est à 19 000 followers.
1: Waouh,
0: c'est Mayenne.
1: Trop bien.
0: Ah oui.
1: On peut faire mieux quand même, parce qu'on cherche toujours à avoir plus d'abonnés.
0: Évidemment.
1: Quand on a un compte, et nous encore plus. Si vous êtes de plus en plus nombreux à nous suivre, on sera évidemment ravis. Pour autant, on vous pose cette question ce matin. Alors déjà, est-ce que vous utilisez les réseaux sociaux? Et puis, est-ce que vous y passez trop de temps? Pourquoi vous allez sur les réseaux? Tout un tas de questions qu'on vous pose. N'hésitez pas à réagir. Vous pouvez pour ça nous enregistrer un message vocal via le WhatsApp d'Ici Mayenne, 02 43 67 11 11. Et on en parle dans Ici c'est vous à partir de 9h ce matin.
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0: Bon lundi, nous sommes le 5 octobre et il est 7h.
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0: Bonjour Stéphanie de Nouveau.
13: Bonjour Gauthier, bonjour à tous.
0: Après Marie-Hélène, après Étienne, c'est Florence qui prend la parole ce matin pour dénoncer les violences sexuelles qu'elle a subies à l'école de la Salle à Laval.
13: Depuis qu'Ici Mayenne a révélé le témoignage de Marie-Hélène il y a une semaine, eh bien la parole se libère chez les victimes. Ce matin, c'est donc Florence. Elle avait 10 ans dans les années 70 quand elle a subi les assauts de son instituteur. Florence se savait déjà condamnée quand elle était appelée au tableau. Elle revit la scène plus de 50 ans après.
14: Je le vois encore, un homme grand, lunettes, grisonnant, la blouse grise. Je vois le bureau, enfin, je vois vraiment la scène. Et en fait, surtout quand il nous appelait par notre prénom, s'il me disait « Florence, tu viens à mon bureau pour corriger la dictée, par exemple », on se regardait avec ma copine et on savait pertinemment ce qu'on allait subir. Non pas à la correction du cahier, mais des attouchements. Devant tout le monde, mais il y avait ce bureau fermé. Donc en fait, personne ne voyait ce qu'il faisait. Et En plus, à l'époque, c'est vrai qu'ils avaient tendance à nous tenir facilement. Donc, s'ils mettaient la main comme ça, ils touchaient facilement la poitrine.
13: Le parquet de Laval confirme qu'une plainte a bien été déposée contre cet instituteur laïque en 1980. Instituteur qui a été entendu par la police. 6 victimes ont été identifiées au cours de la procédure. L'homme a été suspendu de ses fonctions en 1980. Et toujours selon le parquet de Laval, une nouvelle enquête a été menée en 2007 suite à un signalement d'une autre victime. Mais le mis en cause est décédé en 1989, mettant fin aux procédures. Le témoignage de Florence, donc nouvelle victime, a témoigné sur Ici Mayenne, à retrouver sur ici.fr. Des appels au blocus ce matin dans plusieurs lycées en Mayenne, dès 7h40 à l'Immaculée Conception, encore à 8h au lycée Ambroise-Paré à Laval. Demain, les associations lycéennes appellent à une grande journée de mobilisation partout en France. De nombreux syndicats ont décidé de se joindre au rassemblement. À Laval, l'appel au blocus des établissements scolaires dès 7h avant un rassemblement à 13h à la place du 11 novembre avec un défilé jusqu'à la préfecture de Laval. Les écoliers de Mayenne ne devraient plus avoir d'école le mercredi matin à la rentrée prochaine. Le nouveau maire veut repasser à la semaine de 4 jours comme cela se fait dans 80% des communes mayennaises. C'était d'ailleurs une de ses promesses de campagne. La mairie va lancer dans les prochains jours une concertation auprès des parents d'élèves et des personnels de l'éducation nationale. Mais déjà des voix s'élèvent contre le retour à cette semaine de 4 jours. Cela va surcharger les semaines des élèves pour le conseiller municipal d'opposition de gauche, Mathieu Bessin.
10: La réduction du temps d'accueil scolaire à 4 jours, ce sont d'abord des journées plus chargées. Il y aura toujours 24 heures officiellement d'enseignement, mais ces 24 heures devront être condensées sur 4 jours. Ça veut dire des journées plus longues, un temps d'attention soutenu beaucoup plus long chez les élèves. Ce sont des enjeux importants. On a aussi beaucoup d'élèves aujourd'hui qui ont des troubles 10 ou qui sont, pour prendre un terme un peu usuel, un peu neuroatypique, qui ont des difficultés de focalisation. On va probablement aggraver les difficultés de ces élèves-là en leur demandant des efforts beaucoup plus longs et de fait un peu plus intenses. Et de plus, c'est la semaine à 4 jours et les activités périscolaires qu'elle induit étaient l'occasion pour beaucoup d'enfants de découvrir tout un tas d'activités culturelles, artistiques. Certains enfants en seraient privés, à moins que leurs parents sortent le carnet de chèques, entre guillemets.
13: Voilà, l'opposition qui craint donc que ça pose des problèmes pour la garde des enfants. Adrien Mottet, le maire de Mayenne, va répondre à ces attaques. Il est l'invité d'ici matin à 7h47. Le parquet de Laval ouvre une enquête après la mort de 2 spectateurs au motocross dernier ce week-end. Le corps de 2 jeunes hommes de 18 ans découvert samedi matin dans leur van. Les 2 victimes étaient originaires d'Ille-et-Vilaine. Elles passaient le week-end sur le camping du motocross. La piste de l'intoxication au monoxyde de carbone est privilégiée par les enquêteurs.
0: Ici Mayenne, 7h05. Une vague rose déferle en Mayenne depuis le début du mois.
13: Ah oui, pour octobre rose et donc le mois de la prévention du cancer du sein. Hier à Huillé, près de Laval, des habitants ont marché pour rappeler que 20 000 cas de cancer pourraient être évités si les femmes se faisaient dépister régulièrement, Héloïse Gosselin.
15: Sur place, impossible de louper tous les marcheurs en rose. Laure est membre du comité d'animation qui organise l'événement.
16: Là, on est à peu près, je pense, à 130 si on compte les bénévoles, ce qui est déjà effectivement pas mal pour la commune d'Avillé.
15: Autre détail insolite qui attire mon attention, les guirlandes de soutien-gorge accrochées en face de la mairie. C'est Marianne, une bénévole, qui m'explique.
17: On a récolté 150, 160 soutiens-gorge. Ceux qui n'étaient pas atteints dans les tons roses, on les atteint avec nos machines et pour faire à peu près un ensemble sympathique.
15: L'objectif, sensibiliser au dépistage du cancer du sein. Le cortège se met en route pour 5,6 km et je rencontre Corinne, 65 ans.
18: Est-ce que je peux vous demander, madame, vous, pourquoi ça vous tient à cœur de participer à cette marche?
19: Parce que déjà, j'étais infirmière, donc j'étais un petit peu concernée. Et puis, je connais 3 personnes qui sont atteintes d'un cancer du sein, donc c'est encore plus important.
15: La retraitée est venue avec ses 2 filles et ses 2 petites filles.
19: Là, c'est intéressant que tout le monde participe. Il y a des messieurs aussi, il y a des dames, il y a toutes les générations, donc c'est super.
15: Rien qu'avec la vente des dossards, l'association a déjà récolté 1 000 euros, une somme directement reversée à la Ligue contre le cancer.
13: Et d'autres événements sont à venir, bien évidemment, en Mayenne pour ce mois octobre rose, à commencer par les foulées roses à Laval. Ce sera dimanche. Octobre rose, donc, contre le cancer du sein. Et c'est aussi cette semaine, la semaine bleue pour les personnes âgées. Un nouveau banc des aînés a été installé au jardin de la Périne à Laval. Un banc pour favoriser la mobilité et le bien-être des personnes âgées qui peuvent trouver là un endroit pour se poser et se reposer. L'équipe de France de football et son sélectionneur Zinedine Zidane, de nouveau au Stade de France ce soir à 20h45. Les Bleus accueillent la Belgique pour la quatrième journée de la Ligue des Nations. Trois jours après avoir été tenu en échec par l'Italie un partout, la France est en tête de son groupe avec un point d'avance sur les Belges. Ce match est à vivre sur la chaîne YouTube d'ICI et sur ICI.fr.
0: 7h07, c'est encore du beau et du chaud aujourd'hui, Benoît.
1: Ouais, on va encore avoir des températures dignes d'un mois de juin. Cet après-midi, jusqu'à 27 degrés dans le sud du département, de 25 à 27 pour les maximales. On aura par exemple 25 degrés à Montjean, 27 degrés à Cran cet après-midi. Tout ça sous un plein soleil, effectivement. On a quand même des températures relativement fraîches ce matin, mais c'est normal. On a par exemple 12 degrés actuellement à Saint-Germain-le-Guillaume. Ce temps encore estival, ça ne va pas durer parce qu'on a une dégradation qui va arriver à partir de demain soir.
0: De la pluie.
1: Avec de la pluie. Et normalement, on en aura même toute la journée mercredi avec un temps qui sera très orageux. Ce qui veut dire qu'on va quand même avoir un basculement vers des températures un petit peu plus automnales au cours de cette semaine. Ou par exemple, jeudi, vendredi, ça y est, les températures de l'après-midi, ça ne dépassera plus normalement les 20 degrés au meilleur de la journée.
0: Sur la route, il y a des modifications de circulation au niveau de Mayenne.
1: Oui, sur le contournement de Mayenne, c'est l'axe entre le giratoire des deux milieux, c'est-à-dire le rond-point de l'avenue Gutenberg à Mayenne et les Giraudières. C'est le rond-point où il y a la Nationale 12 et l'entreprise Géodis. Sur cette portion-là, entre ces deux giratoires, c'est fermé dans les deux sens de circulation, ce qui veut dire que vous devez faire un petit crochet par arrond. Vous prenez en fait l'ancienne route qu'on empruntait encore il y a quelques années de ça. C'est toute cette semaine en journée que se poursuivent ces travaux.
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0: Vous pourriez retourner vous coucher.
1: Ah oui.
0: Ou appeler votre patron et dire que vous êtes malade.
1: Ah, aussi.
0: Aussi. Bah, c'est le genre d'idée.
13: C'est trop tard.
0: Oui, c'est vrai.
13: Mais on est déjà là.
0: Mais c'est le genre d'idée qu'on peut avoir un lundi matin.

0: Hervé est là, Bertignac et les visiteurs à 7h12. Bon lundi.
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0: Merci d'avoir choisi ici Mayenne pour vous accompagner. Et comme chaque matin, à partir de 7h, vous allez pouvoir jouer avec nous à Mytho, pas Mytho.
3: Et je suis content, Gauthier. Alors ça, c'est pas un mytho, je suis vraiment content. Parce que là, franchement, on débute très très bien la semaine.
0: Ah ben oui, parce qu'on a pour vous 53 euros en bons d'achat à valoir dans le cadre de la semaine du commerce de proximité. Et si vous habitez le secteur de Mayenne, là, c'est le moment de jouer avec nous.
3: Oui, surtout que ça va fonctionner chez tous les commerçants du secteur, effectivement, à Mayenne, pour aller faire vos courses alimentaires, pour aller acheter des petites décos parfois, ou des souvenirs pour offrir à des amis.
0: Oui, ou vous achetez l'apéro pour nous inviter,
3: aussi,
0: par exemple.
3: Aussi, ça, c'est une bonne idée. Voilà.
0: 02 43 67. Je commence déjà à faire le mytho.
3: Oui. 02. Vous avez déjà bu l'apéro peut-être. Vous avez été invité un petit peu trop tôt.
0: 02 43 67 11 11, le principe du jeu.
3: On va vous poser une question d'ici quelques instants. Il y aura deux affirmations. L'une sera vraie, oui. Celle du pas mytho, et l'autre sera fausse, celle du mytho, la vôtre, Gauthier. On vous attend effectivement. Venez jouer avec nous dès maintenant.
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0: Le Chœur qui fait boum est une chorale inclusive où des personnes au parcours différents, avec et sans handicap, se produit depuis 2022 sur de nombreuses scènes mayennaises. Pour son premier album, un financement participatif est lancé. Sa sortie est prévue pour le 17 octobre pour un concert exceptionnel aux Ondines à Changé.
1: Et toi la vague du kitesurf, de l'audace du colporteur.
0: C'était Le Chœur qui fait boum avec Hey toi.
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5: 7h16, Stéphanie Deneveau vous informe et David Ossiou porte son regard sur l'actu avec Mon œil. Bonjour David.
6: Bonjour Gauthier, bonjour Stéphanie.
7: Une nouvelle semaine commence, David, pour les lycéens mobilisés partout en France, des jeunes qui espèrent être entendus.
6: Et ils ne sont pas les seuls. Cette semaine, dans les écoles, les collèges, les lycées, les parents vont élire leurs représentants. Vous savez, ces parents qui assistent au conseil de classe, au conseil d'administration, aux réunions avec les chefs d'établissement et qui ont le droit à la parole. Être entendu, c'est facile. Être écouté, c'est autre chose. Parce qu'il faut avoir été parent délégué pour connaître ce drôle de sentiment. Vous expliquez que les classes sont surchargées, que les emplois du temps sont déséquilibrés, qu'un professeur absent n'est toujours pas remplacé et qu'à partir de la fin mai, certaines salles de classe deviennent des étuves. Tout le monde vous écoute poliment, on prend note, et puis l'année suivante, vous pouvez parfois recommencer. Ce qui est troublant dans la colère des lycéens aujourd'hui, c'est qu'une partie de ce qu'ils crient dans la rue, leurs parents le disent depuis longtemps autour d'une table. Et c'est après un mouvement qui est beaucoup trop violent que le Premier ministre annonce ce week-end que les choses vont changer. Alors ça, il y a longtemps que les parents ne l'ont pas entendu. Est-ce qu'ils peuvent y croire ? Sébastien Lecornu parle désormais de profs absents. Il le reconnaît. Des journées trop longues, des lycées mal adaptés aux fortes chaleurs. Et il promet de premières réponses rapidement, certaines dès le retour des vacances de la Toussaint. Alors cette semaine, les parents vont voter, élire leurs représentants, et ces représentants vont continuer à parler. Reste à savoir si cette fois, ils seront écoutés. En attendant, il y a au moins un point qui devrait mettre tout le monde d'accord dans l'éducation nationale. Vivement les vacances. 2 semaines à tenir, pour les élèves, pour les parents, pour les profs, et même pour le ministre. Ça va être long.
7: Et avant les vacances, eh bien, il y a une grande journée de mobilisation qui est prévue demain partout en France avec à Laval un rassemblement à 13h, place du 11 novembre.
5: Il est 7h18, bon début de journée avec ici Mayenne. Et de la lumière et du soleil qui va nous accompagner encore aujourd'hui, Benoît.
8: Ah oui, ce sera du plein soleil, hein, un ciel bleu tout au long de cette journée. On commence cette semaine avec 12 degrés ce matin à Marcilly-la-Ville. C'est Jérôme qui nous partage ce relevé sur la page Facebook d'ici Mayenne. On va avoir encore des températures exceptionnellement douces cet après-midi, largement au-dessus des normales de saison avec de 25 à 27 degrés. 26 degrés par exemple à Mayenne cet après-midi, 27 degrés après d'Anjou entre Cran et Château Gontier sur Mayenne. Ça ne va pas durer, hein. Heureusement, on va quand même avoir des températures qui vont devenir plus automnales au cours de cette semaine. Alors, on retrouvera du plein soleil encore demain, mais oui. Une dégradation va arriver demain en fin de journée. Ce sera un temps orageux mercredi tout au long de la journée et puis pour le reste de la semaine, bah là, on sera, ça y est, plus en automne, enfin, avec des températures qui seront au meilleur de la journée, par exemple, à partir de mercredi et tout au long de la semaine prochaine, en dessous des 20 degrés l'après-midi. Midi.
5: Si, comme Frédéric, Franck, vous voulez nous laisser un petit message pour faire la météo, il y a le 02 43 67 11 11. Il y a aussi la page Facebook d'ici Mayenne. Qui va jouer avec nous à Mytho ou pas Mytho ? On le saura dans moins de 3 minutes après Damien et David.

0: Next Summer, Damiano David à 7h22. Mytho
1: ou pas mytho?
0: Le jeu qui vous permet cette semaine de remporter 53 euros à l'occasion de la journée nationale du commerce de proximité. Et en ce lundi 5 octobre, vous savez que c'est la journée mondiale des enseignants. Et ben ça tombe bien parce que nous sommes avec une ancienne institutrice ce matin, Benoît.
1: Joël est avec nous. Bonjour Joël.
2: Bonjour Benoît.
1: Joël, vous êtes à Mayenne.
0: Bonjour Joël.
1: Alors institutrice, ça veut dire que vous étiez à l'école maternelle ou primaire, c'est ça?
2: Voilà, j'ai fait les deux.
1: Les deux. Et vous avez fait quel niveau tout au long de votre carrière?
2: J'ai touché à tous les niveaux.
1: D'accord, donc des tout petits.
2: J'étais beaucoup en école rurale, donc.
1: Oui, ah oui, il y avait même parfois des classes à plusieurs niveaux alors.
0: Et alors Joël, vous êtes aussi passionné de mots fléchés. Alors
2: oui, mots fléchés, mots croisés, grilles de sudoku.
0: Bien. Bon, alors je vous propose le mot menteur en 5 lettres, qui commence par un M et qui finit par un O. Mytho. Vous êtes prête à jouer avec
2: d'accord.
0: nous? Je vous rappelle le principe, il y a une question, deux affirmations, une seule est bonne, et c'est à vous de dire laquelle. Vous êtes prête?
1: Alors, on rappelle, Joël, qu'on offre 53 euros à dépenser chez des commerçants, et l'un des commerces où on aime bien se rendre, pourquoi pas tous les jours, c'est la boulangerie. Voici la question, Joël. Combien de baguettes de pain sont produites chaque jour en France?
0: Alors, beaucoup, beaucoup, parce que Joël, vous aussi, vous aimez bien le pain. Vous aimez en manger au petit déjeuner, au goûter. Donc, ça fait beaucoup. Moi, je dirais environ 16 millions. Alors, on peut penser que c'est beaucoup, mais pas tant que ça, parce qu'on est quand même 69 millions d'habitants en France.
1: Ouais, mais 16 millions, c'est quand même beaucoup, beaucoup trop, Gauthier. Attendez, la consommation de pain, elle a quand même drastiquement baissé hein, ces dernières années en France. Non, mais les jeunes, ils ont perdu l'habitude d'aller à la boulangerie tous les jours. Aujourd'hui, c'est environ 1 million de baguettes de pain qui sont produites chaque jour en France, Joël.
2: Oh, j'en sais rien du tout.
0: 1 million ou 16 millions, c'est
2: La différence est grande en plus.
1: Ben oui.
0: On est d'accord.
1: Il faut faire par déduction.
2: Au hasard, je vais dire seulement 1 million.
0: Seulement 1 million, vous pensez qu'on a vraiment énormément réduit la consommation de pain?
2: Oh, tout le monde va chercher sa petite baguette le matin, remarquez.
1: On fait quoi? On reste sur 1 million ou on change de réponse?
2: Non, je vais rester quand même sur 1 million.
1: Vous êtes sûr?
2: Bon, oui.
1: Aïe.
0: Ah, je suis désolé pour vous, Joël.
2: Ce genre de choses.
0: Oui, alors c'est vrai que 16 millions, ça peut sembler beaucoup, mais on le disait.
2: Oui, ça me semblait énorme.
0: Mais
2: ouais.
0: On est 69 millions, ça
2: Mais
0: fait...
2: oui, vous m'avez tendu la perche en plus.
0: Ah,
2: oui.
0: Je suis désolé, Joël.
2: C'est pas grave.
0: Mais en tout cas, déjà merci pour votre sourire et la bonne humeur que vous conservez. Et vous allez pouvoir retenter votre chance dans la semaine. Hein. Vous serez toujours la bienvenue.
2: Oui, voilà. Parfait. Exactement. Si c'est pas aujourd'hui, ce sera peut-être pour une autre fois.
1: C'est ça. Dit. Joël, on voilà. vous souhaite une bonne grille de mots croisés ce matin.
2: C'est parfait. Merci beaucoup.
0: Et puis on vous embrasse. Merci de votre fidélité.
1: À bientôt.
2: Merci
1: Joël.
2: À vous.
0: Il est 7h26.
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0: Tous les matins, on vous présente les initiatives mayennaises avec Ici ça marche et Cédric Ruiz. Et ce matin, zoom sur un festival qui marche, mais alors depuis des décennies.
1: Les embuscades, c'est en ce moment à Cossé-le-Vivien et dans les communes du Pays de Cran. Catherine Charles, la présidente du festival, nous explique pourquoi ça marche si bien depuis tant d'années maintenant.
4: Alors pourquoi ça marche? Parce que je pense que c'est déjà un projet qui a été fondé effectivement qui a 40 ans, donc ça perdure puisque le projet aussi est basé sur l'investissement en fait des bénévoles, d'une bande de copains à la base qui se sont bien développés, qui ont réussi à fédérer autour d'eux et qui fait que maintenant on est aussi une équipe de 40 bénévoles qui travaillent vraiment toute l'année et sur le temps du festival on est à 80 bénévoles et donc ce sont des gens qui aiment se rencontrer, qui aiment proposer leurs compétences pour les mettre au service des autres, faire que tous les spectateurs qui viennent passent passe d'excellents moments. Et c'est ça, en fait, je pense, qui fait que c'est la réussite du festival, c'est l'investissement de tous les bénévoles.
1: Et puis, évidemment, le public qui vient en nombre à chaque fois. Quel est justement ce public qui fait le succès des embuscades?
4: Alors, le public qui vient, il vient de tous horizons. C'est des publics habitués, c'est des publics qui viennent découvrir. C'est aussi des gens qui ne connaissent pas forcément le monde du spectacle et qui, par le biais de spectacles décentralisés notamment, puisqu'on se déplace dans les communes à côté de Caussée-le-Vivien, ont la chance de venir, en fait, puisque c'est dans leur commune, donc ils osent franchir la porte, parce que la première fois où on ouvre la porte du spectacle, ça peut être un peu compliqué, et quand on vient dans la commune, c'est plus facile.
5: Vous avez des habitués qui reviennent chaque année, des inconditionnels des embuscades?
4: Oui. Oui, oui, on en a, oui. Oui, oui, on a beaucoup de personnes qui viennent, des gens qui ne regardent pas ou à peine la programmation et qui se disent, de toute façon, on y va, c'est les embuscades, on y va, on y est, quoi. On prend une ou deux soirées, on y vient forcément.
1: Catherine Charles, la présidente de ce festival d'humour à la campagne, les embuscades, c'est en ce moment et ça se poursuit tout au long de cette semaine. La soirée de clôture, ce sera samedi soir.
0: Et pour réécouter l'émission complète d'Ici ça marche, rendez-vous sur ici.fr. Bon début de journée, c'est lundi. Toute l'actu locale, de retour dans 2 minutes.
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0: Bon début de journée, c'est la semaine bleue qui démarre aujourd'hui, Benoît.
1: Semaine nationale dédiée aux retraités et aux personnes âgées. Nous allons en parler avec Claire Martin qui va nous emmener à l'espace senior intergénérationnel de la ville de Laval où on va rencontrer plein de gens lors d'un café-rencontre.
0: Sympa.
1: Ce sera dans les prochaines minutes. Oui, c'est toujours sympa quand il y a un petit café qui nous est offert comme ça. On prend.
0: On est preneurs. Absolument, ce sera avec C'est clairement Mayennais dans moins de 10 minutes. Il est 7h30 dans l'actu Stéphanie Denovo. La ville de Mayenne pourrait repasser à la semaine de 4 jours dans les écoles.
14: Le maire, en tout cas, en avait fait la promesse pendant la campagne électorale. L'opposition de gauche est contre. Adrien Mottet défendra sa position à 7h47. Il est l'invité d'ici matin. Une marée rose à Huillé pour Octobre Rose. Le mois de sensibilisation au cancer du sein. Des guirlandes de soutien-gorge ont été accrochées dans la commune. C'est à découvrir dans le journal de 8h. Ici Mayenne dévoile ce matin un nouveau témoignage dans l'affaire des violences sexuelles à l'école Saint-Jean-Baptiste de la Salle à Laval. Florence accuse un instituteur laïque de l'avoir agressé. C'est à découvrir dans l'info d'ici en Mayenne. Et avant ça, avant de découvrir ce témoignage, Cyril Ardo-Redon, on fait le tour avec vous de l'actualité en France et dans le monde en 90 secondes. C'est tout de suite, Cyril.
15: Environ un lycée français sur 8 aujourd'hui, partiellement ou totalement bloqué. Des appels à une semaine noire circulent sur les réseaux sociaux. Après 2 semaines de mobilisation, plus de 5000 personnes ont été interpellées. 24 établissements ont été incendiés ou saccagés avec des dégâts qui ont déjà coûté entre 20 et 30 millions d'euros selon le gouvernement. À Belfort, 2 lycéens âgés de 15 et 17 ans interpellés après l'agression d'un policier. Le plus âgé est actuellement en détention provisoire. Il a de son côté porté plainte pour tentative de meurtre, accusant le fonctionnaire de police d'avoir longuement maintenu sa tête dans l'eau d'un ruisseau. Une personne sur 200 est sans abri en France. C'est l'étude édifiante des Restos du Cœur qu'ici vous dévoile ce matin. Le nombre de personnes vivant dans la grande pauvreté en France a bondi de 37% entre 2018 et 2025. Près d'un mois après le déraillement d'un TER en Normandie qui a fait 44 blessés, dont une grièvement, Le trafic reprend ce matin entre Rouen et Saint-Aubin-lès-Elbeuf. 400 mètres de voies ferrées ont notamment été entièrement renouvelés. Et c'est un petit logo coloré avec une note qui va de A à E sur la qualité nutritionnelle de notre nourriture. Plus de 100 000 personnes ont voté sur le site de l'Assemblée nationale pour rendre obligatoire le Nutri-Score. Un débat en séance publique peut être organisé à partir de 500 000 signatures sur une pétition. 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
14: Dans l'info d'ici en Mayenne, un nouveau témoignage d'une présumée victime de violences sexuelles au sein de l'école de la Salle à Laval. La semaine dernière, Marie-Hélène dénonçait sur notre antenne des viols répétés de la part d'un instituteur laïque dans les années 70. Son témoignage a libéré la parole chez des anciens élèves. Étienne Collat a pris la parole sur ici Mayenne et ce matin, c'est au tour de Florence. Elle assure avoir vécu la même chose que Marie-Hélène quand elle avait 10 ans, Alexandre Frémont.
9: Comme pour Étienne Collat qui a contacté ici Mayenne suite au témoignage de Marie-Hélène, Florence, elle aussi, vacille en entendant cette ancienne élève.
16: En écoutant ce témoignage, j'ai revécu un petit peu cette chose qui m'a un peu perturbée d'ailleurs. Je me suis mis à sa place puisque les faits sont les mêmes. J'ai eu l'impression que c'était moi en fait, d'avoir vécu mais vraiment la même chose.
9: Elle ne se souvient pas clairement de l'année de ses agressions par cet instituteur laïque, mais a des souvenirs très précis des faits qu'elle dénonce en classe de CM1.
16: Il nous appelait à son bureau, par exemple pour des corrections d'exercice. Et en fait, il nous asseyait sur ses genoux. Et là, il mettait la main soit à la poitrine, ça arrivait aussi, et au niveau du sexe. Moi, ce qui me concerne, moi, c'était sous la jupe. Et au niveau de la poitrine, c'était sous le t-shirt ou le chemisier.
9: Avec sa meilleure amie de l'époque, qui, selon Florence, a aussi subi des abus, elles en parlent ensemble, chaque récréation, chaque soir, chaque fois, elles se disent qu'il faut alerter leurs parents.
16: Et arriver à la maison, pour qui, pourquoi, on n'arrivait pas. C'est pas facile, parce qu'on ne sait pas comment on va être écouté. Est-ce qu'on va nous dire, bah, vous êtes fous. On ne savait pas trop, quoi, en fait. Les jours se répétaient, on avait la peur au ventre de retourner à l'école le lendemain parce qu'on savait pertinemment qu'on allait revivre la même chose.
9: Jusqu'à un jour où c'est le point de bascule.
16: Il a gardé ma meilleure amie dans la classe. Il a fait sortir tous les élèves. Donc moi, je savais qu'il allait se passer quelque chose de pas normal, de fait, ce qui se passait auparavant. Et donc, je ne sais plus si je suis entrée moi-même ou si j'ai frappé. Et en fait, quand la porte s'est ouverte, ma copine était allongée sur la table. Donc là, elle est sortie, on est parti. Et ben là, c'était la goutte café débordée le vase. Et le soir, on a dit là, c'est plus possible, faut qu'on en parle réellement. Ma copine en a parlé à ses parents. Je suppose qu'ils ont porté plainte, puisque moi, j'ai pas eu de suite, car ma maman n'a pas voulu porter plainte, moi, personnellement.
9: C'est juste après que, toujours selon elle, devant les élèves, l'instituteur est arrêté par la police.
16: Ils ont frappé dans la classe, qu'il a ouvert. Et là, ils lui ont dit que, ben, ils venaient le chercher. Et là, il y avait la classe de sa femme en face. Et donc, bon, ça a fait un peu de remue-ménage. Et du coup, sa femme est sortie, elle a demandé ce qui se passait, et voilà.
9: Florence ne l'a plus revue après ça à l'école, sauf des années après, en 1990, en faisant des courses dans un supermarché de l'agglo lavalloise. Et après ces faits, cette mère de famille, grand-mère aujourd'hui, a changé presque inconsciemment certaines habitudes.
16: Quand je rentrais chez moi à la maison, mes copines ou mes frères et sœurs, dès qu'il y avait des garçons que je croisais, je changeais de trottoir. J'avais peur des garçons. Pour qui, pourquoi, aujourd'hui, je ne me souviens pas.
9: Aujourd'hui, Florence est encore marquée en nous racontant tout ça. Quelques larmes qui montent parfois. Elle appelle, elle aussi, les victimes à se signaler pour se libérer d'un poids.
14: Le témoignage de Florence qui est à découvrir sur ici.fr et sur nos réseaux sociaux Instagram et Facebook. Le parquet de Laval confirme qu'une plainte a bien été déposée en 1980. L'instituteur a été entendu par la police. 6 victimes ont été identifiées au cours de la procédure. L'homme a été suspendu en 1980 et toujours selon le parquet, une nouvelle enquête a été menée en 2007 suite à un nouveau signalement, mais le mis en cause est décédé en 1989, mettant fin aux procédures judiciaires. Du soleil avant le retour de la pluie demain, Benoît.
1: Oui, la pluie qui va revenir demain en toute fin de journée. On aura quand même encore du soleil demain le matin et dans l'après-midi. Dégradation à venir dans la soirée à partir de demain. Pour le moment, là, le début de semaine, c'est sous un plein soleil oui. Ce lundi, avec des températures comprises ce matin entre 12 et 14 degrés. On a par exemple actuellement 13 degrés à Château-Gontier sur Mayenne avec déjà du beau temps. Les températures cet après-midi l'après-midi sont exceptionnellement douces encore une fois, avec de 25 à 27 degrés. 25 degrés dans le Nord-Mayenne à Villers-la-Juhelle, 27 degrés cet après-midi à Ménil au sud de Château-Gontier-sur-Mayenne. Et donc cette dégradation qui va arriver à partir de demain soir, eh bien ça va se poursuivre mercredi toute la journée, ou alors là ce sera orageux toute la journée, et ça va surtout nous apporter un temps qui sera enfin automnal, avec des températures qui vont arrêter d'exploser des records. On aura des températures à partir de mercredi qui resteront l'après-midi en dessous des 20 degrés.
0: Sur la route, il y a toujours des travaux entre Baie et Isée.
1: Oui, c'est sur cet axe Mayenne-Sillé-le-Guillaume qui est très fréquenté. Donc la route est fermée dans les deux sens de circulation entre ces deux communes que vous venez de citer, Gauthier, pour plusieurs semaines hein, d'ailleurs, parce que ça va se poursuivre jusqu'au 15 novembre. Il y a une déviation qui est à suivre.
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0: Bon lundi à l'écoute d'Ici Mayenne. On fête les flores et les fleurs aujourd'hui.
1: Oh oui.
0: D'ailleurs,
1: oh, c'est joli.
0: On vous a concocté un joli bouquet avec un petit peu de rose, des géraniums. Et Laurent vous le dit tout de suite.

0: Le pouvoir des fleurs, c'était Laurent Voulzy à 7h41.
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0: Ça y est, le café est pris, les tartines aussi. Eh bien, on est ravis d'être avec vous, comme chaque matin. Si vous êtes né un 5 octobre, eh bien, sachez que vous êtes né le même jour que qui, Benoît, d'ailleurs ?
3: Que Martino Cardelli. Il a 38 ans aujourd'hui, il sera né l'anniversaire à lui. Martino Cardelli, ce skieur.

0: couvrir chaque jour des initiatives mayonnaises et cette semaine notamment la Semaine Bleue.
1: Semaine nationale dédiée aux retraités, aux personnes âgées et à cette occasion, Claire, nous partons avec vous au café rencontre de l'espace senior intergénérationnel de la ville de Laval.
2: Exactement, il a lieu tous les lundis matins à 9h30. L'objectif principal c'est de prévenir l'isolement social. L'espace propose aussi différentes activités pour favoriser l'autonomie à domicile et ça c'est gratuit. On n'oublie pas non plus Kevin qui était sur place. Lui, il est conseiller numérique. En clair, beaucoup de monde. D'ailleurs, Sarah Renaud à l'accueil était sur tous les fronts.
3: Voilà. J'ai fait une copie. Ça a été ?
4: Oui.
3: Ça a répondu à votre question ?
4: Oui.
3: Oui, il va passer à la maison, ça va être plus simple.
2: Est-ce que vous pouvez nous expliquer ce que vous êtes en train de faire exactement ?
3: Alors, là, on est en début de mois. On vient d'envoyer notre programme d'activité vendredi dernier. On est en train de traiter les mails, les demandes d'inscription qu'on a reçues ce week-end. En même temps, donc là, on a les personnes qui viennent au café rencontre qui souhaitent également s'inscrire. Donc, on essaye de traiter les demandes par ordre d'arrivée.
2: Et derrière le bureau de Sarah, il y a la pièce où tout le monde s'est retrouvé pour boire le petit café. Morgane Lebrec, elle est gérante de l'espace senior intergénérationnel et elle s'occupait d'accueillir ce beau monde.
5: Bonjour.
2: Comment ça fonctionne au niveau des inscriptions? Est-ce qu'il faut remplir des critères précis?
5: Alors, nous n'avons pas de critères. En plus, il y a une dimension intergénérationnelle. Néanmoins, le public cible, c'est pour les personnes qui peuvent souffrir de solitude ou en tout cas ne sont pas dans des habitudes d'activité de lien social. Donc, c'est vraiment un tremplin qui ensuite permet l'accès aux autres structures de droit commun.
2: Autour de la table, une trentaine de personnes qui papotent, qui rigolent. Je suis allée voir Paulette. Elle a connu ce café rencontre en s'inscrivant tout simplement au repas du CCAS.
6: Le café est pris, oui. Bon, je vais peut-être rentrer.
2: Vous êtes une habituée, vous, d'ici ?
6: Je viens depuis à peu près 2 ans. Et avec mon mari, je ne connais pas, c'est depuis que je suis toute seule.
2: Qu'est-ce que ça vous apporte, ce café rencontré?
6: De connaître des personnes et puis de sortir, de discuter. Parce qu'en général, le dimanche, on ne voit personne. Donc le lundi, ça nous permet de parler, comme ça.
2: Et alors, vous êtes fait de nouveaux amis?
6: Ah bah oui, la dame là, elle m'a incité à y aller à la danse. J'ai rencontré cette dame là à la danse aussi. En semaine, maintenant, j'ai pratiquement quelque chose à peu près tous les jours.
2: Et ça rigole beaucoup. Alors évidemment, j'ai voulu rencontrer la source du bonheur. Elle est surnommée Mamie Jeanne par Magali.
7: Ah oui, ça rigole, oui.
8: Ah, toujours,
7: hein? Avec toujours. Magali, là, on fait le duo. On aime rire, on aime chanter, on aime blaguer. Je trouve qu'on a besoin de gaieté avec les temps qui courent. Et là, on est ici, pour cette raison.
2: Et qu'est-ce que vous pourriez dire, madame, à quelqu'un qui n'oserait pas venir ?
7: J'ai déjà fait cette démarche, moi. J'ai dit, mais venez à l'espace senior et elle demeure à Téval. Alors elle m'a dit, tiens, je viendrai. Hein,
6: tu sais, tu me l'as dit aussi, tu m'as dit de venir.
7: Et ça, c'est l'intergénérationnel, parce que c'est pas une retraitée, madame.
2: Ah, et Magali, alors, les bienfaits de cette rencontre ?
6: Ah, avec Mamie Jeanne, il n'y a pas de problème. Hein. Je leur demande tous les jours. Hein.
1: Voilà, quand Mamie Jeanne dit de venir, on vient.
0: On l'écoute.
1: À cet espace senior intergénérationnel de la ville de Laval. C'est dans le centre-ville qui est situé ce bâtiment. Rue de Rennes, c'est clairement Mayennais, à retrouver également en podcast avec des photos également sur notre site internet ici.fr.
0: Il est 7h46. C'était l'une de ses promesses de campagne. Le maire de Mayenne veut repasser à la semaine de 4 jours à partir de la rentrée prochaine. Adrien Mottet est notre invité dans moins d'une minute.
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0: Ici matin, 7h47, le nouveau maire de Mayenne remet sur la table la semaine de 4 jours à l'école, provoquant une levée de bouclier de l'opposition. Le maire de

0: Mayenne est l'invité d'ici matin, Stéphanie Denovo.
1: Bonjour Adrien Mottet.
2: Bonjour.
1: Qu'est-ce qui vous motive à remettre en place la semaine de 4 jours à Mayenne ?
2: Déjà, c'est une proposition que j'avais écrite noir sur blanc dans ma campagne, dans le programme qui était le mien, pour lequel j'ai été élu à 59%. Ce programme, cette proposition, a été validée politiquement par 6 électeurs sur 10.
1: Mais qu'est-ce qui vous motive ?
2: La question par rapport à au rythme scolaire, c'est bien de se placer autour du rythme de l'enfant. C'est de savoir quelle est l'organisation qui permet au mieux d'assurer le meilleur équilibre entre le temps d'apprentissage, la récupération, le sommeil, les activités extrascolaires et la vie familiale.
1: Alors, tous les spécialistes ne sont pas d'accord sur cette semaine de 4 jours. Certains disent que c'est mieux pour l'équilibre des enfants, d'autres que c'est moins bien que la semaine de 4 jours et demi.
2: Alors, sur la dernière étude officielle sur laquelle on peut se baser, c'est une étude de l'Académie de médecine qui a été reprise par la Cour des comptes. Elle date de 2010, donc elle a 16 ans, cette étude. Donc
1: elle commence
2: à dater. Elle met en relief la question d'une désynchronisation du rythme de l'enfant avec 2 jours de pause. Sauf qu'il faut lire cette étude jusqu'au bout. L'étude, elle montre bien qu'il y a une désynchronisation sur 2 jours de pause par rapport au week-end. Donc, ce qui était posé comme sujet, c'était la question du samedi et non la question du mercredi. Moi, j'assume, avec cette proposition, de vouloir replacer le rythme de l'enfant au cœur du débat. Parce que le sujet, il est là. La question de la chronobiologie des enfants.
1: Oui,
2: et c'est exactement ce que j'ai évoqué d'ailleurs avec les lycéens quand je les ai rencontrés vendredi.
1: Vous dites que c'est mieux pour les enfants puisque donc ils pourraient se reposer le mercredi, sauf que la majorité des parents travaillent. Ça veut dire que l'enfant va se retrouver à devoir être gardé, souvent pas chez lui, mais plutôt dans des centres de loisirs. Ça veut dire donc qu'il va devoir se réveiller tôt le matin pour aller dans des centres de loisirs. Qu'est-ce que ça va changer ?
2: Il va devoir se réveiller, mais il va devoir se réveiller pour autre chose. Et c'est exactement le sujet qu'on souhaite mettre sur la table. C'est la question du développement des activités extrascolaires pour que l'enfant puisse arriver dans un environnement qui soit serein, qui respecte son rythme et surtout qui soit en mode projet.
1: Mais est-ce que vous avez prévu plus de places dans les centres de loisirs ?
2: Nous, on a prévu de réouvrir les centres de loisirs le mercredi matin, évidemment. On a prévu aussi de réouvrir des créneaux dans les salles de sport, puisque ça permettra à nos associations locales de développer leur activité le matin pour les enfants qui vont rester avec leur famille et qui pourront faire leurs activités extrascolaires le mercredi matin. Nous, ce qu'on souhaite avec les accueils de loisirs, c'est qu'on puisse être en mode projet, c'est qu'on puisse amener les enfants dans des réflexions autour du conseil municipal des enfants, qu'on souhaite travailler avec les animateurs, autour de l'alimentation, autour de la place des enfants en ville, puisqu'on va avoir des grandes trajectoires en matière d'aménagement urbain à Mayenne. Et donc l'idée, c'est bien que la semaine de 4 jours puisse ouvrir d'autres perspectives aux enfants pour les intégrer dans la décision municipale.
1: Alors, ça va coûter plus cher aux parents. Qui dit activité extrascolaire, qui dit centre de loisirs. On sait qu'en ce moment, c'est très compliqué pour les Français, pour le pouvoir d'achat. Qu'est-ce que vous allez mettre en place pour ces parents qui vont devoir payer une journée
2: au
1: centre de loisirs ?
2: On va remettre à plat toute la tarification municipale.
1: Donc ça va être plus avantageux.
2: Alors, c'est en train d'être travaillé avec la commission éducation de la ville de Mayenne. D'ailleurs, puisque je vous entendais parler de l'opposition, moi je vais simplement poser un constat. C'est que nous sommes en train de travailler sur la logique de concertation. Nous avions dit que nous allons concerter pour le retour de la semaine à 4 jours. Nous allons le faire, puisque de manière très concrète, un questionnaire va arriver auprès des parents.
1: Avant les
2: vacances d'automne, nous allons avoir un questionnaire auprès des enseignants et auprès des associations. Ça, nous allons le faire. Je pose le fait que, comme nous avons demandé à l'opposition de venir travailler avec nous sur le sujet, la réponse a été non. Donc moi, en fait, je veux bien que l'opposition fasse des grands gestes comme quoi ils sont contre, mais 1, ils étaient au courant, 2, ils ont été battus, et 3, ils ont refusé de travailler avec le dossier.
1: Donc ça veut dire que suivant les réponses au questionnaire, vous pourriez changer d'avis si les gens sont contre,
2: Non, nous, le projet, c'est le retour à 4 D'accord. jours. Ce qui pourrait changer, c'est le curseur de mise en application.
1: Après, finalement, c'est à la rentrée 2027.
2: À la rentrée 27. Après, je vais être très clair, c'est pas moi qui vais décider de manière unilatérale.
1: Ouais, c'est le conseil municipal qui votera.
2: Alors, c'est même plus que ça, c'est-à-dire que c'est le directeur académique qui va donner l'autorisation de déroger à la règle des 4 jours et demi. La règle, elle est la suivante. Les conseils d'école devront se positionner sur pour ou contre le retour à 4 jours, ce n'est qu'un avis consultatif, et c'est ensuite au directeur académique de valider la dérogation ou pas. Donc en fait, in fine, selon ce que nous dira le directeur académique, on validera pas. Je respecte la règle.
1: Merci Adrien. noté d'avoir été l'invité d'ici matin, ce matin, merci donc, sur ICI Mayenne.
0: Et vous pouvez retrouver l'interview sur notre site ici.fr. Et pour vous accompagner jusqu'aux infos de 8h, Madonna, voici Into the Groove.

0: Into the Groove, Madonna à 7h56. Bien avant Koh-Lanta, bien avant, les bergers landais pratiquaient déjà l'épreuve des poteaux. Sauf que pour eux, c'était tous les jours et c'était pour aller travailler. Les explications de Stéphane Bern dans quelques secondes et toute l'actu locale, c'est dans 4 minutes. Dans le ciel, c'est du soleil et des températures encore très estivales aujourd'hui.
1: Puisque nous aurons de 25 à 27 degrés cet après-midi, 26 degrés par exemple à Évron, 27 degrés à Château-Gontier-sur-Mayenne. Alors on a quand même des températures qui sont relativement fraîches ce matin. Dans la lignée des jours précédents, on a de 11 à 14 degrés actuellement, avec par exemple 12 degrés à Louvernay à côté de Laval. On va avoir une dégradation qui va arriver à partir de demain soir, ce qui veut dire que demain on aura encore du soleil, mais à partir de demain soir, des pluies. Dans la nuit, ces précipitations vont s'installer et on retrouvera mercredi un ciel orageux, ce qui veut dire qu'on aura des températures un peu plus automnales au cours de cette semaine.
0: Bon début de journée sur la première radio du département, c'est lundi, nous sommes le 5 octobre.
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0: Attention, attention, voyage dans le temps imminent avec Stéphane Bern. Bonjour Stéphane.
5: Bonjour à tous.
0: Alors ce matin, on revient au temps où les bergers landais regardaient tous leurs troupeaux de haut.
5: Imaginez un berger perché à plus d'un mètre du sol, revêtu d'une peau de mouton et coiffé d'un béret, en train de surveiller son troupeau dans les hautes herbes des Landes. Au XIXe siècle, rien de plus banal. À l'époque, le territoire landais était composé d'étendues d'herbes, de broussailles, d'un sol pauvre et sableux, idéal pour l'élevage des moutons et des chèvres. Un peu moins pour les chevilles des bergers.
6: Tu sais bien que j'ai les chevilles fragiles.
7: Ouais, et surtout les soirs où il y a du travail.
5: Car gare à la boue et aux piqûres d'ajoncs. Alors les bergers trouvent la solution. Des échasses.
6: Mais on peut pas grimper là, on va se remarquer.
5: Si. En se hissant à plus d'un mètre du sol, ils peuvent du même coup repérer les bêtes égarées et les loups prêts à s'attaquer à leur troupeau.
8: Le troupeau de moutons. Une fête de loup.
5: Ils ont pris de la hauteur dans leur tâche quotidienne et à l'époque, ce n'était pas une formulation creuse, comme on en trouve sur LinkedIn. Pour maximiser le confort, les bergers n'oublient pas d'emporter avec eux un long bâton leur permettant de prendre une pause en s'asseyant, sans avoir à descendre des échasses.
9: Il n'y a pas d'heure pour en manger.
10: Des bâtons de berger.
5: Le plus fou, c'est qu'à l'époque, rester des heures sur des bouts de bois, on appelait ça un métier. Aujourd'hui, on appelle juste ça l'épreuve des poteaux dans Koh-Lanta. Au XIXe siècle, ces géants deviennent l'une des images les plus marquantes de la France rurale et fascinent aussi bien peintres que voyageurs, et aussi probablement tous les gens passionnés par les arts du cirque. Mais cette silhouette va progressivement disparaître au fur et à mesure que les pins maritimes vont venir remplacer les pâturages au cours du XIXe siècle. Bien avant les drones et Google Maps, les bergers landais avaient déjà inventé la vue aérienne. Le tout avec élégance.
0: Évidemment, et parfois vous en croisez d'ailleurs dans les allées du Salon de l'Agriculture à Paris. C'est vrai que c'est magnifique.
1: Ça doit être très instagrammable, ces bergers sur des échasses, parce que c'est l'anniversaire aujourd'hui de ce réseau social qui fête ses 16 ans. Et donc on vous pose la question, quelle utilisation vous avez-vous des réseaux sociaux? Est-ce que vous passez beaucoup de temps dessus? Qu'est-ce que vous y consultez? Est-ce que vous y passez beaucoup, beaucoup trop de temps aussi? On a envie de vous entendre dans Ici c'est vous d'ici une heure à partir de 9h avec Cédric Cruz. Vous pouvez nous enregistrer un message vocal pour témoigner sur notre WhatsApp au 02 43 67 11 11.
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0: Bon lundi, vous écoutez Ici Mayenne, il est 8h.
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0: Et Stéphanie Deneveau pour vous informer. Bonjour Stéphanie.
11: Bonjour Gauthier, bonjour à tous.
0: Le réseau Lassalien répond aux violences sexuelles commises à l'école de La Salle à Laval.
11: Oui, depuis le témoignage il y a une semaine de Marie-Hélène, ici Mayenne reçoit chaque jour des messages d'anciens élèves dénonçant les mêmes faits de viol, d'agression sexuelle par les mêmes auteurs dans les années 70. Et Alexandre Frémont, donc, la congrégation répond aujourd'hui par l'intermédiaire d'un courrier de Christophe Vessière, délégué du réseau Lassalien.
1: Concernant les soupçons de viol et d'agression sexuelle de la part d'un instituteur laïque de CM1 à l'école de la Salle à Laval, le délégué répond qu'une seule personne a témoigné de ces faits en 2022, une victime reçue par la congrégation à ce moment-là, mais rien d'autre à signaler, rien sur une plainte éventuelle, ni sur une arrestation au sein de l'établissement. Concernant le frère Guy, décrit, vous le savez, comme violent, exhibitionniste et soupçonné d'agression sexuelle au collège de la Salle à Laval, n'a pas de réponse du délégué provincial, seulement que dans leurs archives, ce frère a eu quelques missions à l'étranger. Il a visiblement été déplacé en Afrique après Laval, mais la raison de son affectation n'est pas connue. À l'époque, un déplacement pouvait être perçu comme une manière de mettre fin à une problématique, écrit le délégué. Avec le recul, certaines décisions se sont révélées inadaptées, nous le reconnaissons. Enfin, concernant un dernier religieux, le frère Charles, ancien directeur du pensionnat Saint-Joseph à Évron, entre 1949 et 1954, parti ensuite à Rouen et identifié comme prédateur par l'association de victimes MVR. Une personne là, victime de ce religieux, a été reçue, nous précise la congrégation, et un protocole d'indemnisation a été signé.
11: La congrégation qui déplore également dans sa réponse l'absence d'accompagnement des personnes ayant pu être victimes. 83 personnes se sont adressées à la cellule d'écoute de la congrégation. Depuis 2022, 78 ont été indemnisées. Ce matin, Florence, qui était à l'école de la Salle à Laval dans les années 70, accuse son ancien instituteur d'agression sexuelle. Elle témoigne dans le journal de 9h et sur ici.fr. Plusieurs appels sur les réseaux sociaux. Blocage de lycée ce matin en Mayenne à l'Immaculée Conception ou encore au lycée Ambroise Paré à Laval et à Mayenne au lycée Lavoisier. Demain, les lycéens appellent à une grande journée de mobilisation partout en France. De nombreux syndicats ont décidé de se joindre au rassemblement avec un blocus dès 7h dans tous les lycées mayennais, puis un rassemblement dès 13h place du 11 novembre à Laval et une marche jusqu'à la préfecture. La mairie de la Baconnière appelle les habitants à la vigilance puisque plusieurs cambriolages ont été signalés sur cette commune située entre Laval et Ernée. La mairie rappelle sur ses réseaux sociaux qu'il faut bien verrouiller ses portes et ses fenêtres, même pour une courte absence. Et en cas de situation suspecte, il faut contacter la gendarmerie en appelant le 17.
0: Une enquête ouverte par le parquet de Laval après la mort de deux spectateurs au motocross dernier ce week-end.
11: Le corps de deux jeunes hommes de 18 ans découverts samedi matin dans leur van. Les deux victimes originaires d'Ille-et-Vilaine passaient le week-end sur le camping du motocross. La piste de l'intoxication au monoxyde de carbone est privilégiée par les enquêteurs. Un gaz qui ne sent rien et qu'on ne voit pas. Alors comment Héloïse Gosselin limiter au maximum les risques?
9: La première solution, c'est aérer, laisser circuler l'air, ne jamais boucher les grilles de ventilation, par exemple. Car vous l'avez dit, ce qui fait la dangerosité du monoxyde de carbone, c'est qu'il est inodore et invisible. Il vient principalement des appareils à combustion. Par ça, on entend certaines chaudières, chauffage d'appoint, cuisinière à gaz, groupe électrogène aussi. Bref, autant de choses qu'on a chez soi, mais qu'on emporte aussi en camping. Alors, pour limiter au maximum les risques quand on vit en van, ce n'est pas obligatoire, mais vous pouvez vous équiper d'un détecteur conforme à la norme, évidemment. Pour ça, comptez une 40aine d'euros. Et surtout, faites vérifier vos appareils régulièrement par des professionnels. Si vous doutez d'une potentielle intoxication, parce que vous souffrez de maux de tête, de vertige ou de vomissement, aérez immédiatement, coupez vos appareils à combustion et évacuez les lieux.
11: La procureure de la République de Laval a demandé une autopsie donc des deux victimes au motocross dernier, en août dernier. Déjà, deux festivaliers de l'Escape Festival dans l'Orne avaient été retrouvés sans vie dans leur fourgon aménagé, victime d'une intoxication au monoxyde de carbone. Une plante très toxique découverte à Congrié dans le sud Mayenne. La mairie appelle les habitants à faire très attention à la datura, une plante verte avec une fleur blanche qui se trouve au bord du Chéron. Il ne faut pas y toucher et surtout pas que les chiens la touchent.
0: Il est 8h05, vous écoutez ici Mayenne. 20 000 cas de cancer pourraient être évités si les femmes se faisaient dépister régulièrement.
11: Et pour sensibiliser au cancer du sein, de nombreux événements ont lieu depuis le début du mois partout en Mayenne, puisque c'est Octobre Rose. Et à Huillé, près de Laval, les habitants frappaient fort pour frapper les esprits, justement. Laure Popy fait partie du comité d'animation d'Huillé.
12: On a décidé cette année d'accrocher des soutiens-gorge pour représenter la cause. Et on a fait appel aux habitants d'Ahuillé, parce qu'on a fait appel à des dons, du coup. Ils nous ont tous donné des soutiens-gorge qu'ils n'utilisaient plus, de toutes les couleurs, de toutes les tailles, toutes les formes. Enfin, franchement, on en a même eu trop, parce que c'est vrai qu'on estimait à peu près à 120 soutiens-gorge, à peu près, pour pouvoir faire quelque chose d'assez conséquent. Et finalement, on en a eu, je pense, plus de 150.
11: Si vous voulez voir à quoi ça ressemble, donc ces soutiens-gorge qui ont été installés donc dans la commune, eh bien vous allez sur ici.fr, on vous a mis des photos. Octobre rose, donc tout ce mois-ci en Mayenne contre le cancer du sein, c'est aussi cette semaine, on en a parlé avec vous Benoît, la semaine bleue pour les personnes âgées, un nouveau banc des aînés a été installé au jardin de la Périne, ce banc qui sera inauguré ce matin à 11h30, un banc pour favoriser la mobilité, le bien-être des personnes âgées qui peuvent donc trouver là un endroit pour se poser et se reposer. L'équipe de France n'a pas le temps de se reposer puisque ce soir, eh bien, nouveau match, quatrième journée de la Ligue des Nations à 20h45. La France accueille la Belgique au Stade de France, trois jours après avoir été tenue en échec par l'Italie un partout. Les Bleus qui sont tout de même en tête hein, de leur groupe avec un point d'avance sur les Belges justement. Et ce match est à vivre sur la chaîne YouTube d'ici et sur ici.fr.
0: Les Bleus qui vont, on le souhaite, s'imposer sur le terrain. Ce matin, c'est aussi le bleu qui s'impose dans le ciel, hein, Benoît.
1: Ah oui, tout au long de cette journée, c'est du plein soleil avec des températures qui seront encore une fois très très douces pour la saison. De 25 à 27 degrés cet après-midi, comptez par exemple 25 degrés à Loiron-Ruillé, 26 degrés à Montsûr, un petit peu au-dessus de Laval cet après-midi. On a des températures qui sont comprises ce matin entre 11 et 14 degrés. On a par exemple 13 degrés à Évron. Le soleil qui va perdurer demain en journée, mais dégradation qui va arriver le soir.
0: On aura de l'eau
1: avec des averses à caractère orageux mercredi tout au long de la journée. Et c'est vrai qu'on a un basculement qui va s'opérer hein, cette semaine, notamment au niveau des températures, où on devrait retrouver des températures un peu plus conformes aux normales de saison, avec des valeurs en dessous des 20 degrés cette semaine, à partir de mercredi, au meilleur de la journée, dans l'après-midi.
0: Sur la route, il y a toujours des travaux à Évron.
1: Oui, toujours des travaux sur le Maréchal Juin. C'est dans les deux sens de circulation, des travaux qui se déroulent jusqu'à ce vendredi, et puis toujours des travaux dans la rue Vildéa à Aussen, ça c'est quartier de la gare. Un mot également sur vos conditions de circulation quand vous arrivez ce matin pour aller travailler à Laval, les ralentissements habituels quand vous arrivez de Bonchamp et d'Argentré au niveau du rond-point de la Rocade, et puis vous êtes ralenti également quand vous arrivez au niveau du rond-point du Zoom.
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0: Bon début de journée. Vous êtes peut-être sur la route en train de vous rendre au boulot ce matin.
1: Le lundi, généralement, on retourne travailler.
0: Oui. On essaie de trouver quelques excuses pour pas y aller, mais
13: ça marche pas.
0: Non, effectivement. Et puis les excuses du lundi matin, généralement, elles passent moins bien que les autres jours.
13: C'est vrai.
0: En tout cas, pour vous accompagner, montez le son. Il y a les Rita Mitsuko qui arrivent tout de suite avec C'est comme ça. Bienvenue.

0: C'est comme ça, Lerita Mitsuko. Vous écoutez Ici Mayenne en ce lundi 5 octobre.
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0: Bon début de journée, c'est la journée mondiale des enseignants aujourd'hui. Alors on voulait avoir une pensée pour celles et ceux qui accompagnent nos enfants de l'entrée de l'âge quasiment 3 ans, hein, lorsqu'on entre en petite section de maternelle jusqu'à après, bah, pareil qu'il n'y a pas d'âge pour apprendre. Vous étiez bon à l'école vous Benoît ?
3: Ça dépend dans quelle matière.
0: Oui, alors globalement,
3: moyen.
0: Vous voyez au fond à côté du radiateur ou...
3: Moi j'étais moyen plus.
0: Je ne sais pas pourquoi j'imagine bien Stéphanie. De nouveau au premier rang, à avoir toutes les bonnes réponses.
4: C'est ça, vous avez tout compris.
3: Oh, c'est agaçant les gens comme ça. Ah ouais. Ceux qui lèvent la main tout de suite là.
0: Oui, qui participent tout le temps.
3: Oh, non.
0: On va voir s'il vous reste des bons souvenirs en maths.
3: Ah, vous avez pas
4: pris
3: la matière
4: les maths.
3: Où je suis le meilleur. Bah voilà.
0: Bah. Allez, si je vous dis 7 x 6.
4: 7 x 6. Ça y est. Je suis perdu.
3: Non, c'est.
4: 42.
3: Car c'est ça, j'allais dire.
0: 9 secondes pour répondre, ça va. Allez, un autre. 9 x 3.
3: 27. Là,
0: bien.
3: Oh, là, j'étais bien.
4: Bah, en fait, c'est vous qui êtes bon en maths.
0: Bon, bah, en tout cas, voilà, il y a des restes quand même en matière d'enseignement. Alors, il est bon en maths, mais il est encore meilleur avec l'info expresso. Puisque chaque matin. Il nous régale avec son info expresso. Vous savez, c'est l'info pour faire la conversation à la machine à café du boulot.
3: C'est l'anniversaire de Kate Winslet. Ce lundi, elle a 51 ans et elle n'avait que 21 ans quand elle tourne dans ce film culte.

0: c'était pas prévu, hein, par contre, la chanson et le karaoké dans cette info expresso. Titanic, mélange entre un film romantique et film catastrophe, un film à l'eau de rose, diront les mauvaises langues. Alors justement, pour jouer Rose, Kate Winslet a dû donner de sa personne, parce qu'au départ, elle n'était pas dans les petits papiers de la production. Hein? Mais son agent s'était procuré le scénario, et Kate Winslet, à la lecture, en était sûre, ce rôle... il est pour elle. Alors, pour passer des essais, eh bien, elle s'est débrouillée pour obtenir le téléphone de James Cameron, le réalisateur. Elle va en fait le harceler. Elle l'appelle plusieurs fois. Un jour, elle lui envoie même une fleur avec un petit mot signé « De votre rose ». La séduction, le culot et puis bien sûr, son talent lui permettent d'obtenir le rôle.
1: Et alors, le tournage du film, il a débuté avec une scène culte.
0: Celle où Rose prend la pose nue sur un sofa. Kate Winslet entre dans sa cabine avec une robe de soie, mais qu'elle ne va pas garder bien longtemps parce qu'en fait, elle se met à poil direct, beaucoup plus vite que prévu. Et d'ailleurs, sur le tournage, DiCaprio n'était pas du tout prêt. Son regard surpris a été gardé au montage. C'est ce qu'on appelle briser la glace, même si l'iceberg, lui, a tenu bon dans le film. Alors, pour toutes les scènes de naufrage, pour être au plus près de la réalité, Kate Winslet a refusé de porter une combinaison sous sa robe. Et l'eau était quand même bien froide, hein, oui, à 15 degrés, parfois moins. Un calvaire pour elle, ce qui fait qu'elle attrapera une pneumonie durant le tournage.
1: Ah oui.
0: Lors d'une prise, elle a même failli se noyer avec une robe qui était restée coincée dans une grille. Ça aurait quand même été le comble pour celle qui incarne la survivante de l'histoire. Alors, je vous souhaite ce matin un bon café à tous. Une pause qui sera peut-être l'occasion de relancer le débat. Non mais, elle est d'accord quand même qu'elle aurait pu laisser un petit peu de place à Jack sur la planche de bois. Franchement, il y avait quand même de la place pour les deux. Vous êtes d'accord ?
1: Oui, alors je sais pas, il y a des études très sérieuses qui ont été faites sur le sujet, mais bon, vous nous en reparlerez une autre fois.
0: Vous êtes en train de nous dire que la pause café va durer beaucoup trop longtemps.
1: Oui, parce que le problème, c'est qu'au bout d'un moment, faut retourner bosser.
0: Mais quand même, il y avait de la place pour elle. Moi,
1: l'info expresso, c'est à retrouver sur ici.fr et sur l'appli ici.
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1: 8h19, chaque matin, Stéphanie de Nouveau vous informe et Aude Razo est là en embuscade pour débusquer les arnaques avec C'est pas vrai. Bonjour Aude.
4: Bonjour Gauthier, bonjour Stéphanie.
5: Le vieux permis de conduire, vous savez, ce morceau de carton rose, eh bien, Aude ne sera plus valable, et oui, dans quelques années, et les escrocs, bien sûr, vont tenter d'en profiter.
4: Oui, retenez bien ça, vous n'avez rien à débourser à part les frais pour la photo d'identité. J'insiste là-dessus parce que je vous annonce déjà ce qui va se passer. On va commencer à recevoir des mails frauduleux ou alors vous allez tomber sur des sites qui vous demandent de payer. Alors là, il y en a plein des sites comme ça, ils existent déjà. Ils s'appellent permisfrance.fr ou permisdeconduire.net. Ils vous demandent 30, 40 euros de frais administratifs. Vous n'avez pas besoin de ces sites. Vous allez sur ants.gouv.fr, c'est le site officiel, ants.gouv.fr, c'est gratuit, vous suivez la procédure. Méfiez-vous aussi des mails frauduleux, j'en parlais, qui font peur, qui vous disent de cliquer très vite pour là maintenant remplacer votre permis et qui vous demandent numéro de carte bleue et données confidentielles. Si vous êtes un peu nostalgique comme moi et que vous aimez bien votre vieux permis en carton rose, sachez aussi que vous n'êtes pas obligé de le rendre. Il ne sera plus valable en 2033, mais vous pouvez toujours le garder pour le souvenir.
5: Voilà, et en tout cas, point très important, Aude, la démarche pour changer de permis de conduire, eh bien, est gratuite.
4: Oui, retenez bien ça, vous n'avez rien à débourser à part les frais pour la photo d'identité. J'insiste là-dessus parce que je vous annonce déjà ce qui va se passer. On va commencer à recevoir des mails frauduleux ou alors vous allez tomber sur des sites qui vous demandent de payer. Alors là, il y en a plein des sites comme ça, ils existent déjà. Ils s'appellent permisfrance.fr ou permisdeconduire.net. Ils vous demandent 30, 40 euros euros de frais administratifs. Vous n'avez pas besoin de ces sites. Vous allez sur ants.gouv.fr, c'est le site officiel. ants.gouv.fr, c'est gratuit, vous suivez la procédure. Méfiez-vous aussi des mails frauduleux, j'en parlais, qui font peur, qui vous disent de cliquer très vite pour là maintenant remplacer votre permis et qui vous demandent numéro de carte bleue et données confidentielles. Si vous êtes un peu nostalgique comme moi et que vous aimez bien votre vieux permis en carton rose, sachez aussi que vous n'êtes pas obligé de le rendre. Il ne sera plus valable en 2033, mais vous pouvez toujours le garder pour le souvenir.
5: Bah, haute, oui. Je suis comme vous, hein. Moi je vais le garder. Hein.
1: Oui, puis bon, elle nous le dit deux fois de suite, oui. Donc je pense qu'on peut le faire, effectivement.
0: Mais moi, j'ai jamais eu, moi, le truc en carton, là.
1: C'est vrai?
0: Ben oui, mais j'ai eu la carte directement.
5: Ah,
0: la
5: petite carte, mais oui. Il est très très jeune.
0: C'est
5: très
0: vrai. Non, mais en fait, je crois que j'ai passé mon permis le jour où il mettait en place ce nouveau permis. Ah,
5: ben vous n'êtes pas si jeune que ça, finalement.
1: Alors, avoir son permis, c'est indispensable pour conduire une voiture, on est d'accord. Et ce qui peut servir également pour se déplacer, eh ben, c'est d'avoir du carburant.
0: Ah oui, et on sait que ça coûte de plus en plus cher, ça, les prix qui s'envolent à la pompe. 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
1: 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Dans 3 minutes, on vous emmène à Cossé-le-Vivien, on va rencontrer une mayonnaise spécialiste de météo. Ce sera juste après les Weather Island in the Sun.

0: eux, les Weavers et Island in the Sun à 8h24. Bonjour, nous venons à votre rencontre. Claire Martin vous tend son micro dans les rues mayennaises.
1: Et Claire a rencontré une femme qui échangeait sur la météo du jour à Cossé-le-Vivien et pour cause.
2: Moi, je suis préleveur Météo France, donc je sais ce qu'il en est. On est rendu à plus de 600 mm d'eau cette année, donc on récupère cette eau-là qu'on met dans notre réserve.
3: Attendez, vous êtes préleveur Météo France, concrètement, ça veut dire quoi?
2: En fait, tous les jours, je relève le minima des températures, le maxima des températures et l'eau. Les brouillards, les gelées, enfin, tous les cataclysmes qui peuvent se produire. Et c'est retransmis à Météo France.
3: C'est top.
2: Je fais ça depuis au moins 25 ans, c'est sûr.
3: Et alors, comment ça se fait que vous faites ça?
2: Mais en fait, un coup, j'avais été sollicitée pour ça parce que j'avais un endroit. Le site s'y prêtait pour voir les données.
3: Ah oui, parce qu'il faut peut-être un terrain spécifique. Ouais. Pour.
2: Alors nous, on a des appareils de mesure. Et puis, on envoie ça et ça sert pour plein de choses. Hein, les assurances, parfois des accidents. Il y a des fois, on recherche s'il a plu à tel endroit. Et on va se servir de ça.
3: Vous vous appelez comment?
2: Moi, je m'appelle Madame Robert. On m'appelle Madame Météo.
3: Oui.
2: Madame Météo, on m'appelle Ginou, donc tout le monde me connaît sous ce nom-là.
3: C'est trop mignon. Merci beaucoup, Ginou.
0: Ginou, spécialiste en météo que nous avons rencontré ce matin grâce aux gens d'ici. J'ai un magnifique sac à dos pour vous,
1: oui.
0: Benoît, regardez-moi ça. Alors, couleur
1: rose, évidemment.
0: Pour les foulées roses, parce que dimanche, ce sera l'événement solidaire à l'occasion d'Octobre Rose.
1: Oui, au départ d'Espace Mayenne, vous allez pouvoir marcher, courir, et c'est vrai que c'est sympa d'avoir ce petit sac, on peut mettre la petite gourde d'eau dedans.
0: Effectivement, ça c'est pratique, vous pouvez emmener un petit biscuit, voilà, si vous voulez, pour participer donc à cet événement solidaire. On vous l'offre tout de suite, ce sac à dos aux couleurs d'Octobre Rose. Vous nous appelez tout simplement 02 43 67 11 11.
1: Bonne chance à tous.
0: Et on va retrouver également Hervé Fortin juste avant les infos de 8h30 pour les pronostics hippiques.
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0: 8h27, Magali nous appelle de Voutré, on est dans les Coëvrons. Bonjour Magali.
8: Oui, bonjour Gauthier.
0: Magali, est-ce que vous êtes prête pour les foulées roses dimanche?
8: Eh oui, tout à fait.
0: Eh bien, vous savez quoi? On vous offre ce sac à dos qui vous permettra, on le disait Benoît, de mettre la gourde, par exemple,
1: oui,
0: à l'intérieur.
1: Pour courir ou pour marcher. Je ne sais pas ce que vous préférez faire, vous, Magali.
8: Je fais de la marche, moi, parce que courir, c'est trop dur pour moi. Donc, je fais de la marche.
0: C'est très bien, vous avez bien raison, c'est important de marcher et puis ça permet de soutenir également cette cause pour faire avancer et la recherche et puis voilà, sensibiliser au dépistage aussi du cancer du sein.
8: Exactement.
0: C'est important. Merci Magali d'avoir joué avec nous.
8: C'est moi qui vous remercie.
0: Une très belle journée à vous. Et à très bientôt.
8: Vous de même.
0: Merci.
8: Bonjour à tous. Merci.
0: Il est 8h28, vous écoutez Ici Mayenne. Et notre pronostiqueur épique nous rejoint. Bonjour Hervé.
9: Bonjour les hommes, Gauthier.
1: Bonjour Hervé.
0: Alors, on parlait des foulées roses. Oui. Est-ce que votre médecin vous a donné quelques conseils
9: oui,
0: pour bien marcher
9: Il faut boire et manger des fruits. Donc je me suis mis à la sangria. c'est bien.
0: Oui, très bien.
9: Tout ce qu'il faut.
0: Avec modération, évidemment. Le quintet nous emmène.
9: Enghien, 13h55, une épreuve européenne pour des mâles de 5 ans, 2875 mètres. J'ai choisi le 9 Black Hövland, un trotteur allemand qui devrait s'imposer sans incident. Le 5 Socrates, c'est quelqu'un qui devait aimer le foot, puisque le célèbre joueur brésilien, frère de Rai, du joueur du Paris Saint-Germain, reste sur une bonne deuxième place au mois d'août. reste sur cette piste. Le 12, Torus Kron, un Suédois qui ne cesse de briller en France. Le 11, Logwood, Derry Pré, qui aura la confiance de son entraîneur. Le 13, l'As des Îles, une des meilleures chances françaises, jugée sur sa dernière performance à Vincennes. Le 3, Oliver Schermer, revient au trop monté. Attention, hein, c'est souvent payant. Et le 8, Lordon Way, qui vient de s'imposer en très bon cheval. 9, 5, 12, 11, 13, 3 et 8. Mon coup de cœur, le 8, Lordon Way, c'est dans le quintet. Et le 403, Mélodie Ludoise.
0: Voilà. C'est noté, merci Hervé.
9: Je vous en prie.
0: On peut retrouver ces pronos sur notre site ici.fr.
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0: Vous écoutez Ici Mayenne, bienvenue, il est 8h30. Dans l'actu, Stéphanie Denovo, Ici Mayenne dévoile un nouveau témoignage dans l'affaire des violences sexuelles à l'école de La Salle à Laval.
10: Florence accuse ce matin un instituteur laïque de l'avoir agressé dans les années 70. C'est le même homme que Marie-Hélène, la première victime à avoir pris la parole sur Ici Mayenne, a dénoncé. Le témoignage de Florence à découvrir dans le journal de 9h. La ville de Mayenne pourrait bien repasser à la semaine de 4 jours dans les écoles à la rentrée de septembre 2027. Le maire, en tout cas, en avait fait la promesse pendant la campagne électorale. Adrien Mottet était l'invité d'Ici Matin à 7h47 et il a donc défendu cette promesse de campagne. Vous l'entendrez dans le journal de 9h. Un parking aérien de 127 places dans le centre-ville de Laval. Ce n'est pas pour tout de suite. Il faudra encore attendre 2 ans pour voir sortir de terre ce parking silo près du Cinéville. Avant de le découvrir dans l'info d'Ici en Mayenne, Cyril Ardorodon fait le tour avec vous de l'actualité en France et dans le monde.
11: Des appels à une semaine noire lancés sur les réseaux sociaux. Entre 400 et 500 lycées français partiellement ou totalement bloqués aujourd'hui. L'Union syndicale lycéenne promet un acte 3 demain. Matignon estime que le mouvement a basculé vers des violences urbaines. Plus de 5000 personnes ont été interpellées jusqu'à maintenant. Il est soupçonné d'avoir actionné un spray enflammé sur le visage d'une passante en marge des manifestations lycéennes à Marseille jeudi. Un adolescent de 15 ans a été mis en examen pour acte de barbarie et placé en détention provisoire. Un homme de 29 ans accusé d'avoir forcé 13 adolescentes à s'auto-mutiler lors d'échanges vidéo en ligne. Celui qui se déclare masculiniste et fasciste est jugé toute la semaine devant les assises de Paris. Il encourt la prison à vie. Le nombre de personnes vivant dans la grande pauvreté en France a bondi de 37% entre 2018 et 2025, selon une étude des Restos du Cœur dévoilée en exclusivité ce matin sur votre radio Ici. Une personne sur 200 est sans abri dans notre pays. 11 personnes blessées après une attaque de frelons asiatiques lors d'un trail dans la Loire près de Saint-Étienne. Un des coureurs a perdu connaissance à cause d'une réaction allergique et a dû être transporté par hélicoptère en urgence absolue. Son état s'est depuis amélioré. Et puis le foot, 4e journée de Ligue des Nations après le nul 1 partout vendredi face à l'Italie. Les Bleus de Zinedine Zidane retrouvent la Belgique. Coup d'envoi à 20h45 ce soir au Stade de France. 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
10: Merci Cyril. L'info d'ici en Mayenne, c'est donc ce nouveau parking qui va sortir de terre à Laval dans le centre-ville. Un parking silo quai André Pinson à côté du Cinéville. Un parking barriéré qui permettra, Raphaël Aubry, dans 2 ans d'avoir 127 places supplémentaires.
12: 127 places dans ce parking aérien construit sur l'emplacement de l'actuel immeuble de la Chambre des métiers et de l'artisanat. Il sera accessible aux voitures, bien évidemment, mais aussi aux vélos avec un emplacement sécurisé pour les deux roues. Il y aura également des places réservées aux personnes à mobilité réduite. Des bornes de recharge pour les voitures électriques seront installées au dernier étage. L'électricité sera produite par des panneaux photovoltaïques. Ce nouveau parking va combler en partie la perte de places de stationnement depuis le réaménagement de la place du 11 novembre. En partie car 220 places ont été supprimées. Ce parking aérien ne va pas être livré tout de suite. Il faut d'abord déconstruire le bâtiment de la Chambre des métiers et de l'artisanat. Le début de l'opération commencera au printemps et va durer 5 mois. Ensuite, place à la construction du silo qui prendra 1 an. La livraison est prévue pour la fin 2028. Ce nouveau parking va coûter à la ville de Laval 4 millions d'euros.
10: À l'occasion de la construction de ce parking, la ville va en profiter pour réaménager le quai André Pinson, revoir le stationnement, mais aussi la circulation, assure le maire de Laval, Florian Bercot.
13: Ce n'est que le début du réaménagement du quai André Pinson, puisque la volonté derrière, c'est évidemment de réaménager ensuite tous les quais, avec là aussi un aménagement beaucoup plus agréable qui est à l'image de la place du 11 novembre et très certainement, puisque la question va m'être posée, de suppression de places à venir pour améliorer les circulations. Quand on regarde ce quai, personne n'en est satisfait, ni l'automobiliste, ni le piéton, ni le vélo, ni la trottinette, ni la personne en situation de handicap. Bref, je crois qu'il y a tout un projet pour être végétalisé, pour redonner accès aux berges, pour avoir une continuité entre le square de Boston et la place Yonzambe qui soit agréable pour tout le monde, qu'on soit vélo, piéton ou automobiliste.
10: Les photos de ce futur parking sont à découvrir sur ici.fr. Le soleil va nous accompagner, Benoît, encore aujourd'hui et demain.
1: Oui, demain, avant une dégradation orageuse qui va arriver à partir de demain soir. Mais pour ce lundi, effectivement, et ce début de semaine, c'est du plein soleil avec des températures qui restent toujours estivales. Elles sont dignes d'un mois de juin, avec de 25 à 27 degrés cet après-midi. 25 degrés, par exemple, à Saint-Poix, pas très loin de Montjean. Et puis 27 degrés à Prédanjou, pas très loin de Château-Gontier-sur-Mayenne. Du plein soleil, je vous le disais, pour aujourd'hui. On a de 11 à 14 degrés pour les températures actuellement. Plein soleil encore demain, dégradation à partir de demain dans la soirée, temps qui va rester orageux, mais alors toute la journée mercredi, et on aura enfin des températures qui seront plus conformes au normal de saison à partir de mercredi, ce qui veut dire que là, normalement, en fin de semaine, on ne retrouvera pas des températures au-dessus des 20 degrés l'après-midi.
0: Sur la route, à côté du lycée Ambroise Paré, la rue du lycée est bloquée ce matin dans les deux sens.
1: Oui, c'est Jean-Claude, un auditeur qui nous a signalé qu'il y avait un blocage dans cette rue et que les autorités sont sur place. Il y a quelques ralentissements d'ailleurs dans le secteur parce que ça bouchonne un petit peu rue du Mans. Dans le centre-ville de Laval, vous êtes ralenti également rue de Paris. Et puis les ralentissements habituels quand vous arrivez de Bonchamp ou d'Argentré au niveau du rond-point de la Micaline, vous êtes également ralenti comme chaque matin dans un sens comme dans un autre au niveau du pont de Pritz.
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0: 8h36, toute l'équipe est là pour vous accompagner. En forme ?
1: Bah oui, c'est lundi, heureusement qu'on est en forme.
10: On est en forme.
0: Oui, voilà, là oui, effectivement, on est bien en forme. Tout de suite, c'est Daniel Balavoine.

0: que d'être aimé à 9h20. C'était Daniel Balavoine.
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0: Et Benoît Thérèse pour vous accompagner jusqu'à 9h ce matin.
3: Couchez. Écoute-moi, écoute-moi s'il te plaît. Couchez. J'ai dit couchez.
0: Ça marche.
3: Non, il veut. Ouais. Bah oui, non.
0: Oui, mais je crois que lui crier dessus, ça marche pas. On demandera à un professionnel, un spécialiste, notamment qui était éducateur canin, qui pratique également la médiation animale, qui vous propose des ateliers lecture avec votre chien aussi.
3: C'est un déco. Déjà qu'il m'écoute pas, mon chien. Oui, vous pensez qu'il va réussir à lire avec moi.
0: On en parlera avec Jérôme Castellier. Il est notre invité dans moins de 10 minutes sur votre radio Ici Mayenne.
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0: Allez, c'est l'heure des 3 plus, les 3 infos pour bien démarrer la journée. Quelle est la première info, Benoît ?
3: Elle concerne les habitants de Château-Gontier-sur-Mayenne qui peuvent rejoindre l'un des 4 comités consultatifs de la ville. Ce sont des groupes de réflexion qui favorisent la démocratie participative. Alors, parmi ces 4 groupes, il y a celui éducation, loisirs et jeunesse, cadre de vie, un autre groupe vie locale et le comité commerce et artisanat. Les candidatures doivent être mises au plus tard le 15 octobre par mail ou par courrier aux adresses de la mairie de Château-Gontier-sur-Mayenne.
0: Notre deuxième info nous emmène dans l'agglo lavalloise.
3: Demain, il y a une réunion d'information sur la retraite animée par la CARSAT à l'Huisserie. C'est gratuit à partir de 14h. Ça se passe à l'espace France Service. Vous pouvez d'ailleurs le contacter, cet espace, aujourd'hui pour vous inscrire. Notez d'ailleurs qu'il y a plein d'ateliers et d'animations organisées dans tous les espaces France Service du département puisque ce sont leurs portes ouvertes à partir d'aujourd'hui et jusqu'au 17 octobre.
0: Et puis la troisième info, c'est un jeu pour les habitants des Avaloirs.
3: Jusqu'au 17 octobre, là aussi, avec la quinzaine commerciale. Pour fêter ça, l'association Mon Chèque Avaloir met en jeu 2650 euros. Oui. Explication avec Johannes Desser, c'est le président de l'association. Alors, chaque client peut y participer dans une soixantaine de commerces qui participent aussi à cette opération.
4: Le client achète à partir de 10 euros. Il a le droit de compléter un bulletin. Il met ses coordonnées. À la fin, on récupère tous les bulletins. Et on fait un tirage au sort. Il y aura 53 gagnants, comme le département, de 50 euros.

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5: 8h44, il nous rejoint en studio, Cédric Ruiz. Bonjour Cédric.
6: Bonjour Gauthier Paturo, bonjour Benoît Thérèse.
5: On va vous retrouver dès 9h pour Ici, c'est vous.
7: Oui. Avec un anniversaire ce matin Cédric, puisqu'on souffle les 16 bougies d'Instagram et on se demande ce matin surtout quelle place les réseaux sociaux ont pris dans notre vie.
6: Hey, Instagram, mais Facebook aussi, TikTok, Snapchat, WhatsApp. En 16 ans, nos habitudes ont complètement changé. On y partage nos photos, on garde le contact avec nos proches, on s'informe, on découvre les événements près de chez nous, comme en écoutant par exemple les réseaux sociaux d'ici Mayenne, les commerces et les associations aussi de notre département. Mais est-ce qu'on serait vraiment s'en passer? Est-ce que les réseaux sociaux nous rapprochent vraiment ou est-ce qu'ils prennent parfois beaucoup trop de place dans notre quotidien?
7: Et vous en Mayenne, les réseaux sociaux, est-ce que vous ne pouvez plus vous en passer ou est-ce que vous aimeriez justement les regarder beaucoup moins?
6: Mais racontez-nous votre rapport aux réseaux sociaux, le premier réflexe au réveil, Instagram, Facebook. Vous y allez surtout pour suivre vos proches, vous informer, vous dire divertir ou au contraire, vous avez supprimé certaines applications parce que vous en aviez assez. Vous avez peut-être créé des groupes aussi avec votre famille pour échanger au quotidien. Vos habitudes, vos bonnes expériences, vos ras-le-bol, on veut vous entendre ce matin dans Ici, c'est vous. Et pour nous contacter, comme tous les matins, le standard d'Ici Mayenne 02 43 67 11 11. Vous nous glissez aussi un message écrit, message audio sur le WhatsApp au même numéro. WhatsApp, hein, comme quoi ça marche bien même avec la radio. Ou encore la page Facebook d'Ici Mayenne, Insta qui fête ses 16 ans. À quoi nous servent les réseaux sociaux? On en parle ensemble dès 9h.
5: Alors sur les réseaux sociaux, vous pouvez voir plein de vidéos. Hein. On peut passer du temps à scroller, notamment plein de vidéos de personnes qui dansent. Alors soit vous pouvez passer des heures à regarder les gens danser, soit vous pouvez pousser la table de votre salon et vous mettre vous aussi à danser.
7: Et on se filme par contre en même
5: ça,
7: temps
5: je ne sais
7: pour
5: pas,
7: les réseaux sociaux.
5: Mais en tout cas, c'est l'idée de la nouvelle chanson de Benabar. Voici Elle danse à 8h46.
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0: le nouveau titre de Benabar. Alors la danse, c'est sympa comme activité. Moi, je vous propose ce matin un petit peu de lecture. Et si vous lisiez avec votre toutou, c'est l'une des activités que vous propose l'école Diana avec Jérôme Castelier qui nous a rejoint en studio. Bonjour Jérôme.
1: Bonjour, bonjour à tous.
0: Vous êtes éducateur canin depuis 20 ans, vous venez de créer l'école Diana il y a une petite année maintenant chez nous en Mayenne. Alors la lecture avec le chien, ça peut surprendre, ça consiste en quoi ?
1: Ça peut surprendre, c'est nouveau effectivement, c'est un tout nouvel atelier. Donc lecture avec le chien, l'idée c'est d'amener les enfants, 6-12 ans à peu près, à apprendre ou à réapprendre la lecture à voix haute avec la présence du chien pour permettre l'apaisement. Et donc on réapprend petit à petit la lecture avec le chien. Donc c'est bien la lecture avec le chien et pas la lecture pour le chien.
0: Oui.
1: On lit certain nombre de livres en présence du chien pour l'apaisement.
0: Parce qu'aujourd'hui aussi on est dans une époque où les réseaux sociaux, les téléphones, les écrans prennent beaucoup de place. L'animal peut justement être un lien pour... appréhender ou revenir à ces temps de lecture-là ?
1: C'est exactement ça. On veut revenir à la lecture et vraiment la lecture à voix haute. C'est vraiment important parce que ça permet à l'enfant de lire devant un auditoire et de reprendre un peu confiance.
2: Comment on fait pour que le chien s'intéresse quand même à la lecture ? Parce qu'il pourrait être un peu ailleurs, quoi, avoir envie de partir du canapé si on est assis sur un canapé.
1: Ça, c'est l'apprentissage effectivement du chien de médiation qu'on va sans doute aborder après. Ça, c'est les secrets d'éducateur canin.
0: Ah, et alors justement, il y aura un premier atelier le 24 octobre, c'est à Évron, à la librairie Quelle Histoire. Et effectivement, on est un peu dans cette philosophie de la médiation animale. Qu'est-ce que le chien peut permettre quand on est à son contact, par exemple ?
1: Il permet l'apaisement, principalement. C'est-à-dire qu'aujourd'hui, alors on croise de plus en plus de chiens, mais aujourd'hui, ce sont vraiment des chiens qui sont entraînés à l'apprentissage de la médiation animale et qui permettent l'apaisement, qui permettent d'aller chercher le bien-être, notamment pour un certain nombre de publics, mais on permet aussi d'aller chercher un certain nombre d'objectifs plus précis. La mobilité, pour des personnes qui ont un peu de difficultés à la mobilité réduite, le chien va motiver à aller chercher cette mobilité. Enfin, on peut aller chercher des objectifs beaucoup plus précis avec des personnes en situation de handicap, on va dans les EHPAD, etc., pour amener ce chien à motiver un petit peu les personnes à aller chercher des objectifs.
0: Et alors, est-ce que parfois, dans les séances de médiation animale, il y a des personnes qui ont un peu peur du chien ou ça peut être un frein ?
1: Ça peut arriver, on les rencontre en éducation canine, on les rencontre en médiation animale, des personnes qui peuvent avoir un petit peu peur. Et donc on travaille aussi aujourd'hui sur un atelier qu'on veut mettre en place pour lutter contre la phobie du chien. On croise de plus en plus d'enfants, d'adultes d'ailleurs, de différents âges, qui ont peur du chien. Alors on parle de la peur, on peut aller jusqu'à la phobie, hein, des personnes qui ne peuvent pas approcher un chien, d'autres qui sont vraiment très apeurés à l'idée de voir un chien à 50 mètres.
0: Et ce qui peut être assez handicapant d'ailleurs dans la vie au quotidien, l'atelier sur lequel vous travaillez a comme objectif justement de permettre d'être plus serein lorsqu'on croise un chien et qu'on en a peur.
1: C'est ça exactement, d'être plus serein, on va vraiment travailler sur les émotions. L'atelier se met en place avec Anne-Maëlle qui est accompagnante en mémoire émotionnelle. Aujourd'hui le but effectivement c'est d'apaiser un petit peu les personnes. On croise des chiens quasiment tous les jours, donc vous imaginez que quand on a peur ou la phobie du chien, ça peut être effectivement, comme vous le dites, handicapant.
0: Et la façon dont on va se comporter face à un chien, je pense notamment à la peur de la morsure, lorsque l'on arrive au point où on peut se faire mordre par un chien, est-ce que nous aussi dans notre comportement, notre attitude, on a pu provoquer, entre guillemets, ça.
1: Nos comportements peuvent induire effectivement une réaction, et notamment une mauvaise réaction du chien. Et on propose des ateliers, enfin je propose des ateliers Pécram, je dis on parce que c'est toujours avec ma chienne.
0: Oui, et en binôme.
1: Ouais, on est toujours en binôme, on travaille toujours en binôme avec Ayana, donc, qui est une petite Golden Retriever qui a 2 ans. Et aujourd'hui, l'idée c'est d'aller chercher à la source, c'est-à-dire des enfants qui ont 6 ans, la prévention, leur apprendre comment aborder un chien, comment comprendre un chien pour éviter la morsure.
0: De bons gestes à mettre en place au quotidien. On l'a dit, ça fait 20 ans que vous avez cette casquette d'éducateur canin. Qu'est-ce qui vous a motivé ? Qu'est-ce qui vous a amené sur cette voie-là il y a 20 ans maintenant, Jérôme ?
1: Mais j'ai toujours aimé les chiens, j'ai toujours connu des chiens. Chez mes parents, il y avait toujours 3-4 chiens et je me suis dit qu'il y avait certainement quelque chose à faire avec ces animaux qui sont adorables, on les connaît tous. Et puis il y a quand même ce risque effectivement de la morsure, donc je me suis dit qu'il y avait peut-être moyen d'essayer de trouver des solutions pour permettre à tout le monde d'avoir un chien sans risque.
2: Est-ce que le mieux, d'ailleurs, c'est de venir vous voir le plus tôt possible, peut-être quand on a encore un bébé chiot, plutôt que d'attendre parfois que notre chien commence à faire des bêtises et on se dit « Oh là là, mince, qu'est-ce qu'on va faire ?»
1: C'est l'idéal, effectivement, d'arriver le plus tôt possible. Mais de plus en plus de personnes aujourd'hui me contactent alors que le chiot, parfois, n'est même pas encore arrivé à la maison.
0: Ah oui ?
1: Ouais, parfois, ils viennent juste de le réserver. Ils me disent « Je ne sais pas trop comment je vais faire. Il va arriver. L'apprentissage à la propreté. Quel lieu on lui trouve ? Est-ce qu'on met un panier ?» etc., etc. Et donc, de plus en plus de personnes m'appellent tôt.
2: Peut-être qu'il y a besoin de moins de séances, d'ailleurs, si on s'y prend le plus tôt possible.
1: Alors, oui et non, il y aura moins de séances problématiques, mais parfois, il y a un petit peu plus de séances, parce qu'on a d'abord l'apprentissage, l'arrivée du chiot, et ensuite l'éducation de base. Mais en général, il y a besoin d'un petit peu moins de séances.
2: Est-ce que vous avez déjà croisé un chien, vous, qui vous a fait hyper peur, vous avez dit « Oh là là, comment je vais m'en sortir avec celui-là »
1: Alors, peur, non. Ce serait dommage, effectivement, d'avoir peur des chiens. Par contre, il y a des situations qui sont beaucoup plus complexes que d'autres, et il faut se gratter un petit peu le cerveau pour pouvoir trouver des solutions.
0: Jérôme Castelier, vous avez créé l'école d'Ayana, du nom de votre chien, donc de votre chienne Ayana. Et pour avoir plus d'infos sur tous les ateliers que vous mettez en place, vous allez créer aussi un taxi animalier. On vous met les liens sur notre site ici.fr. Il est 8h54.
2: Une musique qu'on peut écouter avec son chien, je pense qu'ils aiment bien aussi les animaux. Hein. Aboyer un petit peu.
0: Mais en rythme.
2: Ah bah oui, en rythme, c'est important. C'est l'anniversaire de Brian Johnson, chanteur d'AC/DC. Il fête ses 79 ans ce lundi.
0: Bon anniversaire à lui. Matin, le docteur Kirzek est là pour prendre soin de votre santé. Et en ce lundi matin, on va aux toilettes.
2: Oui, direction les toilettes pour vérifier la couleur de nos urines parce qu'elles en disent long sur notre santé, docteur.
3: Bonjour à toutes et à tous. Alors, tout le monde regarde discrètement au moins une fois par jour et vous avez raison parce que la couleur des urines, c'est un petit peu un indicateur de santé gratuit, disponible 24 heures sur 24, sans rendez-vous. On peut en faire un vrai nuancier digne d'un magasin de peinture. Allez, on va faire la visite. Le jaune pâle, la couleur paille, c'est la couleur idéale, finalement, vous êtes probablement bien hydraté. Transparent, probablement rien de grave, mais peut-être que vous buvez un peu trop et boire de façon excessive peut déséquilibrer le sang. Jaune foncé, ambré, vous manquez d'eau, direction le robinet ou la bouteille d'eau. Jaune fluo, alors là, il y a des vitamines du groupe B, notamment la vitamine B2 qui va colorer les urines. C'est orange, alors ça peut être là aussi des vitamines, la vitamine C, certains médicaments, une déshydratation et plus rarement un problème de foie ou de voie biliaire. Rouge ou rose, alors, pas de panique, si vous avez manger des betteraves ou des myrtilles ou de la rhubarbe la veille, ça peut être ça, mais ça peut être aussi du sang, et là on va consulter, la première des causes c'est l'infection urinaire, brun foncé, couleur thé ou cola, il y a certains aliments, les fèves, là aussi la rhubarbe, il y a certains médicaments qui donnent cette coloration des urines, et puis il y a la destruction du muscle, si vous avez fait un effort très intense, un marathon là ce week-end, et que vous avez les urines un peu foncées, voire brun foncé, il faut consulter, c'est peut-être un problème musculaire, vert ou bleu, le plus souvent c'est des colorants ou des médicaments, et puis ça peut être trouble blanchâtre ou mousse de façon permanente, là il faut consulter bien évidemment, il va falloir faire une analyse d'urine.
2: Alors comment s'y retrouver docteur? Quand faut-il s'inquiéter et puis surtout que faire au quotidien?
3: Première règle, boire suffisamment, 1,5 litre par jour, c'est pas parce qu'on est en automne qu'on s'arrête de boire, surtout s'il fait chaud, si on fait du sport, pas besoin de se transformer en aquarium si vos urines sont jaune pâle, c'est gagné. Deuxième règle, la couleur est un indice, pas un diagnostic, donc ce qui compte c'est ce qui persiste, c'est la tendance, c'est pas juste une fois, donc on en parle à son médecin et ce qu'il doit faire consulter quand même, c'est du sang visible, surtout si c'est après 50 ans, des urines foncées associées à des yeux ou une peau un peu jaune, c'est un ictère par exemple, ou des urines mousseuses avec des jambes gonflées, là on va regarder du côté des reins, ou encore des urines troubles avec des brûlures ou des envies fréquentes d'aller faire pipi, ça il faut penser bien sûr à l'infection urinaire, et on file aux urgences quand il y a beaucoup de sang ou de caillots, quand il y a une impossibilité à uriner ou quand il y a de la fièvre, là ça n'attend pas. Et si vous êtes diabétique ou hypertendu, votre médecin surveille de toute façon toujours vos reins avec le bilan sanguin et urinaire, c'est un peu comme un contrôle technique des reins. Allez, aujourd'hui on parlait des reins, on parlera bientôt du foie, d'ici là portez-vous bien.
2: Ben voilà, on a même le programme pour les jours à venir. Merci docteur Kirzek, notre consultation matinale tous les jours avec vous. On retrouve aussi ces conseils santé sur notre site ici.fr.
0: Vous pouvez me passer la gourde là qui est juste
2: à
0: côté de nous.
2: Oui, voilà.
0: Alors Benoît,
2: c'est important.
0: Non, c'est vous allez faire pipi dedans et puis on va vérifier la couleur de vos urines.
2: Oh là là là.
0: Bon, merci Benoît.
2: Vous aussi vous y passerez.
0: Oui, d'accord. On attendra demain. Nous vous retrouvera demain à la radio et à la télé.
2: On sera là effectivement à partir de 6h. On vous attend.
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0: 8h59, il vous accompagne jusqu'à 11h, Cédric Ruiz. J'ai pas vu de photo ce matin sur Instagram de vous, mais on va y remédier tout de suite.
1: Ah, vous avez mal cherché, je pense, parce que s'il y a bien quelqu'un qui passe sa vie sur les réseaux sociaux, je pense que c'est moi, Stéphanie Deneveau aussi, hein, les réseaux. C'est quoi, tiens, oui. le réseau social que vous utilisez le plus? Parlez pas du Minitel, Stéphanie, quelque chose de plus récent.
9: Ok, ça commence bien. Écoutez, franchement, Instagram.
1: Insta aussi, pareil, moi. Benoît, vous qui êtes beaucoup plus jeune, qui avez juste atteint la majorité.
9: Non, mais
1: Insta
9: les
1: aussi,
9: jeunes, ouais. c'est sur Snapchat,
1: Snapchat, ouais, TikTok.
9: TikTok.
1: TikTok, c'est voilà, TikTok, c'est très sympa. Et vous,
0: c'est
1: Gauthier
0: pas des
1: Paturon,
0: écureuils, ça, TikTok.
1: Non, TikTok, c'était avant TikTok. Ah. Ils avaient lancé un réseau social, mais ça a pas marché. Fallait amener des noix, tout ça, c'était un enfer. Et vous, c'est quoi du coup?
0: J'essaye de faire fonctionner Facebook de temps en temps, voilà.
1: Avec la page Facebook d'ici Mayenne tous les matins, avec la belle photo de l'équipe
2: vous
1: de la matinale.
2: Vraiment un vieux, j'essaye de faire fonctionner Facebook.
1: Vous n'y arriverez pas. On vous retrouve demain, messieurs.
0: À demain.
1: À demain, dès 6h.
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1: Belle matinée à l'écoute d'ici Mayenne, il est 9h. À l'info avec Stéphanie Deneveau. Stéphanie, après Marie-Hélène, après Étienne, c'est Florence qui prend la parole ce matin pour dénoncer les violences sexuelles qu'elle a subies à l'école de la Salle à Laval.
9: Depuis qu'ici Mayenne a révélé le témoignage de Marie-Hélène il y a une semaine, la parole se libère en effet chez les victimes. Ce matin, c'est Florence donc qui prend la parole. Elle avait 10 ans dans les années 70 quand elle a subi les assauts de son instituteur. Florence se savait déjà condamnée quand elle était appelée au tableau. Elle revit la scène plus de 50 ans après.
11: Je le vois encore, un homme grand, lunettes, grisonnant, la blouse grise. Je vois le bureau, enfin, je vois vraiment la scène. Et en fait, surtout quand il nous appelait par notre prénom, s'il me disait « Florence, tu viens à mon bureau pour corriger la dictée, par exemple », on se regardait avec ma copine et on savait pertinemment ce qu'on allait subir. Non pas la correction du cahier, mais des attouchements devant tout le monde, mais il y avait ce bureau fermé, donc en fait personne ne voyait ce qu'il faisait. Et en plus, à l'époque, c'est vrai qu'ils avaient tendance à nous tenir facilement, donc s'ils mettaient la main comme ça, ils touchaient facilement la poitrine.
9: Le témoignage de Florence est à découvrir sur ici.fr et sur nos réseaux sociaux Instagram et Facebook. Le parquet de Laval confirme qu'une plainte a bien été déposée en 1980. L'instituteur a été entendu par la police. 6 victimes ont été identifiées au cours de la procédure. L'homme a été suspendu de ses fonctions d'instituteur en 1980, toujours selon le parquet de Laval. Une nouvelle enquête a été menée en 2007 suite au signalement d'une autre victime. Mais le mise en cause est décédé en 1989, mettant fin aux procédures. Le parquet de Laval ouvre une enquête après la mort de 2 spectateurs en motocross dernier ce week-end. Le corps de 2 jeunes hommes de 18 ans a été découvert samedi matin dans leur van. Les 2 victimes étaient originaires d'Ille-et-Vilaine. Ils passaient donc le week-end au camping du motocross. La piste de l'intoxication au monoxyde de carbone est privilégiée par les enquêteurs.
1: Les écoliers de Mayenne ne devraient plus avoir d'école le mercredi matin à la rentrée prochaine.
9: Le nouveau maire veut repasser effectivement à la semaine de 4 jours, comme cela se fait dans 80% des communes mayennaises. La mairie va lancer avant les vacances de la Toussaint une concertation auprès des parents d'élèves et des personnels de l'éducation nationale. Adrien Mottet, le maire de Mayenne, était l'invité d'ici matin.
12: Déjà, c'est une proposition que j'avais écrite noir sur blanc dans ma campagne, dans le programme qui était le mien, pour lequel j'ai été élu à 59%. Et donc, ce programme, cette proposition, a été validée politiquement par 6 électeurs sur 10. La question par rapport à au rythme scolaire, c'est bien de se placer autour du rythme de l'enfant. C'est de savoir quelle est l'organisation qui permet au mieux d'assurer le meilleur équilibre entre le temps d'apprentissage, la récupération, le sommeil, les activités extrascolaires et la vie familiale.
9: Et donc, l'opposition à la mairie de Mayenne, pour qui le retour à la semaine de 4 jours est, d'après elle, un renoncement éducatif, social et familial et pas un simple ajustement d'emploi du temps. Octobre rose contre le cancer du sein, et c'est aussi cette semaine, la semaine bleue pour les personnes âgées. Un banc des aînés a été installé au jardin de la Périne à Laval, un banc pour favoriser la mobilité, le bien-être des personnes âgées qui peuvent ainsi trouver un endroit pour se poser et se reposer, ce banc qui sera inauguré ce matin à 11h30. L'équipe de France de football et son entraîneur Zinedine Zidane, de nouveau au Stade de France ce soir à 20h45. Les Bleus accueillent la Belgique pour la 4e journée de la Ligue des Nations, 3 jours après avoir été tenue en échec par l'Italie partout. La France qui est en tête de son groupe avec 1 point d'avance sur les Belges. Et ce match est à vivre bien évidemment sur la chaîne YouTube d'ICI et sur ICI.fr.
13: Qu'est-ce que j'adore quand vous dites Zinedine Zidane et qu'on
9: Zizou,
13: parle de lui.
9: Mais oui, le grand
13: quel
9: Zizou.
13: Bonheur, on l'a tellement attendu.
9: Eh oui.
13: Ah, on attendrait la pluie aussi, qu'on serait pas mécontent.
9: Oui,
13: mais
9: pour demain soir.
13: Va falloir être patient à première vue. Oui, encore quelques heures à tenir. Météo France Mayenne qui nous annonce le retour de la pluie, Stéphanie, demain en fin de journée. Pour aujourd'hui, ce lundi, c'est le soleil qui va régner en maître encore du matin jusqu'au soir. Quelques rares nuages qui peuvent apparaître en fin de matinée sur l'est de notre département. Température 25 à 27 degrés, toujours au-dessus des valeurs normalement observées. Ça, c'est pour les maximales. À 7h6, 9h05, c'est plutôt de l'ordre de 18 à 20 degrés. On a 18 à Goron, 19 degrés à Laval et 20 degrés déjà à Château-Gontier-sur-Mayenne ou encore Cran. Stéphanie, la bonne nouvelle, c'est que vous revenez dans une petite heure.
9: À tout à l'heure,
13: 10h. À tout à l'heure. Nous sommes lundi, nous sommes donc le 5 octobre. Hervé Fortin nous a laissé sa sélection pour le quintet qui se dispute à Enghien à 13h55. La sélection d'Hervé Fortin, le 9, le 5, le 12, le 11, le 13, le 3, le 8. Ce qui nous donne avec ces noms fantastiques des chevaux, le 9, Black Oveland, le 5, Socrate, le 12, Taurus Crown, le 11, Longwood Dairy Pré, le 13, L'As des Îles, le 3, Oliver Sharmer et le 8, Lord on My Way. Le coup de cœur d'Hervé, justement, c'est ce numéro 8 pour le quintet. Je vous récapitule le 9, le 5, le 12, le 11, le 13, le 3 et le 8. Sélection comme tous les matins à retrouver également sur ici.fr.
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13: Bienvenue dans Ici, c'est vous, votre magazine jusqu'à 10h. Les sujets du quotidien, les sujets dans l'air du temps. On parle de ce que vous vivez, justement, vous, de l'autre côté de la radio. Et on vous invite à venir jusqu'à nous pour partager les sujets. Aujourd'hui, à quoi nous servent les réseaux sociaux? Pourquoi on parle de ça? Tout simplement parce que Instagram fête ses 16 ans. Le 6 octobre 2010 était lancé Insta aux États-Unis. C'était un simple outil de partage, de photos carrées sur lesquelles l'utilisateur pouvait apposer des filtres. L'application, depuis, qui est devenue incontournable dans nos smartphones. En 16 ans, qu'est-ce que les réseaux sociaux ont changé dans notre manière de nous informer, de communiquer, de consommer ou encore de nous divertir? On vous attend sur ce sujet. Pour ça, vous avez plusieurs moyens. Comme tous les matins, le 02 43 67 11 11, ça c'est le standard d'ICI Mayenne. L'application WhatsApp, là aussi, qui est devenue un indispensable, application gratuite que vous installez sur votre smartphone, vous mettez le numéro du standard d'ICI Mayenne et à tout moment vous pouvez être en studio avec nous. 02 43 67 11 11, message audio, message écrit, et on n'oublie pas un autre réseau social aussi, la page Facebook d'ICI Mayenne. Vous avez un topic, un sujet sur le thème du jour, vous pouvez nous laisser vos commentaires comme vous l'avez fait nombreux et nombreuses déjà ce week-end. On en lira pas mal tout au long de cette émission. Alors qu'est-ce que vous aimez regarder sur les réseaux sociaux? Eh bien tiens, on va poser la question tout de suite. Savez-vous comment ça fonctionne? On en a discuté avec Louane.
16: Moi je suis principalement plutôt sur Snapchat, Instagram, TikTok, j'utilise pas du tout. Je trouve ça, j'aime pas du tout le fonctionnement, ça me plaît pas du tout. J'ai l'impression qu'à partir du moment où on aime quelque chose, il va tout faire pour le mettre en avant. Et j'ai l'impression que ça peut très vite dévier. Et je sais pas, je trouve qu'il y a beaucoup plus de toxicité sur ce réseau-là plutôt que sur les autres. Moi je les utilise maintenant surtout comme ma mère pour l'information, mais également aussi par curiosité, mais aussi pour échanger avec les proches. Le problème, c'est qu'on est souvent plus attiré, j'ai l'impression, par les choses un peu plus négatives, on va se cacher, effets divers. Voilà, ça nous marque plus parce que ça, je pense, ça déclenche des émotions chez nous un peu différentes. Je pense que c'est bien aussi de les mettre en avant et d'arriver à tomber dessus sur les réseaux.
13: L'avis de Louane, et vous, qu'en pensez-vous justement sur ce sujet? Est-ce que les réseaux sociaux sont devenus un outil de travail, pourquoi pas indispensable dans votre activité, artisanat, commerce, création, association, ou est-ce que c'est plutôt une corvée de plus en plus compliquée à gérer au quotidien? 02 43 67 11 11, ici c'est vous jusqu'à 10h.
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13: Il y a quelques semaines de ça, on faisait découvrir un premier single qui s'intitule « Corias », prémisse d'un album qui sortira ce mois-ci, le 23 octobre prochain, nouvel album de Bernard Lavilliers, « Rite cruel », qu'est-ce que ça va être bien, et un classique de Bernard Lavilliers pour démarrer la semaine « On the road again » sur Ici Mayenne.

0: Brought Again, Again, Again, Bernard Lavillier, 9h12 en ce lundi matin sur votre radio locale, ici Mayenne.
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0: On fête les 16 ans d'Instagram, les réseaux sociaux. À quoi ça nous sert, les réseaux sociaux? Est-ce que vous les utilisez trop? Est-ce que vous réussissez à vous en passer? On vous a posé la question sur la page Facebook d'Ici Mayenne. Il y a eu pas mal de messages. Monique, ils ne doivent pas être indispensables, ils doivent être utiles, nous dit Monique. Pas mal, Monique, pour ce témoignage. Florence, elle, nous dit oui, ils sont utiles. Des groupes d'entraide, quel que soit le domaine. Connaître la vie locale, voilà, de temps en temps, connaître aussi les avec les médias locaux qui n'en parlent pas forcément, c'est ce qu'elle nous dit. Bon, quand vous écoutez Ici Mayenne, vous avez forcément les bonnes infos, mais ça peut servir aussi au quotidien. Merci Florence pour votre message aussi sur la page Facebook d'Ici Mayenne. Michael Stora est là aussi avec nous. Aujourd'hui, quel besoin prioritaire comble les réseaux sociaux chez nous? À quoi ça sert? Voici la réponse de Michael Stora. Il est psychologue, psychanalyste, cofondateur de l'Observatoire des mondes numériques en sciences humaines.
3: Des premiers temps des réseaux sociaux, bon, disons les choses, Facebook, puis TikTok, on voit bien les évolutions, on voit que malheureusement, les réseaux sociaux ont une tendance à justement à capitaliser d'une certaine manière sur nos frustrations. Il y avait cette idée de départ qui était au fond, enfin, libérez-vous, libérez la parole, dites réellement qui vous êtes, pour arriver finalement 20 ans, 30 ans plus tard, comme un outil marketing, comme une manière de s'idéaliser en répondant à des modèles sociétaux qui finalement nous rappellent sans cesse qu'on n'est jamais vraiment à la hauteur. Je crois que les réseaux sociaux sont devenus des réseaux asociaux.
0: Et en nous enfermant dans des bulles algorithmiques, les réseaux ne créent-ils pas une illusion de connexion tout en renforçant la solitude? Le psychologue et psychanalyste Michael Stora a étudié le sujet. Voici sa conclusion.
3: On va me proposer des amis ou des suggestions de contenu qui correspondent profondément à ce que j'aime, ce que je suis, peut-être même mes appartenances religieuses et autres. Ce qui est terrible parce que finalement, c'est une manière de cliver les uns des autres, même aussi en termes d'opinion. Alors que justement, l'enrichissement, c'est la différence, même si elle dérange. Les bulles algorithmiques, d'une certaine manière, finalement, enfermaient les individus, les ont même retranchés d'un point de vue, je dirais, de leur pensée, mais aussi en provoquant une forme d'espace de solitude où nous sommes dans cette forme d'illusion d'être ensemble alors qu'on est profondément seul.
0: Le psychologue, psychanalyste Michael Stora autour des réseaux sociaux. Aujourd'hui, les réseaux qui permettent aussi de savoir ce qui se passe à Laval ou dans sa commune, dans notre département, de suivre son club sportif, une association, un festival, un restaurant, un commerce aussi pour un artisan, un agriculteur en vente directe, un restaurateur ou un commerçant mayennais, Facebook ou encore Instagram, ça peut devenir une véritable fenêtre, vitrine professionnelle. Et pour les assos, c'est devenu aussi un moyen extrêmement simple d'annoncer une manifestation, rechercher des bénévoles ou encore mobiliser du monde. Alors, est-ce qu'aujourd'hui, quand vous cherchez un restaurant, un artisan, une sortie, un événement près de chez vous, vous allez encore sur Google ou directement sur Facebook ou Instagram? On en parle dans Ici, c'est vous, 02 43 67 11 11, le temps de Pierre Demar qui, lui, pense à vous.

0: Le chanteur Pierre Demar, je pense à vous, 9h19, les réseaux sociaux. À quoi ça nous sert aujourd'hui, les 16 ans d'Instagram? Ça passe vite, hein, 2010, le lancement en octobre 2010 aux États-Unis d'Instagram. Aujourd'hui, est-ce que ça fait partie de votre vie, de votre rituel du matin jusqu'au soir? Est-ce que vous arrivez à déconnecter? Est-ce que vous vous en passez peut-être complètement aussi au quotidien? On veut vous entendre sur ce sujet. Ici, c'est vous au 02 43 67 11 11. Autour des réseaux sociaux, Gad Elmaleh, il a quelque chose à vous dire dessus.
1: Elle s'est prise en photo au pied d'un jet privé sur le tarmac d'un aéroport. Elle a un sac Vuitton, des chaussures à 3000 et elle écrit « Merci, la vie ».
0: Les photos qu'on poste aussi sur Instagram, là aussi, c'est devenu par moments un rituel, une figure imposée d'aller regarder ce que mettent les uns les autres. Votre avis ici, c'est vous. On ira prendre celui de Gabriel qui est à changer dans moins d'une minute au standard d'ici Mayenne.
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0: Bon lundi matin sur la première radio du département Ici Mayenne, il est 9h22. Instagram qui fête ses 16 ans. À quoi nous servent les réseaux sociaux aujourd'hui? C'est la question qu'on vous pose. Est-ce que c'est devenu indispensable dans votre quotidien? Ou est-ce qu'ils ont fini par prendre trop de place et vous réussissez une détox aussi de temps en temps des réseaux sociaux? 02 43 67 11 11. Il faut savoir aussi qu'on n'a jamais eu autant de possibilités de communiquer avec les autres. Quelqu'un qui habite à plusieurs centaines de milliers de kilomètres peut continuer à faire partie de notre quotidien. On peut retrouver des personnes perdues de vue, rejoindre des communautés autour d'une passion très précise. À quoi ça vous sert les réseaux sociaux? La vie de Gabriel qui est à changer ce matin. Bonjour Gabriel.
20: Eh oui, bonjour.
0: Bienvenue sur Ici Mayenne. Alors les réseaux sociaux dans votre vie, est-ce que ça occupe une place importante et surtout vous vous en servez pourquoi?
20: Bah, c'est ça qui est paradoxal, c'est qu'on peut dire que ça ne me sert pas à grand-chose et pourtant j'y vais tous les jours. Donc finalement, j'y trouve un côté très ludique et ça distrait. Et puis ça donne l'impression qu'on peut aussi participer, donc finalement, on reste actif.
0: D'accord. Alors du coup, vous y passez combien de temps, vous, dans votre quotidien?
20: Ça peut être tôt le matin et puis, on va dire une demi-heure.
0: Et voilà, le soir aussi, avant de se coucher, scroller, vous arrivez à... Alors,
20: un peu moins le soir, je lis des livres.
0: D'accord, bah ça c'est pas mal. Et en termes d'utilité, voilà. Pour apprendre des choses quand même avec les réseaux sociaux, ça vous apprend des choses que vous ne trouveriez peut-être pas facilement ailleurs?
20: Ben, c'est vrai que c'est assez marrant parce que parfois on voit des modules sur l'histoire, notamment de Laval, ça me faisait rigoler.
0: Ouais.
20: C'est des vidéos, voilà. On voit même les personnages de Laval que j'avais jamais vu. Par exemple, récemment, c'est un truc avec l'IA, ils avaient donné l'image de Jeanne de Laval, c'est hallucinant.
0: L'IA, c'est devenu quelque chose aussi. Il faut y faire attention parce que ça peut avoir des bénéfices, comme aussi faire très très attention avec tout ce qu'on trouve avec l'IA. On ne sait plus rapprocher le faux du réel avec l'IA. C'est ça qui est assez dingue là-dessus.
20: C'est ça qui est dingue, oui.
0: C'est clair. Gabriel, vous, votre réseau social le plus actif, c'est lequel, tellement qu'il y a un choix divers ?
20: Entre TikTok et l'autre, c'était...
0: Alors, il y a Snapchat, Facebook. Il y a Facebook. Voilà. Facebook, d'accord.
20: Ouais, Snapchat, okay. Hein. Non, Snapchat un peu moins, mais je dirais TikTok.
0: Alors, TikTok, je peux vous demander votre âge, Gabriel ?
20: On va dire 37 ans.
0: Ah bah disons 37 ans, parce que TikTok, j'ai l'impression que ça s'adresse aussi à une population plus jeune aujourd'hui que des gens qui ont passé la vingtaine, la trentaine. TikTok, vous y trouvez quoi dedans ? Je sais même pas en fait, TikTok, pour moi c'est des vidéos, mais il y a quoi dedans ?
20: Non, en fait, je pense que les vidéos sur TikTok, elles sont beaucoup plus courtes et ça permet d'en voir 10 fois plus.
0: D'accord, voilà. D'accord.
20: Non, mais en même temps, je veux pas se prendre ma vie sur TikTok non plus, hein, faut pas croire.
0: Merci Gabriel, à changer en tout cas pour votre avis au 02 43 67 11 11. N'hésitez pas Gabriel, hein, tout au long de la semaine, dès que vous entendez un sujet qui vous interpelle, un thème pour vous faire réagir, vous nous appelez et vous passez à l'antenne d'ici Mayenne dans Ici c'est vous. Sorry seems to be the hardest word, qui veut dire c'est très dur, c'est lundi, mais heureusement le week-end arrive dans quelques jours. Elton John.

0: À 9h28, une époque où les réseaux sociaux prenaient beaucoup moins de place dans la vie de tout le monde. 1976, Elton John qui chantait « Sorry, seems to be the hardest world ».
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0: Les réseaux sociaux dans votre quotidien, est-ce que c'est une drogue? Est-ce que vous vous en passez? Est-ce que vous arrivez à n'avoir aucune application? Tiens, d'ailleurs, s'il y a un Mayennais, une Mayennaise qui n'a aucune appli dans son téléphone, je veux qu'il nous appelle. Hein, 02 43 67 11 11. Non pas pour qu'il nous dise ça, mais qu'il nous explique comment il survit au quotidien sans les réseaux sociaux. Comme quoi, ça doit être possible de bien vivre sans. Des petits chiffres avec l'INSEE qui a fait une étude sur l'usage d'Internet pour les relations sociales selon l'âge en 2025. Près de 95% des jeunes, alors quand on dit jeunes, c'est 16-24 ans, dans ce studio, dans l'équipe, on est passé. Ils utilisent les réseaux sociaux comme environ 73% des 25-64 ans et moins de 39% chez les seniors. C'est le moyen de communication principal de cette génération devant les mails ou encore les messageries. On veut vous entendre donc sur le sujet 02 43 67 11 11. Ah, un réseau social, quand on l'a dans son téléphone, bah des fois, on s'attache. Voici Christophe Maé sur Ici Maé. Yep.

0: Christophe Maé sur votre radio. Ici, c'était On s'attache. Il est 9h32.
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0: Vos infos pratiques en une minute. Jeudi, dans le cadre d'Octobre Rose, la commune d'Ahuillé qui accueille une matinée d'informations et d'échanges autour des cancers féminins. L'entrée est libre de 10h à midi, salle Le Monnier du Bourg. Il y aura un espace d'information, de nombreux professionnels de santé qui se tiendront à votre disposition pour échanger sur ces maladies. À partir d'aujourd'hui, la bibliothèque départementale, la médiathèque de Louverné qui prête de nombreux instruments. C'est chouette ça, accordéon, batterie de table, clavier, cloche musicale, guitare électrique ou encore sèche percussion. Le service qui s'adresse aux adultes et ados à partir de 15 ans, ces prêts d'instruments d'une durée de 4 semaines en plus sont gratuits. Donc si vous voulez des petites cloches musicales pour vous réveiller le matin, pendant 4 semaines, c'est gratuit. Du côté de Louverné, c'est pas mal. Enfin, à Cran, le pôle culture qui a changé d'adresse, ça se situe désormais au 56 rue de la Gare. Enfin, Don du Sang, c'est demain à Saint-Berthevin, à l'Agora, de 16h à 19h. D'autres infos pratiques, ça revient dans une petite heure.
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0: Les réseaux sociaux dans votre quotidien, justement, comment vous faites pour y échapper? Est-ce que malheureusement vous êtes devenu addict avec Instagram qui fête ses 16 ans? Comment vous vivez les réseaux sociaux? 02 43 67 11 11. Qu'est-ce que vous aimez regarder aussi sur les réseaux sociaux? Pour Géraldine, c'est avant tout un moyen de suivre l'actualité.
3: L'actu locale, oui, savoir les idées de sortie aussi pour le week-end, tout simplement. Alors je scroll, oui, vite fait. Voilà, c'est tout. De la curiosité, encore une fois. C'est vrai que j'y vais tous les soirs, tranquille, pour voir un peu ce qui se passe, mais c'est tout, je me limite à ça. Moi, j'y suis quoi, 5-10 minutes, pas plus. Oui, non, je suis sérieuse.
0: Le fameux 5-10 minutes, hein, ce fameux « je regarde 5 minutes », oui. On prend son téléphone pour répondre à un message, on voit une notif, on ouvre Instagram, une vidéo, puis une deuxième, une troisième, et finalement, on a complètement oublié pourquoi on avait pris le téléphone. Est-ce que vous regardez parfois votre temps d'écran sur le téléphone? Ça aussi, hein, c'est possible de le regarder. Si vous vérifiez, ça peut faire peur. Est-ce que vous avez déjà eu peur aussi de ce résultat? 02 43 67 11 11. On veut vous entendre sur ce sujet. À quoi nous servent les réseaux sociaux? On en parle jusqu'à 10h.
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0: Ici. C'est lundi. Et qui dit lundi? On peut faire plein de rimes en riz. Avec ravioli, si vous en mangez ce midi, par exemple. Ou le lundi, on sourit, parce qu'il fait beau en Mayenne. Sinon, 1988, lui, lundi, ça rimait avec la mère à Titi. Voici Renaud.

0: La mer à Titi, Renault, 10h-20 sur votre radio locale, ici Mayenne.
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0: À quoi nous servent les réseaux sociaux? On fête les 16 ans d'Instagram le 6 octobre, c'est même demain officiellement l'anniversaire, le 6 octobre 2010. À quoi nous sert justement un réseau social dans notre vie? Au 02 43 67 11 11, on a Florent qui est de Forcé, qui nous a appelé. Bonjour Florent.
3: Bonjour Cédric.
0: Merci d'être avec nous sur Ici Mayenne. Florent, déjà vous, un réseau social dans votre vie, est-ce que ça occupe beaucoup, trop ou pas de temps?
3: Alors en fait, moi je l'utilise très très peu personnellement, ouais. Mais j'utilise uniquement pour le travail.
0: Ouais.
3: Donc en moyenne, je dois être à peu près 2 heures par jour.
0: Ouais, donc ça va, 2 heures par jour.
3: Ouais.
0: C'est
3: mais
0: pas
3: par
0: fou.
3: Contre, c'est vraiment, j'utilise vraiment en veille commerciale. En
0: oui.
3: Gros, c'est ça.
0: Uniquement pour le boulot. Ouais, d'accord, pour le ouais. Boulot. Ouais, c'est vrai qu'on aurait pu ouais. Citer LinkedIn aussi, hein, pour ceux et celles qui recherchent ouais, du travail.
3: LinkedIn, il est vraiment
0: ça
3: il
0: marche
3: est très
0: beaucoup,
3: présent, hein. Puisque bah, les postes sont quand même... quand même un peu récurrent, mais vraiment c'est un usage vraiment très très très très professionnel, et pour le coup je trouve ça vraiment bah ça permet d'avoir, il y a un auditeur qui le dit avant, ça permet d'avoir des informations, notamment toutes les connectiques avec les journaux, les vôtres notamment, Ouest France, etc. Donc ça permet vraiment d'avoir les choses beaucoup plus simplement que si nous on les cherchait par nous-mêmes, quoi.
0: Ouais, alors après, hein, toujours pareil, Florent, hein, s'informer sur les réseaux, attention, avantage ou danger. Quand vous écoutez une source fiable, ici Mayenne, Ouest France, il n'y a pas de souci. Mais attention à tout ce qu'on peut voir aussi sur les réseaux sociaux, parce qu'une info sur TikTok n'est pas forcément une info, vérifiée, parce qu'on voit des vidéos, on voit des gens mettre des commentaires, hein, faut savoir trier, faire la part des choses. Vous, c'est quoi l'application, justement, pour votre boulot que vous utilisez le plus?
3: Alors moi, ça va être c'est quasiment et uniquement LinkedIn et Instagram, Facebook. Voilà.
0: D'accord.
3: Les trois.
0: Ouais.
3: Et c'est les trois sources que j'utilise, et ça me permet vraiment d'avoir un sourcing globalement fiable. C'est vrai que TikTok, j'y vais pas. Mm. C'est beaucoup plus jeune aussi. Moi, j'ai 40 ans, donc pour le coup, TikTok, j'ai pas grandi avec ça, donc je maîtrise pas. Et puis ça, il y a pas de lien professionnel dessus.
0: Ouais.
3: Mais vraiment, vous le citiez à l'instant avec France Bleu, c'est des sources fiables. Une fois que vous avez publié quelque chose, moi, ça me permet aussi de regrouper les sources.
0: Regrouper les sources, ouais. Faire, oui, forcément, ouais, forcément.
3: De vraiment pouvoir travailler, de travailler. En fait, vous facilitez le travail des gens comme moi.
0: Ah bah c'est ça qui est sympa. Et en plus, on vous le fait en plus gratuitement. Je vous facture pas à la fin de la journée. C'est ça qui est bien, Florent.
3: Mais non, mais c'est ça qui est sympa.
0: Oui, alors cherchez pas les réseaux sociaux de France Bleu. Hein, cherchez plutôt ici, parce que France Bleu, là, quand même, vous serez un petit peu en retard de quelques saisons. Mais oui, mais c'est pas grave, il n'y a pas de souci, Florent. Vous, par contre, dans la vie perso, c'est ça qui me stupéfait, parce que vous avez 40 ans, vous êtes jeune, vous vous en servez pour le boulot. Mais de manière personnelle, non, vous n'arrivez pas à trouver un intérêt sur Insta, les photos, les messages, Facebook non plus, non du tout.
3: Non du tout, non. Il est publié très très peu, mais c'est pas du tout. J'ai jamais été trop écran. Et pour le coup, j'ai juste évolué avec le travail en fait.
0: Ouais.
3: En vrai, s'il n'y avait pas besoin, je n'irais même pas avec le travail, mais je n'ai pas le choix. Parce qu'en fait, ça me permet d'être beaucoup plus réactif et de pouvoir travailler beaucoup plus sereinement. Mais aujourd'hui, personnellement, non, je l'utilise.

0: aimait la pêche à la truite. Et ça, c'était complètement fou. Caramel. Je sais pas pourquoi ça a disparu, ce truc. C'était quand même bien. Mais bon.
1: Mais en fait, il y a beaucoup de choses qui ont disparu. Alors, par contre, juste pour aller au fond, au bout de mon idée, c'est-à-dire que moi, j'utilise pas effectivement les réseaux sociaux. Par contre, je suis un accro du téléphone. Je passe ma vie au téléphone.
0: Tout le temps. En même temps, un téléphone, c'est plus qu'un téléphone. Un téléphone, aujourd'hui, c'est mail, ça fait des vidéos, ça permet d'avoir aussi plateforme quand on veut regarder un film, une série. À prendre des photos, un téléphone, je pense que c'est devenu... Téléphoner et prendre des photos, c'est pas devenu le truc principal. On fait plein de choses à côté avec un téléphone. C'est fou, c'est fou.
1: J'avais envie d'intervenir parce que c'était vraiment un usage professionnel et je trouvais que c'était aussi, ça allait dans la continuité de ce que vous disiez. Je trouvais ça important de le dire aussi.
0: Vous avez bien fait de prendre la parole. Merci à vous, Florent.
1: Prenez soin de vous.
0: Vous aussi, prenez soin de vous. À bientôt à Forcer, 9h45. Ici, c'est vous. 02 43 67 11 11. À quoi nous servent ces fameux réseaux sociaux? On en parle dans le dernier quart d'heure. Comme Florent, vous pouvez nous appeler, intervenir vous, à tout moment, que vous aimiez ou pas les réseaux sociaux. On en parle juste après. Gérard Berliner, titre de 1982, avec un joli prénom en ce lundi matin. Le prénom de Louise.
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0: belle chanson hein, qui nous met la pêche ce lundi matin. Gérard Berliner avec Louise. C'est beau hein, les paroles, mais waouh. Quand il a écrit ça, Louise, je ne sais pas qui était Louise pour lui, mais ça devait compter pour l'ami Gérard en 1982. Il est 10h-10, dans 10 minutes, toute l'actu locale qui revient sur la première radio du département. Et on continue avec les réseaux sociaux, justement la pêche Facebook, la page Facebook d'Ici Mayenne. À quoi nous servent les réseaux sociaux? Les 16 ans d'Instagram, vous pouvez continuer à nous laisser tous vos commentaires, même une fois que l'émission est arrêtée. On continue d'échanger à travers le Facebook d'Ici Mayenne.
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0: On va refermer la thématique du jour autour des réseaux sociaux, à quoi ça nous sert dans notre quotidien. Je vous l'ai dit, on prolonge la discussion à travers la page Facebook d'Ici Mayenne. Demain mardi, une enquête ici, les PFAS dans les œufs. C'est quoi donc les PFAS avec ce nom un petit peu rigolo, juste le nom, parce que quand vous allez comprendre ce que c'est une grande famille de substances chimiques synthétiques utilisées depuis plusieurs décennies dans de nombreux produits du quotidien. On les retrouve dans les revêtements, dans les textiles imperméables, dans les emballage alimentaire, dans certains produits industriels et chimiques. Et une enquête ici avec les PFAS dans les œufs. On en parlera demain dans Ici c'est vous, de 9h jusqu'à 10h. 60 millions de consommateurs qui indiquent que chaque Français mange plus de 220 œufs par an, rassurez-vous, pas par semaine. Près de 9 Français sur 10 qui mangent des œufs chaque semaine, avec une moyenne de 4 par personne selon l'interprofession du secteur. Et on va parler donc de ces PFAS, ces polluants éternels qu'on peut aussi retrouver dans les œufs. Ça sera une enquête ici, demain, entre 9h et 10h. La Coupe du Monde, l'été dernier, ça passe vite, hein. Shakira, l'hymne officiel avec Burna Boy, Daida.

Shakira Burna Boy, c'était Die Die, juste après les infos de 10h, votre rendez-vous. Ici, ça marche comme tous les matins. Aujourd'hui, on s'intéresse au commerce de proximité. Pendant une heure, on sera avec un boucher, son savoir-faire à Ambrières-les-Vallées. Au cœur d'Ambrières, c'est l'association. Est-ce que ça marche aussi, le commerce de proximité? Réponse oui, forcément, en Mayenne. Le temps d'arriver jusqu'à 10h avec Céline Dion, qu'on écoute tout l'or des hommes. 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

0: Quel spectacle depuis l'Amplitude Arena à Paris depuis de nombreuses semaines et depuis aussi son hôtel où Céline Dion partage avec le public. Avec cette belle tournée et ces dates qui s'arrêtent donc en France, hein, ça reviendra aussi au mois de mai. Et on en profite encore, je crois, pendant quelques jours en ce mois d'octobre. Céline Dion, tout l'or des hommes.
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0: La belle matinée sur la première radio du département, il est 10h. À Stéphanie Deneveau, l'actualité, le réseau Lassalien répond aux violences sexuelles commises à l'école de La Salle à Laval.
2: Depuis le témoignage il y a une semaine de Marie-Hélène sur ICI Mayenne, eh bien, notre radio reçoit chaque jour des messages d'anciens élèves dénonçant les mêmes faits par les mêmes auteurs dans les années 70. La congrégation répond donc aujourd'hui par l'intermédiaire d'un courrier. Elle déplore l'absence d'accompagnement des personnes ayant pu être victimes. D'après 83 personnes se sont adressées à la cellule d'écoute depuis 2022. 78 ont été indemnisées. Et ce matin, un nouveau témoignage d'une ancienne élève de l'école de La Salle, celui de Florence, qui était à l'école dans les années 70. Elle accuse son ancien instituteur d'agression sexuelle. Son témoignage est à lire sur ici.fr. Deux footballeurs du club de football de Ligue 2 de l'AS Nancy-Lorraine, mis en examen et placés en détention provisoire pour viol en réunion. La plaignante âgée de 22 ans dénonce des faits qui seraient commis dans la nuit du 25 au 26 septembre. Le projet de loi casseur-payeur sera examiné en première lecture au Sénat le 27 octobre. C'est ce qu'a annoncé ce matin la porte-parole du gouvernement Maud Bréjon. Ce texte crée une forme de responsabilité collective en donnant la possibilité de faire payer des dégâts, y compris par le recouvrement des aides sociales à toute personne ayant commis des dégradations, notamment faire payer les parents quand leurs enfants commettent donc des dégradations. Ce soir, il y a du football avec l'équipe de France qui joue son 4e match de Ligue des Nations. Zinedine Zidane retrouve le Stade de France 3 jours après avoir été tenu en échec par l'Italien partout. La France qui est en tête de son groupe avec un point d'avance sur les Belges. Et donc France-Belgique, c'est ce soir 20h45. Match à vivre sur la chaîne YouTube d'ICI et sur ICI.fr. Soleil généreux va nous accompagner, il faut en profiter car demain c'est un changement de temps radical demain
0: soir. Oui, je crois que tout le monde l'attend et on sera heureux de l'avoir arrivé la pluie. Mais ce qui serait bien c'est qu'elle reste un petit peu pendant quelques jours, histoire que les terres mayennaises puissent en profiter. Aujourd'hui c'est plein soleil du nord au sud, quelques nuages tout au plus dans le ciel de la Mayenne, c'est ce que nous dit Météo France. 17 à 20 degrés ce matin, les maximales elles comprises entre 25 et 27 degrés. Stéphanie, belle journée.
2: Merci, vous également.
0: Vous serez là demain dès 6h.
2: Exactement.
0: Avec l'équipe d'ici matin. À demain et retour de l'actu à 11h. Les courses, le quintet qui se dispute à Enghien cet après-midi à 13h55. Hervé Fortin nous a laissé sa sélection. Le 9, Black Oveland. Le 5, Socrate. Le 12, Taurus Crown. Le 11, Longwood Deripré. Le 13, L'As des Îles. Et le 3, Olivier Charmer. Oliver, même Charmer. Et le 8, Lord on Way. Le coup de cœur d'Hervé, c'est le 8, Lord on Way. Dans ce quintet, je vous récapitule sa sélection. Le 9, le 5, le 12, le 11, le 13. Le 3, le 8, vous n'avez pas eu temps de tout noter, vous n'êtes pas rapide, mais heureusement, sur ici.fr, vous retrouvez tout ça.
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0: Bienvenue dans Ici, ça marche, le rendez-vous qui met en lumière celles et ceux qui font bouger la Mayenne, qui entreprennent, qui créent, qui innovent et qui font vivre notre territoire. Aujourd'hui, direction Ambrières-les-Vallées, à l'occasion de la Journée nationale du commerce de proximité, ce samedi 10 octobre, par un commerce dans une petite ville. Ce n'est pas seulement un endroit où l'on achète quelque chose, c'est aussi du service, des emplois, des rencontres et parfois tout simplement de la vie dans un centre-bourg. Alors comment comment résister aux grandes surfaces et à Internet? Pourquoi certains commerces fonctionnent-ils encore très bien dans nos communes? Et comment donne-t-on envie aux habitants de continuer à acheter local? Pour parler de tout ça, mon invité aujourd'hui pour Ici ça marche, c'est...
4: Gilles Rebuffet, boucher-charcutier à Ambrières-les-Vallées, représentant de l'association des commerçants au cœur d'Ambrières.
0: Bonjour Gilles.
4: Bonjour Céline.
0: Merci d'être l'invité d'Ici Mayenne. Pendant une heure, on va parcourir votre activité, votre parcours aussi, parce que comment est-ce qu'on devient boucher-charcutier? Ça aussi, dans une vie, ça s'explique. Vous nous direz pourquoi ça marche, le commerce de proximité. On passera un coup de fil dans l'émission à quelqu'un qui compte au sein de l'association et qui nous racontera sa vie aussi avec le commerce de proximité. Robin Bernot, l'ami Robin, un reportage qui nous sort, Gilles, des portes de la Mayenne. On écoutera le reportage de Robin et vous me donnerez votre ressenti sur ce que vous entendrez, l'initiative, toujours des initiatives positives. Enfin, le regard sur la Mayenne de Gilles Rebuffet et on terminera avec le questionnaire de Ruiz. Ça, c'est simple, pas le temps de choisir. Deux propositions, une seule réponse. Ici, ça marche avec Gilles Rebuffet, boucher, charcutier, traiteur à Ambrières-les-Vallées. C'est à suivre sur Ici Mayenne.
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0: Et Thelma Houston pour repartir dans cette nouvelle heure. Don't leave me this way.

0: Thelma Houston, ici Mayenne, don't leave me this way.
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0: La journée nationale du commerce de proximité, ce samedi 10 octobre, on en parle dans Ici ça marche avec mon invité Gilles Rebuffet, boucher à Ambrières-les-Vallées, l'association au cœur d'Ambrières. On va parler dans cette séquence pour commencer, Gilles, de votre activité et de votre parcours mayennais pur jus, pur cru.
3: Oui, c'est ça. Je suis mayennais, né à Mayenne, habitant Ambrières depuis... plusieurs années.
0: Et alors toujours. Ce métier, justement, devenir boucher, quand vous étiez peut-être enfant, est-ce que c'est quelque chose que vous imaginiez ?
3: Oui, alors je suis né là-dedans, puisque mes parents tenaient une boucherie-charcuterie. Donc forcément, j'ai été bercé dedans. Après, ça reste de toute façon un métier passion, mais je pense que n'importe quel métier, il faut l'exercer avec la passion, parce que quand on va au travail, ça peut être compliqué, quand on va juste passer notre journée et faire ce qu'on aime, c'est complètement différent.
0: Ouais. Et quand vous dites que vous avez été bercé dedans, je précise pour les auditeurs, vous n'avez pas été bercé dans la boucherie, vous avez été bercé dans le métier aussi depuis très très longtemps. Quand vous êtes installé à Ambrières-les-Vallées, quand ?
3: Je suis revenu à Ambrières-les-Vallées en 93. Mm-hmm. Voilà, et donc c'était une boutique familiale, et mes parents sont partis à la retraite en 2002.
0: Ça paraissait normal pour vous qui avez vadrouillé de revenir là aussi où la famille avait grandi, avait travaillé ?
3: Pas forcément, mais les circonstances ont fait que, fallait que les planètes s'alignent.
0: Ouais. Comment était le commerce de proximité quand vous avez commencé ?
3: Alors, le commerce de proximité était un peu différent d'aujourd'hui. Différent. Alors, on pourrait dire c'était plus facile avant. Mais non, c'est pas ça du tout. C'était différent. Aujourd'hui, on a beaucoup plus d'articles qu'on pouvait avoir à cette époque-là dans une boutique. Donc, beaucoup plus de choix. Et on a aussi le côté où aujourd'hui tout le monde veut tout en instantané. Ouais. Donc c'est pas rare d'avoir quelqu'un qui vient qui dit ben voilà, j'ai une fête samedi, on est mercredi et on est 80 personnes. Ouais. Voilà. Avant les gens seraient venus nous voir 3 mois avant.
0: La clientèle a beaucoup changé aussi, a évolué.
3: Oui, elle a évolué dans le sens où aujourd'hui, je compare toujours un peu. Alors, je ne sais pas si c'est bien notre métier à un mécano. Quand j'ai commencé, les gens voulaient acheter une voiture, ils allaient au mécano du coin, ils choisissaient la voiture qu'ils avaient chez le mécano et ils repartaient avec une voiture qui était dans le garage. Ouais. Nous, c'était un peu pareil. Les gens venaient, ils prenaient ce qu'il y avait entre guillemets. Aujourd'hui, les gens viennent avec une idée et c'est à nous de répondre à leur idée, sinon ils vont ailleurs.
0: Ouais, les habitudes alimentaires ont changé aussi.
3: Oui, bien sûr, ça on le voit bien. On parle de plus en plus, quand j'ai commencé, on mangeait de la viande à tous les repas. Aujourd'hui, c'est une chose qui est abolie. On fait beaucoup plus attention à la nourriture, à ce qu'on va manger. Plus sain, je dirais qu'on a toujours mangé de la nourriture saine. On est en France, on a quand même la chance d'avoir un pays qui est quand même très protégé. Mais par contre, on fait beaucoup plus attention au poids, à la santé en général.
0: La transmission avec votre métier, ça aussi, ça compte. Vous en avez formé des apprentis et des apprentis qui ont même été, on va dire, révélés avec des prix. Et
3: oui,
0: ça, ça compte.
3: Oui, oui. J'ai formé une trentaine d'apprentis à peu près qui sont toujours dans le métier, et ça j'en suis fier parce que dans la boucherie beaucoup d'apprentis mais beaucoup ne sont plus dedans, mais moi j'en ai formé une trentaine qui sont toujours dans le métier, et ça c'est ma plus grande fierté. Ouais. Et on a eu plus de chance, on s'est souvent lancé dans les concours du meilleur apprenti de France, parce que ça les fait beaucoup avancer. Ça, un concours, quand on se lance dedans, c'est toute l'équipe, c'est toute la boutique qui grandit en même temps. Ouais. Et on a eu la chance souvent de finir dans les 10 premiers, mais deux fois on a fini meilleur apprenti de France.
0: Avec Dorian, ça c'était en 2020.
3: Ouais.
0: Et 10 ans avant,
3: Kevin
0: aussi. Ouais. Et qui sont toujours dans le métier aujourd'hui.
3: Et qui sont toujours dans le métier aujourd'hui.
0: Pourquoi ça marche ? justement, les journées nationales de proximité. On en parle avec Gilles Rebuffet à mes côtés, le temps de Marc Lavoine et Patrick Fiori, occupés.

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1: Marc Lavoine, Patrick Fiori, 10h17, ici Mayenne, occupé. Nous, on est bien occupé avec Gilles Rebuffet, mon invité boucher en Brière-les-Vallées. Ici, ça marche. Et justement, pourquoi on achète encore chez son commerçant et pourquoi ça marche? La réponse dans une minute.
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1: Le commerce de proximité à l'occasion de la journée nationale ce week-end, ce samedi. Oui, Gilles Rebuffet est boucher, charcutier, traiteur à Ambrières-les-Vallées. La belle association au cœur d'Ambrières. Vous nous en parlerez d'ailleurs dans un instant, Gilles, de l'association. Mais dans cette séquence, on se pose la question, le titre de l'émission, être boucher et la proximité. Gilles, pourquoi ça marche ?
7: Alors, pourquoi ça marche? Je pense parce que déjà la fidélité de nos clients, notre fidélité, puisqu'on est là tous les matins, on est présent, on essaye de répondre à la demande de nos clients, de s'adapter, de se réadapter en permanence, d'aller chercher toujours la petite nouveauté en gardant la tradition. Voilà.
1: Un boucher, il se lève à quelle heure le matin?
7: Un boucher, il peut se lever de 3h jusqu'à, on va dire, 7h le matin. Ça dépend des jours et de l'affluence et de l'époque. Si on est à des journées, on va dire, comme Noël ou le 31 ou toutes sortes de journées, on va dire, festives de la France.
1: Et Gilles Rebuffet, un commerce de proximité comme le vôtre aujourd'hui, il propose beaucoup plus qu'un produit. Il n'y a pas juste ça aussi quand on ouvre et quand on pousse la porte.
7: Non, il y a le service, il y a l'accueil, il y a
1: le lien humain qui compte aussi.
7: Oui, aussi, bien sûr. Bah oui. C'est ça. On est là au quotidien avec nos clients. On les voit grandir, on les voit vieillir pour certains. On passe une partie de notre vie avec eux. On est là pour toutes sortes d'anniversaires, pour toutes sortes de fêtes, pour les bons et les moins bons moments.
1: Ouais. Est-ce qu'on peut rivaliser avec une grande surface quand on tient un commerce de proximité?
7: Je pense qu'on est complémentaires. Il n'y a pas de rivalité. La grande surface, elle est là. Elle apporte un volume que, de toute façon, aujourd'hui, si elle n'était pas là, le commerce de proximité ne pourrait pas subvenir. Par contre, notre métier est un peu différent. C'est-à-dire, on va avoir un peu plus, peut-être, de conseils, de présence que la grande distri. Ouais. On n'est pas concurrent. Je pense qu'on est au contraire, on est complémentaire et l'un permet de garder l'autre à côté.
1: Alors, ça marche parce que vous y êtes installé depuis autant d'années. Mais est-ce que l'image du petit commerce, forcément plus cher, est toujours justifiée?
7: Non. Aujourd'hui, je pense que dans la 80% des prix, on est quasi pareil. Cette image-là a toujours été parce que la grande surface, c'est peut-être mieux mettre en avant les promotions que nous, c'est peut-être mieux se mettre en avant surtout cette partie-là. Mais en même temps, c'est normal, c'est parce que eux, ils ont dans leurs enseignes des gens qui ne font que ça. Alors que nous, ben, on est juste boucher, on doit faire ça entre deux et donc c'est pas notre métier. Notre métier, c'est la viande.
1: Être commerçant dans une petite ville aussi, c'est quoi les avantages ? À Ambrières, par exemple, à Ambrières-les-Vallées.
7: Alors, les avantages, c'est de connaître tout le monde. Les inconvénients, c'est de connaître tout le monde. les avantages, c'est ça, c'est qu'on se connaît tous. On connaît tous les autres commerçants d'à côté. On passe des bons moments ensemble. C'est vraiment ça qui est agréable. C'est-à-dire que c'est une ville, c'est une famille en même temps, quoi.
1: Ouais. Est-ce que vous expliquez aussi, alors ça marche, oui, mais qu'est-ce qui fait qu'un commerce de proximité disparaît et qu'un autre tient pendant des décennies? Ça se joue à quoi?
7: Alors, je pense que ça peut se jouer à... Je sais pas comment répondre à ça. Un commerce peut disparaître. Alors ça peut être simplement parce que d'un seul coup une école ferme. Ça peut être un autre commerce qui apparaît, qui est plus au goût du jour, attrayant, qui est plus performant. Mais après, c'est comme tout. Pourquoi est-ce qu'une émission de radio disparaît à un moment? Les gens peuvent se lasser, ou pourquoi une autre marche? Ben parce que d'un seul coup, elle est plus dans le coup, je pense. Il n'y a pas de...
1: Il n'y a pas de logique aussi de temps en temps, ça n'est pas forcément...
7: Il ne faut pas chercher non plus des réponses à tout.
1: Gilles Rebuffet, boucher, charcutier, traiteur à Ambrières-les-Vallées, au cœur d'Ambrières, la journée nationale du commerce de proximité. Ici, ça marche. Jimmy Cliff, We All Are One. Et dans un instant, petit coup de fil à quelqu'un qui compte dans votre vie et dans votre parcours, avec l'association aussi. J'ai posé la question à Gilles la semaine dernière, si vous deviez passer un coup de fil, à qui vous le passeriez? Et là, on va faire le lien justement avec la belle association. À tout de suite, Gilles.
7: À tout de suite.
1: Et puis des émissions de radio qui marchent et qui marchent moins bien. Ici, ça marche. C'est pour ça qu'on l'a appelé comme ça, on n'est pas bête.

0: Jimmy Cliff sur votre radio locale, 10h26, We All Are One.
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0: Gilles Rebuffet, boucher à Ambrières-les-Vallées. Notre invité, le commerce de proximité. Dans cette séquence, Gilles, c'est le moment de notre traditionnel coup de fil. Quand je vous ai posé la question, on voulait peut-être faire le lien avec l'association aussi au cœur d'Ambrières. Qui vous avez choisi ?
3: Oui, j'ai choisi Clément Marais, qui est un jeune qui est investi dans l'association et qui répond toujours présent dès qu'on a besoin de lui.
0: Ah ben, le jeune Clément Marais est avec nous. Bonjour Clément.
4: Bonjour à tous.
0: Merci d'être l'invité d'Ici Mayenne pour ces quelques minutes. Quand Gilles vous présente, il vous dit « jeune Clément ». Est-ce que le dynamisme aussi au sein d'une association comme la vôtre, au cœur d'Ambrières, ça compte ?
4: Exactement, ça compte, puisque c'est un ensemble d'éléments qui font que ça marche. Et c'est surtout des bénévoles. Et donc, le fait d'avoir un dynamisme important via la jeunesse, mais pas que, fait qu'on arrive sur des choses qui marchent.
0: En termes de transmission, avec Gilles qui est à mes côtés, ça compte aussi les échanges qu'on peut avoir avec quelqu'un qui a l'habitude depuis longtemps aussi dans sa vie, et quelqu'un, Clément, comme vous, qui l'a démarré.
4: Exactement, parce que on va avoir le recul, admettons, de Gilles, qui a quand même organisé pas mal d'événements, de manifestations, qui est rodé maintenant, hein, qui a une organisation, et puis il y a la jeunesse, on va dire, qui est là pour former, et aller de l'avant, donner un souffle supplémentaire à toutes les manifestations qui sont organisées.
0: Ouais, Clément Marais, secrétaire de l'association au cœur d'Ambrières, la partie technique un peu avec vous. Gilles Rebuffet, cette association, ça compte aussi dans une commune pour le dynamisme ?
3: Oui, bien sûr, ça compte beaucoup. Il y a... L'association a eu un virage il y a une quinzaine d'années, c'est-à-dire il y a une quinzaine d'années, l'association des commerçants était comme toutes les associations des commerçants à cette époque-là, c'est-à-dire on organisait des quinzaines commerciales et puis c'est tout. Il y a une quinzaine d'années, on s'est dit le problème, c'est que nous, quand on organise une quinzaine commerciale, on fait gagner un vélo, quand Mayenne fait gagner une voiture et quand Laval envoie tout le monde à l'autre bout du monde en vacances. Donc forcément, on peut pas lutter. Donc on s'est dit, on va faire autrement, on va continuer de faire des quinzaines commerciales, mais on va essayer d'organiser des manifestations dans la ville pour créer du dynamisme, pour que les gens aient simplement envie de venir habiter à Ambrières-les-Vallées et pas ailleurs. Donc c'est là qu'on a commencé à faire toutes sortes de choses, un festival de musique, des animations lors de la fête communale, la journée nationale du commerce aussi, où là nous on l'a fait différemment. C'est normalement c'est juste une journée et nous on s'est dit ça pourrait être pendant tout le mois, tant qu'à faire. Donc on l'a fait sur plusieurs actions et pour motiver un peu tout le monde et intégrer tout le monde, on a commencé par faire des photos de tous nos commerçants, des portraits. On a appelé ça le vernissage entre guillemets, quoi, parce que
0: une exposition,
3: la présentation de photos.
0: Ouais.
3: Voilà, et qui finira justement le samedi 10 en exposition à la médiathèque d'Ambrières-les-Vallées.
0: Ah, ce samedi. Clément Marais, vous, secrétaire de l'association, la transmission, ça on en a parlé, mais est-ce que les commerçants doivent aujourd'hui davantage travailler ensemble plutôt que chacun dans leur coin ?
4: Je pense qu'il y a un intérêt à se lier tous ensemble. Premièrement, l'intérêt il est global du fait que si la ville est dynamisée, comme disait Gilles tout à l'heure, ça donne envie aux gens de venir. Et plus il y a de la population, plus il y a de la vie, plus les gens vont indirectement venir dans les commerces.
0: Ouais.
4: Donc oui, je pense qu'il y a un intérêt, oui.
0: Clément Marais, secrétaire de l'association au cœur d'Ambrières. Clément, on vous souhaite une belle matinée.
4: Merci, et vous aussi.
0: À bientôt. Et nous, on garde Gilles Rebuffet qui est avec moi, boucher, charcutier, traiteur. À Ambrières, les Vallées, ici, ça marche jusqu'à 11h.
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0: 10h31, vos infos pratiques, ça c'est toutes les heures avec Ici Mayenne à Château-Gontier. Les habitants peuvent rejoindre l'un des 4 comités consultatifs de la vie, des groupes de réflexion qui favorisent la démocratie participative, éducation, loisirs, jeunesse, cadre de vie, vie locale et le comité commerce et artisanat. Les candidatures doivent être remises au plus tard le 15 octobre par mail ou par courrier aux adresses de la mairie de Château-Gontier sur Mayenne. À Ernée, dans le cadre, tiens, justement, de la journée nationale du commerce de proximité de l'artisanat et du centre-ville, qui a se passe ce week-end, samedi, un concours de dessin organisé pour les enfants de 3 à 15 ans. Il faut décorer une pomme pour participer. Il faut télécharger et imprimer un document de travail sur le site internet Dernay. Les créations doivent être déposées samedi sur le stand Dernay Cœur d'activité, qui sera installé dans le centre-ville. Des récompenses sont prévues pour les plus belles créations. Manger des pommes, comme disait l'autre, et d'autres infos pratiques, c'est à venir dans une petite heure.
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0: Le commerce de proximité, oui, c'est important. L'artisanat, le centre-ville, Gilles Rebuffet est à mes côtés. Boucher, charcutier, traiteur à Ambrières-les-Vallées, l'association au cœur du commerce. Dans un instant, on va parler de votre regard, Gilles, sur notre département. Vous nous parlerez aussi sur court, moyen ou long terme, ce qui se passe autour de l'association et de cette belle journée. Et moi, on l'aura compris en Brière. Et puis là, dans quelques minutes, c'est Robin Bernot qui nous rejoindra avec une belle initiative. On écoutera ce que nous raconte Robin et vous me direz ce que vous en pensez. On va beaucoup parler de covoiturage ce matin. À tout de suite.
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0: 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Michel Sardou. Quand j'étais petit garçon, j'allais chez Gilles, bah oui, pour bien manger.
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0: Michel Sardou en chantant, 10h36 sur votre radio ici Mayenne.
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0: Mon invité, Gilles Rebuffet, boucher charcutier traiteur à Ambrières-les-Vallées, l'association au cœur d'Ambrières, la journée nationale du commerce de proximité ce samedi. Dans cette séquence, Gilles, on va retrouver Robin Bernot avec une belle initiative. Alors, les prix des carburants, toujours aussi hauts. L'impact sur notre quotidien est bien là, comme par exemple les loisirs pour les enfants. Alors, un club de foot a mis en place une solution grâce à une application, Gilles, qu'ils ont eux-mêmes créé. Robin Bernot, vous êtes rendu aux portes de la Mayenne, dans la Sarthe.
3: À une demi-heure de voiture du Mans, un club de foot a créé sa propre application de covoiturage face à l'augmentation des prix du carburant.
4: Ah oui, mais c'est génial, c'est bien, c'est vachement bien, c'est une fort bonne idée.
3: Je me suis rendu sur le terrain de l'association sportive de Brette-les-Pins lors d'un entraînement des U15. Alors il y a des ballons, des cônes, des chasubles, un entraînement en somme toute assez classique en soi, ou presque, car désormais, les joueuses et leurs parents disposent d'une nouvelle application.
5: Aujourd'hui, on est sur une application full web.
3: Nicolas Marceau, éducateur des U15, est à l'origine de la création de l'appli qui permet aux parents de mutualiser les trajets et économiser du carburant.
5: On va sur le prochain match. Si je vais dessus, ici, je peux voir les personnes qui sont présentes, si elles vont au stade ou pas. Et si je valide ici, par exemple, Lise, elle vient, elle sera rendez-vous à Brette et je peux choisir le nombre de personnes présentes dans la voiture. Elle a 3 places dans la voiture en plus de elle et sa mère. C'est plus simple.
3: Rassembler les trajets, une idée particulièrement bienvenue alors que les prix du carburant sont toujours très hauts, surtout lorsqu'il faut aller à 30 ou 40 km de chez soi un week-end sur deux.
5: Si vous prenez aujourd'hui une voiture, vous emmenez 4 personnes, 5 personnes, vous arrivez vite à 25-30 € de carburant, juste pour les loisirs des enfants.
3: Autre point positif, en plus de permettre aux parents de faire des économies, l'application développée par Nicolas, qui travaille dans l'informatique, a aussi permis de recréer du lien.
6: Je l'ai déjà vu, les gens ils habitaient à 300 mètres côte à côte et ils se connaissaient pas et depuis ils sont amis.
3: Amis et parfois même au-delà, me racontait Fabrice Desormes, le président de l'association sportive de Brette-les-Pins.
6: Bon, je vais pas rentrer dans les détails, même plus qu'amis, des fois vous passez du bon temps entre les personnes. Voilà, je trouve ça important.
3: Alors ici dans la Sarthe ça marche, mais qu'en pensent les premiers intéressés?
5: Gauche, droite, allez on travaille les articulations.
3: Je suis allé demander à Faustine, elle a 15 ans, elle était en plein entraînement sur le terrain et m'a expliqué que l'application lui avait sauvé son dernier match.
7: Comme samedi dernier, on a eu un imprévu de dernière minute et j'ai pu trouver un covoiturage très vite. Et du coup, c'est super important d'avoir ça parce que sinon, tu peux pas aller au match en fait.
5: Allez les filles, vous avez tout le demi-terrain.
3: Aujourd'hui, pour beaucoup de parents, covoiturer pour emmener les enfants au sport est devenu un nouveau réflexe. Une solution qui permet de recréer du lien, mais aussi et surtout de réduire les frais.
0: Merci Robin Bernot. Initiative dans la Sarthe que vous aimez bien, Gilles.
8: Oui, tout à fait.
0: Dans votre vie personnelle, on échangeait justement avant d'écouter Robin, puisque votre épouse est sartoise.
8: Oui, c'est ça.
0: Donc exactement. Ça compte aussi. Quand on écoute cette initiative, vous en pensez quoi?
8: Bah, ça, c'est formidable. C'est le fait d'avoir une personne qui a les compétences pour créer une application. Forcément, ça simplifie tout et ça permet d'optimiser au maximum. Mais c'est vrai que le coût du moindre déplacement aujourd'hui est à prendre en compte. Ouais. Donc, pour le loisir, quand c'est des bénévoles qui emmènent avec leur voiture, si on peut mutualiser et avoir une application comme ça, j'ose espérer qu'elle est utilisable pour tout le monde et qu'ils vont en faire profiter un maximum de personnes.
0: Gilles Rebuffet, boucher charcutier traiteur à Ambrières-les-Vallées. Au cœur d'Ambrières, ça c'est le nom de la belle association pour la journée nationale du commerce de proximité. Dans un instant, Gilles, votre regard sur la Mayenne, un village sans commerce, est-ce que c'est encore vraiment un village? On répondra à cette question. Je pense que quand on la pose, on a déjà la réponse. Le temps d'écouter les Four Non Blondes. Elles sont quatre, elles sont pas blondes, mais elles chantent. Tout va bien, elles seraient brunes, blondes. Le tout, c'est qu'elles chantent What's Up sur les Cimayennes.

0: pour la Journée nationale du commerce de proximité. Et on a encore un petit quart d'heure pour parler de tout ça.
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0: Au cœur d'Ambrières, c'est l'association dont cette journée nationale du commerce de proximité. Gilles Rebuffet est à mes côtés, boucher, charcutier, traiteur à Ambrières-les-Vallées. Dans cette séquence, votre regard sur la Mayenne, vous l'avez dit Gilles, vous êtes né en Mayenne, vous y avez grandi, vous avez peut-être fait quelques escapades, mais vous êtes revenu en tout cas à Ambrières. Qu'est-ce qu'on peut dire autour d'un village aussi sur la Mayenne, vous qui l'avez vu se transformer? Est-ce qu'on voit aussi sa ville et sa vie évoluer au fil des décennies?
9: Oui, bien sûr, les villages ont tous évolué. Alors, on parlait tout à l'heure de centre-ville, de commerce. Alors, il y a des commerces qui ont fermé, des commerces qui ont ouvert, des centres-villes qui ont complètement changé, qui ont évolué, où aujourd'hui, on est de plus en plus dans des centres-villes, on va dire pas piétons, mais au moins orientés vers moins de véhicules. Donc, nos villages ont changé. Aujourd'hui, nous, de toute façon, Ambrières, on a tendance à dire que quand on passe le panneau d'Ambrières, on est à l'étranger, donc forcément c'est ça. Mais la Mayenne est quand même un département qui est très beau, qui est alors au milieu de tout. Hein, on a quand même la chance de pouvoir. Moi, quand je parle d'Ambrières pour dire quand je suis à l'étranger ou quelque part pour préciser où c'est, je dis juste qu'on est entre les 24 heures du Mans et le Mont-Saint-Michel. Et on est pile entre les deux. mais c'est vrai que c'est quand même un département qui est assez central. On a alors forcément souvent il y en a qui vont dire vous avez rien. Moi je dis non, on a pris tout ce qu'on avait autour, c'est-à-dire qu'on a les Normands, on a les Bretons et on s'est inspiré d'eux mais sans prendre leurs défauts. Ils en ont pas parce que sinon je vais me faire attaquer mais
0: on voilà. Aura compris. Ouais. À l'occasion de la Journée nationale du commerce de proximité, Ambrières se mobilise hein, avec plusieurs animations, concours de dessin, selfie devant son commerce préféré, rallye des commerçants, portrait d'artisans, vous nous l'avez dit, et des commerçants, et j'ai vu aussi que la commune figure parmi ces communes distinguées avec deux sourires au palmarès national donc 2026 de la Journée nationale du commerce de proximité. Ça veut dire que c'est une commune où il y fait bon vivre.
9: Oui, il y fait très bon vivre. On est traversé par une rivière, donc déjà je trouve que c'est toujours très joli. On est vallonné puisque s'il y a une rivière, forcément un bas de ville et un haut de ville. Et nous, ça ressemble des fois à un petit village de montagne. C'est vrai que quand on a l'été, c'est très agréable parce qu'on a des touristes qui viennent et qui parlent de notre village, mais avec un regard extérieur. Nous, on est toujours dedans, donc on s'en rend pas compte. Et ben, en fin de compte, c'est que des compliments, le fait que ce soit joli, qu'il y ait encore beaucoup de commerce. Souvent, quand c'est des gens qui viennent de l'extérieur, ils nous disent qu'il y a encore beaucoup de commerce dans notre village. Alors que nous, des fois, on pourrait avoir tendance à penser que ça a diminué, mais non, il y en a encore beaucoup. Il y a toutes sortes de

0: de commerce, d'activité. Et surtout, ben, on est quand même assez liés et on arrive à faire plein d'actions tout au long de l'année ensemble.
1: Gilles Rebuffet, le commerce de proximité, ici ça marche dans un instant. Il faudra trancher, Gilles. Quand on D'accord. est boucher charcutier, tout va bien. Avec le questionnaire de Ruiz, deux propositions, une seule réponse, le temps de M. Pokora en ce lundi matin. Sur ICI Mayenne, quand même.

0: Il demande M. Pokora où ? À Ambrières-les-Vallées, elle se trouve la boucherie.
1: Bien sûr.
0: De Gilles Rebuffet. Pas la peine de le dire en chantant, M. Enfin, M. Mathieu, Matt, Pokora. C'était le titre quand même. C'est sympa.
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0: À cette heure-ci, Ici ça marche, la séquence du questionnaire de Ruiz, deux propositions, une seule réponse. Gilles, un bon boucher, prend normalement le temps de choisir. Là, il n'y a pas le temps. Vous êtes prêt, Gilles ?
1: Je suis prêt.
0: Allez, c'est parti. Côté boucherie, entrecôte ou côte de bœuf ?
1: Côte de bœuf.
0: Saignant ou à point ?
1: Saignant.
0: Plutôt barbecue ou pot-au-feu ?
1: Barbecue.
0: Couteau ou feuille de boucher ?
1: Couteau.
0: Tradition ou nouvelle recette ? Il y a un joker, non, si vous l'utilisez là, c'est fini.
1: Non, nouvelle recette.
0: Vendre ou préparer ?
1: Vendre.
0: Pour les journées nationales de proximité, petit commerce ou grande surface ?
1: Petit commerce.
0: Marché ou boutique ?
1: Boutique.
0: Un client fidèle ou un nouveau client ?
1: Client fidèle.
0: Ouvert tôt ou fermé tard ?
1: Ouvert tôt.
0: Centre-bourg ou zone commerciale ?
1: Centre-bourg.
0: Nord-Mayenne ou toute la Mayenne ?
1: Ambrières.
0: Commerce ou artisanat ?
1: Commerce.
0: Parmi les choix impossibles, doubler votre clientèle ou doubler vos jours de repos ?
1: Doubler ma clientèle.
0: Un mois sans viande ou un mois sans vacances ?
1: Je prends pas de vacances.
0: On a la réponse à la question. Gilles Rebuffet, on arrive au terme de Si ça marche, la journée du commerce de proximité, ce samedi, avec l'association au cœur d'Ambrières, côté actualité, à court terme, donc c'est ça qui va vous occuper jusqu'à ce week-end.
1: Oui, c'est ça, là. On va finir toutes les activités de la mise en place pour la journée nationale du commerce. Et puis après, on va se pencher sur le marché de Noël.
0: Oui.
1: Pour le mois de décembre, et puis après, on arrivera, on passera une année suivante où on enchaînera encore avec notre fête de la musique, qui est toujours le dimanche soir du week-end de la Pentecôte. Donc fête de la musique façon festival, donc qui n'est pas forcément à la date de la fête de la musique, mais voilà. Et puis entre deux, on fait des formations en lien avec la CCI pour tous les commerçants d'Ambrières, sous forme de visite d'une entreprise à Ambrières. Et voilà.
0: Mais c'est parfait, Gilles, parce qu'on est arrivé au bout, au terme de cette émission. On vous trouve où, la boucherie, justement, à Ambrières, l'adresse ?
1: 21 rue de Bouchevreau, 53300, Ambrières-les-Vallées, le centre du monde.
0: Je viendrai. Merci Gilles Rebuffet. Merci de vous être arrêté dans le studio d'Ici Mayenne.
1: Merci
0: ici,
1: à vous.
0: Ici, ça marche. À retrouver d'ailleurs aussi en podcast sur ici et sur ici.fr. Et puis dans un instant, la Mayenne compte double jusqu'à midi. Carte carburant. En ce moment, le pouvoir d'achat, ça compte. On en parle avec Philippe Guiton. Le temps de Survivor, Burning Heart. Bon lundi sous le soleil d'Ici Mayenne.

0: Survivor Burning Heart sur votre radio locale ici Mayenne. Bonjour Philippe Guiton.
1: Bonjour Cédric, comment ça va?
0: Ça va très bien ce lundi, il fait beau, il fait soleil et surtout vous allez nous aider à faire le plein.
1: Oui, et ça, vous savez que par les temps qui courent, 50 euros pour vous aider à faire le plein, mais 50 euros aujourd'hui, 50 euros demain, 50 euros après-demain.
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0: On peut mettre
1: ça
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1: quand même.
0: C'est génial. C'est pas mal.
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0: Bonne émission Philippe, à demain dès 9h.
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1: 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Bonjour Gilles Damingui.
3: Bonjour Philippe, bonjour à tous.
1: Un nouveau témoignage accablant sur les abus d'un instituteur laïque à l'école de La Salle à Laval à la fin des années 70.
3: Celui de Florence, âgée de 57 ans, qui dit avoir subi des violences sexuelles quand elle avait environ 10 ans. Le réseau lassalien répond suite aux différents témoignages recueillis par Ici Mayenne. La congrégation déplore l'absence d'accompagnement des personnes ayant pu être victimes. D'après elle, 83 personnes se sont adressées à la cellule écoute depuis 2022 et 78 ont été indemnisés. Le parquet de Laval ouvre une enquête après la mort de deux spectateurs au motocross dernier. Ce week-end, deux hommes de 18 ans ont été découverts sans vie samedi matin dans leur van. Les deux victimes originaires d'Ille-et-Vilaine passaient le week-end sur le camping de l'événement. La piste de l'intoxication au monoxyde de carbone est privilégiée par les enquêteurs. En Ille-et-Vilaine, un homme a été mis en examen hier et placé sous contrôle judiciaire après le décès suspect de son épouse à Château-Giron, au sud-est de Rennes. L'homme est poursuivi pour non-assistance à personne en danger et violence habituelle par conjoint.
1: La mairie de la Baconnière appelle les habitants à la vigilance.
3: Plusieurs cambriolages ont été signalés sur cette commune située entre Laval et Ernée. Sur ses réseaux sociaux, la mairie rappelle qu'il faut bien verrouiller ses portes et ses fenêtres, même pour une courte absence. En cas de situation suspecte, il faut contacter la gendarmerie en appelant le 17. Ils sont mis en examen et placés en détention provisoire. Deux footballeurs du club de Ligue 2 de l'AS Nancy-Lorraine sont soupçonnés d'avoir commis un viol en réunion. La plaignante, âgée de 22 ans, dénonce des faits qui se seraient déroulés dans la nuit du 25 au 26 septembre. Quatrième match en deux semaines pour l'équipe de France de football. Les Bleus de Zidane accueillent la Belgique au Stade de France. Ce soir, il y a 8 jours, les footballeurs français avaient battu les Belges 1-0. Coup d'envoi à 20h45. Une rencontre à vivre sur ici.fr et la chaîne YouTube de votre radio ici. Encore du beau temps, la pluie, ça va arriver, mais pas encore tout de suite.
1: Alors, si vous voulez tout savoir, ça arrive normalement dans la nuit de mardi à mercredi. Il y aura peut-être quelques averses en toute fin d'après-midi demain. En attendant, c'est un ciel très ensoleillé qui est annoncé avec quelques rares nuages, un vent d'est localement modéré. Des températures maximales comprises entre 25 et 27 degrés. On aura par exemple 25 degrés à Goron cet après-midi, 27 à Changé dans l'agglo de Laval. Les pronostics d'Hervé Fortin pour le quintet qui va se courir à Enghien, 13h55 cet après-midi. Hervé vous conseille de jouer le 9 Black Oveland, le 5 Socrate, le 12 Taurus Crown, le 11 Longwood Deripré, l'As, l'As des Îles, le 3 Oliver Chermer et le 8 Lord Unway. Alors attention, l'As des Îles, j'ai dit que c'était l'As, mais non, c'est pas l'As, c'est le 13. Le 13, l'As des Îles. Du coup, est-ce que vous pouvez récapituler tout cela?
3: Oui, on va être très clair. Et le coup de cœur?
1: Alors, le coup de cœur pour le 8, Lord Unway.
3: Alors, on récapitule les favoris d'Hervé Fortin, le 9, le 5, le 12, le 11, le 13, le 3 et le 8.
1: Bah, vous êtes parfait. Avec vous, on comprend ce qui se passe. N'hésitez pas à retrouver tous les pronostics d'Hervé sur ici.fr.
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1: Bon allez Gilda, qui chante vite fait.
3: Ah oui, c'est vrai.
1: C'est parti, allez hop là.
3: Le jour s'est levé sur cette immensité.
1: Oui, absolument.
3: Téléphone.
1: Allô?
3: Allô?
1: À tout à l'heure.

0: Téléphone, le jour s'est levé, 11h08, c'est l'heure de jouer.
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0: Alors d'accord, on joue, mais pour gagner quoi? Eh bien, j'ai le plaisir, cette semaine, de vous offrir tous les jours une carte carburant d'une valeur de 50 euros, histoire de vous aider à faire le plein. Le principe du jeu, si vous nous rejoignez, sachez que nous allons accueillir jusqu'à midi trois candidats qui devront répondre à 6 questions pour essayer de gagner le maximum de points. Un point par question, sauf pour les questions mayennes. Le jeu s'appelle la Mayenne compte double. 2 points donc sur les questions mayennes. Le candidat ou la candidate aura le temps du chronomètre pour réfléchir et répondre. Attention, toute réponse sera définitive. C'est le candidat ou la candidate qui va marquer le plus de points, qui repartira évidemment avec la carte d'une valeur de 50 euros pour aller faire le plein, ainsi que le droit de revenir demain pour continuer l'aventure de la Mayenne compte double. 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
0: Bonjour Marie.
3: Oui, bonjour.
0: Marie, vous habitez à Laval, vous êtes aide-soignante à l'hôpital, vous avez deux garçons, deux petites filles, vous avez comme passion les voyages et notamment la moto. Est-ce que vous étiez à Ernée ce week-end?
3: Mais non, je ne pouvais pas parce que j'avais une fête de prévu chez un anniversaire. Mais du coup, le motocross, ça, c'est pas que ça m'intéresse pas, mais moi, je fais de la moto, je voyage, je fais des road trips.
0: Ah oui, quoi. Voyage, ouais. Voyage, comme le chantait Desireless. Vous avez d'ailleurs fait un beau voyage du côté du pays Auvergne-Rhône-Alpes, c'est ça?
3: Oui, tout à fait. Du Haut-Puy-en-Velay et j'ai fait les Alpes aussi.
0: Ah ouais. Ah bah ça, les Alpes en moto. C'est vrai que c'est cool. Quand on se fait un petit col comme ça, mine de rien, hein, ça éclate. Hein, ça fait du bien.
3: C'est très sympa.
0: Ouais,
3: c'est
0: ouais, ouais. Bon, Marie, du coup, si vous roulez à moto, vous avez besoin de carburant.
3: Tout à fait.
0: Donc, je vous propose de partir pour la Mayenne compte double. Vous allez devoir répondre à 6 questions. Êtes-vous prête?
3: Je suis prête.
0: Hier, nous étions le dimanche 4 octobre. Des centaines de petits chiens aux pattes courtes avaient rendez-vous sur les Champs-Élysées à Paris pour un défilé plutôt insolite. Comment s'appelait cet événement? La Paris Sausage Walk ou la Toutou Parade?
3: Je dirais la première.
0: Oui, le truc que j'arrive pas à prononcer.
3: Voilà, que moi non plus.
0: J'aurais préféré parler de la Toutou Sausage. La Paris Sausage Walk. C'est pas très sympa pour.
3: C'était quelle, je pense.
0: Mais c'est ça. Mais pourquoi est-ce qu'on les traite de saucisses, les pauvres, quand même? C'est scandaleux, ça. Cette marche qui a été dédiée au Tekel, 7e édition. Et donc, l'édition, elle investissait pour la première fois les Champs-Élysées, avec des Tekel partout. J'adore les Tekel, c'est mignon tout plein, ça.
3: C'est trop mignon.
0: Premier point, bravo, on continue. Vous avez un chien, peut-être, Marie?
3: Non, j'ai pas de chien parce que justement pour voyager c'est pas pratique, donc j'aime bien les chiens, mais comme je peux pas m'en occuper correctement, donc je n'en prends pas pour l'instant.
0: Moi j'aime bien voir les chiens sur les motos, moi, avec les lunettes et tout,
3: c'est drôle,
0: rigolo tout plein ça.
3: Oui.
0: Bon, quel est le plus petit pays du monde en superficie? Est-ce que c'est Monaco ou le Vatican?
3: Le Vatican.
0: C'est le Vatican. Le Vatican, qui couvre environ 0,44 km² contre un peu plus de 2 km² pour Monaco. Monaco, c'est énorme par rapport au Vatican. C'est impressionnant, ça.
3: Ouais.
0: C'est bien parti, Marie.
3: Ben
0: on en est à 2 points. Je vais pas vous faire de proposition de réponse pour cette question mayennaise qui arrive. Vous savez que la question mayenne, elle a un gros avantage. Vous avez entendu la petite clochette. L'avantage, c'est qu'elle compte
3: 2 points.
0: Voilà, elle compte double. Effectivement, pas de proposition donc pour cette question. Je suis une commune située dans le secteur de Montsûr. voyez où ça se trouve, Montsûr. Sur mon territoire se trouve le château de Bourgon, un domaine qui possède environ 800 ans d'histoire et dont l'accès se fait par un ancien pont enjambant les Douves. Dans quelle commune suis-je ? Votre avis ?
3: Enjambant les Douves.
0: Château de Bourgon, sur quelle commune ?
3: Château de Bourgon. Au hasard, Bré.
0: Alors, c'est Montourtier. Montourtier, c'est là qu'on trouve le château de Bourgon. Vous l'avez visité à moto ?
3: Pas du tout.
0: Faut y aller, il est drôlement sympa. Le château de Bourgon qui possède notamment une chapelle du XVIe siècle et un escalier à vis. On est d'accord.
3: Oui. Ouais.
0: On termine cette première partie avec 2 points. Possibilité d'en marquer 4 de plus sur la deuxième partie. Ne bougez pas, Marie, on va se retrouver juste après un souvenir des années 80. Evelyne Thomas chante High Energy.
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0: Bon, Marie, c'est bien parti en direct de Laval. Ma chère Marie, vous avez marqué 2 points sur la première partie. Possibilité maintenant d'en marquer 4 de plus. Attention, c'est reparti pour un tour. Quel animal possède des empreintes digitales étonnamment proches de celles des humains? Est-ce que c'est le koala ou le panda?
2: Le panda.
0: Aïe, aïe, aïe. Oui, bon, c'est le genre de truc, franchement, où on pose la question, là, on fait pouf, pouf, ça sera toi qui aura la bonne réponse. Les doigts du koala présentent eux aussi des crêtes et des sillons formant des empreintes. Ouais, vous le saurez, hein, pourrez briller en société, comme on dit. Hein. Est-ce que vous connaissez la question vache de notre jeu, la Mayenne compte double?
2: Oui, je connais.
0: Ouais. Vous savez donc que nous allons avoir Choupette, notre vachette mayonnaise, qui va s'amuser à meugler pendant une chanson. Du coup, oui, ma Choupette, on va y aller. Le meuglement va masquer les paroles de la chanson, certaines paroles. Mmh. Vous allez devoir me dire, sans proposition de réponse encore, quelles sont les paroles masquées. Nous allons jouer, oui, on y va avec Julie Pietri. Vous vous souvenez de cette chanson, Eve, lève-toi,
2: oui, je vois, mais est-ce que je vais trouver, après c'est autre chose.
0: Eh ben on va voir.
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0: Saveur
1: amère.
0: Saveur amère. Pensez que c'est une rime en R.
1: Je sais pas. Bon, interdit, oui, je crois que c'est ça.
0: Saveur amère. On va vérifier ça avec Julie. Ouais, vous pensez?
1: Oui. Allez. Bleu.

0: un point de plus. Nous en sommes à 3 points. Et la petite clochette annonce la dernière question mayonnaise. Et pas de proposition de réponse pour cette question parce que je suis un vilain aujourd'hui. Je suis comme ça. Je suis dans l'est de la Mayenne. Sur mon territoire se trouve le château du Rocher, construit sur un affleurement de granit et reconnaissable notamment à sa galerie Renaissance. Tout près, on peut aussi profiter de l'étang et de la base de loisirs du Guetzel. Dans quelle commune suis-je ?
1: Je pense que c'est Mésangers.
0: Oui !
1: Ouais, merci.
0: Le château du Rocher, qui est classé monument historique, qui possède également une chapelle du XVIe siècle. Oui, Mésangers.
1: Oui, là, je le connais.
0: Oui, la base de loisirs du Guetzel, on connaît.
1: Hein. Le Guetzel, oui, c'est ça.
0: Mais encore faut-il savoir que c'est sur la commune de Mésangers.
1: Tout à fait.
0: 5 points, c'est bien. Alors, je ne sais pas ce que vont réaliser nos prochains...
1: Je pense que c'est 6 points, non ?
0: Ouais, attendez, on va demander à notre spécialiste. Oui, oui, oui, parce que ma réalisatrice, elle sait compter.
1: Et quelle ? Ah oui, le Vatican, c'est 1 point.
0: Oui, voilà, ça en fait 1 moins.
1: Ah, c'est ça.
0: Oh, mais vous en faites pas.
2: Bien tenté.
0: Oui, oui. C'était pas 12 ? Non, c'était pas 12.
1: Ça aurait pu, hein, Moi, la carte cadeau de 50 euros, ça se...
0: Ouais. Bah, on va voir ce qui va se passer avec nos prochains candidats. Oui. Restez à portée de téléphone, hein, on pourrait vous passer un petit coup de fil pour vous annoncer une bonne nouvelle. Si jamais les autres candidats font également 5 points, on fera un tirage au sort. S'ils font moins, bah, vous serez en tête de la Mayenne Compte Double, vous repartirez avec la carte carburant. Et puis s'ils font plus, et bah, on se dira à bientôt, Marie, d'accord ?
1: C'est ça.
0: Bonne journée à vous, Marie.
1: Merci beaucoup. À bientôt.
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0: Pour jouer avec nous cette semaine, alors j'ai envie de dire, faut aller très très vite parce que j'entendais tout à l'heure Christelle au standard qui répondait en disant bah demain c'est déjà complet. Donc il reste de la place pour mercredi, jeudi et vendredi. Appelez-nous au 02 43 67 11 11. Retour de la musique d'ici quelques instants. On va écouter la nouvelle chanson d'Archimède.
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0: C'est la nouvelle chanson du groupe mayennais Archimède, 11h28.
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0: Bonjour Christine.
2: Bonjour Philippe.
0: Christine, vous habitez Montigny-le-Briand, vous êtes retraitée du milieu bancaire. Vous êtes allée voir, il n'y a pas très très longtemps, l'avant-première de La Maison de nos rêves. Vous avez une grande fille et deux petites filles. Il y a Jade, 4 ans, Alba, 2 ans. Et alors, vous accompagnez pour les sorties scolaires. Où êtes-vous allée accompagner la classe de votre petite la dernière fois alors?
2: Eh bien, je vais à la médiathèque et je suis allée au verger à Entraîne.
0: Ah ouais, ça c'était l'occasion de découvrir des bons fruits.
2: Oui, super, avec les enfants c'est génial.
0: Ah bah ouais. Vous réussissez à vous en sortir parce que moi quand j'ai accompagné des fois, faut dire que moi je choisissais la piscine, c'était pas forcément l'activité la plus facile non plus au niveau de l'accompagnement. Non, ça se passe bien pour vous, il y a pas de souci quoi.
2: Bien, oui. Bon. Vous pouvez leur parler gentiment, ils obéissent.
0: Ça va. J'aime bien, il faut leur parler gentiment, ils obéissent. Sinon, ça se passe mal, je peux vous le dire. Hein. Bon, Christine, est-ce que vous avez entendu Marie jouer juste avant vous?
2: Oui, 5 points.
0: 5 points, donc vous allez devoir, vous l'avez compris, réaliser au minimum 5 points. Est-ce que vous êtes prête?
2: Allons-y.
0: Allez, hop là. Samedi, nous étions le 3 octobre. Roland-Garros a changé de discipline. Il n'y avait pas de tennis à Roland-Garros, mais certains des meilleurs skateurs internationaux réunis à Paris. Quel événement y était organisé à Roland-Garros? La Street League Skateboarding ou le Paris Urban Challenge?
2: Le 2, là, le Paris.
0: Non, fallait prendre le premier.
2: Oh, nice.
0: Ah bah oui, comme vous dites, oui. Oui. La Street League Skateboarding. Bon, ils ont décidé aujourd'hui de me faire prononcer des mots imprononçables. Ils le font exprès, c'est parce que je reviens de vacances. Oui. Ça. Bon, c'est pas grave, c'est qu'un point, on s'en fiche. On continue, Christine, vous allez voir, ça va bien se passer. À l'origine, pourquoi les premiers Jeux Olympiques antiques étaient-ils organisés? En l'honneur d'un dieu ou pour désigner les meilleurs soldats?
2: Les meilleurs soldats.
0: Oh, mais non! Aïe.
2: C'est la cata, là, aujourd'hui.
0: Les Jeux Olympiques antiques étaient organisés à Olympie en l'honneur de Zeus, nom de Zeus. La première édition traditionnellement recensée remonte à 776 avant Jésus-Christ. Faut dire qu'on était jeunes quand même à l'époque, hein, Christine. On s'en souvient pas forcément.
2: Oui, je crois qu'on n'était pas nés.
0: Oui. Comme le poisson, pas né. Ah! Bon, j'arrête. Promis. Je vois le regard de ma réalisatrice et je me dis que je vais arrêter les vannes à deux balles. Ça a mal se passer pour moi.
3: Non, c'est bien.
0: Oui.
2: C'est bien.
0: Mais non, mais faut pas m'encourager non plus, vous savez. Bon, on arrive à une question mayenne. La question mayenne, c'est la question qui compte.
2: Double.
0: Exactement. Alors, comme pour Marie tout à l'heure, je vais pas vous faire de proposition de réponse, car je suis un vilain. Je suis dans le secteur de la vallée de l'Erve. Vous voyez où ça se trouve, la vallée de l'Erve. Sur mon territoire se trouvent les grottes Margaux et Rochefort. Dans l'une, on peut notamment observer les gravures préhistoriques. Dans l'autre, un gouffre conduit vers un petit lac souterrain. Dans quelle commune suis-je? C'est Torignan-Charny.
2: C'est
0: juste à côté. Oui. Bon.
3: C'est cuicui.
0: Oui, c'est cuicui, comme le dit le petit oiseau. Puisque on va dire qu'on va faire 4 points quand même sur la deuxième partie, Christine. Hein?
2: Oh, ça m'étonne. Non
0: mais si.
2: Si,
0: mais vous allez voir, on va faire 4 points. Alors, ça sera pas, on l'a bien compris, suffisant pour arriver à 5 points. Mais on est là pour s'amuser, Christine. Donc surtout, ne bougez pas. Oui. On va se retrouver juste après nos infos pratiques. Parce que c'est l'heure.
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0: 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Jeudi, dans le cadre d'Octobre Rose, la commune d'Ahuillé accueille une matinée d'informations et d'échanges autour des cancers féminins. L'entrée est libre de 10h à midi, salle Le Meunier du Bourg. Il y aura un espace d'information et de nombreux professionnels de santé se tiendront à disposition pour échanger sur ces maladies. À partir d'aujourd'hui, avec la bibliothèque départementale, la médiathèque de Louvernay prête de nouveaux instruments, accordéon, batterie de table, clavier, cloche musicale, guitare sèche ou électrique, percussion, j'en pense, c'est des meilleurs. Ce service s'adresse aux adultes et ados à partir de 15 ans. Ces prêts d'instruments d'une durée de 4 semaines sont gratuits, profitez-en. À Cran, le pôle culture a changé d'adresse. Il se situe désormais au 56 de la rue de la Gare. Et puis un don du sang a lieu demain à Saint-Berthevin. C'est à l'Agora de 16h à 19h. D'autres infos pratiques à venir dans une heure sur Ici Mayenne.
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0: Et pour la musique, j'ai fait appel à Monsieur Blanc. Non, pas Michel, non. Même s'il a chanté, oui, il chantait très bien d'ailleurs, Michel Blanc, mais là c'est Gérard. Et la chanson c'est « Du soleil dans la nuit ». 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

0: Du soleil dans la nuit, Gérard Blanc.
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0: Bah oui, comme vous dites, Christine. Comment ça va, Christine, depuis tout à l'heure?
2: Ben ça va, parce que la semaine dernière, j'ai participé, j'avais 7, je me suis fait battre au poteau.
0: Là, puis là, aujourd'hui, vous vous dites, mais catastrophe. Bah oui, bon, on va essayer de marquer 4 points quand même.
2: Bon, on va essayer, puisque on va le gagner.
0: Je le dis d'une manière très, discrètement, il n'y a pas eu de points sur la première partie.
2: Oui, on
0: n'a
2: rien entendu.
0: On n'a rien entendu du tout, on est d'accord.
2: Non.
0: Bon, vrai ou faux, la vanille que nous utilisons en cuisine provient d'une orchidée. Est-ce que c'est vrai ou est-ce que c'est faux, ça?
2: Non.
0: Je me permets de rire, Christine. Donc on continue.
3: Je crois qu'il se moque de vous, c'est pas gentil.
0: On continue. Mais non, je me moque pas de Christine, mais ça continue. Oh là là. Et des fois.
2: C'est des catastrophes aujourd'hui.
0: Non, mais vous êtes levé du pied gauche. Il s'est passé un truc ou pas?
2: Oh, bah c'est le soleil, je pense.
0: Ah, ça doit être ça. On va mettre ça sur le compte du soleil. Bon.
2: Depuis que je participe, c'est la catastrophe là.
0: C'est pas grave, c'est qu'un point. On s'en fiche, Christine. C'est pas grave. Tiens, une question vache. Est-ce que vous aimez les questions vaches?
2: Bah, ça dépend.
0: C'est Choupette qui arrive.
2: Ah ouais.
0: Bah oui, notre Choupette.
2: Elle est mignonne, Choupette.
0: Bah oui, elle est mimi tout plein, mais elle s'amuse à meugler pendant des chansons et du coup, ça masque les paroles des chansons. Il faut les retrouver sans proposition de réponse. Allez, on va jouer avec Amel Bent. 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

0: Je reste le point. Le point quoi? Le point de croix.
1: Le point faible, je sais pas.
0: Le point faible.
1: Je sais pas.
0: On va demander à Amel de nous apporter la bonne réponse. On y va.
2: 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Je reste le point levé.
0: Ah bah oui.
1: Ah, le point levé, oui.
0: Elle est toujours énervée, Amel Bent, un peu, quoi, le point levé. Est-ce qu'on ferait pas deux points grâce à la dernière question mayenne? Allez.
1: Oh, jamais.
0: Allez, Christine. Allez, Christine. Allez, Christine. Pas de proposition de réponse pour cette dernière question mayonnaise. Je suis une commune du sud Mayenne. Oh, vous êtes quasiment dans le sud Mayenne, à Montigny-le-Briand, pas loin.
1: Hein. Pas tout à fait. Hein.
0: Mon patrimoine est notamment marqué par l'abbaye Notre-Dame de la Roe.
3: Indice.
0: Oui, c'est un indice, effectivement. Fondé à la fin du XIe siècle par l'ermite Robert d'Arbrissel. Quelle commune suis-je?
1: Eh ben, la Rhône.
0: Ben oui. Ah, je suis heureux de vous offrir deux points, ma chère Christine, puisque la Mayenne compte double.
3: Bravo.
0: Deux points. Et
1: la Rhône.
0: C'est également votre score. Christine, mais écoutez, il faudra revenir. Hein,
1: Je vais revenir.
0: Oui, elle reviendra et elle peut mettre sa menace à exécution. Ça fait peur, ça.
1: Oui.
0: Christine,
1: oui,
0: la prochaine fois, vous ferez plus que deux, hein, c'est promis. Hein.
1: Oh, certainement, oui.
0: OK. Christine, je vous embrasse. À bientôt. Au revoir.

0: Teddy Swims, Lose Control, bientôt midi moins le quart.
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0: Et voici notre troisième candidat, bonjour Mickaël.
2: Bonjour.
0: Mickaël, vous habitez Laval, vous allez vous occuper du spectacle 200 voix Goldman à l'espace Mayenne. Vous avez comme passion le cinéma, les concerts, les expos, en gros tout ce qui est culturel. Vous avez deux grands enfants. Et pour revenir à notre ami Jean-Jacques Goldman, qu'est-ce que vous faites exactement sur le spectacle 200 voix Goldman, Mickaël ?
2: Eh bien, je serai le chef de chœur des 200 choristes.
0: Voilà. Ah ouais, non mais attention, là, on a quelqu'un de sérieux avec nous, là. Hein. Vous connaissez toutes les chansons de Jean-Jacques Goldman par cœur ?
2: Alors, pas du tout.
0: Si vous tombez sur une question vache de Jean-Jacques Goldman, normalement, vous devriez quand même avoir quelques éléments de réponse. Et ça ne doit pas être facile quand même d'encadrer tout ce petit monde sur scène. 200 choristes pour Jean-Jacques Goldman. Ça nécessite combien de répétitions, ça ?
2: J'ai mis en place 9 répétitions. On commence samedi prochain.

0: posées partout en France, autour notamment de la cuisine, du goût et de l'alimentation. Comment s'appelle ce grand rendez-vous national ? Quel grand rendez-vous national a débuté ce week-end ? Est-ce la semaine des chercheurs ou la fête de la science ?
1: La semaine des chercheurs.
0: Aïe, aïe. C'est la fête de la science. Avec, pour cette édition 2026, saveurs savantes autour de la science du goût, de la cuisine et de l'alimentation. C'est une semaine qui se poursuit jusqu'au 12 octobre 2026. Michael, c'est pas grave, c'est qu'un point. Vu que c'est la première question, ça va, on pouvait se permettre. Mais maintenant, on va essayer de marquer un maximum de points, d'accord ?
1: Ok.
0: Où se trouve le plus petit os du corps humain ? Dans l'oreille ou dans le pied ?
1: Dans l'oreille.
0: Oui, c'est dans l'oreille. Il s'agit de l'étrier, l'un des trois minuscules osselets de l'oreille moyenne avec le marteau et l'enclume. Ah oui ? Dans l'oreille, on a tout ça ? Marteau, enclume ? Vous y connaissez en matière d'oreille ? Vous avez de l'oreille, vous, hein, Michael ? Faut mieux hein, dans votre boulot, quand même.
1: Ouais, ça sert un petit peu, ouais.
0: Tout petit peu. Bon, en tout cas, premier point. Très bien. La petite clochette annonce une nouvelle question mayenne, une question qui pourrait compter
1: double.
0: À condition de bien y répondre, évidemment. Et ouais. Je ne vais pas vous faire de proposition pour cette question mayennaise. Je suis une commune de l'Est mayennais. Mon territoire abrite le château de Cholet, dont subsistent les vestiges médiévaux. Et je suis situé au pied des reliefs des Coëvrons. Quelle commune suis-je ?
1: B. Ouais, B.
0: C'est Amber.
1: Amber, bon.
0: Amber est contre tout, évidemment. Le secteur offre de nombreux chemins permettant de découvrir les paysages vallonnés des Coëvrons. Mais c'est vrai que c'est pas facile, je le reconnais, Michael. Bon. Il va y avoir possibilité de marquer 4 points sur la deuxième partie, Michael. 4 points, ça ferait 5, hein, si on ajoute le point de la première partie. Donc, surtout, ne baissez pas les bras, on va se retrouver juste après une petite chanson. Tiens, si je vous dis collet serré, ça vous évoque quoi ?
1: Philippe Laville ?
0: Mais absolument. C'est ça. Ouais. Il chante avec Jocelyne Béroard, collet serré. On les retrouve tous les deux dans un instant.
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4: DJJ avec So Good.

0: DJJ est un compositeur et collectionneur de sons. Il possède ce pouvoir magique de dénicher et sublimer des pépites musicales souvent oubliées. So Good est le premier extrait de son nouvel album Endless Smile 2, un album qui marque le retour aux sources de l'artiste. Des compositions instrumentales agrémentées de samples inspirés des 70s, avec toujours ce groove pour nous faire danser. C'était So Good du nouvel album de DJEJ.
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0: Et Jocelyne Béroard avec Philippe Laville.
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0: Mickaël, premier point sur la première partie. Et maintenant, si vous en marquez jusqu'à 4, ça ferait ex-aequo avec Marie. Hein. Vous êtes prêt?
2: Je suis prêt.
0: On s'en concentre, Mickaël. Quel instrument possède généralement 88 touches? Le piano ou l'accordéon?
2: Le piano.
0: Piano moderne standard qui compte 52 touches blanches, 36 touches noires, j'ai pas dit de bêtises, non, ça fait 88 au total. Très bien, on en est à 2 points. Arrive maintenant la question vache. La question vache est notre petite choupette qui va s'amuser à meugler. Bah oui, pendant une chanson, vous en avez l'habitude, Mickaël. En général, ça se passe bien pour la question vache, pour les autres candidats?
2: Ouais, ça dépend le répertoire. Ouais.
0: Toujours pareil. Alors, je vous propose de jouer avec Garou. Vous allez devoir me dire quelles sont les paroles masquées par le meuglement de choupette. Attention, c'est parti.

0: jamais, jamais, mais bravo, mais quel talent! Nous en sommes à 3 points. Ce qui va faire la différence, ou pas, ce qui peut vous mener jusqu'à 5 points, c'est la dernière question mayenne. Pas de proposition de réponse pour cette dernière question mayennaise, comme pour les candidats précédents. Je suis dans le sud Mayenne. Sur mon territoire se trouve le château de Mortier-Crolles, avec son châtelet d'entrée, ses douves, et son architecture héritée de la fin du Moyen-Âge et de la Renaissance. Quelle commune suis-je, à votre avis?
1: Saint-Quentin-les-Anges.
0: Ouais! Oh là là là là, ça joue serré ce midi. Mickaël. Allez. Et Marie, oui, Marie nous rejoint. Marie, vous avez entendu, Mickaël a marqué 5 points, tout comme vous.
2: Hein? J'ai entendu.
0: Alors, qui va repartir avec la carte carburant? Je vais demander donc à Christelle, notre réalisatrice de ce lundi, de procéder au tirage au sort. Donc, 2 petits papiers. Mickaël de Laval, Marie de Laval. Ça va se jouer entre quelqu'un de Laval et Laval. Celle-là, okay. À gauche.
3: C'est Marie.
0: Bravo Marie.
2: Super, merci beaucoup. C'est quoi ça?
0: Mickaël, faudra revenir, hein, parce que...
2: Merci.
0: Mine de rien, ouais. Vous avez été un super candidat. Et puis revenez avant le concert de 200 voix Goldman pour qu'on en recause à nouveau.
1: Ouais, avec plaisir.
0: Marie, grande gagnante d'aujourd'hui. Vous repartez avec la carte carburant de 50 euros. Est-ce que vous n'auriez pas moyen de revenir demain pour continuer l'aventure?
2: Je suis là demain.
0: Eh ben écoutez, c'est une affaire qui marche. On vous retrouvera pour la Mayenne compte double à partir de 11h demain. Bonne journée Marie.
2: Bonne journée aussi à vous, encore merci.
0: Inscrivez-vous très très vite avant la fin de la semaine. Je crois qu'on est rendu à jeudi pour les inscriptions. 02 43 67 11 11. À suivre d'ici quelques instants sur Ici Mayenne, dans 2 minutes 30 très exactement, toute l'actu en Mayenne.
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0: Mais quelle heure est-il? Ne serait-il pas midi? Ici. L'actu, Gilda Mingui. Bonjour Gilda.
1: Bonjour Philippe, bonjour à tous.
0: Après Marie-Hélène, après Étienne, c'est au tour de Florence de prendre la parole sur Ici Mayenne pour dénoncer les violences sexuelles qu'elle a subies à l'école de La Salle à Laval.
1: Depuis une semaine, la parole se libère chez les victimes. Florence avait 10 ans dans les années 70 quand elle a subi les violences de son instituteur, un laïc. Florence se savait déjà condamnée quand elle était appelée au tableau. Elle revit la scène plus de 50 ans après.
3: Je le vois encore, un homme grand, lunettes, grisonnant, la blouse grise. Je vois le bureau, enfin, je vois vraiment la scène. Et en fait, surtout quand il nous appelait par notre prénom, s'il me disait « Florence, tu viens à mon bureau pour corriger la dictée, par exemple », on se regardait avec ma copine et on savait pertinemment ce qu'on allait subir. Non pas la correction du cahier, mais des attouchements. Devant tout le monde, mais il y avait ce bureau fermé. Donc en fait, personne ne voyait ce qu'il faisait. Et en plus, à l'époque, c'est vrai qu'ils avaient tendance à nous tenir facilement. Donc s'ils mettaient la main comme ça, ils touchaient facilement la poitrine.
1: Le témoignage de Florence sur Ici Mayenne, le parquet de Laval confirme qu'une plainte a bien été déposée en avril 1980. À l'époque, l'instituteur a été entendu par la police. 6 victimes identifiées au cours de la procédure. L'homme a été suspendu en 1980. Toujours selon le parquet de Laval, une nouvelle enquête avait été menée en 2007 suite au signalement d'une autre victime. Mais le mis en cause est décédé en 1989, mettant fin aux procédures. Le mouvement de grogne des lycéens se poursuit pour la deuxième semaine. Ce matin, le ministère de l'Éducation nationale fait état de 413 établissements qui sont perturbés par des actions en France. C'est un chiffre en baisse par rapport à vendredi. Pas de signalement en particulier en Mayenne. Le parquet de Laval ouvre une enquête après la mort de 2 spectateurs au motocross dernier. Ce week-end, 2 hommes de 18 ans découverts sans vie samedi matin dans leur van. Les 2 victimes, originaires d'Ille-et-Vilaine, passaient le week-end sur le camping de l'événement. La piste de l'intoxication au monoxyde de carbone est privilégiée par les enquêteurs. En Ille-et-Vilaine, un homme a été mis en examen hier et placé sous contrôle judiciaire après le décès suspect de son épouse à Château-Giron, au sud-est de Rennes. L'homme est poursuivi pour non-assistance à personne en danger et violence habituelle par conjoint. La mairie de la Baconnière appelle les habitants à la vigilance. Plusieurs cambriolages ont été signalés sur cette commune située entre Laval et Ernée. Sur ses réseaux sociaux, la mairie rappelle qu'il faut bien verrouiller ses portes et ses fenêtres, même pour une courte absence. En cas de situation suspecte, il faut contacter la gendarmerie en appelant le 17.
0: Une guirlande de soutien-gorge pour lutter contre le cancer du sein.
1: Cet octobre rose, mois de sensibilisation et de prévention au cancer du sein. Hier à Huillé, près de Laval, les habitants ont marché pour rappeler que 20 000 cas de cancer pourraient être évités si les femmes se faisaient dépister régulièrement. Le reportage d'Héloïse Gosselin.
11: Sur place, impossible de louper tous les marcheurs en rose. Laure est membre du comité d'animation qui organise l'événement.
12: Là, on est à peu près, je pense, à 130 si on compte les bénévoles, ce qui est déjà effectivement pas mal pour la commune d'Avillé.
11: Autre détail insolite qui attire mon attention, les guirlandes de soutien-gorge accrochées en face de la mairie. C'est Marianne, une bénévole qui m'explique.
13: On a récolté 160 soutiens-gorge. Ceux qui n'étaient pas atteints dans les tons roses, on les a atteints avec nos machines et pour faire à peu près un ensemble sympathique.
11: L'objectif, sensibiliser au dépistage du cancer du sein. Le cortège se met en route pour 5,6 km et je rencontre Corinne, 65 ans.
14: Est-ce que je peux vous demander, madame, vous, pourquoi ça vous tient à cœur de participer à cette marche?
15: Parce que déjà, j'étais infirmière, donc j'étais un petit peu concernée et puis je connais 3 personnes qui sont atteintes d'un cancer du sein, donc c'est encore plus important.
11: La retraitée est venue avec ses 2 filles et ses 2 petites filles.
15: C'est intéressant que tout le monde participe. Il y a des messieurs aussi, il y a des dames, il y a toutes les générations, donc c'est super.
11: Rien qu'avec la vente des dossards, l'association a déjà récolté 1000 euros, une somme directement reversée à la Ligue contre le cancer.
1: Octobre rose, d'autres événements sont à venir un peu partout en Mayenne, notamment les Foulées Roses à Laval. Ce sera dimanche prochain. Dernier match de cette quinzaine internationale pour l'équipe de France de football. Les Bleus de Zidane accueillent la Belgique au Stade de France. Il y a 8 jours, les footballeurs français avaient battu les Belges 1-0. L'enjeu, ce sera de conserver la première place dans cette phase de poule de la Ligue des Nations.
0: La météo pour cet après-midi, un ciel ensoleillé avec juste quelques tout petits nuages. Les températures maximales sous un vent d'est seront comprises entre 25 et 27 degrés. On a 26 à Laval cet après-midi, 27 à Biernay-les-Villages. Il est midi 5.
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17: Et bonjour à tous, bienvenue dans votre nouveau rendez-vous quotidien entre 12 et 13 heures. Ça s'appelle On vous doit bien ça, on est là pour vous rendre service. Ici on parle bon plan, on parle de comment éviter les arnaques, on parle santé animaux. On est là encore une fois pour vous rendre service et je ne suis pas toute seule pour faire cette émission. Moi je m'appelle Enora Malagré, je suis avec, oh là là, mon capitaine dans la tempête, Aude Razo, madame anti-arnaque. Coucou Aude.
18: Coucou tout le monde.
17: Vous avez passé un bon week-end, ma Aude?
18: Oui, vous aussi je crois.
17: Oh. J'ai guinché, je dois bien vous le dire. J'ai tournoyé la jupette. Voilà, ça c'est dit. Gérald Kirzek, notre
19: bonjour.
17: Médecin.
19: Bonjour Gérald. Qui ouvre les yeux tout ronds comme ça, ça veut dire quoi?
17: Non, j'ai guinché, j'ai dansé le swing, etc. Enfin, on ne va pas parler de moi, on s'en fiche, mais enfin j'ai dansé. Et vous avez dansé Gérald Kirzek ce week-end?
19: Non, mais j'aurais pu danser parce que je suis allé parler santé mentale et santé physique à Valenciennes. Et finalement, la danse, c'est un excellent moyen de préserver tout ça.
17: Il est reparti à peine à midi 6. Et vous allez d'ailleurs nous parler santé mentale aussi un peu plus tard dans l'émission.
19: Oui, on démarre les semaines de la santé mentale.
17: Exactement, docteur. Ma chère et tendre amie, notre merveilleux journaliste Elsa Wolinski, coucou.
20: Bonjour tout le monde.
17: Elsa, vous allez nous parler de la santé mentale des jeunes,
20: les jeunes
17: tout à l'heure.
20: Tout à fait.
17: Et j'irai le meilleur pour la fin. Oh. Valère Coréard, monsieur Bonplan, coucou.
21: Salut,
17: Valère.
21: Salut Enora, bonjour à toutes et tous.
17: Vous avez passé un bon week-end?
21: J'ai passé un aussi bon week-end que vous, mais j'ai pas dansé.
17: Non, vous avez fait beaucoup de sport.
21: Exactement.
17: C'est un malade du sport. Alors, nous allons parler d'un gros dossier aujourd'hui, entre autres, hein, vous l'avez compris, le démarchage téléphonique. Ça continue, ça nous empoisonne la vie. Et pour cela, nous allons recevoir, je vous le présente dans un instant, un éminent collègue de 60 millions de consommateurs. 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Ah oui, et pardon, c'est vrai, ma chère réalisatrice Céline qui me disait ça dans l'oreille. Et vous pouvez aussi nous laisser des messages vocaux et nous appeler tout au long de l'émission, 0810 055 056. C'est lundi, ça se sent, je suis désolée. Et comme l'a fait d'ailleurs, qui nous a laissé un message vocal aujourd'hui? Eh bien, c'est Siam, on l'écoute.
22: Bonjour, c'est Siam de Gironde. Je voulais savoir si l'endométriose est héréditaire. Merci.
17: Alors là, vaste sujet que malheureusement je ne connais que trop bien. On va vous répondre, cher Siam, dans une trentaine de minutes. Juste petite parenthèse, l'hystérectomie, quand on se fait retirer l'utérus, c'est pas un remède à l'endométriose. On en parlera avec le docteur Kirzek dans un instant. Allez, on y va, on démarre l'émission. Il est midi 8 sur Ici. Je vous l'ai dit en préambule, gros dossier aujourd'hui sur le démarchage téléphonique, c'est insupportable. Moi-même, j'en subis les conséquences. On va recevoir notre ami journaliste Adriane des 100 Isidoro. Bonjour Adriane.
23: Bonjour Enora.
17: Vous y consacrez un large chapitre dans 60 millions de consommateurs. C'est insupportable. Il y a des lois pourtant et ça continue.
23: Et oui, une loi est entrée en vigueur là cet été tout juste, qui est censée interdire le démarchage, mais ça continue et ça hérite vraiment nos lecteurs. Alors ça continue parce que il y a un certain nombre de démarcheurs qui continuent à appeler de manière totalement illégale. Et puis il y a aussi des exceptions, hein. Donc si vous avez un contrat en cours avec une société, donc si vous êtes abonné à un forfait téléphonique, pendant la durée du contrat, vous pouvez être appelé par le professionnel, ça c'est totalement normal, il peut démarcher dès lors que son appel a un lien avec l'objet du contrat, il peut pas vous parler de porte ou de fenêtre, quoi. Si c'est un opérateur téléphonique. Et puis, autre exception, et elle est bonne à donner aussi, si vous achetez un objet en neuf dans une enseigne, pendant la durée, pendant la protection commerciale, pendant la durée de la garantie commerciale, ce professionnel pourra vous appeler pour vous démarcher. Mais ce sont les seules exceptions à laquelle, quand même, s'en ajoute une toute dernière. Il y a certaines entités qui profitent d'un régime d'exception, la presse, pour des questions de pluralisme, et puis les associations aussi qui peuvent vous démarcher pour des causes caritatives.
17: D'accord. Aude Razo.
18: Alors ça, effectivement, ce sont pour les exceptions, mais il y a tout le reste. Ah, pourquoi oui. Les appels indésirables continuent, j'ai vérifié, c'est l'article qui est le plus lu encore ce matin votre site internet 60 millions de consommateurs. Vous dites que vous avez eu une avalanche de témoignages et de réactions, c'est ce qui est écrit dans l'article. Ils disent quoi les gens ?
23: Alors les gens ils sont dépassés, ils sont irrités. Je peux vous citer un mail qu'on a reçu.
17: Si vous êtes irrité, dépassé, je reprends les mots de notre invité. 0810 055 056, posez-nous des questions, on a les réponses.
23: Ah oui, on a lancé un appel à témoignages. Plus de 500 personnes ont écrit à la rédac, c'est quand même assez conséquent. Et en fait ces gens-là dénoncent un harcèlement, jusqu'à 10 appels par jour.
2: Oh là là.
23: Alors si vous voulez, je peux vous donner un exemple. C'est abominable, nous écrit Vincent. Depuis des mois, je reçois des appels intempestifs quotidiens. Automatisé, à chaque fois, je fais une déclaration dans signal.conso.gouv.fr, mais je n'ai pas de retour. Cette semaine, je me suis fait appeler 10 fois depuis X numéro, aidez-moi. Les gens n'en peuvent plus, quoi.
17: Valère Coréa.
21: Cette semaine, donc, ce lecteur a été appelé 10 fois. Démarchages intempestifs, on en reçoit encore tous. Mais qu'est-ce qui se passe, en fait? Les entreprises n'appliquent pas la loi, elles s'en fichent?
23: Alors, je pense que la majorité des entreprises l'appliquent, mais vous savez, il y a toujours quelques récalcitrants, ils font beaucoup de bruit, ils sont très embêtants, et donc, au mépris de la loi, ils continuent à harceler les gens au téléphone.
18: Il y a eu quand même des tentatives successives pour limiter le démarchage. On a eu Bloctel en 2016, vous vous souvenez, Bloctel?
17: Oui, bien sûr.
18: Une liste d'opposition au démarchage.
17: Est-ce que vous pouvez redire ce que c'est Bloctel?
18: Bloctel,
17: peut-être,
18: liste d'opposition au démarchage, oui. Ça n'a pas marché du tout.
17: Ouais.
18: Je pense qu'on est tous d'accord là-dessus. 2020, démarchage pour la rénovation énergétique a été interdit. LOL, qui n'a pas reçu, dernièrement des appels, isolation, pompe à chaleur, panneaux solaires, etc. 2022, interdiction du démarchage pour le CPF, le compte personnel de formation. Vous vous souvenez, celui-là, ça a été un cauchemar. On recevait des appels tout le temps. 2023, interdiction du démarchage les week-ends et jours fériés. Bon, en fait, on peut faire une liste très longue de toutes les tentatives. Donc là, énième tentative, là, cet été, avec interdiction du démarchage sans notre consentement. Mais il faut faire quoi, en fait, Adrien de San Isidoro? Il faut taper plus dur au portefeuille de ceux qui ne respectent pas la loi.
23: Bien, très bonne question. Alors en 2020, comme vous le dites, les amendes ont été relevées considérablement, donc à 375 000 euros d'amende. Ça peut aller jusqu'à même 500 000 en cas de démarchage sur des personnes en situation de faiblesse. Et ça s'accompagne de 5 ans de prison. Donc, j'allais dire, les sanctions, elles sont là. Maintenant, il faut les faire appliquer.
18: C'est pas appliqué, en fait.
23: Et c'est là où le bât blesse, en fait, parce que on a l'impression que l'État est un petit peu dépassé. En tout cas, c'est ce qui revient dans les commentaires qu'on revient. Les gens déplorent un manque de moyens crucial, quoi. C'est-à-dire qu'en fait, il faudrait pouvoir tracer tous les appels, les adosser à des noms, des personnes physiques, et ensuite mettre en place des sanctions. Et là, pour l'instant,
17: c'est
23: on est loin du compte.
17: Hein. Ouais. Gérald Kerzé, vous aviez une question, je crois.
19: C'est insupportable, on l'a tous vécu, mais j'ai quand même l'impression que ça va mieux. C'est-à-dire que depuis quelques mois, j'en reçois beaucoup moins. Avant, c'était de l'ordre de 2 ou 3 par jour, à tel point que dès qu'il y avait un numéro fixe, en fait, on répondait plus, quoi. Un 02, un 03,
17: oui,
19: ou même un 09.
17: Oui,
19: moi, je répondais même plus. Et j'ai l'impression, enfin, en tout cas, c'est pas qu'une impression, c'est que ça s'est calmé.
17: On va d'ailleurs vous donner des solutions après pour éviter tout ça.
23: Alors, parfois, il y a une solution technologique qui s'impose elle-même. C'est-à-dire que si vous avez certains téléphones, ça peut être le cas des Google Pixel, de certains Samsung Galaxy ou de certains téléphones Apple. En fait, par défaut, ils vont réussir à filtrer tout un tas d'appels. Et ça, c'est grâce aux constructeurs.
19: Donc c'est eux qui filtrent, en
23: c'est
19: fait,
23: eux
19: et c'est pour ça que je ne les vois plus.
23: En identifiant la récurrence des préfixes invasifs et qui vont, tout simplement filtrer les appels et ce qui permet de réduire le nombre d'appels. Il y a d'autres leviers où on y reviendra peut-être.
17: Ah bah j'espère qu'on va y revenir, évidemment, qu'on va y revenir dans un instant. Merci beaucoup à vous, en tout cas, Adriane, d'être avec nous pour parler du démarchage téléphonique. On va vous dire comment se protéger, quelles erreurs, en gros, à éviter juste après. Abba, Waterloo. 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

0: Waterloo sur votre radio ici, il est midi 16.
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0: 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Et oui, c'est votre nouveau rendez-vous quotidien depuis la rentrée. On est ensemble jusqu'à 13h. On vous rend service dans cette émission, du moins on essaye. Là, on est en plein cœur du dossier des démarchages téléphoniques qui nous enquiquinent la vie, qu'on a envie de tabasser son téléphone tellement on n'en peut plus. Et grâce à notre collègue de 60 millions de consommateurs, Adrian San Isidoro, on est en train de détricoter tout ça. Et on va accueillir une auditrice qui fait un peu les frais, je crois, tout ça, Nathalie, qui nous appelle de Guichen, je crois, c'est ça. Bonjour Nathalie.
2: Oui, bonjour Enora.
0: Bonjour, vous êtes inscrite sur Bloctel et malgré la nouvelle législation, vous continuez de recevoir ces satanés appels publicitaires,
2: oui.
0: Nathalie.
2: Oui, tout à fait, oui. Tout à fait, et je ne sais pas trop vers quoi me tourner en fait,
0: parce je me doute
2: c'est
0: bien.
2: Vrai que c'est insistant quoi.
0: Mais c'est-à-dire vous en avez combien par jour ou par semaine?
2: Oh, bah, ça m'arrive surtout période de midi et le soir quoi.
0: Oh là là. Bon alors comment on peut l'aider Nathalie là, très concrètement?
3: Eh ben, en fait il existe des applications de blocage, donc vous avez Truecaller par exemple, vous avez Orange.
0: Truecaller
3: Truecaller. C-A-2-L-E-R.
0: Ouais, comme, attendez, vous pouvez réappeler distinctement?
3: Oui bien sûr, Truecaller. T-R-U-C-A-2-L-E-R. Vous avez Orange Téléphone Anti-Spam, qui fonctionne aussi chez les autres opérateurs, hein, c'est quand même bon à savoir.
0: Ouais.
3: Ou encore le fameux Ça Raccroche.
0: Ah, bah ça, c'est notre passion, c'est grâce à Audrazo qu'on a découvert Ça Raccroche. Non, mais pardon, ça fonctionne très bien ce Ça Raccroche.
3: Ouais, ouais, paraît-il, en tout cas, selon les témoignages qu'on a reçus à la rédaction.
4: Je confirme aussi que ça marche quand même très très
0: moi,
4: bien.
0: J'en ai
4: ça,
0: pratiquement
4: ça filtre pas tout, mais ça filtre très bien.
3: Ouais. Et alors, en plus, c'est une appli qui a été développée par un Français indépendant, donc bon, ça veut. Voilà.
0: Cocorico, ça veut, voilà.
3: Et puis, dans le même genre, vous avez aussi le préfixe bloqueur qui connaît un certain succès, donc à télécharger. Alors, les choses qu'on peut faire aussi pour éviter que nos numéros se retrouvent dans les internets, si je puis dire, c'est il faut vraiment éviter de le laisser, quand on le peut, dans les formulaires web, parce qu'en fait, vous savez, vous voulez émettre un devis, vous voulez faire ci, vous voulez faire là. Et ben en fait, ces informations, elles sont aspirées et réutilisées par des courtiers en données. Ouais. Qui vont en fait les revendre à des sociétés qui vont vous démarcher sans prendre la peine de prendre votre consentement.
0: Valère.
5: Adriane, pour bien être clair quand même sur ce que vous nous dites depuis tout à l'heure, c'est que l'État est sinon impuissant, en tout cas il n'a pas les moyens de faire appliquer correctement la loi, et c'est donc aux citoyens, aux consommatrices, aux consommateurs, de trouver des solutions par nous-mêmes, avec des applications, en filtrant, etc. Ah oui. C'est voilà. Ça
3: est ce qu'on appelle une emplâtre sur une jambe de bois. Cette critique a été formulée à l'encontre de l'État. Elle a été faite par l'ex-sénateur Jean-Pierre Verzelaine, qui lui-même a porté le texte de démarchage et mis en question la capacité de l'État à faire appliquer la loi. Vous voyez, donc, même au plus haut niveau, on se pose cette question. Donc, on attend quand même avec une certaine
0: impatience.
3: Une certaine impatience, les annonces des futures sanctions qui vont tomber, et on espère qu'elles seront nombreuses.
0: Et qu'elles soient vraiment dissuasives. Audrazo.
4: Oui. Vous avez parlé des applis pour bloquer ces appels intempestifs. Il y a aussi le premier coup d'œil, aussi l'appel de démarchage. C'est un 0162, c'est un 0377, c'est un 0948. Il y a la liste sur Internet. Si vous tapez les premiers chiffres des appels de démarchage, je ne dis pas que des fois on vous appelle avec un 06 et on vous démarche, et ça, ils n'ont pas le droit, c'est interdit. Mais en tout cas, si vous avez un 0162, 0377, 0378, 0948, 0949, tout ça c'est du démarchage. Vous le savez déjà.
6: Pour ça, je réponds
0: pas
4: vous allez sur Internet et vous tapez numéro de démarchage, les premiers chiffres, etc. Vous allez avoir toute la liste en fait.
0: Elle se trouve 07, très facilement. On se dit que c'est un nouveau numéro de portable.
6: Et puis la conséquence, c'est que c'est rare maintenant qu'on appelle avec un fixe, mais du coup tous les gens qui appellent avec un fixe, on les prend plus. Quoi. C'est des conséquences très concrètes.
0: Exactement.
4: Et Adrienne de San Isidoro, vous parliez de formulaire web sur lequel il ne faut pas laisser nos numéros. C'est quoi ces formulaires web exactement? De quoi vous parlez?
3: Quand on vous demande de laisser votre numéro de portable, si vous avez le choix de.
4: Quand on achète quelque chose?
3: Quand on achète quelque chose, quand on demande des informations, vous voulez télécharger un livre blanc, n'importe quoi sur Internet, et que vous avez la possibilité de ne pas le laisser, parce que parfois, malheureusement, c'est une obligation, et c'est embêtant, mais parfois on n'a pas le choix, parfois on l'a, et dans ce cas-là, il faut éviter de le donner. Parce
6: quand c'est facultatif, effectivement, il ne faut pas le donner.
4: Ça ne l'est pas toujours.
6: Moi, je fais ça en soirée aussi. Je ne donne pas toujours. Je ne donne pas toujours. Ou j'ai appelé le 15.
0: Ouais, c'est ça. Audrazo.
4: Qu'est-ce qu'on doit faire si on reçoit un appel de démarchage illégal? Vous en avez déjà un petit peu parlé. Est-ce qu'il faut le signaler? Mais est-ce que ça sert vraiment à quelque chose de signaler ces numéros?
3: Oui, alors, en fait, ce qui est important, c'est de conserver les preuves. Donc, le numéro de téléphone, les dates, les heures des appels, et de signaler sur signal.conso.gouv.fr. Alors, est-ce que ça sert à quelque chose? Oui, parce que ça aide quand même à documenter la fraude, puisque quand on fait ce signalement, c'est immédiatement envoyé à la répression des fraudes, et donc il va agréger toutes ces plaintes, produire des dossiers touffus, et peut-être remonter les centres d'appels frauduleux, les filières qui vous enquiquinent toute la journée, pour enfin être à la hauteur et coller les amendes qui correspondent. En fait.
0: Adriane, vous restez avec nous. Si vous avez des questions, chers amis, ça se passe au 0810 055 056. Un peu plus tard dans l'émission, on parlera santé mentale et endométriose, mais pour l'heure, on écoute Indochine avec Victoria. Il est midi 22 sur votre radio ici, on est ensemble jusqu'à 13h.

0: Indochine, Victoria sur votre radio ici. On est ensemble jusqu'à 13h les amis.
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0: On vous doit bien ça. Et oui, on vous doit bien ça, on est là pour vous rendre service. Je le rappelle, on est ensemble jusqu'à 13h et c'est votre nouveau rendez-vous quotidien sur votre radio. Ici, on va parler santé mentale dans un court instant. On va parler aussi un petit peu endométriose, cette maladie qui touche une femme sur 10. Mais pour l'instant, on parle toujours du démarchage téléphonique, parce que malgré la loi, on continue d'être saoulés, enquiquinés par ces gens qui nous appellent plusieurs fois par jour. Et nous recevons d'ailleurs Itelvina qui nous appelle de Bayonne. Coucou d'ailleurs les amis de Ici Pays Basque.
2: Bonjour toute l'équipe.
0: Bonjour, vous allez bien?
2: Oui, je tenais à vous remercier parce que votre émission elle est géniale.
0: Oh, merci.
2: Vous êtes de bonne humeur et ça fait du bien.
0: On espère en tout cas parce que les temps sont durs, la rentrée est vraiment voilà, pas simple. Donc si on peut vous apporter un peu d'infos et de la bonne humeur, et ben voilà, enfin en tout cas on estime qu'on vous doit bien ça. Alors, Itelvina, on vous appelle sur le fixe et sur le portable. Vous c'est les deux mon colonel.
2: Alors... Voilà, c'est ça. Alors, quand je suis à la maison et quand je suis au travail aussi, c'est pareil.
0: Oh là là.
2: Alors, si je ne réponds pas à la maison et que je suis pas loin, on va dire, on m'appelle en suivant sur le fixe. Et au travail, c'est exactement pareil parce que je regarde des numéros parce qu'ils s'affichent. Et donc, j'ai beau leur dire que les démarchages, c'est interdit et compagnie, ils n'en ont rien à faire. Alors, comment on fait pour pas qu'ils appellent à la maison?
0: Eh oui, c'est ce qu'on était en train d'ailleurs de vous proposer, hein, des solutions. Adriane, qui est avec nous, notre collègue de 60 millions de consommateurs, qui y consacre d'ailleurs un large dossier. Hein, procurez-vous ce merveilleux magazine parce qu'il y a des vraies solutions. Adriane.
3: Oui, bah, écoutez, là, dans ce cas-là, il faut absolument installer des applications de blocage. Mais la question, c'est finalement comment ces appels qui vous arrivent sur le fixe arrivent aussi sur le portable.
0: Mais c'est ça.
3: Et oui, c'est-à-dire que quand ils ne rentrent pas par la porte, ils essayent de rentrer par la fenêtre, tout simplement. Et ça, c'est possible parce qu'en fait, ils récupèrent les données issues de fuites de données.
0: D'accord,
3: partout, malheureusement, aujourd'hui, sur les sites gouvernementaux, sur les sites commerciaux. Et donc, ils récupèrent ces données sur le dark web. Et dedans, bah, vous avez le fixe, vous avez le portable. Et bah, pourquoi se priver de l'un ou de l'autre quand on a les deux?
4: Alors, on a Marie qui témoigne sur le WhatsApp de l'émission et qui dit, elle, c'est l'inverse. Elle dit que, en fait, elle reçoit l'appel sur le téléphone portable et qu'elle bloque et ensuite elle reçoit l'appel sur le téléphone fixe. Donc, ça montre bien qu'ils ont les deux, en fait, hein, tout simplement. C'est exactement ce que nous dit Itelvina.
0: Valère Coréard.
5: Oui, chère Enora.
6: Comment ça va, vous?
5: Non, mais.
6: Moi, j'avais une question. Sinon, pour vous, Aude. Aude, en fait, vous qui nous dites tout le temps, justement, faut faire très attention à pas donner son téléphone, enfin tout ça, c'est comme ça que qu'ils réussissent finalement.
4: C'est ça. En fait, c'est les fuites de données dont parle Adriane.
6: Oui,
4: effectivement, en fait, dès que vous laissez votre numéro de téléphone quelque part, quelqu'un peut le récupérer. Il faut le dire, il peut y avoir un escroc derrière qui va siphonner un site, le pirater, c'est comme ça qu'on dit,
6: c'est
4: les piratages informatiques,
6: en fait.
4: Et ils vont récupérer ces données. Et effectivement, c'est une des manières qu'ils ont de récupérer les numéros. Et c'est pour ça qu'ils ont les appels, les téléphones fixes. Et portable, ils ont les deux, ils ont votre
6: mais
4: nom aussi, ils ont plein de choses.
6: Mais ouais.
0: Gérard Kierzeg.
7: Question bête, mais à chaque fois je me demande si c'est un vrai humain ou si c'est un faux humain, un disque ou je ne sais quoi.
0: Ça, c'est la grande question que tout le monde se pose.
3: Oui. Alors, parfois,
4: ça dépend.
3: Parfois, c'est des bots, malheureusement, c'est des robots en fait, qui vont automatiser des appels à
7: des bots,
3: à
7: des robots, oui.
3: Ouais,
7: pas des bots.
3: Non, pas en croco.
7: Robot.
3: En robot. Et donc, ils vont automatiser des appels et à un moment, ça va tomber sur vous et voilà. Mais ça ne veut pas forcément dire qu'ils auront récupéré votre numéro. C'est simplement qu'ils passent des milliers et des milliers et des milliers d'appels.
0: Merci beaucoup à Nathalie. Merci à Itelvina. Continue de réagir au 0810 055 056. Mais pour l'heure, c'est l'actu dans toutes vos régions grâce aux 44 locales de votre radio ici. À tout de suite.
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13: À Château-Gontier-sur-Mayenne, les habitants peuvent rejoindre l'un des 4 comités consultatifs de la ville. Des groupes de réflexion qui favorisent la démocratie participative, éducation, loisirs et jeunesse, cadre de vie, vie locale et le comité commerce et artisanat. Les candidatures doivent être remises au plus tard le 15 octobre par mail ou par courrier aux adresses de la mairie de Château-Gontier. À Ernée, dans le cadre de la journée nationale du commerce de proximité, de l'artisanat et du centre-ville, qui a lieu samedi, un concours de dessin est organisé pour les enfants de 3 à 15 ans. Il faut décorer une pomme. Pour participer, il faut télécharger et imprimer un document de travail sur le site internet d'Ernée. Les créations doivent être déposées samedi sur le stand d'Ernée, cœur d'activité qui sera installé dans le centre-ville. Des récompenses sont prévues pour les plus belles créations. D'autres infos pratiques à venir dans une heure.
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16: Et oui, bonjour, midi 32. On est en direct jusqu'à 13h. Vous l'avez compris, c'est votre nouveau rendez-vous quotidien. On essaye de vous rendre service avec sérieux et bonne humeur et on espère qu'on y parvient. C'est votre antenne. Hein. Appelez-nous 0810 055 056. Vous avez des questions, ça tombe bien. On a les réponses. Surtout Valère Correa aujourd'hui.
17: Surtout aujourd'hui, oui, c'est vrai.
16: En très grande forme. Et puis vous pouvez aussi nous laisser des messages vocaux encore sur ce numéro WhatsApp 0810 055 056. C'est gratuit comme l'a fait Siam aujourd'hui.
18: Bonjour, c'est Siam de Gironde. Atteinte d'endométriose et adénomyose, je me suis fait opérer d'une hystérectomie totale. Ma fille a 14 ans et je m'inquiète pour elle. Je voulais savoir si l'endométriose est héréditaire. Merci.
16: Alors, un vaste sujet et je serai évidemment accompagnée pour y répondre du docteur Kierzek. Moi, c'est une maladie que je connais bien. J'en ai beaucoup parlé dans les médias. J'ai écrit un livre à ce sujet. La seule chose que je peux vous dire, Siam, c'est qu'on ne sait pas grand-chose sur l'endométriose. Il y a autant d'endométriose que de femmes. Et ce qu'on ne sait pas, c'est qu'on ne sait pas si c'est héréditaire ou pas. Pourquoi ? Parce qu'il n'y a pas assez de sous pour la recherche. On commence à s'y atteler. Il y a quelques chercheuses et quelques chercheurs, notamment à l'Institut Pasteur que je salue chaleureusement, qui essaye de comprendre l'endométriose qui existe depuis la nuit des temps, qui touche une femme sur 10 et qui est la première cause d'infertilité. Vous parlez d'ailleurs d'hystérectomie. Je vais juste faire un petit rappel. L'hystérectomie, c'est quand on se fait retirer l'utérus. Ça n'est pas un remède à l'endométriose, n'est-ce pas, docteur Kierzek ? Ça ne veut pas dire que l'endométriose va faire dodo pour autant.
7: Ah ben non, surtout que l'endométriose, par définition, elle est souvent en dehors de l'utérus aussi. C'est du tissu utérin, mais qui est ailleurs, qui peut être dans les poumons, dans le tube digestif. Donc on voit bien que si on enlève l'utérus, ben on enlève une partie, mais on peut pas enlever les morceaux d'utérus qui sont ailleurs, de tissu utérin et qui sont inflammatoires. Et
16: pour Parce répondre... qu'en gros, l'endométriose, docteur, pour très, vraiment simplifier pour nos auditrices, nos auditeurs, c'est cette membrane autour de l'utérus qui se liquéfie au moment des règles. Et sauf que chez nous, au lieu de se liquéfier vraiment, ça devient un peu comme de la glu qui va se coller sur les ligaments utérosacrés, sur la vessie, parfois même dans des cas très
7: dans
16: extrêmes,
7: le poumon, dans le poumon, dans le cerveau, à cause
16: c'est
7: de
16: très
7: l'endométriose.
16: Rare. Hein. Et c'est pour ça que ça inflame tout le corps et que ça donne
7: des crises douloureuses
16: folles. Voilà, en gros, c'était pour refaire un
7: et
16: petit schéma.
7: Pour répondre à la question, est-ce que c'est génétique ? J'allais dire non et oui. Alors non, parce qu'il n'y a pas un gène de l'endométriose, voilà. Mais il y a des gènes de l'endométriose. Et surtout, quand on regarde les familles, si votre maman a été atteinte d'endométriose, bah, la fille a 4 à 8 fois plus de risques d'avoir de l'endométriose. Donc on voit bien qu'il y a un terrain génétique. On ne comprend pas tout, effectivement, dans cette maladie. Il y a une prédisposition génétique, probablement. Et il y a plusieurs gènes viennent impliquer. Certains commencent déjà à être identifiés et ça sera une des voies de recherche, hein, aussi bien pour diagnostiquer, dépister, mais aussi pour traiter éventuellement. Et l'hystérectomie, donc non, c'est pas la solution. Et le message à passer, c'est notamment aux jeunes filles qui ont des règles très douloureuses, ou moins jeunes filles d'ailleurs, qui ont des règles très douloureuses, qui les empêchent d'aller au travail, à l'école, etc. Non, c'est pas que les règles. Il faut aller chercher plus loin, ouais, faire
16: l'échographie,
7: l'IRM, aller voir un centre spécialisé.
16: Exactement.
7: Et ne pas s'arrêter. Il y a une errance diagnostique et ne pas s'arrêter à ah ben non, si t'as mal, c'est parce que c'est tes règles.
16: Exactement. Et n'hésitez pas à vous tourner vers les associations de patientes. Je pense à EndoFrance, je pense à Info Endométriose, où il y a vraiment de répertorier aussi tous les médecins de secteur 1, les généralistes qui s'y connaissent bien et qui vont vous aiguiller vers des bons gynécos et des bons radiologues. Elles sont là pour vous. Merci beaucoup Siam. On y consacrera aussi évidemment beaucoup plus de temps dans une autre émission grâce à notre ami le docteur Kierzek qui nous fait la joie et l'avantage d'être là tous les jours ou presque.
7: N'en faites pas trop.
16: J'en ai fait un peu des caisses, c'est pas faux. Je retire. Alors, je voudrais remercier surtout notre cher ami de 60 millions de consommateurs, le grand journaliste Adrian San Isidoro, parce qu'on a parlé démarchage téléphonique. Si vous avez des questions, ça se passe au 0810 055 056. Une dernière chose, un dernier conseil à prodiguer à nos auditrices et nos auditeurs.
3: Mais écoutez, ne donnez pas vos données quand vous avez la possibilité de ne pas le faire. Surtout, installez les applications pour bloquer.
16: On peut rappeler 3-4 applis.
3: Mais oui, absolument. On va avoir ça raccroche, Prefix Blocker ou encore Orange Téléphone Anti-Spam qui marche absolument chez tous les autres opérateurs.
16: Valère Correard, qui cette fois-ci a quelque chose à dire.
17: Non, si vous me permettez de rappeler une chose, c'est que les gens qui nous appellent quand c'est pas de l'IA, hein, quand c'est des vrais gens, en fait, ils y sont un peu pour rien. Et c'est vrai que
16: faut
17: souvent...
16: Faut pas les insulter, les
17: exactement,
16: pauvres.
17: Exactement. On peut leur expliquer gentiment, les éconduire, comme on dit, gentiment, mais en restant dans le respect, parce que ces gens-là sont en train de faire un métier qui est, je pense, assez difficile.
16: Très ingrat et très désagréable. Merci beaucoup, Adrian. Prenez grand soin de vous. Revenez quand vous voulez. Vous êtes éminemment sympathique. Il est 12h37. On va écouter Julien Doré avec Paris Seychelles sur votre radio ici. On est ensemble jusqu'à 13h. Ça s'appelle On vous doit bien ça.

0: bien doré Paris-Séchelles sur votre radio ici. 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
0: Et oui, on vous doit bien ça. On est là pour vous rendre service. Et si vous avez des questions, c'est au 0810 055 056. Cette semaine, c'est la semaine d'information autour de la santé mentale. Mon cher confrère, pardon, j'avais envie de dire ça, c'était mon rêve. Le docteur Gérald Kirzek.
2: Docteur Malagré.
0: Oh là là, ça m'émeut, j'en ai les poils. Je ne suis malheureusement pas médecin. Vous, oui, et vous allez nous parler de la santé mentale. Elsa Wolinski aussi, dans un instant, qui nous parlera de la santé mentale chez les jeunes.
2: Grande cause nationale, ouais, 2026, pour la deuxième année consécutive.
0: Ouais.
2: C'est dire qu'il y a du boulot, ou alors qu'il ne s'est rien passé la première année. C'est peut-être aussi une solution, c'est pas faux. Ouais. En tout cas, c'est un sujet majeur, on le voit après le Covid. Il y a vraiment eu, avant et après le Covid, un adulte sur cinq qui a, dans sa vie, au cours de sa vie, un problème de troubles psychiques. 53% des gens qu'on interroge, en leur demandant est-ce que vous avez eu de l'anxiété, des symptômes un peu dépressifs dans les 12 derniers mois, répondent oui. Ça veut dire une personne sur deux dans l'année qui a précédé a un problème de santé mentale. Et le problème, c'est que la majorité n'ont pas consulté, ne veulent pas consulter. Il y a un grand tabou autour de la santé mentale.
0: On parle si de quoi ? Et si je peux me permettre, plus les hommes qui me consultent encore,
2: oui,
0: moins
2: parce qu'il
0: les
2: faut
0: femmes
2: être...
0: parce qu'ils ont peur et qu'ils ont... Oui,
2: et puis il y a l'image, il faut être fort.
0: C'est ça.
2: C'est un signe de faiblesse. En fait,
0: exactement,
2: non, c'est pas un signe
0: pauvres,
2: de faiblesse.
0: Ouais,
2: d'abord,
0: ouais,
2: quand
0: ouais.
2: on voit que tout le monde est concerné, parce que forcément, quand on voit des chiffres comme ça, ça veut dire que tout le monde est concerné, de manière réactionnelle ou pas, de manière avec une composante génétique ou pas. Il y a plein de circonstances dans la vie, il y a plein de facteurs, y compris des maladies physiques aussi qui peuvent générer des troubles de santé mentale, et les troubles de santé mentale qui génèrent des maladies physiques. C'est-à-dire qu'on peut pas déconnecter le corps et l'esprit. Et ça, c'est vraiment quelque chose d'extrêmement important, parce que quand on a une maladie physique, on va consulter. Ben, quand on a une maladie mentale, pourquoi on va pas consulter?
0: Oui,
2: surtout
0: sûr.
2: Que les choses peuvent être imbriquées. Alors, après, la question, c'est de quoi on parle? On peut parler tout simplement de petits troubles, parfois du sommeil, de troubles un peu de l'humeur, des choses qui sont un peu anodines ou qu'on passe sous silence. On peut aller jusqu'à la maladie psychique, la bipolarité par exemple, la schizophrénie, qui sont des maladies beaucoup plus lourdes, et puis la dépression nerveuse, bien sûr, qui est quelque chose d'extrêmement répandu.
3: J'avais juste une petite question. En fait, quand vous dites il faut consulter, mais on consulte qui? Qu'est-ce qu'on peut dire aux gens justement? Qu'est-ce
2: médecin
3: qu'on peut leur conseiller?
2: Généraliste. Le premier
3: d'accord.
2: interlocuteur, ça doit être son médecin généraliste, bien sûr, parce que il va éliminer d'abord un problème physique, parce que des troubles du sommeil, un trouble de l'humeur, des maux de tête, une irritabilité, un changement de comportement, ça peut être quelque chose de physique. On va vérifier votre taux de sucre, on va faire un scanner cérébral, on va faire une prise de sang, parce que ça peut être un problème qu'on appelle somatique. Et puis après, lui va vous orienter vers un psychiatre, un psychologue, les deux n'étant pas pareils. Le psychiatre, c'est un médecin qui va pouvoir vous prescrire des médicaments, qui va faire aussi, pourquoi pas, une thérapie sur le plus long terme. Le psychologue n'est pas médecin, ne vous prescrira pas de médicaments, mais peut bien sûr vous aider. Ce qui est important, c'est de repérer les signes d'alerte. De l'insomnie, un changement de comportement, une baisse d'énergie, une perte d'envie, tout ça, un isolement, tout ça, ça peut être individuellement pas très grave, et c'est pas pour ça que vous avez un trouble de santé mentale.
0: Pardon,
2: en revanche,
0: je me permets, vous n'êtes pas fou. Vous savez,
2: bien
0: ce
2: sûr.
0: Mot qu'on met
2: bien
0: un
2: sûr.
0: Peu n'importe comment.
2: Et c'est pas parce qu'on va voir un psy qu'on est fou.
0: Voilà, ça peut être un problème chimique. Et puis vous n'êtes pas seul. Continuez après Valère Correa, on aura une question.
2: Des troubles du comportement, une consommation d'alcool, de tabac ouais. plus que d'habitude, ou comportemental avec les écrans, les jeux, etc. Alors individuellement, c'est pas très grave, mais quand il commence à y avoir une accumulation de petits signes comme ça, dans l'entourage, ça doit vraiment être un signe d'alerte et engager la conversation. Parce que là, on n'ose pas là aussi et en
0: oui,
2: parler à quelqu'un.
0: Sûr.
2: On n'ose pas aborder le sujet sans culpabiliser, sans juger, mais juste tendre une main.
0: Valère.
4: Oui, je voulais juste rappeler la définition de la santé mentale, parce que ça permet de se situer, c'est celle de l'OMS. C'est un état de bien-être qui nous permet de faire face aux sources de stress de la vie, de réaliser notre potentiel, de bien apprendre et de bien travailler, et de contribuer à la vie de la communauté. Et c'est important de la rappeler, cette définition, parce qu'elle permet de se situer, est-ce que je suis là-dedans ou en
0: absolument.
4: Dehors, et donc sinon j'ai un problème.
2: Après, c'est normal d'avoir tous des petits coups de mou, hein. C'est l'automne, il y a moins de lumière, on a repris le boulot, etc. Mais quand ça a un impact sur votre vie sociale, vous n'arrivez plus à y travailler, ou vous travaillez la boule au ventre, ou quand il y a vos relations sociales, il y a un repli, etc. Effectivement, ça devient problématique, et c'est là où il faut pas hésiter à consulter. Alors après, on peut prévenir les troubles de santé mentale aussi. Et quand je disais que le physique et le mental, ils sont indissociables, un bon sommeil, par exemple, une bonne alimentation, moins de produits ultra transformés. Mmh. Il y a des études assez fascinantes qui montrent que les gamins qui boivent des sodas ont plus de syndromes anxio-dépressifs.
0: Okay.
2: On diminue les sodas, eh bien on diminue leurs troubles anxio-dépressifs. Or, chez un ado, qu'est-ce qu'il va faire? Il va s'enfermer dans sa chambre, il va se mettre devant les écrans, il va se gaver de soda en disant bah, ça ira mieux. Et généralement, on lui dit bah oui, fais-toi plaisir. Tiens, bah non, c'est pas lui faire plaisir, au contraire. Il y a, en termes d'hygiène de vie, l'activité physique, bouger, le sport, c'est fondamental. Parce que tout ça, ça va générer des changements physiques dans le bon sens du terme et sécréter de la sérotonine qui est l'hormone du bonheur.
0: Vous avez des questions à poser au docteur Kierzek, ça se passe au 0810 055 056, hein, vous le savez, on est là pour vous. On va continuer de parler santé mentale. En attendant, on va écouter

0: Johnny Hallyday, Gabriel sur votre radio. Ici, on est ensemble jusqu'à 13h.
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0: Et ça s'appelle On vous doit bien ça, c'est votre nouveau rendez-vous quotidien. On parlait santé mentale avec le docteur Kirzek qui a encore une petite chose à nous dire et pas des moindres.
3: Premier secours en santé mentale. On connaît tous les gestes d'urgence, les massages cardiaques, la méthode Emlich, etc. Mais il existe des formations PSSM, premier secours en santé mentale, délivrées par des associations. Ben là, c'est de vous donner un peu les gestes, les choses à faire, les choses à dire pour pouvoir venir en aide à quelqu'un qui va pas bien, détecter, orienter, c'est vraiment l'objectif. Et puis un numéro, je voudrais vous donner le 3114, qui est le numéro d'information 24 heures sur 24 de prévention du suicide. Donc ça peut être important. Évidemment, il y a toujours les numéros d'urgence, le 15, mais le 3114, c'est un numéro important à connaître.
0: Merci docteur Kirzek. Et puis on a parlé en début d'émission du démarchage téléphonique qui nous empoisonne la vie. On a développé plein de solutions pour vous que vous pourrez retrouver dans le podcast, évidemment sur ici.fr. On vous doit bien ça. Nous avons un auditeur aussi qui avait une dernière question à nous poser, Benoît, qui appelle via Ici Pays Basque. Bonjour Benoît.
4: Oui, bonjour Enora, bonjour à tous.
0: Ça va, Benoît ?
5: Bonjour.
4: Ça va, merci, ça va très bien.
0: Alors vous avez des appels tous les jours aussi, hein ? On n'en peut plus.
4: Ah oui, mais tous les jours, là, j'ai encore un 07 ce matin. Mmh. Cet après-midi, je pense que je vais avoir un 02 ou un 04 qui va m'appeler. Hein. Maintenant, je ne sais pas les pronostics parce que c'est tout le temps, c'est horrible. J'entendais dire qu'il ne fallait pas laisser son numéro de téléphone sur certains sites quand on faisait des devis, des choses comme ça, mais ce n'est pas toujours évident. Mmh. Moi, ce que je ne trouve pas normal, c'est que parfois, on nous dit « Voulez-vous laisser votre numéro de téléphone, être contacté, etc. ?» Mais ce n'est pas toujours le cas. Et ce qui m'inquiète le plus, c'est que le président Macron voulait faire interdire le téléphone au moins de 15 ans. Franchement, je ne sais pas comment il va pouvoir protéger les jeunes, alors que rien que ça, déjà, le gouvernement n'est pas capable
6: Les réseaux sociaux.
0: C'est les réseaux sociaux, hein, Benoît. Ouais, c'est encore un autre système.
6: Benoît, on peut peut-être faire un petit rappel de toutes les applications qui existent pour bloquer ces appels intempestifs. Comme ça, peut-être vous n'auriez pas reçu, Benoît, ce petit 07 de ce matin. Dans le WhatsApp de l'émission, très plébiscité, c'est Sarah Croche, toujours. Alors, visiblement, vous êtes fan de Sarah Croche. Marie-Christine l'a installé, a dit que c'est super. On a aussi, c'est Pascal aussi qui l'a installé. Alors, vous en avez d'autres. Alors, ça, c'est chouette. Merci beaucoup. On a Céline qui nous dit que son fils lui a installé l'application BlockCall, donc BLOCA2L. Ouais. Elle dit que ça marche très bien. On a aussi, alors attendez, parce qu'il y a beaucoup, beaucoup de messages. Je remonte le fil. Isabelle, qui elle a installé Skipple Shield. Et elle est très contente aussi, visiblement. On va mettre une petite liste sur ici.fr. Comme ça, vous aurez ça à disposition. Et on espère que vous en recevrez moins.
0: Ce qui est formidable, c'est la communauté qu'on est en train de créer parce que vous donnez aussi des conseils via notre WhatsApp 0810 055 056. Merci, vous aussi, vous nous rendez service. Juste après une petite pause, Elsa Wolinski nous parlera santé mentale chez les jeunes. À tout de suite.

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6: On est encore ensemble pour quelques minutes, ça passe tellement vite sur votre radio Ici, ça s'appelle On vous doit bien ça. Il y a énormément de questions sur le 0810 055 056, sur le démarchage, on continue d'y répondre en antenne, ne vous inquiétez pas. Et aussi sur l'endométriose, je vous le rappelle, nous consacrerons une large émission à cette maladie qui touche une femme sur 10 avec le concours du docteur Kirzek. Mais pour l'heure, on parle encore de santé mentale avec notre journaliste Elsa Wolinski.
7: Alors oui, quand on parle de santé mentale des jeunes, ça peut nous paraître un peu abstrait. D'ailleurs, Gérald l'a dit, c'est vrai que c'est depuis le Covid qu'on parle de santé mentale. Avant, nous, quand on était plus jeunes, personne n'en parlait. Donc on a aussi un peu tendance à se dire, avant on faisait 100, alors pourquoi? Et puis on s'en est bien sorti. Alors moi, j'ai envie de vous dire, non, en fait, on s'en est pas très bien sorti, vu le nombre de gens qui sont chez le psy aujourd'hui, justement. Alors, il serait bon d'ouvrir les yeux sur nos adolescents qui sont autour de nous, et les chiffres, vraiment, témoignent de leur malaise. Près d'un lycéen sur 5 présente aujourd'hui un risque important de dépression et 15% déclarent avoir déjà fait une tentative de suicide. Les filles sont particulièrement touchées. Alors pourquoi ? Parce qu'évidemment, il n'y a pas qu'une seule explication. La pression sur le corps, les réseaux sociaux, les violences, le harcèlement. Mais au milieu de tous ces chiffres un peu qui font peur, qui sont désagréables, il y a une jeune femme dont moi je souhaitais absolument vous parler. Elle s'appelle Miel Abitbol. Elle a 19 ans. Près de 3 millions de personnes la suivent sur les réseaux sociaux. Et elle est devenue l'une des voix de la santé mentale des jeunes, justement.
6: Absolument.
7: Miel, elle sait de quoi elle parle. À 13 ans, après du harcèlement à l'école, elle est violée par le meilleur ami de son grand frère, qui était majeur. Elle n'en parle pas à sa famille et sa santé mentale s'effondre. Dépression, chute des résultats scolaires, troubles alimentaires, automutilation. En mars 2021, elle fait une tentative de suicide par médicament et c'est à l'hôpital que ses parents prennent conscience de ce qu'il se passe. À cette époque, Miel, elle va écrire à Emmanuel Macron. Elle va pas obtenir de réponse du président. Quelques années plus tard, elle va décider de transformer ce qu'elle a vécu, de transcender en fait son malheur en engagement. Avec son père et la psychiatre Claire Morin, elle va créer Link. Alors Link, c'est LYYNK. Une application de prévention autour de la santé mentale des jeunes. Alors, c'est pas la seule évidemment application à exister. Il existe aussi Jardin Mental ou encore Mind Day qui propose d'autres outils pour prendre soin de sa santé mentale. Mais quand Link est lancé par Miel et son papa et la psychiatre en septembre 2024, en moins de 24 heures, 150 000 téléchargements, 100 000 comptes sont créés. Énorme. Link devient numéro 1 de l'Apple Store en France devant ChatGPT. C'est vous dire quand même ce qui se passe. Donc aujourd'hui, l'application compte plus de 400 000 utilisateurs. Ça décrit l'immense besoin des jeunes de trouver un endroit où déposer ce qu'ils ressentent. Sur Link, c'est justement ce qu'ils peuvent faire, c'est-à-dire on dit, parce qu'il y a une espèce de kit de secours, si je vous explique un peu, pour les moments où ça ne va pas vraiment, avec des stratégies justement pour traverser une crise émotionnelle, des exercices de bien-être et des ressources. Mais surtout, le jeune peut choisir, c'est-à-dire qu'il peut aller, il peut choisir un adulte auquel, avec lequel il a du mal à discuter, il peut là dire, bah, là sur cette appli, on peut échanger, voilà, sans que ça soit en face à face. Mais Miel, qui n'est pas du genre à oublier non plus, à se faire oublier, qui avait donc écrit cette fameuse lettre au président de la République et lui avait pas répondu, a décidé de lui réécrire. Et cette fois-ci, il lui a répondu, il s'est excusé et il l'a invité à l'Élysée. Elle y a passé plus de 2 heures pour parler de la santé mentale et de sa génération. Et pourtant, aujourd'hui, Miel dit encore, rien n'a changé. Alors, qu'est-ce qu'on peut faire? Ben, nous, ben, ce qu'on peut faire, c'est déjà en parler. Parce que quand je vous parle, moi, de santé mentale, ça peut paraître, pour les jeunes, ça peut paraître abstrait. Mais en fait, on parle de qui? On parle de nos jeunes. C'est peut-être votre fille, c'est peut-être votre fils, votre neveu, votre petite-fille. Alors peut-être même, d'ailleurs en ce moment, ils sont en train d'écouter, enfin ceux que vous, si vous êtes en train, pardon Enora, j'étais en train de vous regarder, pour du coup je bafouille, pardon.
6: C'est pas grave.
7: Non mais en tout cas, si vous êtes en train de nous écouter, c'est peut-être quelqu'un qui est proche de vous. Donc en tout cas, faites attention, je vous rappelle juste plusieurs numéros que vous pouvez avoir. Il y a Fil Santé Jeune au 0800 235 236, un numéro gratuit et anonyme pour les 12-25 ans qui ont besoin de parler. En cas de harcèlement et de cyberviolence, il y a le 30-18. Et pour les étudiants en difficulté, le 30-40, un nouveau numéro national lancé cet été.
6: Merci beaucoup Elsa Wolinski. Et si vous êtes grand-mère, si vous êtes maman, n'hésitez pas à parler de Miel, si vous êtes papa et grand-père aussi. Elle est formidable cette jeune fille. 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Bonjour Thomas.
8: Bonjour Nora, bonjour l'équipe.
6: Vous appelez de Valence, bonjour. Ici Drôme, Ardèche, et c'est gagné Thomas.
9: Bravo, ouais, super.
6: Eh oui, on est là pour booster votre pouvoir d'achat tous les jours, tout au long de l'année, et on est ravis de le faire. Vous le méritez, et en plus, on vous doit bien ça. Gros bisous Thomas, prenez soin de vous. Merci beaucoup à toute l'équipe. Dans un instant, c'est le 13h de nos régions. Moi, je vous dis à demain, et le 13h de nos régions, ça se passe avec Emeline Ferry, chers amis. Et demain, je vous le rappelle, on parlera des aidants. Grande émission, très très importante. On aura d'ailleurs
10: une association
6: vraiment.
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6: Et merci d'écouter la radio ici, il est 13h. Les informations, Emeline Ferry.
12: Bonjour et bienvenue dans le 13h de nos régions à la une. Aujourd'hui, évidemment, le cri de détresse des lycéens. Plus de 400 établissements bloqués ou perturbés ce matin, à la veille de l'acte 3 de la mobilisation. On va en parler avec le SNES FSU, syndicat enseignant, qui va descendre dans la rue avec les élèves pour réclamer de meilleures conditions d'enseignement. On entendra aussi les parents d'élèves. Certains sont inquiets. Et puis, on vous emmène à Créteil. C'est là qu'a démarré la contestation il y a maintenant 2 semaines. Le carburant, le prix des courses, la difficulté à se loger et le nombre de bénéficiaires des Restos du Cœur qui augmente. Vous entendrez tout à l'heure le témoignage de Océane. Témoignage de Océane qui fait partie des bénéficiaires des Restos du Cœur. L'association publie une étude aujourd'hui. Elle estime qu'une personne sur 10 aura recours à l'aide alimentaire dans la prochaine décennie. Le Nutri-Score va-t-il devenir obligatoire sur les emballages alimentaires? Des scientifiques le réclament avec une pétition. 100 000 signatures déjà sur le site de l'Assemblée nationale. Et puis, les supporters et les joueurs sont sous le charme de Zizou à la tête de l'équipe de France de foot. Ils rêvent maintenant d'une victoire à domicile, peut-être ce soir, on l'espère, contre la Belgique. Les cours ont repris ce matin dans de nombreux lycées. La classe a parfois été un peu perturbée après plusieurs jours de mobilisation des lycéens. Mais il y a encore 413 établissements bloqués ou perturbés ce matin en France, selon le ministère de l'Éducation. Et l'image marquante de la matinée, c'est à Paris, le lycée Vauquelin dans le 13e arrondissement. Un départ de feu, des tirs de mortier et des élèves confinés. Vous étiez sur place, Marie Bouéda, racontez-nous.
10: Eh bien, quand je suis arrivée, les vitres de la porte de l'établissement étaient brisées, le plastique, 2-3 poubelles fondues et des vélos disposés au milieu carbonisé. Premier blocus ce matin pour ce lycée des métiers de la chimie qui stocke des produits dangereux. L'approviseur Carole Zerbi était sur place très tôt, dès 7h.
13: Là, on a vu un groupe très organisé hein, qui a mis des poubelles devant l'établissement, qui a mis le feu à ces poubelles après avoir déversé un liquide inflammable hein, qu'on a senti. Les casseurs qui étaient là, il y a eu une espèce de convergence avec les élèves qui passaient par là et qui avaient peut-être aussi envie d'en découdre. Mais c'est pas eux, c'est pas mes élèves qui ont commencé.
10: Elle dit qu'il y a eu 3 assauts, ce sont ses mots. Et à un moment, des élèves et des professeurs se trouvaient dans le lycée et ont dû être confinés.
13: Ça a été très effrayant pour les élèves et les personnels qui ont assisté en fait à la mise à feu, aux coups et au déchaînement de violence.
10: J'ai aussi croisé Yara, une lycéenne de 17 ans qui participait au blocage.
14: La police, ils sont arrivés, ils ont commencé à courser des petits. Au lieu de nous calmer, ça nous a encore plus énervés. Ils ont commencé à mettre le feu. Parce que moi, j'étais contre ça. Mais je vous mens pas, on était obligés face à la police pour les éloigner un peu et pour nous laisser parler.
10: Elle regrette que l'approviseur lui ait enlevé ses pancartes sur lesquelles la lycéenne avait écrit plusieurs messages comme « La police plus présente que nos profs » ou encore « On veut un parcours sûr, pas un parcours sup ».
12: Et ce lycée à Paris restera fermé toute la journée. Dans le Pas-de-Calais, on apprend qu'un lycéen de 15 ans a été blessé ce matin à Lens. Sa main a été arrachée selon le préfet. Il est gravement blessé mais ses jours ne sont pas en danger. Ce n'est donc que le début d'une semaine qui va être tendue. Le ministre de l'Enseignement supérieur a dit ce matin craindre un embrasement national. Le gouvernement cherche à contenir le mouvement. Le Premier ministre Sébastien Lecornu a envoyé un courrier hier soir à ses ministres avec des pistes pour répondre à la colère des lycéens. Qu'est-ce qu'il leur dit, Hélène Terzian ?
15: Une feuille de route de 2 pages adressée à ses ministres concernés par la mobilisation lycéenne. Sébastien Lecornu y dresse 5 chantiers. D'abord, assurer les cours. Dès aujourd'hui, ils devront reprendre partout où la sécurité le permet, écrit le Premier ministre, qui demande que dès cette semaine, chaque académie traite prioritairement les remplacements de professeurs pour absence de longue durée. Autre chantier, améliorer les locaux. Une réunion doit se tenir demain avec les présidents de région qui ont la responsabilité des lycées, mais aussi mieux organiser les journées de cours, rendre Parcoursup plus transparent et mieux prendre en compte la parole des lycéens. Le Premier ministre demande des décisions et leur financement avant la fin du mois. Une manière pour l'exécutif de reprendre la main alors que le gouvernement se dit concentré, vigilant sur la journée de demain, acte 3 de la mobilisation à laquelle se joint une intersyndicale de l'éducation nationale.
12: Le courrier du Premier ministre qui tente d'apaiser la colère, alors est-ce que c'est le cas ? Eh bien on pose la question à Sophie Vénétité, secrétaire générale adjointe du SNES-FSU, syndicat enseignant. Bonjour.
16: Bonjour.
12: Et merci d'être avec nous. Votre réaction à cette feuille de route dressée par Sébastien Lecornu, il a pris la mesure, selon vous, de l'ampleur de la crise ?
16: Alors, c'est une feuille de route qui arrive tardivement. Ça fait maintenant 10 jours que la mobilisation a commencé. Donc, il y a un début de réponse qui est très tardif et surtout qui ne prend pas complètement la mesure de l'ampleur de la mobilisation. On en est à un stade où une feuille de route qui donne des résultats dans 3 semaines, ce n'est pas possible d'avoir cette réponse-là. Il faut des réponses immédiates et surtout, il ne faudra pas se contenter d'une lettre postée sur le réseau social X. Il faut y mettre très vite des éléments budgétaires en face. C'est comme ça qu'on esquissera une sortie de crise. C'est en mettant dès les prochains jours quelques solutions concrètes et immédiates avant de poursuivre après les discussions, notamment dans le cadre du débat budgétaire.
12: Il y a quand même un début de calendrier, des annonces quand même concrètes, par exemple sur le remplacement des profs absents, c'est pas suffisant ?
16: Écoutez, pour remplacer les profs absents, encore faut-il avoir des remplaçants. Ça paraît d'une logique implacable, mais ce n'est pas celle de l'éducation nationale aujourd'hui, puisque au moment où je vous parle, on a très peu de remplaçants disponibles, à tel point qu'à la rentrée, des absences qui étaient prévisibles, comme des congés maternité, n'ont pas été remplacées, parce qu'on manque de remplaçants. Donc, c'est là qu'on voit que Sébastien Lecornu, manifestement, n'est pas un expert des questions éducation nationale, mais il y a une solution sur cette question du remplacement. C'est de recruter, de renouveler très vite les contrats des professeurs contractuels. Il y en a un certain nombre qui ont vu leur contrat non renouvelé à la rentrée. Les rectorats les connaissent, savent où les trouver. Si leur contrat est renouvelé dans les prochains jours, ils seront disponibles pour faire des remplacements la semaine prochaine et à la rentrée des vacances de la Toussaint. Alors certes, ça a un coût, mais ça permettra, là pour le coup, d'être vraiment efficace sur la question des remplacements sans se contenter d'une lettre sur un réseau social.
12: Ça, ce sont vos priorités. Vous serez demain en grève, vous serez dans la rue avec l'intersyndicale et les lycéens. Si le gouvernement n'entend pas votre colère, qu'est-ce qui va se passer ensuite ?
16: D'abord, là, il y a ce qui va se passer demain. C'est une mobilisation importante à laquelle nous, on s'est joint pour en appui des lycéens, parce que, bien évidemment, on se retrouve dans un certain nombre de revendications, mais aussi quelque part pour apporter notre appui, notamment en termes de sécurité des mobilisations, des manifestations. On sait que la présence d'adultes peut faire diminuer la tension et on voit bien que c'est un enjeu quand même très important. Il faut vraiment que les manifestations et les mobilisations se passent dans le calme. La répression policière doit cesser. Et toutes les violences envers les personnels et les élèves doivent cesser. On fera le bilan de cette mobilisation demain soir, mais ce qui est certain, c'est qu'il devra y avoir des réponses demain soir ou mercredi, en tout cas dans les prochains jours de la part du gouvernement, sans quoi la mobilisation continuera d'une manière ou d'une autre d'ici les vacances.
12: Merci beaucoup Sophie Vénétité, enseignante dans un lycée en Essonne et secrétaire générale adjointe du SNES-FSU.
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12: Dans ce climat de contestation qui tourne parfois à la violence, on a vu ce lycéen blessé dans le Pas-de-Calais. Beaucoup de parents s'interrogent, faut-il laisser son enfant aller manifester ? Comment garantir sa sécurité s'il va en cours ? Pas mal d'inquiétudes chez les parents que vous avez rencontrés au salon de l'étudiant à Toulouse, Romain Biteau.
18: Calma est bien au courant que le mouvement va reprendre.
19: Parce qu'ils partagent entre eux, ils ont des... Vous avez des groupes, c'est ça ?
20: Ouais, ça en parle beaucoup, ouais. Ça envoie des vidéos et tout.
18: Son fils, Mustapha, en terminale à Théodore Rosen, un lycée du centre-ville de Toulouse, ils discutent sur des groupes Snapchat.
21: Ça dit quoi là pour lundi et mardi alors ?
22: Que ça va faire encore pire.
18: Mustapha ne participe pas au blocage, il le jure, mais ça ne rassure quand même pas sa maman.
19: Je vais le renvoyer en cours, mais je suis pas sereine. Il va y retourner, mais dans un climat pas tranquille en fait.
18: Et ce qu'elle voit à la télé ou sur les réseaux sociaux, des poubelles brûlées, des établissements incendiés, des charges de CRS, ne l'aide pas à avoir l'esprit tranquille.
19: Il peut se faire agresser, et derrière il peut avoir un coup perdu, une bombe lacrymogène.
18: Les lycéens de retour aussi à Bellevue. Marie va prendre des nouvelles de son fils Hippolyte toutes les heures.
23: On est en contact avec lui en permanence, sur le téléphone, pour savoir est-ce que tu rentres, est-ce que tu rentres pas. Tu restes pas devant les grilles, tu reviens, voilà, donc on est en contact avec eux. Mais oui, effectivement, on est en contact parce que ça inquiète.
18: Papa me confie ne pas encourager ni dissuader sa fille d'aller manifester. Il la laisse faire son choix, mais avec toujours deux mots d'ordre, pas de violence et prudence.
12: Témoignage de parents inquiets au micro ici Occitanie. J'accueille maintenant Mustapha Ocelik. Bonjour.
24: Bonjour à tous.
12: Vice-président de la FCPU, la Fédération des conseils de parents d'élèves. Tous les parents se posent la question ces jours-ci. Est-ce que vous allez encourager les enfants, les lycéens, à aller manifester, à aller participer au blocage ?
24: Ce qu'il faut savoir, c'est que les lycéens, c'est aussi des personnes responsables. Ils forment à la citoyenneté. Ils ont une représentation qui a été accueillie notamment par le ministre vendredi. Et c'est à eux, effectivement, de prendre la décision de savoir s'ils continuent le mouvement ou pas. Et c'est en fonction des revendications et s'ils sont entendus, reconnus, surtout écoutés. Et maintenant, la balle est dans le camp du ministère et du gouvernement. Si ils souhaitent, effectivement, que cette manifestation ou ce mouvement s'arrête, c'est des revendications légitimes qui doivent être transformées en actes avant tout.
12: On l'entend, vous soutenez ce mouvement, vous serez demain dans la rue, aux côtés des lycéens et aux côtés des enseignants. Vous n'avez pas peur que le mouvement dégénère ? On voit des violences, on voit des jeunes blessés ?
24: Au contraire. Ce qu'il faut savoir, c'est que les parents d'élèves, en tout cas représentants dans les établissements ou dans les conseils d'administration, étaient déjà présents à la fois pour apaiser, à la fois pour faire de la médiation et en même temps sécuriser. Et pour celles et ceux qui souhaitaient que ça soit le personnel ou les élèves accéder aux établissements, les parents d'élèves étaient là pour accompagner notamment tout ça. Le fait que des adultes soient présents sur le terrain accompagner auprès des enfants, ça permet aussi de faire de la médiation, de la désescalade et surtout le message, c'est l'apaisement. Sauf que si on souhaite finalement, puisque le souhait des parents d'élèves et des lycéens, c'est de pouvoir rentrer à l'école et de pouvoir continuer leur scolarité, mais avec des conditions, et ces conditions, c'est le ministère ou en tout cas le gouvernement qui pourra les donner. Donner les garanties.
12: On entend selon vous la nécessité d'avoir aussi des adultes dans les cortèges demain. Qu'est-ce que vous répondez tout de même à ceux qui estiment que les dégâts, les violences provoquées par certains jeunes sont de la responsabilité des parents? Le principe de casseur-payeur aussi que le gouvernement veut mettre en place?
24: C'est pas le fond du message. Le fond du message aujourd'hui, c'est une revendication, une colère finalement, et en tout cas une demande de reconnaissance des lycéens. Les lycéens l'ont dit également à la sortie, notamment de la réunion avec le ministre, il peut y avoir finalement des mouvements extérieurs ou des personnes extérieures au mouvement qui sont là également avec une volonté finalement de casser ou de dégrader.
12: Des jeunes qui se font dépasser par le mouvement.
24: C'est possible également, mais ce que l'on dit, c'est que toute forme la plus légitime d'expression, la plus légitime, ne peut ni banaliser la dégradation, parce que la dégradation, c'est aussi l'établissement dans lequel ces jeunes vont pouvoir étudier par la suite. Et nous sommes persuadés, en tout cas en tant que parents, que ces jeunes lycéens qui ont une expression légitime d'une inquiétude à la fois sur leur avenir, mais sur leurs conditions d'études, leur objectif n'est pas là de casser. Leur objectif, en tout cas, c'est d'être entendu, reconnu, et finalement la réponse à leurs attentes, c'est aussi les revendications de la FCPE qui l'a toujours été. Je ne vais pas rappeler les revendications, ou en tout cas légitimes des lycéens, mais je peux vous donner un chiffre. 10% quasiment d'heures d'enseignement n'ont pas été assurées dans les collèges et dans les lycées. Ça représente plus de 10 millions d'heures finalement perdues. Ça veut dire qu'il y a des choses qui peuvent être faites rapidement, sauf qu'il faut y mettre le budget derrière, et la réponse ne peut venir que du ministère et du gouvernement.
12: Merci beaucoup Mustapha Ousselik, représentant de la FCPE, d'avoir été avec nous dans ce 13h de nos régions. On continue de parler de la colère des lycéens parmi les motifs. Ça, les parents le constatent chaque jour quand le réveil sonne bien trop tôt. Ce sont les journées à rallonge avec des emplois du temps souvent inadaptés pour les jeunes. Alors, est-ce seulement un ressenti? Alexis Morel a posé la question à des spécialistes, et effectivement Alexis, la France se distingue sur cette question de l'organisation du temps scolaire.
0: Autant, voire plus d'heures de cours que nos voisins européens, mais une année scolaire bien plus ramassée en France. Résultat, le temps passé en classe est chez nous très concentré.
1: Ça veut dire qu'on va avoir des journées les plus longues d'Europe pour les adolescents.
0: Stéphanie Mazza, chercheuse en neuropsychologie.
1: Avec une amplitude 8h-18h, à cela vous ajoutez aussi du travail personnel.
0: De grosses journées peu adaptées au rythme biologique des ados, estime le psychiatre Pierre-Alexis Geoffroy.
2: Naturellement, il est difficile pour un adolescent de se coucher avant 23h, et ils ont besoin de 10 à 11 heures de sommeil, donc avec des cours qui commencent vers 8 heures, ils sont en privation chronique de sommeil. Toutes les études montrent que l'école avant 8h30 est délétère pour leur santé.
0: Une grande amplitude et des emplois du temps plus complexes depuis la réforme du lycée. Au sein d'une même classe, les élèves ont des spécialités différentes, difficile de tout synchroniser et donc impossible d'éviter certains trous en cours de journée, explique Christelle Kaufmann, proviseure à Albi, élue du syndicat SNPDEN.
3: Ça crée des trous du fait de la multiplicité des groupes auxquels appartiennent les élèves. Et c'est vrai que pour un parent qui constate qu'il y a 2 heures de trou dans l'emploi du temps, il nous dit, mais c'est facile, vous remontez ça. Mais oui, pour votre enfant, c'est possible. Mais pour celui qui fait un autre enseignement de spécialité, ça n'est pas possible.
0: L'an dernier, la Convention citoyenne sur les temps de l'enfant a bien proposé une réforme du rythme scolaire. Proposition restée lettre morte pour l'instant.
12: Et voilà, des jeunes épuisés et en colère. La crise couve depuis longtemps et c'est à Créteil, dans le Val-de-Marne, qu'elle a éclaté il y a un peu plus de 2 semaines. Tout est parti d'un lycée qui est désormais très calme, Valentin Dunat.
22: C'est comme s'il n'y avait rien qui s'est passé. On reprend comme à la rentrée.
25: En effet, les cours ont repris dans ce lycée à l'origine de ce mouvement qui, au départ, n'était pas un mouvement lycéen. Le jeudi 17 septembre, des personnels du lycée, enseignants et vie scolaire, se mobilisent contre des postes non pourvus. Ils sont rejoints le lendemain par des élèves avant un blocage il y a 2 semaines, le lundi 21 septembre, où des députés La France Insoumise se rendent sur place.
26: Louis Boyard, il est venu. Et comment il s'appelle déjà ?
27: Clémence Guettet.
26: Exactement, Clémence Guettet.
25: Ce jour-là, une délégation est également reçue au rectorat avant que 2 jours plus tard, la situation ne dégénère. Des tirs de mortiers d'artifice sont tirés dans l'établissement. Sabrine et Sonia assistent à cette scène.
26: Et d'un coup, on entend un pas. Hein ? C'est quoi ? Un deuxième boom et la explosion, étincelle. On était allés à 3 mètres.
4: Et le lendemain, on n'a pas eu cours parce qu'il y a eu une alerte à la bombe dans le lycée, donc il y avait plein de CRS, etc.
25: Le mouvement change ensuite d'échelle et de nature et le lundi 28 septembre, le ministre de l'Éducation nationale annonce que les postes de proviseur adjoint, directeur de la formation et infirmière sont remplacés.
4: C'est quand même grâce au marché, genre on est obligé d'en venir à pas une sorte de violence, pas une violence énorme, mais quand même, pour se faire entendre.
25: Une version que conteste le ministre de l'Éducation qui explique que la décision de recruter ces personnels avait été prise avant ces événements.
26: Bah nous, on se dit, on a un lycée, en fait, on va faire révolter la France au final.
25: Reste que les moyens d'exprimer les revendications posent problème à de nombreux élèves.
5: Parce que nous, c'est pas l'image qu'on veut renvoyer. On veut juste que ça change, mais pas de cette façon-là.
6: On peut se faire entendre sans faire de violence, hein, je pense. On vient pour étudier et faut être sérieux, hein, c'est tout.
7: C'est ce que vous avez réussi à faire ici, finalement.
6: Exactement, on a réussi à se faire entendre et voilà, je pense que là, l'année va bien se passer et voilà, tout ça, ça s'est arrêté. Hein.
25: Ce qu'on entend là, ce sont donc des lycéens qui veulent pouvoir apprendre dans de bonnes conditions après une mobilisation portée par des revendications très concrètes, mais dont l'ampleur les dépasse désormais largement.
12: Le ministre de l'Éducation nationale, Édouard Geffray, se rendra en début d'après-midi dans un lycée des Yvelines. Il va s'entretenir avec des proviseurs en visioconférence.
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12: La détresse des lycéens, c'est un sujet qui vous fait réagir dans les isoloirs ici. Vous le savez, on vous donne la parole directement à quelques mois de l'élection présidentielle pour connaître votre regard sur l'actualité et sur les grands enjeux à venir. Alors il faut avoir au moins 18 ans pour participer. Ce sont donc des adultes qui parlent dans l'isoloir. Bonjour Mathilde Lansker.
8: Bonjour.
12: Ils partagent leur optimisme ou leurs préoccupations sur ce sujet.
8: Oui, avec un regard qui peut être parfois positif. C'est le cas de Marie, elle vient de Dijon. Et ce qui la rend optimiste, c'est ça.
9: Beaucoup de personnes tentent de se mobiliser pour toutes les conditions qui sont difficiles en ce moment. On voit quand même des lycéens notamment qui osent manifester, qui osent bloquer. Enfin voilà, c'est, je pense, une bonne chose de voir que des jeunes peuvent prendre la relève.
8: Une bonne chose donc pour Marie, c'est un petit peu moins le cas pour Gilbert. Il travaille dans le domaine de l'éducation.
11: Le fait que notre jeunesse soit instrumentalisée et clivée m'inquiète beaucoup. Pour l'éducation à la citoyenneté, c'est pas une façon d'exprimer ses revendications, qu'elles soient légitimes ou pas. Mais l'expression et le débat nécessitent une expression un peu plus sereine et donc les mouvements m'inquiètent un peu.
8: Et puis il y a ceux qui nous parlent d'investissement, c'est le cas d'Étienne. Il vient de Dordogne et selon lui, on ne parle d'éducation que quand les jeunes bloquent leur lycée et c'est dommage.
27: L'éducation, c'est le capital futur d'une société et je trouve qu'on n'en parle pas assez, qu'on n'investit pas assez, qu'on y perd trop. Pour moi, ça devrait être un sujet déterminant et de ce sujet d'éducation découle beaucoup d'autres.
8: Et il n'est pas le seul, hein, Étienne, à nous dire qu'il faut investir dans l'éducation de nos jeunes. C'est quand même une priorité qui revient très souvent dans l'isoloir et même avant le début du mouvement des lycéens.
12: Merci beaucoup Mathilde Dansker. Et si vous, à la maison, vous avez aussi des choses à dire, eh bien, vous trouverez sur ici.fr la carte des isoloirs ici. 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
12: Emeline Ferry. Il est 13h19. Dans les prochaines minutes, on va vous parler de ce chiffre dramatique. Une personne sur 10 aura recours à l'aide alimentaire au cours de la prochaine décennie, d'après les Restos du Cœur. Une pétition lancée pour rendre le Nutri-Score obligatoire dans les rayons du supermarché. Et puis ce soir, Zizou et l'équipe de France de foot qui espèrent une victoire contre la Belgique. La pauvreté gagne du terrain en France. Enseignement tiré de cette étude publiée aujourd'hui par les Restos du Cœur. On y apprend notamment que la précarité résidentielle a bondi de 62% depuis 2018. La difficulté à se loger qui touche notamment les familles monoparentales. Les mamans solo sont nombreuses à demander de l'aide aux Restos du Cœur, comme ici à Rueil-Malmaison en région parisienne. Écoutez leurs difficultés au micro de notre reporter ici, Marie Boueda.
28: Avant, Océane donnait aux collectes des Restos du Cœur. Aujourd'hui, elle en bénéficie.
29: Je me suis jamais dit que la situation allait basculer et que du jour au lendemain, j'allais perdre tout ce que j'avais.
28: Trois enfants à charge qu'elle élève seule. Elle vient de perdre son entreprise, ne touche pas le chômage, rembourse un crédit.
29: J'ai du mal à retrouver du travail. Parce que quand je cherche du travail, on me dit que je suis trop qualifiée. Quand je postule à des emplois, j'ai beaucoup de contraintes parce que je dois faire les les dépôts d'école, les sorties ou après l'étude. Je peux pas travailler le week-end. Enfin, je me dis juste que c'est un mauvais passage. Et au début, mon fils il m'a dit mais c'est honteux de venir ici, j'ai honte.
10: C'est toi qui as dit ça ?
29: Ouais. Et puis maintenant, il m'accompagne.
8: Elle regarde son fils. Luca sourit timidement. L'ado de 14 ans mûrit un peu plus vite que les enfants de son âge.
10: Ça change un peu. Avant, c'était pas comme ça, mais bon. Bah, on avait plein de cadeaux. Je suis déjà grand pour des cadeaux, mais bon, ça va.
8: Au fond du centre, des paniers destinés à une soixantaine de familles, préparés par une bénévole.
13: Des compotes, et un peu de pois chiches ou lentilles. Ils font des purées.
14: Oui, il y a une grande différence.
13: Pourquoi ?
14: Parce que là, les prix sont augmentés.
8: Gaillé aimerait reprendre son travail d'auxiliaire de vie, mais impossible de trouver une crèche pour sa fille de 18 mois.
14: Ils m'ont dit d'attendre. Donc du coup, j'attends.
15: On a beaucoup plus de mamans seules qu'avant, avec deux ou trois enfants.
8: Dominique est responsable du centre.
15: Il y a au moins 30% de personnes logées par 115 qui sont en hôtel. Dans une chambre d'hôtel avec des enfants, pas de commodité, juste une bouilloire. Vu l'exiguïté de leur pièce à vivre, les enfants ne savent pas jouer. Donc nous, on axe aussi notre action sur les apprendre à évoluer et apprendre des jeux collectifs.
8: Ils ont donc ajouté un coin dans la salle avec pâte à modeler, crayons de couleur. Et il y a 2 ans, on a bien profité.
12: Et quand chaque euro compte dans le budget difficile en ce moment de boucler les fins de mois avec la flambée des prix des carburants, il faut parfois trouver des alternatives pour ne pas utiliser sa voiture trop souvent. À Beauvais, dans l'Oise, gros succès pour le covoiturage. Surtout que l'agglomération a mis en place un partenariat avec l'entreprise Daily depuis 5 ans. La collectivité finance à hauteur de 800 000 euros par an un dispositif de covoiturage où les conducteurs sont rémunérés, les voyageurs ne payent rien. Un système tellement incitatif que la collectivité a presque du mal à suivre, Flore Catala.
8: Sur la petite aire de covoiturage de Beauvais, le jour se lève sur un balai de voitures et dans chaque véhicule, souvent le même refrain.
16: J'avoue que je suis passé très récemment au covoiturage.
10: Ça fait 3 semaines.
16: C'est la première semaine en fait. Moi, c'est la première fois que je covoiture.
18: Ça fait 10 jours.
8: Ils sont très nombreux, les nouveaux covoitureurs. Plus 60% de trajets enregistrés cette année par Daily, la plateforme financée par la communauté d'agglo, avec une offre imbattable.
19: Bah, on est rémunéré pour faire du covoiturage.
8: Noah est étudiant, il peut gagner jusqu'à 4 euros par personne transportée et ne paye pas quand il est passager.
19: Donc c'est quand même assez intéressant, vu les cours aujourd'hui au niveau des prix de l'essence. Franchement, c'est une aide précieuse.
8: Une aide précieuse, mais tellement prisée qu'elle coûte trop cher à la collectivité.
20: C'est 100 à 150 000 euros de plus, voire 200 000 euros de plus.
8: Jacques Dorida est en charge des mobilités à l'agglomération du Beauvaisis.
20: Il fallait effectivement qu'on recentre un petit peu le dispositif. Avant, on rétribuait le covoiturage dès 2 km. Aujourd'hui, c'est dès 5 km. À un moment donné, ce service, c'est pas le tonneau des Danaïdes.
8: Malgré le coût, l'objectif est de maintenir à flot cette offre de mobilité à part entière.
20: Même si ça coûte cher, c'est moins cher qu'une ligne de bus pérenne. C'est quand même un service qui est offert aux gens à domicile-travail.
8: Un nouveau genre de transport en commun peut être mieux adapté que les autres aux contraintes des ruraux comme des urbains.
12: Reportage signé Flore Catala.
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12: Direction la Dordogne pour vous raconter la polémique qui secoue la ville de Bergerac. Lors du dernier conseil municipal, les élus ont voté pour baptiser une école Irène Sapir, du nom d'une rescapée de la Shoah. Tous ont voté pour, sauf les trois conseillers municipaux du groupe RN. Ce qu'ils reprochent à cette rescapée de la rafle du Veldiv, engagée contre le racisme et l'antisémitisme, c'est son engagement politique, Jeanne de Butler.
21: À 89 ans, Irène Sapir intervient toujours dans les écoles. Elle a suivi le vote du conseil municipal à distance.
23: Il me faisait de la peine, ce monsieur qui a lu son truc. Ce qu'il sait de moi, c'est que je suis communiste et que je suis d'origine juive. Que je suis une rescapée d'un massacre immonde. S'il était vraiment républicain, il aurait voté. C'est la démonstration que le Rassemblement National est un parti qui rejoint ce contre lequel j'ai toujours lutté.
21: Cela n'a absolument rien à voir avec ses origines juives, répond Christian Gérard, l'un des 3 élus Rassemblement National. Pendant le Conseil, il a justifié leur vote par l'engagement d'Irène Sapir au Parti communiste, mais surtout parce qu'elle a toujours refusé de serrer la main aux élus RN lors des commémorations.
30: Qu'on soit bien clair, on aurait voté pour si Madame Sapir
0: n'avait pas mené ce combat, et encore maintenant, contre notre parti, qui est un parti républicain, un parti comme les autres. On méprise notre mouvement, qui est quand même le premier parti de France, et je pense que c'est pas donner un bon exemple aux enfants qu'elle représente en disant que ben non, on n'est pas un parti légitime.
21: Christian Gérard affirme aussi que si les trois voix des élus RN avaient fait que l'école ne soit pas baptisée Irène Sapir, ils auraient voté pour.
12: Les trois élus Rassemblement National assurent aussi qu'ils souhaitaient initialement s'abstenir, mais face à ce qu'ils appellent un pugilat pendant le conseil municipal, ils ont donc décidé de voter contre. C'était un reportage ici Périgord. Vous avez pris l'habitude de le regarder en attrapant un paquet de gâteaux, de chips ou une boîte de conserve, en faisant vos courses au supermarché. Le Nutri-Score, ce petit indicateur coloré qui vous informe sur la qualité des aliments, eh bien, quatre scientifiques, experts en nutrition, aimeraient le rendre obligatoire. Ils ont lancé sur le site de l'Assemblée nationale une pétition qui a déjà récolté 100 000 signatures. En réalité, ces auteurs, leur but, c'est de peser dans les débats sur le budget de la sécurité sociale. On vous raconte tout ça sur notre site ici.fr. Ils connaissent un gros succès depuis le mois de juin, quand leur remboursement a été voté, remboursement à hauteur de 65% par l'assurance maladie. On parle des médicaments anti-obésité Mounjaro et Wegovy. Eh bien, leur efficacité pour perdre du poids n'est plus à démontrer, mais on apprend aujourd'hui avec une étude qu'il existe aussi de gros effets secondaires et de soucis qui arrivent chez certains patients. Ces médicaments provoquent notamment une chute de cheveux. Ces jours de match pour les Bleus, l'histoire d'amour continue entre les supporters et Zidane, le nouvel entraîneur de l'équipe de France du foot. Il ne manque qu'une victoire à domicile pour parfaire le tableau, peut-être ce soir, contre la Belgique au Stade de France. Quatrième journée de Ligue des Nations, dernier match d'un rassemblement de 15 jours à Clairefontaine. Zizou en tire déjà beaucoup de positifs.
1: Il y aura des changements, ça c'est sûr. C'est notre quatrième match. Il faut pas non plus faire n'importe quoi. Et c'est bien de pouvoir utiliser tout le monde. Donc on va faire des changements intelligents et surtout pour être compétitif pour ce match-là. On est tous concernés. Tout le monde est important dans cette équipe. Et moi, c'est ce que j'ai envie de transmettre à mes joueurs. C'est de dire qu'il y a beaucoup de concurrence. Enfin, voilà, les joueurs le savent. Mais je vais compter sur tout le monde. L'important, c'est bien préparer notre match et surtout faire ce que l'on a envie de faire sur le terrain. Être à l'aise. Je crois que jusqu'à maintenant, je suis très satisfait de ce que j'ai vu, de l'état d'esprit, et ça c'est le plus important pour moi.
12: Zinedine Zidane, France-Belgique, c'est donc ce soir, on espère ne pas avoir le seum à la fin du match. Coup d'envoi à 20h45 et vous suivrez la rencontre en direct avec les commentaires de nos journalistes sportifs ici, en direct sur notre site donc ici.fr et sur la chaîne YouTube de l'émission, sur la chaîne YouTube, pardon, de notre radio ici. Il est 13h28, c'est la fin de notre 13h de nos régions. Merci beaucoup d'être à l'écoute de votre radio locale. La musique vous accompagne cet après-midi. Je vous souhaite une bonne journée. Je vous dis à demain pour une grande émission.
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34: Jeudi, dans le cadre d'Octobre Rose, la commune d'Ahuillé accueille une matinée d'informations et d'échanges autour des cancers féminins. L'entrée est libre de 10h à 12h, salle Le Monnier du Bourg. Il y aura un espace d'information et de nombreux professionnels de santé se tiendront à disposition pour échanger sur ces maladies. À partir d'aujourd'hui, avec la bibliothèque départementale, la médiathèque de l'Auvernais prête de nombreux instruments, accordéon, batterie de table, clavier, cloche musicale, guitare, sèche ou électrique, percussion. Ce service s'adresse aux adultes et ados à partir de 15 ans. Ces prêts d'instruments d'une durée de 4 semaines sont gratuits. À Cran, le pôle culture a changé d'adresse. Il se situe désormais au 56 rue de la Gare. Et puis un don du sang a lieu demain à Saint-Berthevin. C'est à l'Agora de 16h à 19h. D'autres infos pratiques à venir dans une heure.
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Michel Delpech et le Loir-et-Cher, vous n'êtes pas en Loir-et-Cher, mais bien en Mayenne, sur votre radio, ici Mayennais. Vous avez fait le bon choix. Bonjour à tous, bienvenue, c'est Hugues Gébert au micro. Ravi de vous retrouver en ce début de semaine. L'automne est là et je vous accompagne pour vous faire partager les plus grandes chansons, celles d'hier et d'aujourd'hui. Bref, vos chansons préférées. Alors pour bien débuter la semaine, Bruno Mars, On My Soul. Très bonne.

0: Back to the 80s, Marilyn et John, Vanessa Paradis sur votre radio ici Mayenne. Allez, cette semaine, c'est la semaine bleue, une semaine nationale dédiée aux retraités, personnes âgées. À cette occasion, Claire Martin, vous êtes allée au café, rencontre de l'espace senior intergénérationnel de la ville de Laval.
1: Exactement, il a lieu tous les lundis matins à 9h30. L'objectif principal, c'est de prévenir l'isolement social. L'espace propose aussi différentes activités pour favoriser l'autonomie à domicile et ça, c'est gratuit. On n'oublie pas non plus Kevin qui était sur place, lui il est conseiller numérique. En clair, beaucoup de monde. D'ailleurs, Sarah Renaud à l'accueil était sur tous les fronts.
2: Voilà. J'ai fait une copie. Ça a été ?
3: Oui.
2: Ça a répondu à votre question ?
3: Oui.
2: Oui, il va passer à la maison, ça va être plus simple.
1: Est-ce que vous pouvez nous expliquer ce que vous êtes en train de faire exactement ?
2: Alors là, on est en début de mois, on vient d'envoyer notre programme d'activité vendredi dernier. On est en train de traiter les mails, les demandes d'inscription qu'on a reçues ce week-end. En même temps, donc là, on a les personnes qui viennent au Café Rencontre qui souhaitent également s'inscrire. Donc, on essaye de traiter les demandes par ordre d'arrivée.
1: Et derrière le bureau de Sarah, il y a la pièce où tout le monde s'est retrouvé pour boire le petit café. Morgane Lebrec, elle est gérante de l'espace senior intergénérationnel et elle s'occupait d'accueillir ce beau monde.
4: Bonjour.
1: Comment ça fonctionne au niveau des inscriptions ? Est-ce qu'il faut remplir des critères précis ?
4: Alors, nous n'avons pas de critères, puisque en plus, il y a une dimension intergénérationnelle. Néanmoins, le public cible, c'est pour les personnes qui peuvent souffrir de solitude ou en tout cas ne sont pas dans des habitudes d'activité bien sociale. Donc, c'est vraiment un tremplin qui ensuite permet l'accès aux autres structures de droit commun.
1: Autour de la table, une trentaine de personnes qui papotent, qui rigolent. Je suis allée voir Paulette. Elle a connu ce café rencontre en s'inscrivant tout simplement au repas du CCAS.
5: Le café est pris, oui. Bon, vu l'heure, je vais peut-être rentrer.
1: Vous êtes une habituée, vous, d'ici ?
5: Je viens depuis à peu près 2 ans. Et avec mon mari, je ne connais pas, c'est depuis que je suis toute seule.
1: Qu'est-ce que ça vous apporte, ce café rencontré ?
5: De connaître des personnes et puis de sortir, de discuter. Parce qu'en général, le dimanche, on voit personne. Donc le lundi, ça nous permet de parler, comme ça.
1: Et alors, vous êtes fait de nouveaux amis ?
5: Ah bah oui, la dame là, bah, elle m'a incité à y aller à la danse. J'ai rencontré cette dame là à la danse aussi. En semaine, maintenant, j'ai pratiquement quelque chose à peu près tous les jours.
1: Et ça rigole beaucoup. Alors évidemment, j'ai voulu rencontrer la source du bonheur. Elle est surnommée Mamie Jeanne par Magali.
6: Ah oui, ça rigole, oui.
7: Ah, toujours,
6: hein? Avec toujours. Magali, là, on fait le duo. On aime rire, on aime chanter, on aime blaguer. Je trouve qu'on a besoin de gaieté avec les temps qui courent. Et là, on est ici, ben... pour cette raison.
1: Et qu'est-ce que vous pourriez dire, madame, à quelqu'un qui n'oserait pas venir ?
6: Ah ben, j'ai déjà fait cette démarche, moi. J'ai dit, mais venez à l'espace senior et elle demeure à Théval. Alors elle m'a dit, ah ben tiens, je viendrai. Hein,
5: tu sais, tu me l'as dit aussi, tu m'as dit de venir.
6: Et ça, c'est l'intergénérationnel, parce que c'est pas une retraitée, madame.
1: Et Magali, alors, les bienfaits de cette rencontre ?
5: Ah, avec ma mamie jeune, bah, il n'y a pas de problème. Hein. Je leur demande tous les jours. Hein.
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0: Crying Aerosmith sur votre radio ici Mayenne. Allez, on enchaîne toujours en musique en vous souhaitant le meilleur avec Lewis Capaldi, le chanteur écossais, le dit haut et fort, wish you the best. Bon après-midi.
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2: La main arrachée. Un lycéen de 15 ans a été gravement blessé ce matin à Lens, dans le Pas-de-Calais. L'adolescent blessé lors de heurts avec la police en marge du blocage d'un établissement. Le préfet indique qu'une compagnie de CRS avait été déployée devant ce lycée pour maintenir l'ordre. L'IGPN, la police des polices, est saisie. Et la colère continue de se faire entendre dans plusieurs centaines d'établissements du pays. Plus de 400 toujours perturbés, même si les cours ont repris dans de nombreux lycées. Avant, une grande nouvelle journée de mobilisation demain. Le ministre de l'Éducation nationale, Édouard Geffray, se rend cet après-midi dans les Yvelines pour s'entretenir avec des proviseurs. Une personne sur 10 aura recours à l'aide alimentaire au cours de la prochaine décennie. Chiffre alarmant dévoilé par une étude des Restos du Cœur publiée aujourd'hui. Autre enseignement de cette enquête, la précarité résidentielle, c'est-à-dire la difficulté à se loger, qui a bondi de 62% depuis 2018. À 6 mois de l'élection présidentielle, c'est le dernier jour pour vous inscrire si vous voulez participer à la primaire de la gauche social-démocrate, pour dire qui vous voulez voir mener la course à l'Élysée entre Raphaël Glucksmann, Jérôme Guedj, Ségolène Royal, Olivier Faure et Emmanuel Morel. Le premier tour aura lieu en ligne vendredi et samedi. Comptez entre 10 et 15 euros pour participer. Objectif, une victoire à domicile. Les Bleus et leur nouveau sélectionneur Zinedine Zidane espèrent un succès ce soir, 20h45 au Stade de France. Ce sera la 4e journée de la Ligue des Nations de foot.
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4: Coup d'œil sur la météo de ce début de semaine. Le ciel sera très ensoleillé cet après-midi avec juste quelques nuages de beau temps, j'ai envie de dire. Les températures maximales entre 25 et 27 degrés. Demain, mardi, sachez que les premières averses devraient se déclencher sur les collines d'Ernée ainsi que sur le sud Mayenne dans la nuit de mardi à mercredi. Excellent après-midi avec Ici Mayenne.
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0: Hot Shot, Karen Young sur votre radio ici Mayenne. Bienvenue si vous nous rejoignez. Vous êtes au cœur d'une après-midi musicale au programme vos chansons préférées, des classiques comme les nouveautés du moment. Allez, je vous gâte d'ailleurs avec trois chansons françaises à la suite. Les Innocents, Un homme extraordinaire, Joseph Kamel avec Vaita pour jamais et Gold, Ville de lumière.
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4: Archimède avec un autre monde possible.

0: Avant la sortie de leur album Calendula, le groupe Archimède dévoile un premier titre. Une nouveauté avec toujours la plume poétique et positive de Nico et les guitares de Fred auxquelles s'ajoute la douceur du violon. Ce nouvel album de 11 titres sortira le 27 novembre prochain. C'était Archimède avec un autre monde possible.
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0: La ville de lumière, de Gold, bien sûr, sur votre radio locale, ici Mayenne. Allez, on fait un point sur les infos pratiques à savoir dans le département.
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0: À Château-Gontier-sur-Mayenne, les habitants peuvent rejoindre l'un des 4 comités consultatifs de la ville. Des groupes de réflexion qui favorisent la démocratie participative, éducation, loisirs et jeunesse, cadre de vie, vie locale et le comité commerce et artisanat. Les candidatures doivent être remises au plus tard le 15 octobre par mail ou par courrier aux adresses de la mairie de Château-Gontier. À Ernée, dans le cadre de la journée nationale du commerce de proximité, de l'artisanat et du centre-ville qui a lieu samedi, un concours de dessin est organisé pour les enfants de 3 à 15 ans. Il faut décorer une pomme. Pour participer, il faut télécharger et imprimer un document de travail sur le site internet d'Ernée. Les créations doivent être déposées samedi sur le stand d'Ernée, cœur d'activité qui sera installé dans le centre-ville. Des récompenses sont prévues pour les plus belles créations. D'autres infos pratiques à venir dans une heure.
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2: Manifester, c'est une liberté qui se respecte et qui se protège, assure le ministre de l'Éducation nationale à la veille d'une nouvelle journée de mobilisation des lycéens. Édouard Geffray, cet après-midi, dans un établissement de banlieue parisienne. Selon lui, 24 lycées ont été incendiés ou saccagés depuis le début du mouvement. Exemple à Paris, où des élèves ont été confinés pendant plusieurs heures ce matin dans leur établissement, après des tirs de mortier et des départs de feu. Selon la proviseure, ce sont des jeunes cagoulés qui ont attaqué le lycée. À Lens, dans le Pas-de-Calais, c'est un adolescent de 15 ans qui a été grièvement touché ce matin. Sa main a été arrachée lors de heurts devant un lycée, mais ses jours ne sont pas en danger selon le préfet. Ils sont accusés de viol en réunion. Deux footballeurs de l'AS Nancy-Lorraine, club de Ligue 2, sont mis en examen et placés en détention provisoire. La plaignante, 22 ans, dénonce des faits commis il y a 10 jours. Les deux mis en cause sont des jeunes de la réserve. Le prix Nobel de médecine décerné à un chercheur américain et à deux Allemands récompensés pour leurs travaux sur la mémoire. Ils étudient les canaux ioniques activés par la lumière et l'optogénétique. En résumé, comment les cellules nerveuses façonnent les souvenirs, les émotions et les comportements dans le cerveau. Après le match nul contre l'Italie, l'équipe de France de retour au Stade de France ce soir, 20h45, une rencontre contre la Belgique en Ligue des Nations de football. Une nouvelle rencontre pour les Bleus et leur nouveau sélectionneur Zinedine Zidane.
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4: Coup d'œil sur la météo de ce début de semaine. Le ciel sera très ensoleillé cet après-midi avec juste quelques nuages de beau temps, j'ai envie de dire. Les températures maximales entre 25 et 27 degrés. Demain, mardi, sachez que les premières averses devraient se déclencher sur les collines d'Ernée ainsi que sur le sud Mayenne dans la nuit de mardi à mercredi. Excellent après-midi avec Ici Mayenne.
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1: Shape of you, Ed Sheeran sur votre radio ici Mayenne. Vous nous rejoignez et vous avez bien raison. Saviez-vous que vous étiez au cœur de vos musiques préférées, de celles qui vous font vibrer? La preuve, j'ai trois chansons françaises à la suite. Pierre Bachelet, elle est d'ailleurs. Mylène Farmer, c'est à qui le tour? Et Richard Cociente, le coup de soleil.
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7: Le cœur qui fait boum avec Hey Toi.

0: Le Cœur qui fait boum est une chorale inclusive où des personnes aux parcours différents, avec et sans handicap, se produit depuis 2022 sur de nombreuses scènes mayennaises. Pour son premier album, un financement participatif est lancé. Sa sortie est prévue pour le 17 octobre pour un concert exceptionnel aux Ondines à Changé.
1: Et toi la vague du kitesurf, de l'audace du colporteur.
0: C'était le Cœur qui fait boum avec Hey toi.
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0: Le coup de soleil de Richard Cochiente sur votre radio ici, Mayenne. Allez, on fait un point sur les infos pratiques, à savoir dans le département de la Mayenne.
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0: Jeudi, dans le cadre d'Octobre Rose, la commune d'Ahuillé accueille une matinée d'informations et d'échanges autour des cancers féminins. L'entrée est libre de 10h à 12h, salle Le Monnier du Bourg. Il y aura un espace d'information et de nombreux professionnels de santé se tiendront à disposition pour échanger sur ces maladies. À partir d'aujourd'hui, avec la bibliothèque départementale, la médiathèque de l'Auvernay prête de nombreux instruments, accordéon, batterie de table, clavier, cloche musicale, guitare sèche ou électrique. Percussion. Ce service s'adresse aux adultes et ados à partir de 15 ans. Ces prêts d'instruments d'une durée de 4 semaines sont gratuits. À Cran, le pôle culture a changé d'adresse. Il se situe désormais au 56 rue de la Gare. Et puis un don du sang a lieu demain à Saint-Berthevin. C'est à l'Agora de 16h à 19h. D'autres infos pratiques à venir dans une heure.
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2: Lycéen a eu la main arrachée par une grenade ce matin à Lens, dans le Pas-de-Calais, grièvement touché, mais ses jours ne sont pas en danger, selon le préfet. L'adolescent de 15 ans a été blessé lors de heurts avec la police, en marge du blocage de son établissement. L'IGPN, la police des polices, est saisie. À Aix-en-Provence, l'enquête avance après qu'une passante a été blessée à l'œil jeudi, touchée par un projectile en marge des manifestations des lycéens. Un mineur de 17 ans, soupçonné d'avoir jeté une pierre, a été identifié grâce à la vidéosurveillance. Il est en garde à vue. Et demain, les lycéens et les enseignants dans la rue, acte 3 de ce mouvement de colère. Le ministre de l'Éducation nationale assure que c'est une liberté qui se respecte et qui se protège. Toujours mobilisés pour réclamer une loi intégrale et un budget à la hauteur, les associations féministes et de défense de l'enfance manifestent une nouvelle fois ce soir. Appel à se rassembler devant de nombreux tribunaux dans le pays. Et à Paris, un cortège ira de la place Vendôme jusqu'à l'Assemblée nationale. Il a déjà conquis le public et la cerise sur le gâteau pour Zidane, le nouveau sélectionneur des Bleus. Ce serait une victoire à domicile. C'est le scénario qu'on espère ce soir à 20h45, match de Ligue des Champions, de Ligue des Nations de foot, pardonnez-moi, face à la Belgique. Plus de 30 ans à jouer les plus grands tubes d'Indochine. L'heure de la retraite a sonné pour le bassiste du groupe, Marc Elliard, 68 ans. Il l'annonce sur Instagram. Il remercie le public pour cette formidable aventure.
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4: Coup d'œil sur la météo de ce début de semaine. Le ciel sera très ensoleillé cet après-midi avec juste quelques nuages de beau temps, j'ai envie de dire. Les températures maximales entre 25 et 27 degrés. Demain, mardi, sachez que les premières averses devraient se déclencher sur les collines d'Ernée ainsi que sur le sud Mayenne dans la nuit de mardi à mercredi. Excellent après-midi avec Ici Mayenne.
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0: Boulevard Désert, c'est pas si facile avec la participation de Carbone. Boulevard Désert, qui sera d'ailleurs en concert le 21 novembre à Château-Gontier, juste après le match de l'équipe de handball du Sud Mayenne. L'occasion parfaite pour les amateurs et de sport et de musique. Allez, comme chaque jour du lundi au vendredi, Claire Martin part à votre rencontre dans les rues mayennaises. Elle a rencontré une femme qui échangeait sur la météo du jour à Cossé-le-Vivien, et pour cause.
1: Moi, je suis préleveur Météo France, donc je sais ce qu'il en est. On est rendu à plus de 600 mm d'eau cette année, donc on récupère cette eau-là, qu'on met dans notre réserve.
2: Attendez, vous êtes préleveur Météo France, concrètement, ça veut dire quoi?
1: En fait, tous les jours, je relève le minima des températures, le maxima des températures, et l'eau, les brouillards, les gelées, enfin, tous les cataclysmes qui peuvent se produire, et c'est retransmis à Météo France.
2: C'est top.
1: Je fais ça depuis au moins 25 ans, c'est sûr.
2: Et alors, comment ça se fait que vous faites ça?
1: Mais en fait, un coup, j'avais été sollicitée pour ça parce que j'avais un endroit, le site s'y prêtait pour voir les données.
2: Ah oui, parce qu'il faut peut-être un terrain spécifique, ouais. Pour...
1: Alors nous, on a des appareils de mesure, et puis on envoie ça, et ça sert pour plein de choses, hein, pour les assurances, pour parfois des accidents. Il y a des fois, on recherche s'il a plu à tel endroit, et on va se servir de ça.
2: Vous vous appelez comment?
1: Moi, je m'appelle Madame Robert. On m'appelle Madame Météo.
2: Oui.
1: Madame Météo, on m'appelle Ginou, donc tout le monde me connaît sous ce nom-là.
2: C'est trop mignon.
1: Oui.
2: Merci beaucoup, Ginou.
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0: Don't go Yazoo sur votre radio ici Mayenne. Avant de vous laisser en compagnie de Florence d'Ambrières, un point sur les infos pratiques à savoir dans le département et toujours vos musiques préférées, Francis Cabrel, L'encre de tes yeux et Florent Pagny, Le braquage des sentiments. Très bonne fin d'après-midi à tous, à l'écoute des Cimes Mayennes, évidemment.
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0: histoires d'amour. Lerita Mitsuko, un détail qui n'en est pas un. Catherine Ringer et Fred Chichan, ce n'était pas une histoire d'amour qui a mal fini.
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0: Bonjour, bienvenue, merci beaucoup d'avoir choisi Ici Mayenne aujourd'hui encore. Aujourd'hui donc c'est lundi, début de semaine, ça ressemble encore à l'été, ça devrait durer jusqu'à demain. On va en profiter évidemment tous ensemble.
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0: Avec effectivement un petit point sur vos conditions de circulation. Si vous êtes à Laval en ce moment, il y a quelques endroits où c'est un petit peu bouché. Boulevard du 8 mai 1945, mais il n'y a pas trop de monde, ça ne devrait pas durer trop longtemps. Rue Victor Boissel et rue de la Paix, tout à l'heure, c'était un petit peu compliqué. Sinon, pour l'instant, ça circule encore. À noter côté travaux, des travaux de réfection de chaussée sur la route départementale 962 entre Aron et Saint-Frimbaud de Prière. Ça a débuté aujourd'hui et ça va durer jusqu'au 9 octobre, donc sous réserve des conditions météorologiques et que le chantier puisse avancer normalement. Donc vous en avez pour la semaine. Allez, courage et bonne route.
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0: Stand the Ghetto, Bernard Lavillier, à suivre Taylor Swift. Bel après-midi, au soleil, dans la voiture, à la maison, comme vous voulez.

0: Taylor Swift, c'était opalite. Opalite étant le matériau synthétique qui imite l'opaline, qui elle est la pierre naturelle. Voilà pour cette petite digression. Tout de suite, il est 16h39, quasiment 40 minutes. L'heure de ne pas prendre les choses trop au sérieux grâce à Fred Ballard. Comment ne pas devenir envieux quand on regarde les photos des autres sur Instagram? C'est simple. Dans l'humour en tube, Fred Ballard va nous apprendre à pouffer plutôt que rager.
1: Elle s'est prise en photo au pied d'un jet privé, sur le tarmac d'un aéroport. Elle a un sac Vuitton, des chaussures à 3000 et elle écrit « Merci, la vie ».
2: Alors c'est vrai que certaines mises en scène de photos nous rappellent que notre vie à nous est beaucoup plus moisie que celle des autres. On n'a pas tous les jours envie de dire merci la vie, mais la vraie vie sur les réseaux sociaux n'est pas toujours aussi étincelante que sur la photo.
1: La vie, c'est la vie qui habite ça, oui. Jean-Jacques Lavie, 78 ans. Il est dans l'avion, miskin, il n'arrive même plus à bouger.
2: Il y a parfois un prix à payer pour une photo en Louboutin au pied d'un jet privé. Donc finalement, une photo avec notre Jean-Mich torse-poil qui fait griller des saucisses au camping, c'est la vie aussi, mais avec des fous rires. Donc les selfies de filles sexy de dos en maillot, on zappe direct.
3: Elles se mettent de dos comme ça.
4: Vous voyez cette photo de connasse ou pas? Elle est partout sur Instagram, on est d'accord?
5: J'ai craqué, je vais vous dire la vérité, je l'ai faite.
4: Ouais.
5: Instagram, il a bloqué mon compte.
4: Parce que moi, quand je fais comme ça, tu sais, quand je me mets en trois quarts comme ça, j'ai un bourrelet ici. Tu connais ou pas le bourrelet dorsal? Même tu peux ranger des trucs, tu mets des CD, des stylos.
2: Alors oui, si c'est pour faire du rangement à la maison et se taper des barres de rire, pourquoi ne pas tenter le selfie dodu de trois quarts d'eau, hein, idée poilante d'Inès Reg, validée par Gad Elmaleh, parce que les réseaux sociaux, c'est beaucoup mieux quand c'est rigolo.
0: Souriez pour la photo, Fred Ballard. Et à demain, évidemment. Même lieu, même heure, sur votre radio préférée. Ici Mayenne, voici les Clash. Should I stay or should I go? Perso, je reste au moins jusqu'à 19h, si vous voulez bien, évidemment.

0: hommage à toutes les mamans et les grands-mamans qui nous écoutent. C'était Eddie Mitchell. Marc Lavoine en duo avec Patrick Fiori, ça fait partie des nouveautés, ça s'appelle Occupé, c'est dans quelques instants. Sortez les paillettes aussi, la boule à facettes, que vous soyez à la maison, dans le jardin ou en voiture, parce que tout à l'heure, il y aura Mamma Mia d'Abar. D'ici également quelques 11 minutes, il sera déjà 17h et à 17h, eh bien, nous avons rendez-vous avec l'info.
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0: My Life, c'était Billy Joel en 1978.
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0: Sur la première radio du département, il est précisément 17h. Gilles Damingui, bonsoir.
2: Bonsoir Florence, bonsoir à tous.
0: Avec vous tout de suite, l'actu en 90 secondes.
2: Une nouvelle mobilisation des lycéens à Laval aujourd'hui. Environ une centaine d'entre eux se sont rassemblés avenue Chanzy à proximité du lycée Robert Buron. Des bombes lacrymogènes ont été utilisées par les policiers. À Lens, la main d'un adolescent de 15 ans arrachée en marge d'un blocage de lycéens. La victime est blessée gravement selon le préfet du Pas-de-Calais, mais ses jours ne sont pas en danger. Le ministère de l'Éducation nationale qui annonce que 589 établissements sont touchés par des perturbations aujourd'hui. Demain, journée nationale de mobilisation avec des blocages prévus dans plusieurs lycées mayennais. Une manifestation prévue à 13h, place du 11 novembre à Laval. Le ministre Édouard Geffray souhaite que les cours reprennent progressivement dès mercredi matin. Après la journée du 29 septembre, l'intersyndicale appelle à faire grève et à manifester le 5 novembre. Pouvoir d'achat, fiscalité et services publics seront au cœur des revendications. 4 mois d'enquête, 8 personnes interpellées à Angers. Un vaste réseau de prostitution a été démantelé. L'affaire a débuté en mai dernier lorsqu'une mineure a porté plainte après avoir été victime d'un viol dans un logement d'où elle venait de s'échapper. C'est l'enquête qui a suivi qui a permis aux policiers de découvrir un vaste réseau de prostitution en Anjou, mais aussi dans plusieurs autres grandes villes françaises. 3 jours après le nul concédé contre l'Italie, l'équipe de France va tenter de se racheter à domicile face à la Belgique. Ce soir, 4e journée de la Ligue des Nations. Une victoire permettrait à la France d'être assurée de rester en tête de son groupe. Florence, on profite encore de cette belle journée,
0: absolument,
2: cette chaleur.
0: Ça ressemble à l'été, du soleil, 24 à 27 degrés, c'était le cocktail aujourd'hui. La nuit prochaine, on aura 12 à 14 degrés et demain, mardi, sera encore une très belle journée, un temps sec, très ensoleillé. En fin d'après-midi, quelques rares averses qui annonceront les pluies qui arriveront dans la nuit de mardi à mercredi. Mais mardi, donc, c'est quand même vraiment toujours du soleil et toujours de la chaleur. On est bien au-dessus des normales saisonnières. Demain, on aura de 25 à 28 degrés. Vous aurez, si vous habitez Saint-Calais-du-Désert, 26 degrés, comptez 27 degrés à Saint-Berthevin par exemple. Et puis mercredi, on devrait enfin avoir de la pluie, un maximum de 10 mm. On l'attend depuis longtemps, c'est important. Également, si vous êtes en train de rouler, où que vous soyez en Mayenne, si vous constatez des difficultés de circulation, vous nous appelez, bien sûr, 02 43 67 11 11. À Laval, ça bouchonne comme souvent à cette heure-ci, boulevard du 8 mai 1945. Il faut arriver à passer le rond-point, c'est pas toujours simple. Ça bouchonne également entre Décathlon et le pont de Prytz, là encore comme souvent. Et puis dans le cœur de la ville aussi, rue de Bretagne, c'est compliqué, rue Souchu-Servinière, pardon. Vous êtes nombreux également, boulevard Félix Gras, ça bouchonne aussi, rue de la Paix également, avenue Robert Buron, il y a pas mal de monde. Donc dans tous les cas, soyez patients, soyez prudents. Moi je vous propose de transformer tout de suite votre voiture en discothèque.
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0: Accrochez-vous au volant, voici Mamma Mia avec Abba. L'info, elle reviendra bien sûr tout à l'heure, ce sera à 18h, toujours avec Gilles Damingui. Très très très bel après-midi avec Ici Mayenne.

0: Mamma Mia, bah oui, on était en train de réviser la Corée, vous aussi, c'était à barre.
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0: Pour une après-midi en douceur avec votre radio préférée, ici Mayenne, avec également ce joli soleil qu'on a encore aujourd'hui et demain. Si vous voulez parfaire votre bronzage, c'est le moment ou jamais. De la musique qui fait bronzer, oui, je devrais pouvoir vous en trouver au programme de cet après-midi. Il y aura tout à l'heure Big in Japan avec Alphaville, Axel Red est au menu également. Et puis, dans quelques instants, on va partir à la découverte de la saison culturelle de Lernay. Ce sera dans vos bons plans sortis avec Isabelle Yamba. Donc surtout, ne bougez pas d'un pouce. Et puis parce que vous aimez la musique, je tiens à vous signaler que la Star Academy s'est repartie. Confirmation, on en reparlera tout à l'heure avec Décibel et Émilie Mazoyer. Bel après-midi donc sur la première radio du département. Et avec Chanter pour elle d'Axel Red qui fait écho, cette chanson qui vient de sortir à Manhattan, Kaboul, quelques années après.

0: 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C'est le tout dernier Axel Red. Vous avez pu entendre la voix de Renaud dans cette chanson. Et donc, c'est évidemment la suite du titre Manhattan Kaboul, sorti lui en 2002. C'était déjà il y a 24 ans, quasiment un quart de siècle. 17h11, l'heure de sortir en Mayenne. L'heure pour moi, et c'est un plaisir d'accueillir Isabelle Yamba. Bonsoir.
1: Bonsoir.
0: Bonsoir Isabelle. On s'intéresse donc à la nouvelle saison culturelle de Lernet. À chaque fois, c'est comme un petit bébé qui voit le jour. Avec une thématique que vous avez choisie, le souffle. Pourquoi le souffle ?
1: Le souffle, effectivement, chaque nouvelle saison, on a un fil conducteur qui permet de relier les spectacles les uns aux autres. Mmh. C'est un moyen aussi de pouvoir être à l'écoute des humeurs, de ce qu'on ressent auprès des gens, un petit peu dans la société. Et le souffle, c'est voilà ce que on a ressenti dans la période du moment qui est dense hein, dans des enjeux de société, artistique, culturel, d'une période où on est dans la vie aussi parfois assez speed. Voilà, il y a des expressions c'est être vrai. À bout de souffle, courir dans tous les sens. Et puis le souffle, en même temps, c'est ce qui
0: c'est la vie.
1: Est représentatif de la vie. Mmh. Et donc voilà, par cette thématique du souffle qui est d'une certaine manière assez poétique, on a aussi des choses très concrètes. Ça raconte aussi notre manière d'être dans le monde, d'être avec les gens, d'être engagé et aussi de prendre soin de soi. Cette thématique du souffle, elle nous a fait voilà faire émerger cette thématique du soin. Donc voilà, on aura une saison dans ces couleurs, ces thématiques, ces sujets.
0: J'aime prendre soin de soi. Effectivement, c'est une très jolie idée. Fermer les yeux, respirer et le souffle arrive. Vous parliez de poésie. La poésie, on la retrouve également dans les illustrations de votre programme. C'est très joliment fait, si je puis me permettre.
1: Eh bien, merci beaucoup. Effectivement, on travaille avec nos services communication à ce qu'ils puissent eux aussi traduire ce qu'ils ressentent à la lecture d'une thématique, des spectacles. C'est un travail collectif d'équipe que l'on fait. Et c'est la traduction qu'ils ont formulée à partir de tout ce qu'ils ont ressenti dans la saison. Donc, c'est voilà perçu comme étant joli, agréable, merci. C'est qu'on a réussi à partager.
0: Absolument, salut et félicité pour nous tous ceux qui ont travaillé derrière pour ce joli programme. Alors évidemment c'est plein de dates, on va en parler, hein. Il y a plein de rendez-vous, il y a aussi plein de partenaires. Vous avez par exemple le réseau Lecture Dernet, vous avez des propositions de pratiques artistiques. Racontez-nous un petit peu tout ce fourmillement autour de vous et cette saison culturelle de Lernet.
1: Oui. Alors à Lernet, on a effectivement une programmation spectacle et puis on a aussi une programmation et des propositions autour des enseignements artistiques, l'école de musique qui organise des concerts, des temps forts, des masterclass. Et puis il y a tout le réseau lecture, il y a 14 points lecture sur le territoire qui s'associent aussi à la programmation de spectacle et on fait des ponts toujours, tout le temps entre la musique, la lecture, l'image, le spectacle. On fait en sorte qu'il y ait des liens, soit entre un spectacle et les actions culturelles qu'on peut faire avec l'école du musique, ou de la médiation, ou inversement. Par exemple, pour la petite anecdote, il va y avoir la nuit des bibliothèques. Ça, c'est en janvier, c'est une nuit de lecture. Mmh. Et donc, on va faire un projet en lien entre un spectacle voilà, qui s'appelle Vent contraire, qui se passe dans une bibliothèque, et cette thématique de la nuit de la lecture avec le réseau. Voilà, c'est une manière aussi de travailler. Alors, il y a des mots qu'on retrouve beaucoup en transversalité, mais je dirais ensemble autour de cette thématique du souffle.
0: Voilà, du souffle. Et c'est important ensemble. Donc on l'a dit, réseau lecture de Lernet avec Croque les mots, Marmot, etc. Il y a plein de choses qu'on va essayer de détailler dans quelques instants. Restez avec nous, Isabelle. Donc pour tous ceux qui habitent Lernet ou autour, n'hésitez pas à y aller. N'hésitez pas à aller rechercher le programme donc, de la saison culturelle de Lernet. Il y a beaucoup de pépites à l'intérieur. On en reparle dans quelques instants après Alphaville, Big in Japan. Bel après-midi à l'écoute des programmes d'ici Mayenne et tout de suite avec nos bon plan.

0: Big in Japan, c'était Alphaville, 17h19 minutes. Nous sommes donc à la découverte de cette nouvelle saison culturelle de l'Erné avec vous, Isabelle Yamba. On l'a dit, le thème retenu, c'est le souffle. On l'a dit aussi, il y a énormément d'intervenants. Quand on fait une nouvelle saison culturelle, c'est un peu comme une naissance, comme un accouchement. Je sais qu'on ne peut pas choisir parmi tous ces enfants. Et pourtant, si vous aviez un, deux ou trois coups de cœur, quels seraient-ils, Isabelle ?
1: Ah, j'ai plein de coups de cœur, c'est difficile. Peut-être je peux prendre une entrée assez pragmatique et vous parler du prochain spectacle qui va avoir lieu à l'espace Clair de Lune à Erné qui s'appelle Fiesta. Mmh. Et ça va jouer demain soir, mardi 6 octobre à 20h. Je vous en parle parce qu'on a fait aujourd'hui des représentations scolaires en classe et c'était génial. On avait une bande de jeunes enfants vraiment hyper enthousiastes. Et souvent, on a les enfants qui nous disent « on aimerait bien sortir nos parents ». Alors, je les appelle, j'appelle les enfants à sortir leurs parents et à venir nous rejoindre mardi, demain soir. Oui. Mardi, oui.
0: Un spectacle qui donne la pêche.
1: Oui, c'est ça. C'est l'histoire d'un petit garçon Nono qui rêve d'une seule chose depuis qu'il est né quasiment, c'est de fêter ses 10 ans et de faire une giga méga fiesta. Donc, il a un cahier où il a tout noté, la liste des parfums, des gâteaux, la musique, la couleur des guirlandes. C'est vraiment le truc énorme. Il en parle à tout le monde. Il est prêt à envoyer des invitations. Et en fait, il y a Marie-Thérèse qui va débarquer, qui va tout chambouler. Et Marie-Thérèse, c'est une tempête. Là, voilà, on retrouve la thématique du souffle. Mmh. Et Marie-Thérèse, en fait, elle va contraindre tout le monde à changer ses plans et chacune va se retrouver obligée à rester chez soi. Donc, c'est assez intéressant parce que c'est une manière de reparler d'un événement assez singulier qu'on a vécu, la Covid, mais d'une manière très joyeuse avec le regard des enfants. Et on a cette bande de jeunes qui, voilà, va tout faire pour pouvoir célébrer l'anniversaire de son ami, qui envoie un joli message aussi aux parents, les incitant à pas baisser les bras parce que voilà, ils ont un regard amusé sur cette génération de parents parfois un peu abattus ou résilients. C'est hyper joyeux. On est sorti avec une banane extraordinaire. C'est à partir de 7 ans, mais c'est vraiment une sortie famille. Vous pouvez venir avec les grands frères, les grandes sœurs, les parents, les grands-parents, les oncles, les tantes. Vous pouvez venir tout seul aussi. J'ai fait un gros travail dans la programmation d'avoir toujours des spectacles avec différents niveaux de lecture. Mmh. Et en fonction de son expérience personnelle, ça résonne.
0: Sincèrement, c'est très agréable, notamment pour les parents ou les grands-parents, quand on accompagne les enfants, d'avoir du plaisir aussi à voir le spectacle, c'est vraiment très chouette. Donc ça, c'est demain, mardi, à l'espace Clair de Lune, donc à Erné, Fiesta. On a compris plein de bonnes vitamines. Parmi les autres coups de cœur, même si vous n'avez pas envie de choisir, Isabelle, vous nous proposez quoi, par exemple ?
1: J'ai un autre coup de cœur qui est là une création, un coup de cœur auprès d'un collectif d'artistes mayennais, notamment Grand Hôtel et Sébastien Rousselet, ancien membre de Rookine, avec le spectacle Le Gang de la Créa Molette. Donc c'est tout neuf, ça va sortir la semaine prochaine et ça sera chez nous le vendredi 16 octobre à 20h et aussi à l'espace Clair de Lune. Et le gang de la Créa Molette, en fait, ça parle d'écologie, d'engagement politique, de résistance, de liberté. En fait, à partir de leur histoire de jeunes mayennais ayant grandi dans les années 90 à la campagne, ils vont raconter leur jeunesse à travers un roman, le roman d'Édouard Abbey, qui est un des premiers, on va dire, auteurs ou politiques à s'engager pour les questions environnementales. Et le gang de la Créa Molette, en fait, c'est l'histoire de quatre loubards qui vont faire en sorte de protéger les paysages de l'Ouest américain. Eh bien, nos quatre loubards à nous, mayennais, ils font quelque chose d'assez chouette, c'est qu'ils vont mêler l'Ouest américain avec le Grand Ouest mayennais, pour nous parler de la campagne et comment eux, ils ont grandi en Mayenne et comment ils en sont venus à être ce qu'ils sont avec voilà, un amour de la musique, des engagements, un rapport à la liberté, voilà. Donc c'est très réussi. C'est un récit musical. Donc en fait, on vous raconte une histoire,
0: oui, avec racontée par la voix de Gaëtan Rousselet, c'est ça, avec ce grain de voix très particulier. Et puis il y a tout le champ musical avec.
1: Et donc, exactement.
0: Donc ça fait partie des rendez-vous à ne pas rater. En tout cas, je vous incite vraiment à aller récupérer Dardar, le programme de la saison culturelle de Lernée. On aura l'occasion, bien sûr, Isabelle, de continuer à l'effeuiller ensemble. Merci beaucoup. Belle fin d'après-midi.
1: Merci.
0: À très bientôt.
1: Merci beaucoup.
0: Au revoir.
1: À bientôt.
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0: Another One Beach The Dust, c'était le groupe Queen, et juste avant Jennifer qui reprenait Dalida avec Mourir sur scène. 17h33. Je ne sais pas où vous êtes dans votre petite voiture pour retrouver le chemin de la maison. Si vous êtes à Laval, c'est un peu compliqué à cette heure-ci. Je vous l'accorde. Boulevard Bertrand Duguesclin, c'est très embouteillé. Donc vraiment patience, ça va se dégager, mais doucement. Le boulevard Montmorency à Laval, également voie rouge. La rue Victor Boissel est très encombrée. Et puis on a également, c'est classique dans le centre de Laval, le quai Béatrix de Gavre qui est embouteillé, ainsi que la cour de la Résistance qui rejoint le square de Boston à la place du 11 novembre, la rue Soulchu-Servinière, là aussi voie rouge. Dans tous les cas, soyez prudents, soyez patients, évidemment. Et puis si ailleurs en Mayenne vous constatez vous aussi des difficultés de circulation, n'hésitez pas à nous le dire, hein. Toujours 02 43 67 11 11 pour revenir à Laval. Route de Mayenne qui vous amène au giratoire du Zoom, vous êtes également très nombreux à patienter. Même chose si vous êtes entre le Décathlon et le pont de Pritz et boulevard des Landes qui donc est juste à côté. Là aussi, vous êtes très nombreux. Patience, prudence, on va y arriver. Si, si, vous allez voir le bout du tunnel et vous allez pouvoir rentrer à la maison. C'est promis.
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0: Happy birthday à Jean-Jacques Goldman. Et oui, il va avoir 75 ans le 11 octobre prochain, ça approche. Pour fêter ça, on vous proposera un podcast Génération Goldman avec Claire Kane qui raconte la création de 40 tubes du chanteur. Ça, c'est sûr que la collection de tubes pour Jean-Jacques Goldman, elle est gigantesque. En voici un, justement, qui date de 1985, Je marche seule.

0: Je marche seule et donc je vous reparlerai de l'anniversaire de Jean-Jacques Goldman le 11 octobre prochain, ça approche.
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0: Et oui, 17h39, l'heure de prendre des nouvelles de tous nos amis chanteurs et chanteuses, en bonne compagnie avec Décibel bien sûr, et vous, Émilie Mazoyer, bonsoir.
3: Salut tout le monde.
4: Émilie, au rapport pour votre dose quotidienne d'actualité musicale. C'est l'anniversaire de Caroline Loeb aujourd'hui, elle qui a fait danser la France en mode langoureux, paresseux, il y a pile 40 ans avec son premier tube.

Watt, un phénomène, cette chanson qui avait même été citée par le président de la République François Mitterrand en 1987 à la télé, alors que le journaliste Yves Mourouzi tentait de le piéger en lui posant une question sur les tubes du moment. Et puis, si vous tendez l'oreille, vous entendrez les choristes sur le refrain de C'est la Watt, deux illustres et sympathiques personnages, la chanteuse Amina et l'humoriste de la bande Les Nuls, Dominique Farrugia. Caroline Loeb a 71 ans aujourd'hui. Bon anniversaire. La Star Academy, c'est reparti. Édition anniversaire pour les déjà 25 ans de la Starac qui tente de se renouveler en donnant une plus grande place aux artistes. Un directeur DJ très en vogue, Mossimane, un parrain qui sort son cinquième album, Vianney, et un nouveau rôle de grande sœur de la promo donné aux chanteuses Eva et Adèle Castillon. Rendez-vous samedi soir pour la première, ce sera à 21h sur TF1. Renan Luce fête les 20 ans de son tube La Lettre en sortant La Suite, qui est, comme son nom l'indique, la suite de l'histoire de cet homme qui reçoit par erreur une lettre et qui tombe amoureux de son autrice. 20 ans plus tard, il raconte l'histoire à son fils en chanson.

La nouvelle chanson de Renan Luce, la suite, en duo avec le chanteur Sanson, est disponible partout. C'est l'heure de la retraite pour Rod Stewart, 81 ans. Il a annoncé sur ses réseaux: le moment est venu de dire adieu à la vie sur la route. Après mûre réflexion et avec une grande tristesse, je dois annoncer que l'année prochaine sera ma dernière tournée. Fin de citation. Et dommage, Rod Stewart ne passera pas par la France. Mais il nous reste les tubes, ça c'est pour toujours.

Stewart, c'est toujours un plaisir effectivement de l'écouter. Merci beaucoup Décibel, c'est un plaisir également Émilie Mazoyer de vous retrouver tout à l'heure après les infos de 19h en bonne compagnie ce soir avec Icar qui vient d'écrire et co-composer le deuxième single de Céline Dion, c'est pas rien, qui va aussi sortir un album hommage à Brel. Il a eu une histoire très particulière avec Jacques Brel, il nous racontera tout ça ce soir donc sur votre radio préférée. Rendez-vous avec Icar et Décibel, c'est sur la première radio du département, ici Mayenne. Il n'y a que de l'amour chez toi, c'est pas mal comme programme. Hein. Voici Christophe Maé, suivi des Pretenders. Très belle journée avec nous.

Brass in Pocket, c'était les Pretenders, on adore. 17h49, et c'est l'heure du coup de cœur sorti. Aujourd'hui, c'est pour vous et vos enfants. Demain soir, allez, vous allez les emmener, vos enfants, aux Angenoises à Bonchamp, à 19h30, pour retrouver Philippe Micot avec son spectacle J'aime la nature, humour musical et jeune public, un cocktail détonnant, plein d'humour, mais aussi de tendresse. Ça ressemble à ça.

Ah oui, ça fait du bien. Vous allez voir, c'est des bonnes vitamines avec Philippe Micaud. C'est accessible dès 5 ans et plus vieux, évidemment. Ce spectacle J'aime la nature, c'est beaucoup d'humour, mais c'est aussi une pincée de messages sur le respect de la nature humaine aussi. Voilà, c'est avec Philippe Micaud au chant. Il y a de la contrebasse, il y a du piano, des chants en chœur. Vraiment, allez-y. Et bonne nouvelle, vous allez être obligé d'y aller puisque j'ai des invitations à vous offrir.

0: Chacha et c'était Kaja Gogou, donc en 1983. Dans 6 minutes, il sera déjà 18h, l'heure de retrouver l'info.
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4: Et voici son petit dernier Vianney avec ce titre d'or et d'étain. Oui, on l'entendait plus beaucoup. Il était en train de construire une cabane en bois au fin fond de son jardin, mais une très belle cabane. Eh bien, il préparait aussi des jolis titres. On les savoure tout de suite et dans 3 minutes, l'actu avec le journal.

0: d'or et d'étain, le dernier Vianney.
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0: Vous écoutez la première radio du département, il est 18h. Les infos, Gilles Damagui, bonjour.
2: Bonsoir Florence, bonsoir à tous.
0: La mobilisation des lycéens se poursuit en Mayenne.
2: Une centaine d'entre eux se sont rassemblés dans la matinée avenue Chanzy, à proximité du lycée Réaumur-Buron. Demain, nouvelle journée nationale de mobilisation. Sur les réseaux sociaux, des appels au blocage dès 7h du matin. Les lycéens réclament plus de professeurs, moins d'amplitude pour les heures de cours et plus de budget. Mais certains observent et refusent par volonté ou par obligation de participer à ces blocages. Anna Régaillet s'est rendue devant des lycées Lavallois à la rencontre de ceux qui restent à l'écart de la mobilisation.
3: À la cité scolaire Réaumur-Buron, malgré une tentative de blocage, les cours se sont déroulés normalement. À midi, les lycéens sortent pour aller manger. Lise et Chloé en terminale aimeraient se joindre à la mobilisation, mais craignent la violence.
4: Nous, on aimerait bien manifester pour nos droits, mais la violence, elle prend le dessus. En fait, le problème, c'est que ça a pris trop d'ampleur, ils ont commencé à faire des feux de poubelle, mais en fait ça va pas résoudre le problème de faire ça. En fait, ils se plaignent de pas avoir de moyens, sauf que du coup ils détruisent déjà ce qu'on a déjà, donc en fait on pourra pas en avoir plus, faudra réparer déjà ce qui est cassé.
3: La pression du diplôme à passer à la fin de l'année peut dissuader. Titouan, en BTS, préfère ne pas rater les cours.
5: C'est choisir entre faire le blocus et faire nos cours, et puis faire nos cours des fois c'est plus judicieux.
3: Au lycée Douanier-Rousseau, Inès, en terminale, participe à tous les blocages depuis le début de la mobilisation, mais ce mardi elle n'y sera pas.
6: Parce que ma mère elle est terrifiée à l'idée que je me fasse gazer et par toutes les répressions policières, etc. C'est trop dangereux.
7: Qu'est-ce qui lui fait dire que tu vas te faire gazer ?
6: Aucune idée. Elle a vu les reportages sur Réaumur et Buron et elle veut pas du tout que j'y aille.
3: Même si ces lycéens ne s'impliquent pas directement dans ces manifestations, ils sont d'accord avec les revendications du mouvement.
2: Et à Laval, le rassemblement des lycéens est prévu demain à 13h, place du 11 novembre. La préfète de la Mayenne, Nadège Batista, s'est engagée à rencontrer une délégation d'élèves à 15h. À Lens, la main d'un adolescent de 15 ans a été arrachée en marge d'un blocage de lycéens. La victime est blessée gravement, selon le préfet du Pas-de-Calais, mais ses jours ne sont pas en danger. Un cas humainement dramatique, a réagi le ministre de l'Éducation nationale, Édouard Geffray. Le ministère qui annonce que 589 établissements ont été touchés par des perturbations aujourd'hui dans toute la France. Après la journée du 29 septembre, l'intersyndicale appelle à faire grève et à manifester le 5 novembre prochain. Pouvoir d'achat, fiscalité et services publics seront au cœur des revendications.
0: 4 mois d'enquête ont permis l'interpellation de 8 personnes.
2: À Angers, un vaste réseau de prostitution a été démantelé. L'affaire a débuté en mai dernier lorsqu'une mineure a porté plainte après avoir été victime d'un viol dans un logement d'où elle venait de s'échapper. C'est l'enquête qui a suivi qui a permis aux policiers de découvrir un vaste réseau de prostitution en Anjou, mais aussi dans plusieurs autres grandes villes françaises. 3 jours après le nul concédé contre l'Italie, l'équipe de France de football va tenter de se racheter à domicile ce soir face à la Belgique, 4e journée de la Ligue des Nations. Une victoire permettrait à la France d'être assurée de rester en tête de son groupe. Après cette belle journée, quelles sont les prévisions pour la nuit prochaine, Florence ?
0: La nuit prochaine sera plutôt calme, avec 12 à 14 degrés. Et demain, mardi, ce sera pareil, égal, aussi fort qu'aujourd'hui. Donc, temps sec, très ensoleillé, de 26 à 28 degrés sur la Mayenne. Comptez 27 degrés à Laval, le quartier Hilard, par exemple, ou bien 27 à Ménil, dans le sud du département. La pluie devrait arriver dans la nuit de mardi à mercredi. Et là, ce sera une autre histoire, avec des températures, d'ailleurs, qui vont descendre de 17 à 20 degrés, mais ça fait longtemps qu'on demande un bon arrosage. On espère mercredi 10 mm sur le Haut-Maine et Paille, par exemple.
2: On prend.
0: On en reprend et on en redemande, effectivement. On retrouvera l'information tout à l'heure à 19h. On vous souhaite une bonne soirée.
2: Merci, Florence.
0: Gilda. Et puis, si vous prenez bientôt le volant ou si vous êtes à Laval en train de vouloir circuler, vous l'avez peut-être remarqué, c'est rouge dans beaucoup de coins. Donc, autour de Laval, boulevard Francis Lebasserre, il y a énormément de monde, ça bouchonne. Prenez patience, donc c'est compliqué. Rue Victor Boissel également, boulevard de Montmorency à Laval, vous êtes extrêmement nombreux. Même chose, boulevard Félix Gras. L'avantage, c'est que vous n'êtes pas seul, hein, parce que c'est pareil un petit peu partout dans Laval. autour de l'Immaculée Conception, le quai Béatrix de Gavre par exemple, Voie Rouge aussi, la rue Crossardière également, cours de la Résistance, donc entre le square de Boston et la place du 11 novembre. Vous êtes extrêmement nombreux également à vouloir passer. Il y a la rue de Beauregard qui est rouge aussi. Faut-il que je vous parle de la rue de Nantes? Vous êtes nombreux à vouloir la passer également. Il y a aussi, alors là, c'est classique, mais c'est encore le cas autour du pont de Pritz, de tous les côtés. On voit rouge, patience, prudence, vous allez y arriver, vous allez vous en sortir. Et puis n'oubliez pas, hein, si vous constatez des difficultés de circulation ici ou ailleurs dans toute la Mayenne, vous nous passez un petit coup de fil au 02 43 67 11 11.
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0: Rien de tel que la musique pour faire passer le temps agréablement. Voici tout de suite France Gall.

0: Musique, c'était France Gall, 18h11. Et si on faisait du sport, et une, et deux, et trois, bon, je ne veux pas être votre professeur, mais dans 100% sport aujourd'hui, en ce lundi, on va vous présenter le Kyudo. Le Kyudo, c'est un art martial japonais, issu du tir à l'arc guerrier, et un sport peu connu que vous nous présentez aujourd'hui, Cédric Ruiz.
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0: Et on en parle donc dans quelques instants, alors surtout ne bougez pas d'un pouce. Ou alors bougez d'un pouce, ça fera un petit échauffement pour le Kyudo, ça peut être pas mal aussi. On se retrouve juste après Teddy Swims pour le Kyudo, forcément.

0: Mr. Know It All, c'était Teddy Swims. Merci beaucoup d'avoir choisi Ici Mayenne, 100% sport, c'est l'heure. Avec vous, Cédric Ruiz, on va donc essayer cet art martial japonais, le Kyudo. Ça n'a pas l'air facile.
1: Puisqu'il y a une académie lavalloise qui existe au Palindrome à Laval, l'académie lavalloise de Kyudo, et pour nous la présenter, son président de cette académie, c'est Thomas Charmois. Bonjour Thomas.
2: Bonjour Cédric.
1: Kyudo. K-Y-U-D-O. Commençons par là, Thomas. Ça veut dire quoi, Kyudo?
2: Q signifie arc et do, la voix. Donc c'est tout simplement la voix de l'arc.
1: Alors la voix de l'arc est arrivée comment? Jusqu'à Laval et même en Mayenne, le Kyudo, qui ne vient pas, c'est pas un sport, une pratique, art martial européenne, forcément, c'est arrivé comment?
2: Eh ben ça a été ramené par notre sensei en Mayenne. Donc sensei, c'est professeur. Et il pratiquait à Paris. Avec son propre sensei à lui, son propre professeur.
1: Ouais.
2: Ils sont venus en Mayenne, donc ils ont créé une association pour continuer de pratiquer à Château-Gontier. Ils sont ensuite venus à Laval pour avoir du monde et puis pouvoir se faire connaître. On a créé l'entité lavalloise pour avoir plus de visibilité par la suite.
1: Comment ça se pratique le Kyudo? Quand vous êtes réunis au Palindrome, comment est-ce que ça se pratique tout simplement?
2: Déjà, on va venir en avance pour pouvoir installer toute la salle. Mmh. Donc, c'est quelque chose qui se fait avec tous les pratiquants.
1: Ouais.
2: Et ensuite, on va se mettre en tenue quand on a notre tenue au bout de quelques années de pratique.
1: Mmh.
2: Et on va dans un premier temps s'entraîner, s'échauffer à peu près 75% du temps sur une makiwara, donc qui est une cible d'entraînement,
1: ouais,
2: où on tire vraiment à 2 mètres de la cible. Et ensuite, on va pratiquer sur un pas de tir qui est avec des cibles à 28 mètres. Et on va travailler en charret. Donc c'est vraiment en fait, on va être ensemble, travailler à plusieurs, de 2 à 5 personnes, ensemble, tout en travaillant séparément chacun sur son tir. C'est vraiment quelque chose de très spécifique où on va rentrer dans le dojo ensemble, tirer chacun notre tour et ensuite être de nouveau réunis pour pouvoir sortir du dojo.
1: Site internet qui existe, les coordonnées, on a aussi des numéros de téléphone pour ceux et celles qui veulent venir découvrir. Tout simplement le Kyudo au Palindrome, c'est le lundi, hein, le lundi soir
2: c'est
1: que
2: ça,
1: vous pratiquez.
2: À partir de 19h30.
0: Tout simplement, allez, il faut tenter. L'Académie lavalloise donc de Kyudo s'efforce de respecter cet art traditionnel, ici de la culture japonaise. N'hésitez pas à tenter. Tout de suite, c'est Tina Turner que l'on retrouve en musique, pour Private Dancer. Et puis après, si vous aimez le Stade Lavallois, si vous aimez le foot, ne bougez pas d'un pouce, il y aura des invitations pour vous.

Private Dancer, c'était Tina Turner. Vous aimez le sport? Ça tombe bien. C'est l'heure de jouer avec nous. Choisissez votre sport. J'aurai deux sports à vous proposer et deux questions donc à vous proposer, à vous de choisir pour gagner ce soir deux places pour le match de foot, le Stade Lavallois contre Clermont. Ce sera le vendredi 16 octobre au Stade Francis Lebasserre à Laval et à 20h. J'ai ces deux invitations. Vous avez un téléphone? Ben alors dépêchez-vous. Il est temps de vous en servir. 02 43 67 11 11. Nathalie vous attend, moi aussi. On se retrouve après le baiser d'Alain Souchon.

0: baiser Alain Souchon. Dans quelques instants, on a rendez-vous avec Bruno de Cossé-le-Vivien.
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0: Et nous accueillons Bruno de Cossé-le-Vivien. Bonsoir Bruno.
8: Bonsoir.
0: Vous êtes à la maison, tranquille ?
8: Ah oui, ça y est, je suis rentré du boulot, là, ça y est, je me repose. Oui.
0: Ah, ça c'est bon. Vous êtes écroulé dans le canapé, c'est ça ?
8: Ouais, c'est ça, exactement.
0: C'est ça. Vous travaillez dans une société de nettoyage, moi je dis chapeau, un métier important dont on a tous besoin. Vous adorez le football, c'est peut-être pour ça que vous nous avez passé un petit coup de fil. Les courses hippiques aussi, ça fait partie de vos passions et vous suivez le stade de Lavallois dès que vous pouvez. Autant dire que c'est deux invitations pour aller voir le stade Lavallois contre Clermont, donc le 16 octobre à 20h au stade Francis Lebasseur. Ça vous irait bien, Bruno ?
8: Ah oui, parfaitement même. Oui.
0: Parfaitement. Vous savez déjà qui vous pourriez emmener ?
8: Ah oui, déjà, oui, je connais, oui, j'ai pas mal de personnes quand même.
0: Il va falloir faire trop pique-nique douille.
8: C'est ça, voilà.
0: Voilà, c'est ça, il y en a trop. Il faudra mettre des petits noms dans le chapeau. Bon, en attendant, il ne faut pas vendre la peau de l'ours avant de l'avoir gagné, hein, mais je vous le souhaite. Notre jeu, il faut choisir votre sport. J'ai une question foot pour vous, bah oui, quand même. Ou sinon, j'ai une question tennis de table. Qu'est-ce qui vous botte, Bruno ?
8: Ah bah, question foot.
0: Ah bah, comme par hasard. Eh bah, alors, voici votre question foot. Qu'arrive-t-il à un joueur qui reçoit un carton rouge direct durant un match ? Est-ce qu'il faut que je vous fasse plusieurs propositions ? Éventuellement. Alors la première, la voici. Il doit s'asseoir sur un banc des remplaçants pendant 10 minutes. Ou alors, un joueur qui reçoit un carton rouge direct durant un match est exclu définitivement du terrain et son équipe joue à 10. À votre avis, première ou deuxième proposition ?
8: Eh ben, c'est la deuxième. Le joueur est exclu directement et rentre dans le vestiaire directement.
0: Je sens qu'il n'y a aucun l'ombre d'un doute.
8: Ah ouais, il n'y a aucun doute.
0: On a bien dit que vous étiez passionné de foot, alors voilà. Bravo, effectivement, félicitations. Bruno, c'est gagné. Je suis très contente de vous offrir ces deux places. Notez bien, hein, vous, vendredi 16 octobre, vous faites une grande croix dans votre calendrier, vous êtes pris.
8: Ah oui, il n'y a pas de souci, de ce côté-là, ça va être fait.
0: Ça va être fait. Vendredi à 20h, vous êtes au stade Francis Levasseur. La seule question, c'est qu'on ne sait pas avec qui, forcément. Ils sont trop nombreux.
8: Il y a tellement de personnes. Voilà.
0: Sur la liste de vos prétendants, vous allez peut-être organiser un concours hein, d'ici le 16 octobre pour savoir qui aura la chance, l'honneur et l'avantage de vous accompagner. En tout cas, je vous souhaite une très bonne soirée. Est-ce que vous avez un petit pronostic pour ce match Stade Lavallois Clermont?
8: Oui, je dirais allez 2-0 pour Laval face à Clermont.
0: 2-0, ça serait bien, ça serait chouette.
8: Hein. Ah oui.
0: Ça arrangerait nos affaires. Hein. Ouais, ça serait pas mal.
8: Bon. Surtout que Clermont n'est pas très bien en ce moment non plus en championnat, donc ouais, je pense que.
0: Vous êtes en train de dire qu'il faut qu'on en profite, faut qu'on les écrase. Voilà. Ouais, d'accord. On va essayer. Merci beaucoup Bruno. Bonne soirée bien méritée. Reposez-vous bien dans le canapé et puis bon match. Ne quittez pas hein, Nathalie, encore 2-3 infos à vous donner pour tout vous expliquer. À bientôt Bruno.
8: À bientôt, je vous remercie. Au revoir.
0: C'est toujours un plaisir.
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0: Ah, moi j'adore jouer à la Mère Noël, même quand c'est pas la saison. Qu'est-ce que vous voulez, on se refait pas. Voici la locale de l'étape. Elle est née à Angers, Adèle Castillon.

0: était avec toi, Adèle Castillon, je vous le disais, née à Angers, elle est maintenant à Nantes, et ça fait partie de nos coups de cœur.
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0: 18h33, Bruno était déjà rentré à la maison dans le canapé, tranquille, pépère. Et vous, si vous êtes encore sur la route, j'espère que ça se passe bien. Soyez prudents et vigilants comme toujours. À Laval, ça commence à se dégager quand même. Il reste quelques difficultés donc sur les bordures, hein, notamment à côté du pont de Pritz, entre le pont de Pritz et Décathlon. Vous êtes encore nombreux, ça bouchonne, mais c'est mieux que tout à l'heure. Il y a également boulevard Félix Gras, pas mal de monde. Ailleurs, vraiment, ça s'améliore très nettement. Autour de l'Immaculée Conception, encore quelques bouchons, quai Béatrix de Gavre, ou alors donc rue Crossardière. Ailleurs, en Mayenne, j'espère que sur votre chemin, tout va bien. À moins que vous soyez déjà rentré à la maison. Et alors là, dans ce cas-là, je n'ai qu'une chose à vous dire. Profitez!
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0: Des heures hindoues, ça c'est pour se détendre en fin de journée dans le canapé justement. Là on est bien, on est zen, on est tranquille et on est avec Étienne Dao. C'est pas mal quand même. Belle fin de journée avec Ici Mayenne et merci beaucoup de votre fidélité.

0: Leave a Dream, c'était Alex Warren juste avant Étienne Dao. Et tout de suite, on va retrouver les coulisses TV.
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0: Et avec vous, donc Patrice Gascoigne. Aujourd'hui, Patrice, vous nous parlez d'une enquête à découvrir sur la chaîne parlementaire. Une enquête d'actualité, puisque l'enquête se nomme Primaire, une machine à perdre.
3: Il n'y a qu'un seul homme politique à avoir gagné l'élection présidentielle après avoir gagné une primaire. Lequel, si vous n'avez pas la réponse, c'est Xavier Bertrand qui vous la donne.
4: Vous m'enregistrez pas là, c'est dommage.
5: Si.
4: C'est que, à part François Hollande qui l'a gagné parce qu'il a beaucoup surfé sur l'anti-sarkozisme, jamais un vainqueur de la primaire n'a remporté l'élection présidentielle. Donc primaire, machine à perdre, oui, certainement, on peut le dire.
3: Xavier Bertrand a donc son avis sur l'utilité ou pas de faire une primaire. Mais vous aussi, vous allez pouvoir vous forger votre propre opinion en regardant ce soir Primaire, une machine à perdre avec un point d'interrogation. Une enquête proposée sur LCP, la chaîne parlementaire, sur le canal 8 de votre TNT. Vous allez voir un récit chronologique haletant, nourri par des archives et surtout par les témoignages exclusifs des acteurs clés des primaires qui ont déjà jalonné la vie politique française, les candidats eux-mêmes, que ce soit des favoris, des outsiders, des petits candidats. Le casting de politique a accepté de témoigner dans ce documentaire et 3 étoiles et de tous bords politiques. Donc j'ai demandé à l'un des 2 réalisateurs, Patrice Duhamel, s'il fallait s'appeler justement Patrice Duhamel ou sa collègue Michel Cotta pour rassembler un tel casting. On écoute Patrice Duhamel.
6: Bon, je dirais pas que ça suffit, mais on a une longue expérience, Michel Cotta et moi-même, donc c'est pas un problème de carnet d'adresse, c'est que compte tenu de nos parcours respectifs, on les connaît tous un peu. Mais il y a l'attraction aussi du sujet et de la chaîne, qui est une très bonne chaîne, LCP, qui fait beaucoup de très bons documentaires. Voilà. Puis il y a des moments aussi où c'est difficile pour les grands acteurs politiques de se dérober.
3: En tout cas, si c'est une machine à perdre pour les politiques, c'est une machine à gagner pour les chaînes d'infos et les chaînes parlementaires qui font à chaque fois de belles audiences.
6: Oui, la première primaire en 2006, donc Ségolène Royal, Laurent Fabius et Dominique Strauss-Kahn, c'était sur chaîne parlementaire. Je crois qu'il y a eu un petit million de téléspectateurs. Et alors après, il y a eu une forme d'explosion. Mais la grande primaire ouverte de 2011, celle qui a été remportée par François Hollande, ça a fait des scores absolument extraordinaires. Ça a dû tangenter sur France 2 quelque chose comme 5 millions de téléspectateurs.
3: Patrice Duhamel, réalisateur avec Michel Cotta de Primaire Machine à perdre, ce soir sur la chaîne parlementaire.
0: Voilà, si ça vous dit, demain, Patrice, vous reviendrez avec du foot au menu. Je n'en dis pas plus. Voici Monsieur Lenny Kravitz. Il y a aussi Vanessa Paradis. On va peut-être réussir à les réconcilier, pour ceux qui se souviennent de leur histoire d'amour. C'était, oh là là, il y a très longtemps. Dans quelques instants, on va vous parler de la semaine bleue qui nous va bien avec ici Mayenne. La semaine bleue dédiée aux retraités et aux personnes âgées. C'est important, ça nous concerne tous.

0: de ce belle fin de journée avec ici Mayenne. Si vous êtes sur la route, allez prudemment. À Laval, ça commence à être beaucoup plus facile. Reste encore des perturbations entre le Décathlon et le pont de Pritz. Courage. En attendant, moi je vous propose tout de suite de retrouver C'est clairement Mayennais avec Claire Martin. Et cette semaine, Claire, c'est la semaine bleue, une semaine donc nationale, dédiée aux retraités et aux personnes âgées. À cette occasion, Claire, vous êtes allée au café rencontre de l'espace senior intergénérationnel de la ville de Laval.
1: Exactement, il a lieu tous les lundis matins à 9h30. L'objectif principal, c'est de prévenir l'isolement social. L'espace propose aussi différentes activités pour favoriser l'autonomie à domicile, et ça c'est gratuit. On n'oublie pas non plus Kevin qui était sur place, lui il est conseiller numérique. En clair, beaucoup de monde. D'ailleurs, Sarah Renaud à l'accueil était sur tous les fronts.
2: Voilà. Ouais, j'ai fait une copie. Ça a été ?
3: Oui.
2: Ça a répondu à votre question ?
3: Oui.
2: Oui, il va passer à la maison, ça va être plus simple.
1: Est-ce que vous pouvez nous expliquer ce que vous êtes en train de faire exactement ?
2: Alors là, on est en début de mois, on vient d'envoyer notre programme d'activité vendredi dernier. On est en train de traiter les mails, les demandes d'inscription qu'on a reçues ce week-end. En même temps, donc là, on a les personnes qui viennent au Café Rencontre qui souhaitent également s'inscrire. Donc, on essaye de traiter les demandes par ordre d'arrivée.
1: Et derrière le bureau de Sarah, il y a la pièce où tout le monde s'est retrouvé pour boire le petit café. Morgane Lebrec, elle est gérante de l'espace senior intergénérationnel et elle s'occupait d'accueillir ce beau monde.
4: Bonjour, ça va,
1: vous ? Comment ça fonctionne au niveau des inscriptions ? Est-ce qu'il faut remplir des critères précis ?
4: Alors, nous n'avons pas de critères puisque en plus, il y a une dimension intergénérationnelle. Néanmoins, le public cible, c'est pour les personnes qui peuvent souffrir de solitude ou en tout cas ne sont pas dans des habitudes d'activité de lien social. Donc, c'est vraiment un tremplin qui ensuite permet l'accès aux autres structures de droit commun.
1: Autour de la table, une trentaine de personnes qui papotent, qui rigolent. Je suis allée voir Paulette. Elle a connu ce café rencontre en s'inscrivant tout simplement au repas du CCAS.
5: Le café est pris, oui. Bon, vu l'heure, je vais peut-être rentrer.
1: Vous êtes une habituée, vous, d'ici ?
5: Je viens depuis à peu près 2 ans. Et avec mon mari, je ne connais pas, c'est depuis que je suis toute seule.
1: Qu'est-ce que ça vous apporte, ce café rencontré ?
5: De connaître des personnes et puis de sortir, de discuter. Parce qu'en général, le dimanche, on ne voit personne. Donc le lundi, ça nous permet de parler, comme ça.
1: Et alors, vous êtes fait de nouveaux amis ?
5: Oui, la dame-là, elle m'a incité à y aller à la danse. J'ai rencontré cette dame-là à la danse aussi. En semaine, maintenant, j'ai pratiquement quelque chose à peu près tous les jours.
1: Et ça rigole beaucoup. Alors évidemment, j'ai voulu

0: Ah, avec ma mijaine, bah, il n'y a pas de problème. Hein. Je leur demande tous les jours. Hein.
1: On est d'accord, ça donne vraiment très envie. Retenez bien donc cette bonne adresse, l'espace senior intergénérationnel de la ville de Laval, où il y a clairement une très belle ambiance. C'est clairement mayonnaise, c'est à retrouver en podcast. Vanessa Paradis avec Tandem, c'était en 1990.

0: C'était Vanessa Paradis. Dans 4 minutes, l'info, il sera déjà 19h. Juste après ces premiers, vous allez retrouver Émilie Mazoyer pour Décibel avec comme invité, donc je vous le rappelle, Icar, qui vient d'écrire et co-composer le deuxième single de Céline Dion. C'est pas mal quand même. Il sort aussi un album hommage à Brel. Vous allez adorer.
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1: En rouge et noir, c'était Jeanne Masse.
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1: Merci d'être fidèle à la première radio du département. 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Il est 19h, retour tout de suite de l'info avec le journal. Et Emeline Ferry, bonsoir.
3: Un adolescent blessé, sa main arrachée par une grenade. C'était ce matin à Lens, dans le Pas-de-Calais, au milieu des heures, avec la police devant un lycée bloqué. Écoutez le récit de Vanessa Lamar.
4: Vers 10h30, la situation a dégénéré. 200 jeunes font face aux policiers à la compagnie de CRS dépêchée en urgence sur place. Les forces de l'ordre et les pompiers essuient jets de pierre et tirs de mortier. Ils ripostent. Cette lycéenne est sous le choc. Elle a assisté à la scène.
5: Et ils ont commencé à venir, à s'approcher de nous et en lançant des fumigènes. Du coup, nous, on commence à courir. J'étais à côté du camarade qui s'est fait mal. D'un seul coup, il reçoit un gros truc dans sa main. C'était une grosse boule. Et d'un seul coup, ça explose. Il y avait plein de bouts de chair qui a volé partout. J'ai failli vomir. Ils l'ont lancé sur lui. Il l'a pas ramassé. Tout le monde dit il l'a pas ramassé. Il l'a reçu dans sa main. D'un seul coup, ça a explosé dans sa main.
4: Pour faire la lumière sur les faits, Étienne Thieffry, le procureur de la République de Béthune, a saisi l'IGPN, la police des polices.
6: Alors, je vous parle, je ne suis pas en mesure de vous répondre. Si cet adolescent avait formellement récupéré une grenade qui a explosé dans sa main ou si la grenade aurait atterri sur lui.
4: Le préfet du Pas-de-Calais évidemment regrette cet accident, mais il estime que les forces de l'ordre doivent pouvoir se défendre. François-Xavier Loche.
7: Quand les policiers se voient projetés par une foule compacte de 200 personnes, soit des pierres, soit des mortiers d'artifice, ils ont la possibilité de se défendre, c'est un cadre de légitime défense, et de maintenir l'ordre public. Voilà.
4: Une cellule d'écoute et de soutien a été mise en place au sein de l'établissement.
3: Au total, depuis le début du mouvement, 190 élèves ont été blessés dans le pays. À la veille d'une nouvelle grande journée de mobilisation, le ministre de l'Éducation était cet après-midi en déplacement dans les Yvelines pour préparer la reprise des cours et pour tenter d'apaiser la situation. Marie Boueda.
8: Oui, dans une salle de classe où les tables et les chaises ont été rangées contre le mur, le ministre Édouard Geffray sort satisfait de sa discussion avec quelques élèves.
9: Il y a en réalité une envie d'école et une envie de mieux d'école. On voit bien, autour du remplacement des professeurs absents, autour des rythmes scolaires qui reviennent quand même très souvent.
8: Il annonce la sortie d'une plateforme dès ce soir pour que les lycéens écrivent leurs attentes et aussi un temps d'échange à partir de mercredi organisé par les proviseurs de tous les lycées. Albin, en terminale, a discuté avec le ministre.
10: Je dirais que c'est pas forcément prometteur, mais c'est très rassurant sur le fait qu'il est à l'écoute des différentes inquiétudes que certains lycéens peuvent avoir, notamment dans le lycée ou à l'extérieur.
8: Lui ne bloque pas, mais Elias, si. Il a interpellé le ministre en sortant du lycée.
11: Certains lycéens ont été violents dans leurs revendications. Est-ce que c'est une mauvaise image du fait que la population se dira qu'il faut être violent pour être entendu?
8: Il n'est donc pas vraiment convaincu.
11: Le système, il est défaillant, on le sait maintenant. Et ajouter des heures, faire du 8h-18h et ne proposer aucun moyen pour les revendications des lycéens. Je trouve qu'il y a un certain mépris de l'État pour les lycéens.
8: Ismaël, non plus.
12: Il y a une manière différente de continuer, pas par la violence. Et à force, comment la police elle répond, moi je dis ça va pas s'arrêter, ça va continuer, ça va s'empirer de plus en plus.
8: Et Édouard Geffray, lui, annonce que ce soir, que les blocages perdent en intensité.
3: Toutes les infos sur cette mobilisation lycéenne à retrouver sur ici.fr. Il est considéré comme le livre le plus lourd et le plus cher au monde. Et il a été volé, dérobé au Centre d'art contemporain d'Issoire, dans le Puy-de-Dôme. L'Apocalypse, un ouvrage précieux, illustré notamment par Salvador Dali, 210 kilos avec une couverture en bronze. On a assassiné le patrimoine français, réagit son propriétaire sur ici.fr. Allez, direction le Stade de France pour le dernier match du premier rassemblement de la nouvelle ère Zidane, qui est désormais à la tête des Bleus. L'équipe de France de foot reçoit ce soir la Belgique. On va vivre la rencontre en direct sur ici.fr et sur notre chaîne YouTube avec les commentaires de Thomas Vichard de ICI Bourgogne. Bonsoir.
13: Bonsoir.
3: Trois jours après le match nul contre l'Italie, les Bleus veulent rebondir.
13: Oui, histoire de solder le premier petit accroc, c'est vrai, de l'ère Zizou. Des Bleus souvent dominateurs, mais qui ont eu pour péché mignon lors des trois premières rencontres de manquer d'efficacité. Trois buts marqués seulement, un seul encaissé. C'est donc l'un des enjeux de la soirée, s'offrir si possible un succès confortable. Ça passera peut-être par une nouvelle belle prestation de Michael Olysee, impliqué sur tous les buts français de ce rassemblement. Mais l'attaquant du Bayern Munich sera-t-il titulaire ce soir? parce que l'équipe de France va à nouveau être très remaniée. Des changements sur toutes les lignes sont attendus. Un succès et les Bleus, en tout cas, seraient assurés de garder la première place de leur groupe, de se rapprocher de la qualification pour les quarts de finale. Un petit point seulement d'avance sur des Belges ce soir, privés de deux de leurs cadres. Youri Tielemans et Kevin De Bruyne, les deux milieux de terrain, sont suspendus. Des Diables Rouges, d'ailleurs, défaits par cette même équipe de France. C'était il y a tout juste une semaine à Bruxelles. Et si la performance se répète ce soir, alors on pourra parler, c'est sûr, de très bons bilans pour ces quatre premiers matchs des Bleus, version Zidane.
3: Thomas Bichard et toute l'équipe d'ici à partir de 20h30.
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3: 19h05, la météo. On attend toujours les températures automnales pour demain. Ce sera surtout des risques de pluie, parfois orageuses autour de la Méditerranée et dans l'après-midi sur le Massif central et les Alpes. Ciel changeant sur le reste de la moitié sud et sur l'ouest du pays. Pour les températures, il fera entre 8 et 11 degrés au lever du jour. On pourra monter jusqu'à 18 le matin. Dans l'après-midi, des températures anormalement élevées pour début octobre, jusqu'à 29 voire 30 degrés au sud de la Garonne. Je vous souhaite une très bonne soirée à l'écoute de ICI.
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3: Salut à toutes, salut à tous et bienvenue sur votre radio. Ici, c'est Décibel. Rendez-vous musique en direct et jusqu'à 20h. Ce soir, l'anniversaire d'un petit nouveau chez AC/DC. Bon, il est nouveau depuis 1980, mais vous savez ce que sont les fans hardcore. Ils ne pardonnent pas au petit nouveau d'être le petit nouveau. Donc voilà, Brian Johnson sera à l'honneur, donc AC/DC, à la fin de l'émission dans la séquence anniversaire. On se fera aussi un joli blind test de chanteuse pianiste. Si c'est un thème qui vous inspire, n'hésitez pas à vous inscrire dès maintenant. Il faut appeler le standard où vous attend Sadika. Le numéro 0810 055 056 a gagné ce soir au Blind Test. C'est l'album en version vinyle de notre invité de ce soir, Icar. Icar qui sort sa musique évidemment, mais est aussi aux manettes pour une chanson de Céline Dion que vous adorez. C'est définitivement Icar, l'auteur-compositeur des grandes voix francophones. Il a été choisi par Céline Dion. Donc pour ce bonjour, pardon, merci. On parlera de ça avec Icar, de sa tournée Résilience Tour et puis évidemment de son album Brel, où il rend hommage à Jacques Brel, car l'album est bien nommé. Avant d'accueillir Icar et avant de vous présenter notre coup de cœur du jour, on prend des nouvelles de Rod Stewart. Et je dois vous le dire, les amis, c'est l'heure de la retraite pour Rod. Eh bah oui, 81 ans. Alors il a annoncé sur ses réseaux, le moment est venu de dire adieu à la vie sur la route. Après mûre réflexion et avec une grande tristesse, je dois annoncer que l'année prochaine sera ma dernière tournée. Alors dommage, hein, Rod Stewart ne passera pas par la France, mais il nous reste les tubes. Ça pour le coup, c'est pour toujours. Un bon morceau de rock disco, Do You Think I'm Sexy, pour vous souhaiter la bienvenue dans Décibels.

0: murmure à la fin. C'est tellement sexy. Rod Stewart, Do You Think I'm Sexy? Bien sûr, baby, même à la retraite et même à 81 ans, il y a des choses qui ne changent pas.
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0: C'est l'heure du coup de cœur. Alors aujourd'hui, c'est vraiment une production indépendante, la Fanette Production, qui nous propose Fanny. Fanny, c'est une artiste qui est originaire du sud de la France. Elle est née à Marseille, elle a grandi à Nice, dans une famille de musiciens. Et elle a été, suite à une rencontre à Nice, la chanteuse et claviériste du groupe La Femme. Un peu les mêmes débuts que Clara Luciani, vous voyez. La Femme, ils ont toujours fait ça. En fait, il y avait les deux garçons qui étaient vraiment le pilier du groupe. Et puis après, des voix de chanteuses, des filles pour les accompagner sur scène. Il y en a plusieurs qui y sont passées, dont Fanny. Donc, ce qui lui a permis, évidemment, de faire des grandes salles, des scènes internationales, d'ailleurs, avec La Femme. Et voilà que Fanny écrit ses propres chansons, en français, s'il vous plaît. Et il y en a déjà trois qui sont sorties. Il y a la chanson des cigales, Monstre du soir, et puis celle que j'ai envie de vous faire découvrir ce soir, qui s'appelle Amour d'été. On est donc au tout début de la carrière de Fanny, mais je pense qu'elle va vous plaire, que vous soyez fan de Françoise Hardy, Lana Del Rey, même un petit côté Beatles. Elle est excellente, elle s'appelle Fanny.

0: Alors, on est d'accord, elle a quelque chose, hein, cette jeune femme. Elle s'appelle Fanny. Et donc, trois chansons disponibles pour le moment. Amour d'été, que vous venez d'entendre, La chanson des cigales et Monstre du soir. Vivement, la suite. Et la suite, dans Décibels, ça se passe avec un garçon que vous connaissez bien, que vous aimez beaucoup. Sur tous les fronts, puisque en plus de signer le nouveau tube de Céline Dion, Bonjour, pardon, merci, il sort un album hommage à Jacques Brel. Il va tout vous raconter dans Décibels. A tout de suite.
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Pirogue fait souffler un vent frais sur la scène toulousaine, avec des accents pop-rock solaires taillés pour toucher autant que pour faire bouger. 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
1: Je vous l'ai dit les amis, le garçon que nous recevons ce soir a beaucoup, beaucoup de choses sur le feu, de bonnes choses. Bonsoir Ricard.
2: Sur le feu, sur le cœur, bonsoir.
1: Comment ça va?
2: Bien, très très bien.
1: J'étais sûre que ce sur le feu allait pas passer direct.
2: Ouais, non, on les éteint les feux là, il faut les éteindre.
1: Les mots ont un sens avec Ricard et c'est ça qui est très agréable. On parlera tout à l'heure de cette magnifique chanson pour Céline Dion, Bonjour, pardon, merci, qui est un énorme succès. Mais parlons d'abord de ça.

0: Icare rend hommage à Jacques Brel dans le nouvel album sobrement intitulé Icare. Brel, tu dis Icare, Brel m'a appris à écrire. C'est à ce point-là.
1: Ouais, mais il ne sait pas.
0: Ah bah non.
1: Ouais, j'ai commencé
0: à ce point-là.
1: Ah oui, moi, c'est parce que j'écoutais beaucoup de chansons françaises. Et il y avait Aznavour, il y avait Brassens, il y en avait tant d'autres, voilà, qu'on connaît, des légendes. Et lui, il avait, voilà, j'étais jeune, et cette passion-là, qu'il avait d'exprimer les mots avec des consonnes et d'appuyer et tout. Ah, je trouvais que, genre, lui, il voulait qu'on le comprenne. Il voulait pas qu'on le plaigne. Il voulait pas être brillé. Il voulait, c'est l'enfant qui veut être compris par-dessus tout. Donc, je recopiais toutes ses paroles pour voir comment on conçoit une chanson. Parce que si on avait un qui pouvait, moi, je voulais juste un enfant qui voulait être compris. C'est toujours le cas quand je fais une chanson. Je le fais, je fais ce métier pour être compris.
0: Pour être compris.
1: Pour être compris. Pas pour briller. Ça s'en va, ça. Mais être compris, ça reste dans ton cœur quand t'es compris. Et ça compte. Et
0: Donc tu recopiais ses paroles.
1: Oui, tout.
0: Et Amsterdam. Et pour essayer de comprendre un système.
1: Dans le port d'Amsterdam, six pieds, il y a des marins qui chantent, des rimes embrassées. J'ai vu qu'ils faisaient A, B, B, A, puis A, B, B, A. Et dans d'autres, ils faisaient A, B, A, B. J'ai dit, ah, c'est comme ça qu'on fait une chanson. Ouais, il n'y a pas la Starac au Sénégal dans les années 90.
0: Mais si c'est plus comme ça qu'on fait une chanson, c'est surtout comme ça qu'on fait un poème.
1: Oui.
0: Compter les pieds, voir les rimes.
1: Absolument. Donc, parce qu'il y a une métrique à respecter et le carcan des notes qu'impose une chanson. Voilà. Donc, lui, il faisait des poèmes qu'il mettait en chanson et c'est pour ça que j'ai été très vite un vieux chanteur. C'est que j'ai fait des poèmes. À 20 ans, je faisais des poèmes qui étaient des mises en chanson.
0: Et justement, là, t'as 15 ans de carrière maintenant, un paquet de tubes pour toi ou pour les autres d'ailleurs. T'as sorti 8 albums. T'as écrit ton bouquin, t'as fait plein de choses. C'est maintenant que tu déclares ta flamme à Brel en t'attaquant aux chansons les plus connues de son répertoire. Donc t'es vraiment pas un trouillard, hein. C'est que les chansons qu'on connaît.
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1: Avec des guitares électriques, bien sûr.
0: Pourquoi maintenant?
1: Parce que j'ai estimé avoir assez vécu, j'ai estimé assez avoir cassé mes dents pour avoir le droit de raconter les siennes.
0: Ouais.
1: Parce que il fallait une légitimité pour dire quand on n'a que l'amour, pour dire ne me quitte pas à son propre miroir et pas qu'à une personne qui nous a quittés. Parce qu'il y a plusieurs lectures d'une seule chanson. On a vu souvent rejaillir le feu, c'est le feu que j'essaie d'avoir à l'intérieur aussi. Cette flamme-là qui s'en allait par moments, cette confiance. Quand on a le temps d'avoir perdu des amis pour chanter Jojo, tu reprends Saint-Nazaire, je refais l'Olympia au fond du cimetière, nous parlons en silence d'une jeunesse vieille. Je peux pas le chanter à 20 ans.
0: Non.
1: Donc j'ai attendu, je l'ai jamais chanté nulle part, ni dans les télécrochets que j'ai fait. Alors que je suppliais, et je remercie aujourd'hui les directeurs musicaux de l'époque qui m'avaient dit non, je n'avais pas cette maturité. Il fallait que je morde la poussière avant.
0: Fallait que tu prennes aussi de l'épaisseur et que tu comprennes exactement ce qu'il voulait dire.
1: Et j'ai pris la peine et j'ai demandé un entretien qui a été merveilleux avec
0: France Brel.
1: Oui, à la Fondation.
0: Elle est incroyable, sa fille. Elle est venue dans l'émission.
1: T'as pleuré quand tu l'as vue?
0: Non, mais elle m'a collé des frissons parce que la manière dont elle parle de son père, d'ailleurs, elle l'appelle Jacques.
1: Oui.
0: Elle dit pas papa.
1: Non.
0: Tu sens que c'était un drôle de personnage.
1: Mais elle, quand tu arrives et que tu vois son œil clair, son petit nez, ses dents, l'ai vu, lui, s'il avait vécu, elle a 72 ans.
0: T'as raison.
1: Et je suis arrivé, je lui ai serré la main et ça m'a saisi. J'étais en larmes, elle a dit apportez-lui des mouchoirs. Avec, tu vois, franche comme elle était. Tu vois, apportez-lui du mouchoir. Ouais, ça fait tout le temps ça. Ouais, ça fait pleurer quand on me voit. Et elle était exceptionnelle. Elle était exceptionnelle. Et moi, je pleurais, je l'ai vu, j'ai pleuré parce que oui, lui c'était la mer du Nord, moi c'était l'Atlantique au Sénégal et je rêvais d'Olympia. Il a construit mes rêves, Jacques. Hein, il m'a fait boire de la bière dans l'ivrogne. Genre en vrai, j'ai bu de la bière parce que Jacques Brel. J'ai fumé des clopes aussi parce que Jacques Brel. Erreur. Mais c'est rien compte tenu de tout ce que j'ai appris auprès de lui, d'humanité, de regarder l'autre, de la loyauté, même s'il avait un rapport aux femmes qui était d'époque, il avait de ses trahisons. Voilà, on va pas déboulonner les statuts et changer les statuts des gens, ça appartient à des époques. Mais c'est quelqu'un qui avait cette fureur et aujourd'hui, je pense que cette fureur, plutôt que de la terre, dans les accordéons, comme il allait dire, il murmurait l'ombre de ton chien, dans Ne me quitte pas, je le hurle, je mets les guitares électriques de Sébastien Chouard, on fait taper les batteries de Romain Sarron, on a mis des instruments de dingue, on a tout joué. Ça veut dire qu'il n'y a pas une goutte d'IA, il n'y a pas une goutte de prog. Si le Wurlitzer n'était pas disponible, on attendait le lendemain qu'on nous l'amène au studio. On a fait à l'ancienne.
0: Mais ça s'entend. Icare, Brel est disponible.
1: Ah ouais.
0: Et ça, c'est Vesoul.
1: Un petit trèfle à Take 5, tu entends.
0: À la basse. Évidemment, le Rebec. Magnifique.

0: Gérard chante Brel. Et alors, pendant qu'on écoutait la chanson, il me disait « Oh là là, faut que j'attende un an pour faire ça en tournée. » Bah ouais.
1: Ah, bah, ça donne, ouais. Non, moi j'ai très très envie d'aller sur scène, le faire, de le transpirer, d'aller au bout de mon souffle. Parce que là tout est enregistré live, hein, ouais. Et quand on me disait non, fais une phrase sur deux et on collera, je dis non.
0: Tu voulais chanter comme lui dans
1: mais
0: les
1: oui,
0: mêmes conditions
1: parce
0: que lui.
1: Parce qu'il en a marre dans la chanson, il raconte cette forme-là. Voilà, il est à bout de souffle parce qu'il ne sait pas quoi faire pour la rendre heureuse. Ouais. T'as voulu voir ça, ça t'a plu, c'est cher et ça fait mal. À la fin, j'ai plus d'air, il est à bout de souffle et c'est la réalité de cette chanson, quoi. Il vivait ses chansons.
0: Il est à gagner cet album d'Icar Brel, son album. Hommage à celui qui lui a appris à écrire, dit-il, qui lui a donné envie de faire de la poésie et de la chanson. Si vous voulez gagner cet album, il faut jouer au blind test et pour ça, il faut nous appeler dès maintenant. Sadika est au standard, notre numéro 0810 055 056. Alors, Icar, l'année prochaine, la tournée qui passera donc notamment 4 fois par l'Olympia à Paris, un Olympia par mois, le 25 septembre, le 17 octobre, le 5 novembre et le 3 décembre 2027. Et puis évidemment, tu joues absolument partout en France hein, à l'automne 2027. Cette tournée porte un nom, c'est le Résilience Tour. Et pour le coup, tu as travaillé avec une artiste qui est un modèle de résilience très récemment.

0: écrit un sacré tube pour Céline Dion. Ton album s'appelle Résilience. Oh mon Dieu, tu t'es fait tatouer le prénom de Céline sur le bras.
1: Ouais.
0: Tu es en train de me montrer.
1: Ouais, et les 300 km en Vendée aussi. En fait, c'est mon premier Olympia.
0: Je sais qu'il y a beaucoup de choses
1: sur
0: ton bras.
1: J'ai des moments qui sont des marqueurs de temps,
0: Céline,
1: et ça m'a marqué.
0: Céline, elle est dans ta peau.
1: Ouais, ça m'a marqué. Ça m'a marqué parce que je suis pas un fan hystérique de Céline depuis toujours. Je sais qu'elle a chanté pour moi une des plus grandes chansons d'amour qui soit, c'est Pour que tu m'aimes encore. Et au fur et à mesure que j'avançais en travaillant, je réfléchissais, je me disais, en fait, elle a marqué tous les temps de ma vie, de nos vies. Et c'est pour ça que finalement, ce retour sur scène était important. Et c'est important qu'il soit réussi parce que finalement, elle était garante, elle était gardienne des clés de beaucoup de nos souvenirs. Donc quand elle est montée la première fois sur scène, j'avais demandé à être tout devant, j'étais tout devant et c'était comme l'albatros de Baudelaire qui ouvrait ses ailes et qui reprenait sa place et dans nos cœurs et sur scène. Et ça m'a assis, j'étais soulagé, on était tous soulagés. Et elle chante de mieux en mieux chaque soir, c'est merveilleux. Oui, cette collaboration, elle est dingue. Donc oui,
0: est-ce
1: je l'ai sur la peau.
0: Est-ce qu'elle te rend fière?
1: Honnêtement, j'aime
0: cette
1: pas
0: cette collaboration. Je sais que c'est pas un truc.
1: Je peux pas m'enorgueillir de choses. J'ai du mal avec ça. Je dis pas que ça me rend fier. Je dis que j'ai beaucoup de chance d'être à ce moment, à cet endroit, et que parmi les milliers de chansons qui a été envoyées, elle ait compris ce message. Parce que plus que Icar qui écrit une chanson pour Céline et qui va faire le malin sur un plateau radio, c'est pas le sujet. C'était quel message? C'était le message de résilience, le message de dire aux gens, à vos auditeurs ce soir, que quel que soit le mal qui vous entrave, quel que soit le mal du siècle que nous traversons, quel que soit ce que ce pays et les autres pays traversent, il y a un chemin, il y a une route de sortie, ce n'est pas un puits, c'est qu'un tunnel. Et je vous le dis du fond de mon cœur, pour moi, être passé par mes propres nuits, parce que il y a des millions de gens, il n'y a pas que Céline, il n'y a pas que moi qui ai eu ma nuit. Chacun traverse sa nuit, il y a des gens dans leur voiture qui rentrent du taf, qui se demandent comment ils vont joindre les deux bouts. Il y a une sortie. Et cette sortie passe par l'amour, et c'est pour ça il manque un vers à ce poème. Les mots sont simples, hein. Bonjour, pardon, merci, il manque un vers à ce poème. Un mot qui nous unit, bonjour, pardon, merci, je t'aime. Elle était là ma conviction. Et donc, oui, peut-être, je vais te confesser que je suis fier que ce soit ce message-là. Voilà.
0: Icar est l'invité de Décibel, à tout de suite.
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3: Jeudi, dans le cadre d'Octobre Rose, la commune d'Ahuillé accueille une matinée d'informations et d'échanges autour des cancers féminins. L'entrée est libre de 10h à 12h, salle Le Monnier du Bourg. Il y aura un espace d'information et de nombreux professionnels de santé se tiendront à disposition pour échanger sur ces maladies. À partir d'aujourd'hui, avec la bibliothèque départementale, la médiathèque de l'Auvernay prête de nombreux instruments, accordéon, batterie de table, clavier, cloche musicale, guitare sèche ou électrique, percussion. Ce service s'adresse aux adultes et ados à partir de 15 ans. Ces prêts d'instruments d'une durée de 4 semaines sont gratuits. À Cran, le pôle culture a changé d'adresse. Il se situe désormais au 56 rue de la Gare. Et puis un don du sang a lieu demain à Saint-Berthevin. C'est à l'Agora de 16h à 19h. D'autres infos pratiques à venir dans une heure.
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0: Icar est notre invité et ce soir, on peut le dire, hein, l'auteur-compositeur des grandes voix francophones, parce qu'il y a Céline Dion, mais il n'y a pas que, hein, tu as écrit aussi pour beaucoup d'autres artistes. Et donc, tu as cette passion pour Jacques Brel que tu révèles dans cet album, Brel, où tu lui rends hommage, tu reprends ses chansons qui sont parfois de vraies pièces de théâtre.
4: Et puis il y a l'autre

0: Et beau, ces gens-là chantaient Jacques Brel, enregistraient Jacques Brel, tout en live, tu l'as dit. On n'a pas parlé de Pascal Obispo qui a une place dans cet album. T'as voulu voir avec lui justement comment arranger les chansons. Certaines sont très guitare électrique, on l'a entendu tout à l'heure. D'autres sont très jazz, comme on vient d'entendre, ces gens-là. Ça, c'est des décisions que tu as prises avec Pascal Obispo?
1: En fait, nous avons partagé un duo récemment sur son album Héritage qui s'appelle ouais. Viens. Et pendant qu'on enregistrait ce duo-là... J'ai trouvé ça tellement délicieux dans la musique et je lui ai dit j'aimerais rendre hommage à Brel. Je lui ai dit s'il te plaît constitue-moi une team. Il a fait le sélectionneur, il a fait le Zinedine Zidane.
0: Oh, c'est Zizou.
1: C'est le Zizou. Il a fait Zizou. Il m'a dit alors là est-ce que tu veux plutôt jazz, plutôt rock? Et on a choisi chaque gars et on a eu des musiciens formidables. Max Pinto aux arrangements et au cuivre, Fred Nardin aux arrangements et au piano et au clavier, Romain Saron batterie, Zizou Sadki à la basse, contrebasse, Seb Chouard guitare, Yuri Benaïs au son. C'est une équipe de dingue que je n'aurais jamais débusqué moi-même. Donc voilà, et c'était un bonheur de jouer ça. C'est de la vraie musique. C'est l'album de ma vie où j'ai fait de la vraie musique. Ça fait 20 ans que je fais bientôt ce métier. J'ai jamais eu autant de plaisir et de pression. Mais comme c'est tous des mecs qui lisent la musique et qui sont des jazzman, genre voilà, j'ai voulu faire l'air alors que j'avais pas l'air du tout. Tu vois, comme faut pas jouer les ceux qui savent lire les partitions
0: quand
1: alors que je ne sais pas lire les partitions. Donc j'ai dû niveler par le haut, quoi. J'avais une pression monstrueuse dans ce disque.
0: Icar, Brel est disponible. Franchement, allez l'écouter, vous allez être surpris et charmé. Mon cher Icar, c'est l'heure des choix cornéliens. Questions bêtes et réponses courtes. Si je te propose de faire revenir Brel contre 6 mois de ta vie, tu dis ok ou pas?
1: Oui. Pour l'éternité qu'il offrira à celle des autres.
0: Quand tu sais pas où aller, tu vas au nord, au sud, à l'est ou à l'ouest?
1: Ne bouge surtout pas.
0: Sport quand tu sais pas où aller. Solo ou sport collectif?
1: Sport collectif.
0: Tu préfères qu'on te coupe l'eau ou Internet?
1: Couper Internet tous les jours, en fait. Bah oui, avec l'eau, tu subsistes quand même. Sans Internet, sans Internet, tu subsistes, sans eau, non.
0: Ouais. Tu as fait cette aventure incroyable sur les chemins de Vendée où tu marchais 25 à 30 km par jour. Je te demande donc aujourd'hui, en connaissance de cause,
1: on avait une randonnée. D'eau,
0: ouais. En tongue, randonnée en tongue ou randonnée en moonwalk?
1: Randonnée en tongue. Bah oui, comme les gens qui font les marathons à l'époque avec les sandales grecques. Ouais, c'est jouable, randonnée en tongue.
0: Tu préfères faire Koh-Lanta ou Fort Boyard?
1: Koh-Lanta.
0: Koh-Lanta, tu
1: vois. Ouais, Koh-Lanta. Même
0: t'es taillé pour ça, toi.
1: Ouais, moi j'aime bien, mais j'aime pas le côté faut faire des magouilles pour pas être éliminé. Ouais. Il y a un autre, c'est The Island, là.
0: Oui.
1: Genre ça, on te lâche sur une île et tu te démerdes. Moi, si vous me lâchez 6 mois, vous revenez, j'ai fait un tennis, j'ai fait un petit padel, je suis tranquille.
0: Il y a un resto.
1: Je me débrouille. Voilà, j'ai pas de problème avec la solitude et avec les intempéries. Voilà, bon entendeur.
0: Icar, régime ou dessert?
1: Un régime qui te permet de prendre des desserts. Ça veut dire avec une hygiène de vie qui, voilà, tout effort mérite une récréation. Faut pas se priver trop. Tu vois, là, je viens de courir 10 bornes avant de venir ici.
0: Ouais.
1: Je suis venu, je vais dîner léger et à la fin de la semaine, j'aurai droit à quelque chose que j'aime manger de qui fait pas du bien au corps, quoi. Un burger, quoi.
0: Pas mal, pas mal. Amour, passion ou amitié tranquille?
1: Oh là là, amour tranquille. Ça veut dire que forcément, ça veut dire que les amours passion, c'est bien quand t'as ta carte 12-25,
0: ouais. Hein,
1: 12-29, tu peux prolonger si tu veux, si t'as le cœur. Et après, en fait, la paix du cœur, c'est d'être avec quelqu'un qui est ton ami et de l'aimer. C'est pas la passion, ça va pas très très loin. Ça fait des bonnes chansons, c'est tout.
0: Parlant de bonnes chansons, on t'écoute. Amsterdam, Icar.
1: Mmh.
0: C'est parti, c'est sur ton album.
1: Une petite rêve aussi, ouais, quand après. Ça part. Une petite rêve que je te dirai.

0: là là !
1: Il faut oser, Icar, quand même, c'est fou. Je disais tout à l'heure que t'étais pas un trouillard. Parce que si t'avais été un peu trouillard, ce que t'aurais fait, c'est que t'aurais pris des chansons plus obscures de Brel, moins connues, en déclarant quand même ton amour à Brel, en allant chanter des textes magnifiques, mais que tout le monde ne connaissait pas par cœur, pour éviter la comparaison. Là, tu ne peux pas. Quand tu chantes Amsterdam, Les vieux amants, Quand on a que l'amour, Ces gens-là ne me quittent pas, tout le monde a la voix de Brel dans l'oreille. Est-ce que ça t'a fait peur à un moment?
2: Ce qui m'a fait pas peur, mais c'est je savais que j'allais être confronté à ça. D'ailleurs, quand vous allez sur Instagram, j'ai fait une petite vidéo sur Ne me quitte pas, où j'exulte et je suis dans l'orage et je ne surjoue pas. C'est un jeu d'acteur. Je suis à fond dans le mec qui disjoncte complètement un peu. Il y a le Joker de Batman dans l'histoire. Okay. Tu vois, il est possédé. Et les gens, ça a fait beaucoup de discussions. Ah non, c'est insupportable. Ah non, c'est génial. Ah non, c'est insupportable. Et ça se discute. Et c'est bien.
1: C'est bien, t'es content.
2: Oui, mais il n'y a rien de pire que la tiédeur d'une reprise qui soit celle d'un karaoké. Tu vois, genre, donc là, c'est un parti pris. Oui, ça peut plaire. Oui, les gens ne peuvent pas y adhérer et c'est pas grave. Mais c'était ma vision. Oui. En fait, moi, quand il dit l'ombre de ton ombre, l'ombre de ton chien, il le murmurait. Je l'aurais hurlé sous une fenêtre 14 boulevard Saint-Michel il y a 10 ans. Tu vois ce que je veux dire? Mon propre vécu. Oui. Donc, c'est des choses que j'ai vécues. Et c'était ma vision des choses. Bah, évidemment, si tu chantes Brel comme Brel, t'es mort. Il n'y a que lui qui chante Brel comme Brel. C'est Brel.
1: C'est Brel. T'es fan aussi de Johnny?
2: Oui.
1: Et je trouve que dans ce disque, il y a des clins d'œil dans justement quand il y a les guitares électriques et même dans ta façon de chanter. Et alors je t'ai posé la question hors antenne, mais je te la repose à l'antenne parce que la question, ta réponse est intéressante. C'est déjà pas du tout incompatible l'amour de Johnny et l'amour de Brel, et qu'en plus ils se sont croisés et qu'ils s'aimaient bien.
2: Oui, il n'y a aucun amour incompatible de toute manière. Et oui, j'ai vu des interviews où il parlait de Brel avec le plus grand respect. Il disait qu'il l'adorait et qu'il l'aimait, et il avait chanté Ne me quitte pas à genoux dans un zénith. J'ai pas la date, donc je vais pas me tromper auprès des fans de Johnny, dont je fais partie.
1: Bisous les fans. Bah, les fans de Céline, les fans de Johnny, les meilleurs du monde, quoi.
2: Mais Johnny nous manque. Johnny me manque beaucoup. Ouais. Johnny me manque sur le regard qu'il aurait porté sur notre société, sur sa capacité qu'il avait à unir les gens, alors que je ne l'ai jamais rencontré. Mais moi, il me rendait heureux, ce monsieur. Et sa version de La Quête au Trianon.
1: C'est de Ma Quête.
2: Donc voilà, donc je la chante à la fin en m'époumonant. Je ne sais pas si ce participe.
1: Il est correct.
2: Merci, il est validé en m'époumonant à la fin. Ouais. Parce que voilà, il y a deux, trois références à une vision que Johnny aurait pu avoir. Le Ne me quitte pas, quand je le hurle, je pense à Johnny avec les guitares électriques.
1: Ouais, ça s'entend.
2: Et La Quête aussi. Oui, à fond, non, je suis fan de Johnny Hallyday.
1: Donc voilà, c'est un album à tiroir, un album avec plein de surprises, un album avec, vous savez, les petits œufs de Pâques, comme ça. On fait « Ah, mais ça me fait penser à quelque chose !» Mais ça aussi, il est comme ça, Icar, il vous laisse des petites références qui ne sont pas envahissantes, mais qui sont là, et voilà, qui vous plairont si vous allez écouter ce disque, ce que je vous recommande. Donc, on a parlé de ta chanson pour Céline Dion, « Bonjour, pardon, merci, je t'aime », n'oublions pas le « je t'aime ». On a parlé de cet album qui est disponible, le « Résilience Tour », c'est pour l'année prochaine. Entre-temps, alors, qu'est-ce qui va se passer, mon cher Icar? Parce qu'on te connaît, toi qui as la bougeotte, tu es parti sur les routes devant des marchés pendant des kilomètres et des kilomètres et rencontré des gens. Tu as écrit un livre, Tout le monde naît avec des ailes. Est-ce que là, tu as un projet artistique sur lequel tu es et que tu as envie de nous dévoiler?
2: Je vais prendre je sais même pas si c'est un risque, mais je parle avec mon cœur comme à chaque fois. En Vendée, j'ai vécu quelque chose d'exceptionnel. C'est-à-dire que j'étais parti faire une espèce de Forrest Gump de Compostelle. Moi, marcher, ça a sauvé ma vie, la course à pied, et je voulais remercier ce pays qui m'a accueilli ici quand je faisais mes études, quand je suis arrivé très jeune, à 17 ans. Et je pensais qu'on serait trois à marcher.
1: Non, vous étiez super nombreux.
2: On était des centaines et à la fin des milliers sur le dernier concert.
1: Très Forrest Gump, vraiment.
2: Ouais, et c'était exceptionnel. On a fait 300 kilomètres en Vendée. Et
1: À pied.
2: Et il y a ce chemin d'amour, là, encore dans notre pays est merveilleux. On est un formidable roseau. Et je suis pas très Eurovision, je suis pas très allé chanter de la dance et tout, voilà. Mais j'ai envie de dire merci à mon pays. J'ai écrit une chanson qui est à moitié en anglais, qui est à moitié en français, parce que je veux que le reste de l'Europe aussi comprenne ce que j'ai à dire. Et là, je vous le dis, hein, je vous le dis comme c'est sorti de mon cœur. Je ne sais pas où ça va aller, ce que je viens de faire, et si je vais me faire engueuler derrière, parce que j'en ai parlé à personne, nulle part. Mais j'ai écrit cette chanson, donc si les personnes qui s'occupe de l'Eurovision veulent bien me recevoir en entretien. voilà. Moi, je veux juste y aller avec une guitare et donner un message de paix et dire merci à notre pays et que je l'aime, ce pays. Voilà.
1: Très très beau projet, Icar, les amis de France Télévisions, évidemment, qui écoutent régulièrement Décibel, et on leur enverra l'extrait, on leur fera savoir, et voilà. J'espère qu'on te portera bonheur.
2: Bah, c'est un message discret de paix et d'amour, tout simple.
1: C'est ce qu'on aime.
2: Ce Portugais qui avait fait un guitare-voix et qui avait gagné l'Eurovision, juste, il y a des choses, on n'a pas besoin de les crier.
1: Non.
2: Il y a des messages qui sont forts juste dans le mot, dans le verbe. Tout n'est pas bon à être hurlé. Et dans un monde où il y a beaucoup de bruit, c'est bien d'apaiser un peu. Donc voilà, je viens humblement proposer ça.
1: Merci beaucoup.
2: Merci. À
1: très, très bientôt.
2: Merci.
1: Le Résilience Tour, c'est l'année prochaine avec notamment 4 Olympias à Paris en septembre, octobre, novembre, décembre. Et puis des concerts partout en France, justement entre septembre et décembre 2027. Vous pouvez d'ores et déjà réserver. À très bientôt, mon cher Icar.
2: Merci de m'avoir reçu.
1: Merci.
2: Merci du fond du cœur.
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2: 19h47, mon Dieu, mais il est grand temps de jouer au Blind Test. Ce soir, notre petit jeu nous emmène écouter des chanteuses pianistes qu'il va falloir reconnaître juste en écoutant les premières notes de leur chanson. À gagner, l'album d'Icar, son album dédié à Jacques Brel. Et je crois que j'ai Eric au téléphone. Bonsoir Eric.
3: Bonsoir Émilie. Bonsoir. Exactement, tu as Eric au téléphone, ouais.
2: Et Eric, tu es un grand fan d'Icar, et alors tu partages la vie d'une grande fan d'Icar, c'est ça, hein ?
3: Une grande fan d'Icar, et on a nos places pour l'an prochain, donc à Tours, justement, ça doit être en novembre ou décembre, donc, et d'ailleurs je fais des gros bisous à ma petite chérie.
2: Ah ben nous aussi on l'embrasse. Tours, c'est le 16 décembre, le concert de Icar, 16 décembre 2027. Voilà.
3: Voilà, il va falloir être patient.
2: Oui, mais alors, on va patienter en écoutant cet album de Icar. Alors, c'est la version vinyle que nous vous offrons, parce que voilà, la vie est belle. Et pour gagner ce disque, il y a aussi Laurette qui est avec nous. Bonsoir Laurette.
4: Oui, bonsoir.
2: Bienvenue, c'est la première fois qu'on joue ensemble, Laurette.
4: Oui, Émilie, c'est la toute première fois.
2: Ah, ça me fait tellement plaisir. Eh bien, on va commencer avec une bonne nouvelle. Pour celles et ceux qui n'étaient pas encore au courant, je vous l'annonce, quand on joue au Blind Test de Décibel, on gagne au Blind Test de Décibel et vous tombez une très bonne semaine. Parce que non seulement vous avez gagné chacun un vinyle de Icar, Brel, donc, dont nous avons parlé avec lui, mais vous avez aussi gagné chacun deux places pour aller au cinéma voir le nouveau film dont ici est le fier partenaire, c'est La Maison de nos rêves, avec Chantal Latsou et Kev Adams, voilà. Chantal Latsou qui sera d'ailleurs en fin de semaine invitée de la playlist de Décibel, c'est elle qui choisira les chansons samedi. Et donc voilà, vous avez gagné chacun un album et deux places de ciné. Pas mal, non ? Pour démarrer la semaine.
4: Merci.
2: On est là pour vous chouchouter. Voyez, on sait que le monde est compliqué en ce moment. Donc, quand vous venez ici, sachez qu'on vous aime et qu'on vous le montre et en vous gâtant. Laurette et Eric, le disque, c'est fait. Le ciné, c'est fait. On peut maintenant passer au jeu. Je vais vous passer des chansons et il va falloir retrouver le plus rapidement possible le nom des interprètes de ces chansons. Est-ce que vous êtes prêts à jouer ?
4: Je suis prête.
3: Ready to go.
2: Ready to go. Prête, Laurette. On y va. Première chanson. Dites-moi, qui chante ça ? Et c'est des chanteuses pianistes, donc forcément, ça commence par un peu de piano.
3: Eric.
4: Chanta.
2: Ah bah Laurette,
3: Juliette Armanet.
2: Alors c'est pas Juliette Armanet, Laurette me propose
4: Santa.
2: Santa, gagné. Allez viens.

0: chanteuse et pianiste. Mais alors, elle fait des trucs dingues avec son piano. Elle le fait voler dans les airs. C'est incroyable ce qu'elle fait. Santa, c'est effectivement la bonne réponse donnée par Laurette. Bravo. On continue avec nos chanteuses pianistes.
1: Eric.
0: Eric.
1: Véronique Sanson.
0: Oui.

0: quel suspense. Eric a un point, Laurette a un point. Donc même si tout le monde gagne à la fin, on ne sait quand même pas qui a gagné. C'est ça que j'adore. Dernière chanson, voici une chanteuse, alors qui sur scène ne joue pas forcément du piano, mais est une pianiste. On le voit très régulièrement dans les vidéos qu'elle partage sur Instagram.
1: Ils parlent tous comme des animaux, de toutes les chattes, ça parle mal. 2018, je sais pas ce
0: Elle est belge.
1: Eric.
2: Angèle.
0: Oui, bravo.
1: Laisse-moi te chanter. Allez te faire un...
0: Angèle, chanteuse et pianiste. Eh ben, j'aime bien. Ça s'était bien réparti, cette affaire. Laurette a trouvé. Eric a trouvé. Et tout le monde a gagné. Et je vous remercie d'être venu jouer avec nous. Vraiment, merci beaucoup à tous les deux.
3: Merci à vous. Merci beaucoup.
0: Merci. Vous

0: Ça, c'était sur le premier album de Juliette Armanet, Petite Amie. Ensuite, il y a eu Brûler le feu. Et je nous souhaite, pour 2027, un troisième album de Juliette Armanet. Ce serait trop bien.
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0: La chanson anniversaire du jour est pour Brian Johnson, le petit nouveau d'ACDC. Alors oui, il est arrivé dans ACDC en 1980. Suite à la mort de Bon Scott, mais voilà, pour tout un tas de gens, et notamment les fans de Bon Scott, il reste le petit nouveau, le chanteur remplaçant. Moi je l'adore, Brian Johnson a 79 ans aujourd'hui, bon anniversaire. Bah

0: 26 ans, 1980, Brian Johnson rejoignait AC/DC. C'est son premier album avec eux, Back in Black. Avouez quand même que le petit nouveau, il avait du coffre. Allez, c'est terminé pour ce soir. Décibel, merci beaucoup d'avoir écouté l'émission. Merci à l'équipe, Diana Alcide, Sadika Raoult, Iris Guitoni, Thierry Boffa et Mélodie Chaïb. Demain, on parlera de Ringo, un Beatle sympathique mais discret, avec Hervé Bourris qui a écrit un bouquin sur lui. À demain, les amis.
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4: Bonsoir à tous, salut et bienvenue. Heureux de vous retrouver ce soir à 20h pour prendre le temps d'appuyer sur pause une heure chaque soir pour se détendre, pour rêver, pour voyager dans notre pays. Parce que vous l'avez entendu, il n'y a pas que Paris dans la vie chaque soir. Ce sont des invités, des univers aussi, des univers inspirants qui nous parlent de ces endroits en France qui ont marqué leur vie. Une carte postale géante qui va nous conduire d'ailleurs ce soir au cœur de vos initiatives. Nous irons dans la Vienne, mais aussi à Alençon pour découvrir ce que vous entreprenez et ce qui marche. Il n'y a pas que Paris dans la vie, c'est parti jusqu'à 21h. Ce soir, je reçois une réalisatrice romancière. Son livre « Sur la plage abandonnée » est sorti fin septembre aux éditions Charleston. Elle est aussi cofondatrice d'un festival dont nous parlerons et dont la remise des prix aura lieu fin novembre. On lui doit les longs métrages « Comme t'es belle »,« LOL » avec Sophie Marceau, « Une rencontre »,« Dalida »,« I Love America »,« La chambre des merveilles » ou encore « LOL 2.0 ». Ça, c'était cette année. Elle est scénariste et productrice également. Je reçois Lisa Asuelos.
5: Bonsoir.
4: Bonsoir Lisa.
5: Bonsoir.
4: Comment ça va?
5: Ça va bien.
4: Alors ce qui est fou, c'est que vous sortez ce livre qui est un récit très personnel, à mi-chemin entre l'autobiographie et peut-être quelque part un peu romancé, mais il y aura forcément des correspondances évidentes avec le parcours que nous retraçons chaque soir, comme on le fait dans cette émission. On parlera évidemment de ce livre où vous parlez de votre enfance, de votre famille, de vos blessures, mais aussi de reconstruction à travers Saint-Tropez, qui est un vrai personnage, très clairement.
5: Ah, clairement, c'est vraiment un livre que j'ai voulu en miroir avec la ville de Saint-Tropez.
4: Ouais. Alors, je vous propose de revenir bien avant tout ça et de débuter par le commencement. Vous êtes né à Neuilly-sur-Seine. Je sais que c'est pas forcément une carte postale que vous retenez. D'ailleurs, vous n'avez même pas y vivre. Enfin, c'est parce qu'il y avait, voilà, il fallait naître à ce moment-là quelque part et c'était ici, quoi.
5: C'était dans le 9-2, quoi. Voilà.
4: Bon, très rapidement, voilà, vous allez partir. Vos parents vont séparer. Hein. Je ouais. précise que vos parents se séparent, Marie Laforêt, et puis votre papa, qui est homme d'affaires juif marocain, Judas Asuelos.
5: Ouais.
4: Ils se séparent lorsque vous avez 2 ans. Dans un premier temps, vous partez en Suisse.
5: Oui.
4: Et ça encore, c'est pas un bon souvenir.
5: Non, c'est pas un bon souvenir. Il y avait beaucoup de lieux où on plaçait les enfants. Ça s'appelait des homes d'enfants.
4: Oui.
5: Et ça faisait partie de ces lieux où il y avait pas mal de tortures sur les enfants, où on les maltraitait énormément. Et ce qui est bizarre, c'est que beaucoup de gens de la haute société mettaient leurs enfants là-bas. Et nous, on était un peu obligés de se taire. Enfin, on était complètement obligés de se taire. On était terrorisés à l'idée de dire qu'on était maltraités. Et du coup, les parents, quand ils venaient, on jouait la comédie comme si on était heureux. Et après, dès qu'ils partaient, c'était l'horreur, quoi.
4: On vous demandait de jouer la
5: comédie. Ah oui, on nous demandait clairement. On disait si jamais vous bougez, vous serez puni, vous aurez plus à manger. Enfin bref, c'était.
4: Alors c'est une émission qui est résolument positive et c'est vrai que j'ai pas forcément envie et on va très vite accélérer, mais c'est important aussi d'en parler, de dire que ça existait
5: bien
4: et que c'était aussi l'enfance des gens de votre génération, Lisa Asuelos.
5: Oui, beaucoup. On en a après beaucoup entendu parler récemment avec Betaram, avec des lieux comme ça.
4: Enfin évidemment.
5: Bon, maintenant on se rend compte qu'en fait on a été une génération. On a beaucoup dit de mal de notre génération qui a fait beaucoup de mal à la planète ou à je sais pas quoi, mais en fait on a été pas si bien traité que ça aussi dans notre enfance.
4: Avec votre frère Jean-Mehdi, vous allez enfin partir dans une autre maison pour enfants, cette fois dans un petit village de la Sarthe. Comment il s'appelle ce petit village?
5: Les Aulnans.
4: Est-ce que c'est finalement votre naissance à ce moment-là?
5: Disons que c'est une renaissance dans le sens où je suis beaucoup plus libre. Ce qui était extraordinaire dans ce petit village, c'est que c'était un tout petit village, on était 300 habitants, on était 12 dans l'école, ça comprenait donc du CP au CM2. Et quand on est dans un lieu unique pour faire école ensemble, on voit tout de suite qu'en fait, on connaît tous les enfants du village. 300 habitants, c'est vraiment très, très peu. Et on faisait tout à pied. Je pouvais me balader tranquillement. Enfin, c'était vraiment...
4: Qu'est-ce qui vous revient de cette école, des visages?
5: Là, c'est la cour d'école. Alors, je suis retournée il n'y a pas très longtemps et j'ai été étonnée, comme souvent quand on est grand et qu'on revient sur un lieu où on a été petit. Je trouvais la salle de classe toute petite.
4: Exactement.
5: Alors que pour moi, c'était énorme.
4: Bien sûr.
5: On avait une maîtresse qui était extraordinaire, qui nous faisait cours. Elle faisait cours dès CP au CM2 dans la même journée. Donc moi, évidemment, j'avais les oreilles qui traînaient vers les grands. Quoi.
4: Vous vous souvenez de son nom, d'ailleurs?
5: Non, je ne me rappelle pas de son nom. Je me rappelle de ses robes, de comment elle courait, de son visage, mais je ne me rappelle pas de son nom.
4: Dans ce petit village, vous vivez au cœur d'un environnement qui est extraordinaire. J'imagine que c'est au cœur de la nature, des forêts, d'un contexte très agréable pour vous.
5: Oui, en fait, depuis, je connais vraiment beaucoup le nom des fleurs. Je sais ce que c'est que de manger un poulet qu'on vient de tuer. Je sais ce que c'est aussi que d'enlever la peau du lapin. C'était
4: quand on vit à la campagne, généralement, on apprend ça.
5: On apprend ça. Ouais. Et puis il y avait
4: le pyjama.
5: On enlève le. Ouais, c'est ça. On disait, on va enlever le pyjama. J'adore la part. C'était comme ça. Bon. Et moi, je détestais ça, évidemment. Je l'ai mis dans mon film I Love America parce que c'est vrai que c'est moi qui donnais à manger aux bébés lapins quand ils naissaient et puis quand il fallait les tuer, c'était beaucoup moins marrant. Et puis j'ai beaucoup parlé avec des vaches puisque c'était mes voisines de jardin. Elles broutaient dans le jardin d'à côté.
4: Mais là-bas, ce sont des endroits où la naissance de veaux, c'est un événement.
5: En fait, quand un petit veau est né, je m'en rappelle, j'étais tellement excitée que je suis partie courir parce que je voulais absolument voir le veau. J'attendais. Et puis, je suis tombée par terre et je me suis fait mal aux pieds. J'ai jamais pu aller voir le petit veau qui était en train de naître.
4: En tous les cas, c'est ce contexte-là où, pour ceux qui n'imaginent pas, le boucher vient avec son camion.
5: Oui.
4: La vie vient à vous, en fait.
5: Oui.
4: La bibliothèque, il n'y a rien dans ce village.
5: La caisse d'épargne.
4: La banque, donc.
5: Ouais.
4: Vous vous souvenez, de ces gens qui arrivaient à vous ?
5: Il y a une place du village et en fait, les camions venaient nous apporter de quoi vivre, en fait. Donc, à part les légumes, bien sûr, puisque ça, tout le monde cultivait ses légumes, à part le lait, le beurre, etc., puisque ça, on le faisait nous-mêmes. Et c'est vrai que je sais ce que c'est que la vie d'un tout petit village en France.
4: Vous alliez vous balader en forêt,
5: ouais,
4: vous aimiez... vous ressourcez peut-être et vous retrouvez au cœur de cette renaissance.
5: À l'époque, je ne savais pas que ça me ressourçait. Maintenant, quand je vais en forêt, je reprends tout de suite les souvenirs bien heureux de cette époque-là. Et c'est vrai que je remarque ce que je remarquais à hauteur d'enfant, c'est-à-dire les petites violettes ou les petites jonquilles ou les choses comme ça qui étaient vraiment des réjouissances du printemps. C'était assez magnifique, en fait, la nature.
4: Elle est où, votre forêt, aujourd'hui ?
5: C'est bien le problème. Je cherche ma forêt après avoir été la fille de la forêt. Je cherche ma forêt. J'y vais pas assez souvent, mais dès que je me retrouve dans un endroit où il y a une forêt, je suis apaisée.
4: Lisa, on est dans la Sarthe. On va continuer de se balader dans votre vie. On va rester un peu dans cette
5: fibre. Il faut préciser qu'il y a des rillettes dans la Sarthe et que moi, j'ai été nourrie aux rillettes.
4: On va en parler parce qu'on s'intéresse aussi à la gastronomie, les régions, votre carte gastronomique. À vous. On va parler d'un hérisson.
5: Oui.
4: Oui, parce que justement, dans la revue des merveilles avec Benoît Prospero, vous allez nous présenter Benoît, une femme qui a un bac plus 8. Vous, Lisa, qui avez eu votre bac à 16 ans, précoce. Eh bien, cette dame, au bac plus 8, elle a décidé de consacrer sa thèse à un hérisson.
6: Et bac plus 8 est une thèse consacrée au hérisson. Avec ici Champagne-Ardenne, on vous présente Rose Delamarre, doctorante au CERFEU, Centre de Recherche et de Formation en Éco-éthologie à Boult-au-Bois. C'est dans les Ardennes. Alors d'abord, petit rappel.
7: Donc l'écologie, c'est l'étude de l'écosystème et des interactions entre toutes les composantes de l'écosystème, donc à la fois la faune, la flore et l'environnement. Et puis l'éthologie, c'est l'étude des comportements des animaux. Et donc l'éco-éthologie, c'est l'étude du comportement des animaux dans leur milieu naturel.
6: Et là où ça devient marrant, c'est que quand on écrit une thèse sur le hérisson, il y a une petite particularité.
7: Le hérisson est strictement nocturne, donc je travaille la nuit. Donc ma journée, elle commence vers 15-16 heures et elle se termine vers 4-5 heures du matin. Donc l'été, je suis en rythme nocturne. Je vais faire beaucoup de terrain pour pouvoir suivre les hérissons. Et après, l'hiver, il n'y a plus de hérissons. Donc moi, je suis au bureau et j'analyse toutes mes données.
6: Et donc une nuit typique, ça peut ressembler à quoi ? Juste un exemple.
7: Là, on a réussi à retrouver une femelle qu'on cherchait déjà depuis 2 semaines. Donc on a été très contents. On a pu lui remettre une balise bien rechargée, vérifier qu'elle allait bien.
6: Donc voilà, ça c'est un exemple de nuit parmi tant d'autres. Et c'est d'autant plus important que c'est quoi le périmètre de vie d'un hérisson ?
7: Un hérisson, ça peut parcourir sans problème 4-5 km par nuit. Et en général, si vous avez un hérisson dans votre jardin, en fait, il va dans tout le village.
6: Ici précisément ?
7: Mon hypothèse, c'est que en zone bocagère, comme il y a des haies et des prairies entre les villages, les hérissons vont plus facilement pouvoir circuler entre les villages, tandis qu'en plaine agricole, plutôt plaine champenoise, là, il y a beaucoup plus de monoculture, beaucoup moins de haies, donc un habitat qui est supposé moins favorable pour le hérisson. Et donc là, les déplacements entre les villages vont être plus compliqués.
6: Ah ben voilà. Et finalement, l'objectif, c'est quoi ?
7: L'objectif principal du chercheur, c'est d'apporter des connaissances dans un objectif plus tard d'orienter les plans de conservation. Par exemple, des associations ou des collectivités territoriales. Mais l'objectif principal du chercheur, c'est d'apporter des connaissances.
6: Et ainsi, prendre les bonnes décisions pour le bien de la biodiversité. Et ça, c'est une merveille. Merci Rose Delamarre, doctorante au CERFEU, Centre de Recherche et de Formation en éco-éthologie à Boult-au-Bois, c'est dans les Ardennes. Et merci, ici Champagne-Ardennes.
4: Merci Benoît Prospero. Vous saviez-vous, Lisa Zouelos, qu'un hérisson faisait 5 km par nuit ?
5: Non, il fait beaucoup plus que moi, un hérisson. Mais j'aime bien parce que les hérissons, en fait, quand ils naissent, ils n'ont pas de piquant. Et ouais, c'est une belle métaphore par rapport à l'enfant et sa mère. Parce qu'il doit être suffisamment proche pour pouvoir se nourrir et suffisamment loin pour ne pas se faire piquer. Et c'est intéressant.
4: Ce bah oui. Bah bien sûr. C'est très mignon en tous les cas, un hérisson. Restez avec nous, on ira à Saint-Tropez, mais avant d'aller à Saint-Tropez, bah on passera peut-être par la Baule, par Saint-Gervais, par le Mont-Saint-Michel, qui sont aussi des lieux qui comptent dans votre vie, qu'on retrouve pour certains dans ce livre que vous publiez sur la plage abandonnée, qui est un récit publié donc chez Charleston, Paradis perdu. Lisa Zouelos, c'est votre invité jusqu'à 21h.
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4: Et Julien Clerc qui nous rejoint avec Hélène sur ICI.

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2: Ouais, avec mon invité Lisa Zuelos, réalisatrice, productrice, scénariste, femme de conviction, romancière, son récit sur la plage abandonnée est en librairie depuis le 24 septembre. On s'est baladé dans la Sarthe où elle a vécu une grande partie de son enfance, mais il y a plein d'autres lieux à découvrir ce soir. On pourrait parler du Mont-Saint-Michel. Oui. Je ne sais pas quand vous l'avez découvert, ce Mont-Saint-Michel, parce que je sais que récemment vous y êtes retourné. Ouais. C'est un souvenir d'enfant, d'adolescent, quand vous l'avez découvert la première fois?
3: La première fois, c'était assez extraordinaire. C'est même très émouvant d'en parler. Justement, j'étais avec cette dame qui nous gardait dans la Sarthe. Et puis, elle avait décidé de nous emmener faire un voyage pour qu'on connaisse autre chose, en fait. Puisque moi, je ne connaissais pas grand-chose quand j'étais petite. Et on part au Mont-Saint-Michel, et je sais que c'est la première fois que je fais du camping. Et on arrive là, et je sais que j'ai été tellement émue par la beauté de ce lieu. Pour moi, c'est un des plus beaux lieux de France, vraiment. L'architecture est sublime, fantastique. C'est là où j'ai appris aussi que Saint-Michel avait terrassé le dragon. Alors, c'est intéressant de savoir que terrasser le dragon, c'est pas le tuer, c'est vraiment faire en sorte que la bête animale sauvage qui crache du feu soit calmée, on va dire, par Saint-Michel. Voilà.
2: Il y a plein de symboles dans votre vie.
3: Oui.
2: Vous y êtes retourné, je crois, il y a quelques années, faire un pèlerinage.
3: Absolument.
2: Vous avez marché pendant des heures à marée basse.
3: En fait, je me suis fait avoir par un copain à moi qui sait que j'aime pas trop marcher, même si en fait j'adore ça. Mais bon. Et il me dit, écoute, à la fin du pèlerinage, on arrive au Mont-Saint-Michel et tu fais les deux dernières heures avec nous et on arrive à pied. Et je fais, mais c'est génial ça. Et je pars donc en pèlerinage avec tout le monde. Et puis on était dans les fameux prés salés, là où il y a les moutons qui mangent l'herbe salée qui leur donne cette texture si incroyable. Et puis je voyais toujours pas le Mont-Saint-Michel, ça faisait déjà deux heures de marche. Je dis, mais il est où? Il me dit, mais il est là-bas. Et là, je vois un point ridicule. Je dis, mais on va y aller à pied? Je dis, mais c'est hyper loin. Il dit, mais non, t'inquiète pas. Et en fait, plus je marchais, plus j'avais l'impression qu'il ne se rapprochait pas. Et j'étais désespérée et j'ai eu tout un chemin comme ça de désespérance qui petit à petit m'a amenée à l'espoir. Et je crois que c'est ça le pèlerinage du Mont-Saint-Michel. Et en même temps, il y a cette peur parce que on marche sur le fond de la mer. Mmh. Donc je me disais, tiens, je marche sur le fond de la mer et aussi le fond de ma mère et le fond de la mer que je suis. Et c'est une autre impression que de marcher sur la terre, en fait.
2: Ouais.
3: Parce que c'est dangereux et à la fois c'est souple. Et c'était vraiment un moment magique. J'ai des images et des photos de ce moment hallucinant.
2: Autre image, la Haute-Savoie, Saint-Gervais-les-Bains.
3: Ouais.
2: C'est une copine qui vous conduit un peu là-bas. Elle louait une maison ou des appartements, en tous les cas. Vous découvrez le ski?
3: Oui.
2: C'est un endroit
3: en fait, je
2: ne
3: découvre pas le ski, puisque malheureusement, mon horrible pension en Suisse
2: oui, j'imagine aussi.
3: M'avait mis sur les skis très tôt. J'avais d'ailleurs failli mourir. Et donc je savais skier très bien et j'avais comme mes parents s'occupaient pas vraiment de moi pendant les vacances, j'étais tout le temps heureusement invitée par mon amie qui elle avait toujours besoin d'une copine avec elle, donc j'étais sa copine de vacances. Et on était à Saint-Gervais qui était en face de Méribel, je crois. Et puis c'était des vacances assez merveilleuses, c'était avec Bertrand Blier aussi, c'était l'époque où ils étaient ensemble et moi j'étais la copine de la belle fille. Voilà.
2: Vous avez confié à Katharina qui préparait cette émission que c'est là-bas que vous avez acheté votre premier soutien-gorge.
3: Ouais. En fait, c'est drôle parce que normalement ça devrait rester un lieu qui pour moi est synonyme de fondue, raclette et ski. Et je revois cette espèce de... À l'époque, il y avait des merceries, je crois que ça s'appelait. Et on allait acheter... Je sentais que je commençais à avoir besoin, justement, parce que comme je faisais du ski, j'avais un peu les seins qui avaient poussé. Et je sentais que j'avais besoin d'un soutien-gorge. Et je n'osais pas en parler à ma maman, parce que j'étais vraiment pas assez intime avec elle. Au contraire, la maman de mon amie, j'étais très intime. Et elle m'a dit, allez, je t'emmène acheter. Et c'était un soutien-gorge Chantel. Je ne sais même pas s'ils existent encore, mais...
2: Couleur
3: chair, voilà. Je m'en rappelle encore de ce soutien-gorge.
2: Bon, je quitte le ski pour aller à la boule.
3: Oui.
2: Alors ça, la boule, vous allez en plus filmer. En tous les cas, on va retrouver la boule dans 15 août, hein, dont vous avez signé le scénario. La boule, ça c'est le lieu de l'adolescence, c'est le lieu des premiers émois, peut-être, des premiers amours. C'est une baie extraordinaire, je crois que c'est la plus belle, plus grande baie d'Europe.
3: C'est la plus grande baie d'Europe.
2: Ouais.
3: Il se trouve que le hasard a fait que mon premier petit copain, donc mes premières vacances autorisées, avec mon petit copain, mon père m'avait laissé partir avec lui. J'avais 16 ans. C'était à la boule. Mais c'était à la boule Les Pins.
2: Oui, d'accord.
3: Parce qu'il y a deux la boule. Il y a la boule Les Pins et la boule Escoublac. Voilà. Et du coup, j'ai rencontré la boule quand j'avais 16 ans. Et c'était vraiment C'est un lieu magnifique, la Baule, quand on y va l'été. C'est une baie extraordinaire, c'est une plage extraordinaire. C'est vraiment... voilà, ils ont un petit peu abîmé le front de mer. Ils ont fait le choix de mettre les immeubles devant la mer et les jolies maisons derrière.
2: Alors du coup, vous êtes team Pouliguen ou team Pornichet ?
3: Ah ben, je suis
2: c'est
3: plutôt...
2: les extrémités, hein.
3: Je suis plutôt team Pouliguen. Moi, j'adore les vieilles maisons et tout ça. Mais bon, je peux comprendre que pour le tourisme, c'est pas forcément ce qu'il y a de plus intéressant. Mais ce qui est drôle, c'est que mon ex-mari était de la Baule et du coup, j'y suis retournée. Et la Baule est vraiment une ville d'ancrage pour moi. J'adore la Loire-Atlantique. Bon, c'est les mêmes initiales que moi, L.A., et j'adore LA,
2: C'est vrai, donc vous faites partie de ceux qui défendent que c'est en Loire-Atlantique.
3: Bah, c'est la Loire-Atlantique, la Baule, hein, ça, c'est le 44.
2: Ça, c'est le 44, mais enfin, il y en a certains qui vont vous dire que c'est la Bretagne. Alors, c'est la Bretagne
3: historique.
2: Pour moi,
3: c'est la Bretagne aussi, hein. L'un n'empêche pas l'autre. Après, tout le monde a envie de se faire des guerres, selon là où il se trouve. Pour nous, c'est des guerres inutiles, mais bon, sûrement que ça doit signifier des choses.
2: Qu'est-ce qui vous revient ?
3: Bah, c'est la mer.
2: Ouais. Vous y alliez le soir, vous y alliez
3: à la Baule, la mer le soir, déjà la journée c'est pas facile parce qu'elle est souvent froide, mais la mer le soir c'est plutôt quand il fait très chaud, c'est pas à la Baule qu'on va à la mer le soir.
2: Non, le soir vous alliez en boîte de nuit.
3: Oui.
2: À la Grange.
3: À la Grange, oui.
2: Elle existe toujours cette boîte.
3: Et d'ailleurs j'en profite, si jamais il écoute, de dire bonjour à mon ami José qui en a fait un lieu extraordinaire. Ouais. Elle a fait démarrer tous les plus grands DJ du monde là-bas.
2: Et elle existe toujours, hein, d'ailleurs.
3: Elle existe toujours, oui.
2: Ouais. Ça a servi de décor pour un film.
3: Ouais,
2: pour 15 août, dans 15 août.
3: Ouais.
2: Donc vous alliez là-bas, hein, c'est vos années de boom, de fête.
3: C'est mes années de fête, oui, tout à fait.
2: Alors on parlait de la Bretagne, vous allez découvrir aussi la Bretagne, il y a Saint-Brieuc.
3: Oui.
2: Carnac.
3: Ouais.
2: À quelle occasion vous découvrez la Bretagne ?
3: Toujours avec la même amie qui m'invitait tous les étés.
2: C'est sympa, parce que... vous avez une amie sympa.
3: Ah ben, j'avais une amie qui était génialement organisée pour les vacances. Il louait toujours des grandes maisons. Et puis, pour qu'elle ne soit pas toute seule, j'étais là. J'étais toujours un peu... C'est drôle, j'ai toujours été un peu l'amie d'une autre famille. J'ai toujours été en famille adoptive, en fait. C'est assez drôle. Et même après, je suis souvent l'amie d'un couple. Je suis toujours un peu la pièce rapportée, mais qui fait que, du coup, c'est moins glauque que tout seul.
2: Lisa Azuelos, à quel moment vous arrivez...
4: Sur la plage abandonnée.
2: Titre de votre livre. À quel moment vous arrivez à Saint-Tropez ?
3: J'arrive à 15 ans. En fait, moi, j'avais fait le choix de partir vivre avec mon père. À l'âge de 12 ans, je quitte ma mère parce que je ne supportais plus de vivre avec elle. Et vice-versa, je crois. Et puis, il est invité à un mariage de son meilleur ami. Et son meilleur ami est le meilleur ami de Brigitte Bardot. Et du coup, il m'emmène à ce mariage. Je suis un peu son plus one de l'époque, hein, parce qu'il n'avait pas de femme attitrée. Et j'arrive au Club 55, puisque le mariage avait lieu au Club 55. Mmh. J'arrive sur cette plage avec ces gens qui étaient des adultes, mais qui se comportaient comme des ados, en fait, qui faisaient la fête. Il y avait évidemment les Gypsy Kings. Et je me suis dit, c'est ici que j'appartiens, les pieds dans le sable et en faisant la fête toute la nuit.
2: On va parler de Saint-Tropez dans un instant, parce que c'est un grand pan de votre livre, de votre vie,
3: de ma vie
2: encore
3: aussi.
2: Aujourd'hui. Je vous propose juste de partir un instant, on va parler de l'été. Lisa Azuelos, lutter contre la chaleur dans nos maisons a été compliqué. Catherine Quicandon, dans Ici, ça entreprend, vous nous proposez une idée pour éviter de repeindre ses fenêtres avec du blanc de meudon ou de les recouvrir avec une couverture de survie à la prochaine canicule.
5: À Mont-sur-Gaine, à moins de 50 km au nord de Poitiers, les températures extrêmes ont trouvé un adversaire.
6: Que tribasse si je faiblis !
5: Alors non, ce n'est pas Godefroy Le Hardy, mais Valentin Lopé et ses réflecteurs isolants sur mesure pour fenêtres Sunstop. Deux matériaux au choix, un isolant réfléchissant à bulles d'air et un isolant réfléchissant multicouche.
7: C'est un réflecteur thermique, donc avec 19 couches de réflecteurs à l'intérieur. Donc on a une couche en polyester aluminisé à l'extérieur et ensuite on a des couches de nylon et des couches réflectives à l'intérieur. Donc il fait à peu près 2,5 cm d'épaisseur et il est assez léger. Donc, ce qui permet une pose facile, puisqu'en plus il se pose avec des ventouses, donc ça permet de le mettre et de l'enlever assez rapidement.
5: Autre avantage, il est sur mesure. Ensuite, comment l'utiliser ?
7: On recommande la pose à l'extérieur, si les conditions le permettent, bien évidemment, pour rester dans des conditions de sécurité correctes. Et sinon, en hiver, vous pouvez aussi le placer à l'intérieur pour conserver la chaleur. On a en fait une petite lame d'air entre le réflecteur et la vitre qui est donnée par l'épaisseur des ventouses, puisqu'il se fixe avec des ventouses. Et cette petite lame d'air plus le l'aspect thermique du réflecteur permet vraiment d'isoler, que ce soit en hiver pour garder la chaleur à l'intérieur ou en été pour éviter qu'elle entre.
5: Au fait, avec ces réflecteurs, on est dans le noir. Ah bah oui, il faut choisir entre avoir trop chaud mais dans la lumière ou moins chaud mais dans l'obscurité. Et d'ailleurs, combien de degrés gagne-t-on ? Selon les tests effectués chez sa maman avec les différents prototypes, merci maman, entre 4 et 5 degrés, ce qui n'est pas négligeable. 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
2: Merci beaucoup Catherine Quicandon, restez bien avec nous. D'ici 21h, on va continuer de se balader avec Lisa Azuelo sur la plage abandonnée. Le livre qui va nous conduire dans un instant dans un ancrage particulier pour elle, qu'est Saint-Tropez.
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2: Et voilà ce joli duo, Tame Impala et Jenny avec Dracula sur Ici.

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5: À Château-Gontier-sur-Mayenne, les habitants peuvent rejoindre l'un des quatre comités consultatifs de la ville. Des groupes de réflexion qui favorisent la démocratie participative, éducation, loisirs et jeunesse, cadre de vie, vie locale et le comité commerce et artisanat. Les candidatures doivent être remises au plus tard le 15 octobre par mail ou par courrier aux adresses de la mairie de Château-Gontier. À Ernée, dans le cadre de la journée nationale du commerce de proximité, de l'artisanat et du centre-ville qui a lieu samedi, un concours de dessin est organisé pour les enfants de 3 à 15 ans. Il faut décorer une pomme. Pour participer, il faut télécharger et imprimer un document de travail sur le site internet d'Ernée. Les créations doivent être déposées samedi sur le stand d'Ernée, cœur d'activité qui sera installé dans le centre-ville. Des récompenses sont prévues pour les plus belles créations. D'autres infos pratiques à venir dans une heure.
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8: Elle est actrice, elle est productrice de cinéma, elle est scénariste, écrivaine. Lisa Azuelos est votre invitée depuis 20 heures. Elle partage son enfance, son adolescence à travers les lieux qui l'ont marqué, les lieux de sa réussite, ses moments de doute aussi, une enfance parfois cabossée, qui retrouve de la douceur dans la Sarthe, dans le Var, ou aussi en Loire-Atlantique. Continuons donc de nous balader avec Lisa. Bon, à Saint-Tropez, il y a le mât ou le mas, c'est ça qu'on dit hein, généralement dans le sud, de l'horizon. Vous vous présentez dans le livre comme un lieu important de votre adolescence. Vous me parlez de votre Saint-Tropez, le Saint-Tropez que vous découvrez à l'époque, de ce mas, des plages, de ce que vous découvrez de Saint-Tropez, qu'on connaît tous, par image au moins.
9: Oui, alors mon père a eu envie d'acheter une maison à un moment, il a gagné un peu de sous. Et on nous a proposé ce mât de l'horizon qui appartenait avant à Sam Spiegel, qui était un très grand producteur de cinéma, qui a fait Docteur Jivago, Sur les quais, etc. Donc c'était vraiment une maison où je me disais, waouh, en plus c'est là où Hollywood a fait son chemin. Voilà, donc j'ai eu la chance d'avoir une maison à Saint-Tropez pendant près de 40 ans. Et donc c'était la maison de famille. Et bah, comme dans toutes les maisons, en fait, que ce soit à Saint-Tropez ou ailleurs, ce qui est important, c'est ce qui se passe à l'intérieur de la maison. En fait, c'est les dîners, les déjeuners, les disputes, les quand on fait le mur, parce que j'ai évidemment fait le mur. Et
8: pour aller où ?
9: Bah pour aller en boîte, évidemment, pour aller au Cave du Roi. À l'époque, il n'y avait que cette boîte-là. Maintenant, ouais. Saint-Tropez est devenu une grande boîte de nuit géante. Mais et voilà. Et du coup, j'ai découvert à la fois la beauté du Var, parce que on n'a pas l'impression comme ça, mais Saint-Tropez, c'est un lieu très préservé qui ressemble un peu à tout le Var. C'est une région qui est extraordinaire. Et bah, y a tout ce qui est Lavandou, Canadelle, etc. Mais même
8: Grimaud,
9: la forêt du Don, etc. Enfin bon, il y a beaucoup de lieux. C'est très, très protégé, très préservé, en fait. Contrairement, justement, à des lieux qui ont été beaucoup plus saccagés par l'urbanisme. Voilà, il y a une vraie connexion avec la nature et en même temps, il y a une connexion avec la nature de l'homme et des hommes en général, parce que Saint-Tropez, c'est un lieu où, eh ben, justement, de plus en plus, de jeunes filles espèrent aller trouver un mari riche et de plus en plus de riches essayent de choper des jeunes filles. Donc c'est à la fois un lieu qui est divin, magnifique, protégé par un saint qui est donc Tropez, le saint Tropez, et en même temps un lieu de débauche, de déperdition, etc. Et moi j'aime bien naviguer entre les eaux extrêmement translucides de la mer le matin au réveil, parce que souvent j'y allais le matin, et puis les eaux beaucoup plus troubles du soir avec des poissons un peu plus requins, on va dire, voilà, à l'affût.
8: Mais vous avez aussi des souvenirs sensoriels. Le nougat.
9: Oui.
8: Le nougat chez Sénéquier.
9: Oui. Ben, en fait, comme je vous disais, j'ai eu une enfance un petit peu trouble et moche, dans des lieux moches aussi, de pensions terrifiantes. Et la première fois que j'ai eu vraiment accès à quelque chose qui ressemblait à de la douceur, de la beauté, c'est avec les parents de mon beau-père, le nouveau mari de ma mère de l'époque. Et elle m'a offert ce nougat parce qu'elle était folle de ce nougat, et c'est un nougat qui est particulier parce qu'il n'est jamais dur, il est tout mou, il est fait à base de miel, de d'amandes, de pistaches, et il est entouré de pain azyme. Moi, pour moi, le pain azyme, c'était l'hostie, c'était ce qu'on mangeait dans les églises, ouais. Et c'était pas relié forcément à la fête et à la joie. Et là-bas, j'ai découvert ce nougat qui symbolise pour moi en fait ce début de douceur dans ma vie.
8: C'est ce que j'allais vous dire. Tout est symbole, je vous l'ai déjà dit tout à l'heure.
9: Tout est symbole, c'est de fou, toute façon.
8: Vous en avez conscience.
9: Oui, bon. Et vous avez conscience que ici c'est un palindrome.
8: Bien sûr.
9: Moi j'adore les palindromes, ça me rend folle.
8: Bon, alors c'est le Saint-Tropez de votre enfance, mais ce Saint-Tropez, vous l'avez dit, vous allez y passer de très nombreuses années, jusqu'à 40 ans, c'est ce que vous disiez tout à l'heure. Vous avez passé...
9: Non, jusqu'à là, jusqu'à encore oui, oui, j'y retourne tous les ans, c'est mon lieu d'ancrage.
8: Passez votre bac à 16 ans, je l'ai dit tout à l'heure, vous inscrivez sciences de la gestion à Dauphine, à Paris. Je ne sais pas à quoi vous rêvez, mais bon, vous devenez gestionnaire de portefeuille avant de tout arrêter pour entamer la carrière que l'on connaît, qui est le cinéma. Il y a une rencontre qui est le déclencheur, c'est Yvan Motion, qui est décorateur. C'est lui qui donne l'impulse, quoi. Il vous offre un premier stage.
9: Bah en fait, c'est mon amie chez qui j'allais tout le temps en vacances. Elle était très importante dans ma vie. Et du coup, elle me présente, parce qu'elle a été devenue photographe de plateau entre-temps, et elle me présente ce décorateur, et il avait besoin, à l'époque, il avait l'idée de créer des studios de cinéma à Bordeaux. Il me disait, tu sais pas, mais il va y avoir le TGV, Bordeaux, ça va être à 2 heures de Paris, ça va être génial.
8: Il avait raison,
9: 30 ans trop tôt.
8: Exactement, ouais.
9: Et du coup, il m'a demandé de lui faire un business plan pour son studio. Bon, moi j'étais incapable de faire un business plan, mais j'ai fait semblant de savoir de quoi il s'agissait. Et ça m'a permis de rentrer dans le cinéma, en fait. Bizarrement, je suis rentrée par cette porte-là.
8: Première pub à Lourdes, dans les Pyrénées, le papier-té, il y a quelques jours.
9: Ouais.
8: Vous vous souvenez de votre première pub, première réalisation, donc?
9: Ouais, c'était avec Jean-Marie Perrier pour un produit qui s'appelle Old Spice, qui est un espèce de parfum, et on devait tourner un loup dans les Pyrénées. C'était très très beau, mais évidemment, ce qui m'a marqué, c'est Lourdes. Et c'est l'énergie que j'ai sentie là-bas, qui était miraculeuse, vraiment. Je pense que c'est pas pour rien que les gens y vont énormément.
8: Le cinéma change votre vie, vous rencontrez Luc Besson, qui va vous acheter un scénario qui verra jamais le jour, si j'ai bien compris, mais il vous conforte dans votre envie de continuer le cinéma, et puis surtout, il va vous présenter celui qui deviendra le père de trois de vos enfants. C'est génial.
9: Enfin, de mes trois enfants.
8: De vos trois enfants, il n'y en a pas trop de pardon.
9: Il n'y en a pas eu d'autres, à ma connaissance.
8: C'est déjà beaucoup. Non, mais c'est... Parce qu'on est au début, là, la rencontre avec Besson, avec celui qui deviendra votre futur mari. Encore une fois, on a des choses qui vous changent totalement de carrière, même si vous avez à peine entamé la première, on est bien d'accord. Pour finalement un destin qui se déroule devant vous.
9: J'ai eu la chance qu'ils me disent que j'étais douée pour l'écriture. Et je crois que dans la vie, il faut pas plus que ça. Enfin, en tout cas, dans une vie, il faut que il y ait quelqu'un à un moment qui vous dise un petit mot magique qui vous permette de croire en vous. Et si c'est pas un prof à l'école, moi j'ai été très encouragée par mes professeurs à l'école, bien plus que par mes parents. En fait, mes parents arrêtaient pas de me dire tu fais de la merde, c'est nul. Bon, bref. Mais mes profs à l'école et lui, au niveau du scénario qu'on avait commencé à écrire ensemble, ils m'ont dit t'étais vraiment douée pour ça. Mmh. Et ça m'a confortée dans l'idée que ça allait être ma voie, ma décision, quoi. Mais au début, j'ai travaillé dans le cinéma parce que je savais pas trop quoi faire, et j'ai vu qu'en fait c'était pas si dur que ça de faire un film.
8: La suite, on la connaît, on va l'évoquer dans une poignée de secondes, avec quelques longs métrages que l'on connaît tous. Je vous invite à aller en Normandie, je ne sais pas si vous connaissez cette région, Elisa Zouedos. Ça marche ici, qu'en pensez-vous? Notre rendez-vous avec Robin Bernot, là-bas ça marche, alors pourquoi pas ici? Chaque jour, on vous présente des solutions et des initiatives inspirantes qui viennent de nos régions, et aujourd'hui on vous emmène dans une ville qui expérimente un dispositif pour lutter contre la précarité menstruelle. Reportage Robin Bernot avec Philippe Thomas.
9: C'est quoi la précarité menstruelle?
8: On va le découvrir.
9: Okay.
10: Dans l'Orne, plus précisément à Alençon, 6 lieux publics sont désormais équipés de distributeurs de protection périodique gratuite.
11: C'est vraiment une bonne initiative de mettre ça à disposition de tout le monde de la même façon.
10: La ville expérimente l'installation de 6 distributeurs en libre service dans différents quartiers de la commune, comme par exemple à la Maison des Solidarités, dans les 2 médiathèques, au gymnase ou encore au centre social de la commune. Une initiative qui vise notamment les personnes qui rencontrent des difficultés pour acheter régulièrement ces protections périodiques. Alors ici à Alençon, ça marche, et vous? Qu'en pensez-vous? Je suis allé en discuter avec 2 amies, Pauline et Hélène.
11: Bah, plutôt positif, ça permet aux femmes de tout âge avec tout budget entre guillemets de pouvoir accéder à la même protection que toutes, donc plutôt positif.
10: Pour rappel, aujourd'hui en France, la précarité menstruelle concernerait environ 4 millions de personnes dans le pays.
11: Oui, concrètement, c'est vrai que c'est quelque chose que j'ai jamais chiffré, mais oui, c'est maintenant il y a de plus en plus de solutions plus durables comme les culottes menstruelles ou là ce genre de choses qui existent, mais c'est vrai que ça a quand même un coût, donc tout le monde franchit pas ce pas-là, et donc oui, c'est un budget que je pense certaines qui ont moins les moyens ont bien connaissance parce qu'elles ont dû chiffrer ça.
10: Mais alors, une fois ce dispositif installé dans des médiathèques ou encore des gymnases, comment pourrions-nous aller plus loin et peut-être aider encore un peu plus?
11: Sur le principe, je dirais forcément plus de disponibilité pour plus de femmes, donc dans plus d'environnement, d'endroits publics, dans tout ce qui va être les entreprises, les entreprises où il y a beaucoup d'employés concernés, ou tout ce qui va être les gares, les endroits publics un peu accessibles à tous. Moi, je pense que les gares, ça pourrait être intéressant. Les mairies, pourquoi pas, dans une entrée de mairie de façon assez discrète, parce qu'il y a toujours aussi ce problème qui est... C'est toujours un peu gênant, alors qu'en soi, ça devrait pas l'être, mais on en parle de plus en plus librement, bien heureusement, mais c'est vrai que c'est le genre de truc qu'on aime bien se cacher un peu pour... pour acheter ça, ou voilà.
10: Désormais, à Alençon, en Normandie, la commune souhaite mesurer et quantifier l'utilisation de ces 6 distributeurs avant une éventuelle extension du dispositif.
8: On connaît votre engagement, votre côté militante, féministe aussi. Elisa Zouedos, vous avez envie de réagir. Et je le comprends.
9: Oui. Donc maintenant, je sais ce que c'est que la précarité menstruelle, parce que j'ai cru que vous aviez fait une erreur au début.
8: Non.
9: Et je suis toujours étonnée. J'entends cette jeune fille qui dit on a toujours honte, et c'est incroyable parce que dans tous les villages de France, on a des sublimes ornements pour parler de tous nos soldats qui sont tombés à la guerre, des monuments aux morts, qui ont versé leur sang pour la France. Et en fait, on pense jamais à que les femmes versent leur sang tous les mois pour la vie. Et c'est comme si le sang des morts avait plus de prix que le sang des vivants, en fait, et pour la vie. Donc j'aimerais bien qu'on change de regard sur les règles, tout simplement.
8: Lisa Zouedos, votre invitée sur la plage abandonnée, toutes les correspondances finalement entre ce livre et ce que l'on se raconte depuis 20 heures. On va continuer d'en parler sur ici, palindrome, d'ici 21h, à tout de suite.
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2: La gare de Toi aura pas lieu, le bras blanc, mon journal intime chez Jean-Claude Lattès ou encore Laissez-moi danser chez Stock, notre invité aime l'écriture. Il partage avec vous ce nouveau récit sur la plage abandonnée aux éditions Charleston. Je reçois la réalisatrice, scénariste et productrice et autrice, Lisa Azuelos. Vous aimez qu'on dise autrice, je peux dire auteur.
3: Avec bon, moi, la franchement, fin, hein. Je m'en fous.
2: Vous foutez de ce
3: côté-là. Voilà, alors là, je suis plus pour les distributeurs gratuits de serviettes hygiéniques, auteur ou autrice, vraiment rien à foutre.
2: Bon, on pourrait parler de tous les tournages, après on connaît la carrière que vous avez eue, on pourrait parler de Comme Thiébel en 2006, avec Michel Larocque, avec Oratica, avec Valérie Benguigui, 3 ans plus tard, l'important succès que vous connaissez avec LOL, avec Sophie Marceau, cette année il y a eu LOL 2.0. Je m'arrête juste sur la Chambre des Merveilles, parce que je trouvais ça rigolo par rapport à l'émission, je crois que ça, on est en plein Covid, ça doit se passer en dehors de France, vous pouvez pas vous déplacer.
3: Moi j'accepte le tournage au départ parce que je me dis je vais voyager.
2: Oui, c'est parce que vous adorez ça aussi.
3: J'adore ça.
2: Bien sûr.
3: Donc, je me dis, oh, c'est super, je vais aller au Japon, je vais aller en Écosse. Enfin bon, j'étais hyper heureuse
2: avec Alexandra Lamy et Muriel Robin.
3: Ouais. J'étais hyper heureuse de voyager, et comme c'est le Covid, on ne peut plus sortir de France.
2: Bon, et alors vous allez faire un truc extraordinaire, c'est que vous allez choisir des régions de France, je vous laisse nous le raconter, qui vont représenter ces pays-là. Mais par exemple, si je prends le Portugal, où est-ce que vous trouvez en France un endroit qui fasse un peu Portugal, quoi?
3: Je suis allée justement dans le Var, hier, et je suis allée sur une plage abandonnée, en face du fort de Brégançon, d'ailleurs.
2: D'accord. Oui, je vois ce que c'est à peu près.
3: Et c'était magnifique, c'était complètement sauvage, mais en fait, vous savez, il suffit au cinéma, les gens sont pas regardants. Il suffit de dire on est là, puis ils nous croient, quoi. Enfin, on peut, par exemple, comme Thiébel, j'ai filmé tout au Luxembourg, à part 5 jours à Paris, et on pense que tout le film a lieu à Paris. Donc,
2: dans ce film-là, La Chambre des Merveilles, l'Écosse, c'était en Bretagne.
3: Ouais, c'était en Bretagne.
2: C'est drôle. Dalida, vous l'avez tourné où? Un peu partout.
3: Ah, Dalida, j'ai tourné à Nice, j'ai tourné à Villefranche, qui était vraiment magnifique.
2: Côté de Monaco.
3: J'ai tourné à Auvray, San Remo, puisque il y avait beaucoup de choses qui se passaient à San Remo. Et puis j'ai tourné à Paris aussi, quoi.
2: Comment on filme la France? Vous faites des repérages avant un film?
3: Bah, c'est le meilleur moment. Bon, le problème du repérage, c'est que moi, ce que j'aime, c'est repérer le meilleur resto du coin, évidemment. Donc,
2: c'est comme ça que vous déterminez les décors de vos films.
3: En fait, pour moi, la France, c'est un terroir où l'on mange tellement bien et tellement différemment. C'est-à-dire à Toulouse, on va pas manger ce qu'on mange à la Baule, on va pas manger ce qu'on mange dans les Pyrénées, on va pas. Enfin, c'est vraiment magnifique. Moi, j'aime comme un bébé qui met tout à la bouche. Moi, j'aime comprendre la France parce qu'elle a à m'offrir de ses plats, quoi.
2: Bah, racontez-moi, elle est où votre France gastronomique?
3: Malheureusement, elle est partout.
2: Elle est partout, d'accord.
3: Elle est partout.
2: Non, alors, il y a des choses que vous aimez bien.
3: Mon grand fantasme, là, que j'ai jamais accompli parce qu'on m'en a parlé, c'est en Aubrac. Il y a des grandes tablées au moment du printemps pour manger l'aligot. Dans les pâturages.
2: La truffade.
3: Ah non, mais ça, c'est mon rêve. S'il y a des gens qui nous écoutent qui veulent bien m'inviter pour ça, c'est mon rêve. Voilà.
2: Votre amie, elle n'a pas des connaissances là-bas, vu qu'elle connaît toutes les régions de France.
3: Ça, c'est vraiment très particulier.
2: Vous connaissez un peu le Massif Central, justement, parce que là, on est en Auvergne, en Corrèze, en Auxerre.
3: Alors, je connais un peu, j'ai été tourner des petits spots vers la Corrèze, oui.
2: D'accord.
3: Et j'ai découvert, justement, plein de petits agriculteurs qui faisaient à la fois la crème de marron, qui faisaient à la fois une espèce de génépi local qui était sublime.
2: Mais prenez de la raclette tout à l'heure.
3: Ah bah la raclette, c'est...
2: Alors, on va où?
3: La raclette, je ne sais pas. Avant, il y avait un super resto à Paris. Maintenant, je ne sais pas où manger de la bonne raclette à Paris.
2: Quand vous allez à la montagne, vous allez où?
3: J'y vais plus parce que je skie plus, en fait.
2: Ça vous manque?
3: Ça me manque, oui. C'est par manque de confiance dans mes jambes, en fait.
2: Moi, ça remue vite.
3: Hein?
2: Moi, je ne vais pas skier depuis 10 ans cette année, mais je suis remonté tout de suite. Je me suis inquiété quand même.
3: Voilà.
2: Bon, vous tournez dans toute la France des films, mais vous tournez aussi avec ces fameuses avant-premières.
3: Ah, ça c'est la merveille.
2: Je sais que vous adorez ça.
3: Ouais.
2: Des fois, les comédiens ont un peu marre parce qu'ils répètent toujours la même chose, l'exercice de l'interview, tout ça. Mais au-delà de ça, c'est la découverte des régions et des Français.
3: Ouais, c'est mon moment préféré quand je fais un film parce que sinon, un film, il n'existe pas. C'est de la lumière projetée dans une salle et moi, je ne suis pas dans toutes les salles où on projette le film et puis je ne peux pas parler aux gens après. Mm-hmm. Et quand je suis en avant-première, les gens restent et puis on peut parler, ils peuvent nous poser des questions. Moi, j'adore rencontrer les gens qui ont vu mon film. Et c'est très rare, en fait. Et quand on est en avant-première comme ça, on le fait, mais il paraît que c'est de moins en moins, en fait, les gens s'en foutent de plus en plus, quoi. Donc,
2: Est-ce que c'est pas pas l'occasion aussi de rencontrer des Français dont on parle peu, qu'on voit pas, hein, parce que c'est un peu la France d'en bas, comme certains disent. Hein.
3: Moi, c'est ce qui m'intéresse le plus, en fait, dans ce que je fais, c'est d'aller rencontrer toutes sortes de gens et de voir... par exemple, je me rappellerai toute ma vie, j'avais été présentée comme t'es belle à Rennes, je crois. Et bon, comme t'es belle, ça se passe quand même dans Paris, dans un milieu juif séfarade, où on parle des fêtes juives, etc. Enfin bon. Et puis je vois une femme... qui était très mode des travaux de l'époque, avec un espèce de petit pull en mohair, vraiment une femme de là-bas, qui avait environ 65 ans, enfin qui avait vraiment aucun rapport avec le film. Et elle vient me voir, elle me dit « c'est incroyable, on dirait que vous avez filmé dans mon salon ». Et ça m'a tellement touchée, je me suis dit « mais en fait, on croit qu'on fait des choses particulières, et en fait, en étant particulier, on est universel, c'est ce que j'essaie aussi de faire avec le livre ». En racontant ma vie, c'est pas pour raconter ma vie, c'est pour raconter la vie de tout le monde, en fait.
2: Alors justement, ce livre, bon, on l'a dit, les correspondances sont nombreuses. Vous y évoquez des conflits de famille, presque qualifiés comme des guerres, hein, d'ailleurs, dans ce que vous vivez très clairement. Et vous dites que vous vous autorisez aujourd'hui enfin à rire, je vous cite, hein, et à danser dans la lumière de cette Méditerranée qu'on a largement évoquée avec Saint-Tropez. C'est salvateur, ce livre.
3: Oui, c'est aussi parce que je me suis guérie de beaucoup de choses, parce que aussi mes parents sont morts et je peux dire un peu ce que je veux sur eux. Je sais pas si j'aurais eu le courage de le faire de leur vivant, j'avoue. En tout cas, j'ai mis ce que j'avais sur le cœur, mais c'est plus pour dire à quel point je les remercie de m'avoir donné la vie, plutôt que de dire nia nia nia, tu m'as fait mal, quoi.
2: Sur la plage, à un moment donné, une vie à Saint-Tropez, est-ce que c'est pas le début d'un film?
3: J'adorerais que ce soit. En fait, je l'ai écrit parce que je me suis dit, bon, je vais jamais réussir à faire le film que je veux faire sur Saint-Tropez.
2: Il est pensé un peu aussi comme ça, non?
3: Pas du tout. Pas du tout. Et en fait, oui.
2: Parce que quand vous le lisez, il y a quelque chose de très cinématographique.
3: Oui, parce qu'en fait, Saint-Tropez est le personnage principal.
2: Oui, voilà, on a des images tout de suite immédiatement.
3: Il y a un lieu qui reste le même et autour, ça va de 1980 à 2020.

0: Je vais, alors, je suis jamais allée sur la Côte Bleue, mais il paraît que c'est ce qu'il y a de plus beau.
1: Ah, oui,
0: moi, j'adore. D'abord, j'adore le Cercle des Nageurs, parce que c'est hyper à l'ancienne et que les piscines sont incroyables et sont à l'eau de mer. J'adore la plage des Casalans, c'est super pratique, même si c'est vraiment pas la plus.
1: David, là, on
0: Ouais, c'est juste. Voilà. Et puis, j'ai été récemment sur la plage des Prophètes, c'était super. Et puis, il y a mon ami qui a fait le Tuba Club, tout au bout. Et ça, c'est vraiment un lieu magique.
1: Lisa Azuelo, c'est votre invitée. C'est quoi ce festival, Vertival? Vous en êtes cofondatrice.
0: Oui.
1: On s'en dit un mot, parce que je crois que les inscriptions, c'est jusqu'au 15 octobre.
0: Absolument.
1: Donc là encore pour quelques jours. Remise des prix fin novembre, 27 novembre.
0: Je crois que c'est jusqu'au 15 novembre. Hein. On peut envoyer des films jusqu'au 15 novembre.
1: On va aller sur Internet, on va
0: aller vérifier.
1: Mais,
0: c'est un peu la nouvelle mode en Chine, aux États-Unis. C'est les séries sur téléphone. Ça, c'est un peu le... c'est un peu comme il y avait les romans photos dans ici Paris ou dans des vieux journaux de l'époque. Donc c'est des séries qui sont très rom-com ou très violentes. Bon, moi je préfère celle de la rom-com et ça se regarde sur le téléphone en format vertical. Et j'avais envie de créer un petit festival. Ce sera pour l'instant on n'a pas encore le lieu, mais je pense que ce sera dans l'école à l'écart.
1: D'accord. Voilà. Allez regarder sur Internet.
0: Sponsorisé par eux.
1: Si vous avez envie de regarder et de participer, surtout, vous pouvez encore le faire. Tiens, puisqu'on parle de festival, il y a eu le festival de l'Alpe d'Huez, on parlait de ski tout à l'heure. Festival de la comédie, c'était pour mon bébé. Hein.
0: Ouais.
1: Il y a eu
0: j'avais gagné le prix.
1: Ben
0: là-bas.
1: Oui, grand prix du festival de l'Alpe d'Huez. C'est sympa aussi. Voilà, une ville agréable. Le festival est très agréable, le festival de la comédie, mais vous n'avez pas skié là-bas à l'Alpe d'Huez en 2019?
0: Si, j'ai skié. En fait, le problème, c'est que la dernière fois que j'ai skié, j'avais le Covid et je le savais pas. Donc, je me suis trouvée extrêmement fatiguée, je me suis dit je ne skierai plus jamais. Donc maintenant, bon, je suis un peu réticente à retourner skier, mais c'est pas grave, je peux retourner à la montagne, manger des raclettes et puis c'est tout.
1: Mais oui, vous l'avez dit, vous aimez la raclette, vous aimez le cassoulet du côté de Castelnaudary, la fondue savoyarde, l'Alsace aussi, la flamencus.
0: Oh là là.
1: Et oui.
0: Bah ça c'est quand on va à Strasbourg, hein. Qu'est-ce qu'on mange bien, et puis à Lyon aussi, enfin bon, c'est...
1: Quel est le plus beau plan que vous ayez fait dans votre carrière, Lisa Azuelo, puisqu'on parle des lieux.
0: Ben, un plan cul.
1: Bon, meilleure vanne.
0: Non, mais vous me l'avez. Vous me l'avez.
1: Elle est merveilleuse. J'ai jamais pensé à ça, mais je pense qu'on est en train de terminer l'émission. Je ne devais rien ajouter, si ce n'est magnifique. Magnifique. Une vie à Saint-Tropez, Lisa Azuelo, sur la plage abandonnée, le récit qu'on l'a quand même évoqué hein, depuis 20 heures. Je vous invite à le découvrir parce qu'il raconte vraiment de très belles choses. Puis je trouve qu'il est résolument positif. Très bonne vanne. Merci Lisa d'être venue.
0: Merci.
1: Vous reviendrez quand vous voulez.
0: Ok, vous faire des vannes.
1: Oui, Adam, avec plaisir. Non, mais continuez le parcours parce qu'on aurait pu encore s'en parler pas mal de temps. L'équipe en face de moi est sous la table. Merci beaucoup Lisa Azuelo. Okay. Belle soirée à vous tous et à demain. Ciao.
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1: Écueil Liminoc a décidé de revisiter ce titre des années 60 de Locomotion, sur ICI.

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1: C'est une excellente soirée, merci d'écouter. Ici, il est 21. Laurent Petit-Guillaume pour 100% 80, salut et à demain.
2: Bonsoir à tous, avant 22h vous allez peut-être avoir envie de chanter, voire de danser, vous allez peut-être voir surgir des souvenirs, tout est normal. C'est 100% années 80 et ça commence comme ça.

0: Opus, c'était Live is Life.
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0: Une chanson au destin exceptionnel. Opus, un groupe autrichien, l'enregistre en live en 1984 lors d'un concert en plein air et c'est le tube de l'été 85. Mais l'histoire ne s'arrête pas là. Le titre devient un hymne des grands rassemblements sportifs, surtout notamment grâce à un échauffement mythique de Diego Maradona jonglant au rythme de Live is Life dans le stade de Munich avant un match de la Coupe de l'UEFA. Et plus de 40 ans plus tard, eh ben c'est toujours le cas. La suite, c'est Al Jarreau, Boogie Down.

Céline Dion, Ne partez pas sans moi. Et quand on pense que certaines mauvaises langues doutaient qu'elle n'assure toutes les dates prévues sur scène à Paris, ils ne savaient sans doute pas que Céline est la plus grande et depuis bien longtemps. Alors je suis sûr que vous avez reconnu à l'instant la chanson qui lui a permis de remporter l'Eurovision en 88. C'était pour la Suisse et c'est la dernière fois qu'une chanson en français remporta ce concours. Eh oui. En 1987, trois chanteuses sous le nom de Charlie McCook sont numéro 1 à travers toute l'Europe avec Boys and Girls. Souvenez-vous.

0: The Corgis, Everybody's Got to Learn Sometimes. Andy et James, deux Anglais, tombent dans la musique au début des années 80. Après quelques succès d'estime en Angleterre, ils composent le plus beau slow des années 80. Bingo, c'est un méga succès. Mais ce sera le dernier. Et voilà une petite histoire de plus dans 100% années 80. Avant d'accueillir dans un instant quelqu'un qui n'a connu que des succès, Jean-Jacques Goldman arrive avec Encore un matin.
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0: Johnny Hallyday à l'instant avec Laura.
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0: Une merveille de déclaration d'amour d'un père à sa fille, et c'est encore le magicien de la chanson française Jean-Jacques Goldman qui offre ce titre à l'idole Johnny Hallyday. Ce sera l'un de ses plus grands succès, sorti en 86, et si vous êtes fan de Johnny, sachez que le biopic actuellement en tournage sortira le 30 juin prochain avec Benjamin Voisin dans le rôle de Johnny et Laura qui jouera sa propre grand-mère. Eh ouais, encore de l'amour, toujours de l'amour, tout de suite Barbara Streisand, Woman in Love.

Why, c'était Bronski Beat. La vie d'une chanson, c'est parfois étonnant. 84, ce tube dénonce les violences homophobes. Un an plus tard, elle est utilisée dans un spot publicitaire pour vanter les mérites d'une célèbre 205. Et deux ans après, pour les PTT. Tout ça sans changer les paroles. Hein. Au moins avec l'italiano de Toto Cutugno, pas d'utilisation étrange. Un hymne pour célébrer les Italiens par un Italien.

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1: La soirée en chanson ne fait que commencer. Après 100% années 80 dans un instant, c'est 100% chansons françaises. Je vous attends demain dès 21h. Belle fin de journée avec ici votre radio. Il est 22h.
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2: Saviez-vous que le titre cassé de Nolwenn Leroy était destiné à un autre artiste ?
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2: Décembre 2002, Nolwenn Leroy remporte la Star Academy. Ce titre cassé cache un secret de fabrication étonnant. Écrit par Lionel Florence, le parolier notamment de Florent Pagny, le morceau n'était pas du tout destiné à la jeune Bretonne. Il a été composé à l'origine pour Johnny Hallyday. Nolwenn Leroy le trouve d'ailleurs très adulte, peut-être trop pour son âge. Mais à l'époque, le choix est stratégique. Le mot cassé est une déflagration phonétique parfaite pour la puissance de sa voix.

0: Le pari est gagné. Le titre cassé de Nolwenn Leroy devient instantanément culte.
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3: Saviez-vous que le texte de la chanson Cargo d'Axel Bauer est inspiré d'une simple casquette ?
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3: 1984, Axel Bauer compose cette chanson en une nuit, sur une guitare désaccordée, tout en écoutant du Strauss et du Django Reinhardt. C'est le look d'Axel, sa casquette de capitaine vissée sur la tête, qui inspire à l'auteur Michel Ely cette histoire de marin solitaire, très marquée par le film Querelle de Fassbinder. Mais Cargo, c'est surtout un alignement de planètes. Manu Katché à la batterie pour le groove, Jean-Paul Gaultier pour les costumes du clip, accompagné du regard de Jean-Baptiste Mondino à la réalisation. Un choc visuel tel qu'il sera le tout premier clip français diffusé sur MTV aux États-Unis.
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2: Il est comme tous les jours. Et pour découvrir des personnalités aussi du Pays Basque, grâce à Valérie Delos qui part un petit peu partout sur le territoire. Elle était à Hendaye, notamment il y a quelques jours. Elle prend le temps de discuter avec les gens qu'elle croise. Et aujourd'hui, c'est une rencontre qui nous replonge dans un monde de paillettes. Et c'est Lola Lou qui nous raconte son parcours assez incroyable.
3: Bonjour, je me suis appelée Lola Lou. J'habite au Pays Basque, j'ai 54 ans.
4: C'est votre nom d'artiste que vous souhaitez garder. Ça fait écho à une vie antérieure.
3: Tout à fait.
4: Vous êtes au Pays Basque depuis combien de temps ?
3: Une dizaine. D'années.
4: Mais avant, vous avez une vie extraordinaire. Vous étiez une drag queen.
3: Une drag queen française à l'étranger qui chantait du cabaret, du jazz, dans les années 90.
4: Donc c'est

0: de la grande époque des drag queens.
1: C'était l'époque de Priscilla, reine du désert.
0: Exactement. C'est comment, en étant ch'ti de Arras, on a tout d'un coup l'idée de partir vers le drag queen?
1: Je chantais, j'aimais chanter. C'était aussi la grande époque des karaokés dans les bars à l'époque. Mmh. J'avais des amis bruxellois, drag, transformistes. Mmh. On avait dit, on va essayer. La première fois que j'ai fait ça, je ressemblais un peu à Nelly Olson dans La Petite Maison dans la Prairie, on va dire. C'est pas très glorieux.
0: Est-ce que c'était une forme de revendication aussi d'être drag queen?
1: Très certainement pour certaines personnes. Faut pas oublier que les drag queens, par exemple aux États-Unis, sont les premières personnes qui ont milité pour les droits LGBT. Mmh. Avec Stonewall, par exemple, ce sont ceux qui avaient le plus à perdre et qui avaient le plus à gagner, je pense. Moi, c'est pas quelque chose de militant. Moi, je chantais. Pour moi, c'était juste une expression artistique.
0: Tu es allé en Pologne. C'était une époque folle artistiquement. Il y avait tout le mouvement underground.
1: Les années 90. C'était une culture post-communiste qui avait vraiment envie de découvrir des choses, de faire des choses. Et puis voilà, j'ai vu un intérêt, j'ai trouvé une pianiste, on a monté un spectacle.
0: Et puis après, il y a Afrique du Sud. Alors comment ça arrive, ça?
1: Une histoire d'amour. Puis là-bas, j'ouvre un cabaret drag, multigenre, multiculturel, multiracial.
0: J'imagine que c'était le premier.
1: C'était le premier. J'aimais cette idée de voir tout le monde en Afrique du Sud, post-apartheid, qui se rassemblait dans un lieu et qui s'amusait tous ensemble en regardant des dragues.
0: C'est une forme de fantasme, la drague.
1: Voilà. Elle ne rentre dans aucune case. Elle a le droit de tout dire. Ce n'est qu'un personnage fictif et imaginaire. Bon, on peut faire passer plein de messages sympas. Et ces mêmes messages, je les faisais passer en Pologne quand l'extrême droite est arrivée au pouvoir avec Kaczynski dans les années 2000. On est de tout bord politique, mais on fait tous YMCA ensemble à la fin de mon spectacle. Dans toute ma carrière, je n'ai jamais eu à subir d'homophobie, de rejet. J'aime à penser que c'est aussi peut-être la manière dont je présentais mon personnage.
0: Comme dit Renaud, tu étais du parti des oiseaux, tu étais pour la douceur.
1: C'est ça.
0: Quel regard portaient tes parents?
1: Bon, y a certaines choses qui ont été compliquées pour mes parents, comme mon homosexualité, bien sûr. Dans les années 80, c'était pas évident. Par contre, le côté drague, non. J'avais des calendriers. Une fois, j'ai surpris mon père en train d'offrir le calendrier à nos voisins en disant « c'est mon fils ».
0: Oh, génial.
1: Donc, je suis assez reconnaissant pour ça.
0: Allez, dernière question. Quel regard vous portez sur les drag queens d'aujourd'hui?
1: Je les envie un peu parce qu'ils ont des possibilités de maquillage qu'on n'avait pas à l'époque et vraiment ils ont des super trucs avec du bon matos, quoi. Ça je l'envie. Parfois je trouve ça un peu trop sexuel, mais bon, je pense que voilà, ça c'est une question générationnelle plus qu'autre chose. Je suis très heureux en tout cas qu'ils fassent passer des messages de tolérance, c'est le plus important.
0: Un vieux sage et tolérant en tout cas. Merci beaucoup.
1: Merci à vous.
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3: Bonjour.
4: Bonjour.
3: Alors, on m'a dit de venir vous voir pour découvrir un peu votre métier. Vous êtes vidéaste, c'est ça?
4: C'est exactement ça. Je suis vidéaste à Poitiers, aux alentours, et France et au-delà.
3: Alors, il y a les caméras classique, j'ai envie de dire celle que tout le monde voit, tout le monde visualise, imagine. Mais aujourd'hui, ce qui marche aussi, c'est les drones.
4: Exactement, parce qu'effectivement, j'ai la chance d'être aussi télépilote de drone professionnel. Et aujourd'hui, on va pouvoir peut-être regarder quelque chose, ça peut être chouette. Donc, effectivement.
3: C'est compliqué à contrôler, à piloter un drone?
4: Alors, aujourd'hui, avec toutes les aides qu'on a, oui et non. Dans la mesure où, quand on fait ça, moi je fais ça très souvent, donc non, ça va. Mais quand on débute, c'est assez intuitif, parce que y a beaucoup d'aides au pilotage. Et effectivement, quand on est dans la bonne réglementation et qu'on vole bien, non, en fait, c'est assez facile, c'est des joysticks. Je sais pas si vous jouez aux jeux vidéo. C'est un peu comme un jeu vidéo, donc c'est vraiment sympa, quoi.
3: Si je pose la question, c'est parce que du coup, je vais vouloir essayer, forcément. On est dans le jardin et on peut pas voler trop. Il y a des réglementations, mais.
4: Exactement, mais là, on est vraiment autorisé à voler parce que moi, je suis dans une zone complètement ouverte. Donc, on est ce qu'on appelle en catégorie ouverte. Et donc, il n'y a aucun souci ici pour voler. Tout va bien.
3: Trop bien. Eh ben, allez, on y va.
4: On va le faire décoller. Donc, il est en train de récupérer notre signal GPS pour pouvoir voler correctement. Hop là. C'est très facile. Pour vous montrer, on a en fait deux joysticks. On a un joystick qui va gérer l'altitude, donc au bas. Et là, le même joystick qui va faire le lacet, donc droite et gauche. Et donc là, on va avoir ce qu'on appelle le tangage, donc pour aller vers l'avant, pour aller vers l'arrière et pour aller sur les côtés. Voilà,
3: C'est l'image est parfaitement fixe, c'est incroyable.
4: Et effectivement, l'image est très fixe parce que là, on est sur un drone gimbal, donc il est lui stabilisé. En fait, quand on se met ici, je sais pas si vous voyez, mais là, quand on va à droite et à gauche, et ben là, la caméra en elle-même, en fait, elle bouge pas.
3: Mais alors, ça peut voler combien de temps un drone comme celui-là ?
4: Ça dépend des versions. On peut aller sur du 40 minutes, 45 minutes par batterie. C'est quand même pas mal parce que nous, effectivement, quand on a des plans, alors la plupart, les plans sont réfléchis en amont, donc on sait exactement ce qu'on veut, mais il faut quand même tester les cadrages. Donc ça nous permet vraiment d'être en l'air correctement. Et une fois qu'on lance notre enregistrement, on a déjà tout ce qu'on veut et on a encore de la possibilité.
3: Est-ce que je peux essayer ?
4: Mais bien sûr,
3: allez. Ça
4: c'est pour l'altitude, donc haut.
3: Ok. Et bas. Est-ce que vous avez le contrôle de la caméra ?
4: Alors oui, effectivement, vous avez le contrôle de la caméra avec la petite molette
3: qui
4: est ici. En fait, si vous baissez en haut et en bas, et bien là, du coup, vous pouvez directement cadrer ce que vous voulez.
3: Donc, là, c'est un joujou à combien, ça ?
4: Alors, celui-là, c'est un petit joujou, on va dire. C'est un joujou à 1600, 1700 euros. Mais j'ai une autre grosse machine qui, aujourd'hui, est adaptée pour la réglementation. Et là, on est plus aux abords de 5000 euros, 6000 euros.
3: Bon, s'il n'y avait pas la réglementation, il pourrait monter à combien ?
4: Alors, s'il n'y avait pas la réglementation, on imagine qu'on pourrait aller jusqu'à du 500 mètres d'altitude, 600 mètres.
3: Bon, pas assez encore pour atteindre la station spatiale.
4: Alors non, pas assez pour atteindre la station spatiale. Et heureusement, parce que vu la vitesse qui passe, ça serait compliqué pour eux. Pas encore, mais peut-être, c'est ça l'innovation dont vous parliez. Ça se trouve, ça sera pour aller dans la station spatiale en drone.
3: Voilà ce que je vais créer. C'est ça l'idée.
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5: Je rêvais d'avoir une maison à la campagne. Cette maison, c'est comme si j'y étais née. C'est ma maison de famille.
6: Ma maison s'appelle l'Ostao de la Mar.
7: C'est une maison un peu envoûtante.
8: Eh bien, vous voyez, des livres et trois fenêtres qui me donnent le paysage du pays, comme si c'était trois tableaux.
9: Ils ont vécu ici.
2: Thibaut Gaudry.
10: 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La chansonnette.
9: Yves Montand est un enfant de Marseille. Débarqué d'Italie avec sa famille pour fuir le fascisme quand il a 2 ans, il va y grandir et y faire ses premiers pas au Music Hall. Puis il la quitte pour Paris où sa carrière commence à décoller, notamment auprès d'Edith Piaf. Et où il noue des amitiés, comme avec Jacques Prévert, qui va lui faire découvrir en 1948 un charmant village qui va changer sa vie.
11: J'ai chanté dans la région et puis il y avait Jacques Prévert qui habitait la maison là au coin. J'étais arrivé ici. Et je l'ai monté parce que mon ami, le guitariste Henri Crolla, si on allait dire bonjour à Jacques, il dit oui, il est. Alors on est monté ici, j'ai vu Jacques, j'ai vu l'endroit, et puis je suis tombé amoureux de l'endroit, et puis je suis revenu dès que je pouvais, tous les ans. C'était très discret, c'était à peine connu.
9: Et il ne va pas tomber amoureux que de Saint-Paul. Le 19 août 1949, il est à la Colombe d'Or, une auberge avec quelques chambres, qui est un repère d'artistes. Et Prévert, encore lui, va servir d'entremetteur entre un homme et une femme qui vont devenir un couple mythique.
12: Ça s'est passé à Saint-Paul-de-Vence, au mois d'août, en 1949. Simone était là, et puis moi j'étais dans le tournée. Et puis elle a déjeuné là. Et puis il y avait du soleil, puis il y avait Jacques Prévert, et puis il y avait des copains. Et puis voilà, quoi, on ne sait pas comment ces genres de choses-là commencent, mais elles ont commencé et ça a été une belle histoire. Quoi.
9: Une belle histoire qui durera toute une vie. Ils ont 28 ans. En 4 jours, Simone, mariée, plaque tout pour le Marseillais. Et désormais, ils vont construire une partie de leur vie ici, restant fidèles à la Colombe d'Or, où ils se marient même 2 ans plus tard. Prévert est encore là, il est le témoin de Simone, tandis que Marcel Pagnol est celui de Montand.
12: Puis en 1949, j'ai rencontré Simone ici, qui elle avait acheté par contre une petite maison dans le village, après son premier film. Puis elle a servi cette maison pendant très longtemps. Puis on descendait au bar de la Colombe pour boire l'apéritif, pour voir Jacques et les amis, et puis il y avait toujours quelqu'un, et puis on restait là, et puis on mangeait là, puis on montait pas à la maison. Alors un beau jour, on a mis la clé sous la porte, on donnait ça aux enfants, ou à des amis qui descendaient dans le midi, et nous on descendait toujours ici.
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9: La Colombe d'Or et Saint-Paul, où l'on se retrouve pour les vacances avec les copains, beaucoup d'artistes, dans ce village qui attire notamment les plus grands peintres, Picasso, Chagall, Matisse et d'autres.
12: C'est pourquoi je viens souvent ici à la Colombe d'Or, à Saint-Paul-de-Vence, et d'abord pour la famille Roux, qui sont des gens tellement merveilleux. Puis au mois de juin, ou au mois de mai, c'est agréable, il n'y a pas trop de monde, et c'est encore bien. Mais c'était une époque assez formidable, avec Picasso, Braque, Prévert, qui était là aussi, et Giacometti, quand il a débarqué.
13: J'ai dit, bon, attends de jouer, là, tu ne joues pas.
9: Mais les copains, ce sont aussi les habitants du village, avec qui Montand joue aux cartes au Café de la Place, ou à la pétanque.
12: Et j'aime bien jouer ici aux boules, parce que c'est quand même... sport qui délasse bien, qui est très fatigant. Si on veut bien y jouer, c'est très très difficile. Ça ne paraît pas, surtout si on joue à la Provençale.
9: C'est à Saint-Paul-de-Vence également qu'il rencontrera la dernière femme de sa vie, Carole Amiel, et qu'il achètera en 1984 un petit restaurant qu'il transforme en maison, juste en face de la Colombe d'Or. Oh.

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2: Quelle qualité doit avoir un sportif de haut niveau ?
3: Des forces, des muscles, manger sain et beaucoup boire.
4: Il faut beaucoup, beaucoup s'entraîner pour faire le sport qu'on veut.
5: Pour faire marcher ses muscles.
4: On s'entraîne beaucoup, genre on fait de la muscule, prendre des poids de genre 40 kilos sur ses bras et tenir le plus longtemps pour avoir des muscles.
2: Et vous connaissez des sportifs de haut niveau ?
5: Ah oui. Cristiano Ronaldo,
4: Teddy Riner, Kylian Mbappé,
5: Lionel Messi,
6: Léon Marchand,
5: Félix Lebrun et Alexis Lebrun.
2: Et ils faisaient quoi eux ?
5: Du ping-pong.
2: Vous les avez regardés pendant les JO ?
4: Oui, de temps en temps. Moi, je les ai pas regardés, mais
6: j'ai vu
4: Teddy Riner parce que j'aime bien karaté, mais j'ai arrêté.
5: Moi, j'ai vu beaucoup plus de fois Léon Marchand, même si je préfère beaucoup plus le ping-pong. Il faisait vraiment des trucs magnifiques.
7: Will Bayama, je crois, pour la France, le basketteur. Et après, il y avait un Américain. Après, je sais pas comment on l'appelle, mais ma belle-mère, elle avait crié le King. Mais je crois pas que c'est son prénom.
2: Est-ce que vous aimeriez être un sportif ou une sportive de haut niveau, vous ?
4: Oui.
6: Non.
5: Est-ce que ça demande trop d'exercice ?
4: Faire de la piscine, j'aime bien. Ça fait marcher les bras, les jambes en même temps. Et ça demande beaucoup d'entraînement, du coup j'adore.
5: Moi, oui, parce que j'aimerais bien faire beaucoup de ping-pong. Parce que c'est mon sport préféré. Et Félix Lebrun, il m'a donné un bon coup d'énergie. Maintenant, j'en fais un club et voilà.
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2: Dans la rue Poncillon, il y a un atelier de gravure. Philippe Estrade, à mon avis, ça fait belle lurette qu'il est là, cet homme. On va essayer d'aller faire connaissance. Allez, on va aller dans l'arrière-boutique, discuter avec Philippe Estrade himself. Vous êtes là depuis combien de temps ?
8: 1987.
2: Le métier de graveur, c'est quoi en fait ?
8: Alors, je fais des plaques de toubib pour les bancs et des plaques de cercueil quand les toubibs sont mauvais.
2: Et vous faites aussi les clés pour ouvrir certains cœurs ?
8: Non, malheureusement, non. je fais des clés pour ouvrir les chambres des jeunes filles.
2: Vous avez des souvenirs de gravures un petit peu spéciales qu'on vous a eu demandé, parce que vous gravez un peu de tout, des plaques, j'imagine.
8: Alors, j'ai un souvenir, alors ça reste un peu dans le même secteur. Un jour, un monsieur m'a amené une jolie médaille, un bijou, quoi, où il m'a demandé de graver salope. Je lui ai dit que le bijou était beau, que c'était qu'il fallait pas le faire, quoi. Et il a insisté, je l'ai fait.
2: Et alors, c'est la fin, là ? Vous arrêtez votre activité ?
8: Oui, à la fin de l'année.
2: Content ou finalement, quand même, ça fait un petit pincement au cœur ? Parce que moi, je la vois, votre enseigne, depuis longtemps. Hein.
8: Alors, ça date des années 50. Mon prédécesseur, à qui j'ai racheté le magasin, on ne sortait pas à la retraite, et je passe la main, et mon successeur est là, c'est mon fils.
2: Histoire de transmission, encore une fois. Votre fils qui, du coup, allez hop, reprend le flambeau.
8: Voilà, il me pousse au trou.
2: C'est difficile d'arrêter, du jour au lendemain.
8: Ouais, faut se réinventer, et j'ai encore pas eu l'idée. Je sais pas ce que je vais faire, je vais m'ennuyer.
2: C'est pas dit.
8: Je sais pas. C'est compliqué, hein.
2: Ah, il y a une inquiétude, hein, c'est clair. Oui. Mais rien ne vous empêcherait de continuer.
8: Si, lui.
2: On va aller lui dire deux mots.
8: J'aurais pas travaillé avec mon père, hein, donc il est pareil, hein.
2: Bah pourquoi pas ?
8: C'est infaisable.
2: Mais si, j'en connais plein, moi, qui travaillent avec leur père.
8: Leur père, c'est toujours un vieux con. Là, la pièce où on est, c'était l'endroit où on cassait la croûte avec les copains. Il y avait donc les photos de mes copains, des quelques bringouilles qui se sont fait là. Il a tout viré.
2: Ils font plus la bringue, les jeunes ?
8: Et ben, il a mis des trucs comme ça, là. C'est plus pareil. Mais mes copains étaient désespérés quand ils ont vu.
2: Bah, il y a de quoi ?
8: Ben oui.
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9: Vous êtes peut-être déjà venu voir vos enfants ou vos petits-enfants jouer à la Guéretoise, cette salle de spectacle qui est à l'espace Fayolle à Guéret. Mais c'était quoi avant ?
10: Hervé Herp, directeur artistique de la Guérette Vase de Spectacle. Avant, ici, c'était un prêt, il y a très longtemps. Puis après, il y a eu une construction, c'était une MJC, avec multiples activités, comme ça se faisait beaucoup dans les années 70-80. Il y avait un ciné-club, il y avait un labo photo qui existe encore dans les caves.
9: Est-ce que vous avez entendu l'époque où c'était une coopérative ?
10: Oui, alors il y a eu cette période, parce que c'est un petit peu ce qui a permis d'inventer aussi la Guérette Vase de Spectacle. Guéret est une ville qui a presque inventé les coopératives. C'était une coopérative ouvrière, très active, très engagée politiquement. On venait acheter sa farine, on venait acheter des boutons pour faire de la couture. Il y avait plein de choses et c'était quelque chose qui a été très très très important sur la ville de Guéret. Et il en reste encore des traces.
9: C'est quoi l'esprit coopératif ?
10: Plutôt que de passer par un système commerçant, des gens faisaient des achats en gros, ils négociaient des prix, ça rassemblait. C'était très familial et puis dans un but très social. Cette histoire de coopérative de Guéret me trottait dans la tête, mais j'avais pas fait le lien. Et puis un jour, on avait créé un spectacle. Guéret en chanson, il y avait des réunionnais, il y avait des anciens maçons, des carrières, il y avait des immigrés qui venaient d'arriver ici. Et on a créé un spectacle global avec écriture de chansons. Et on a donné ce spectacle à l'espace André Lejeune devant une salle complète de 600 personnes, quoi. Et à la fin du spectacle, on avait organisé une petite buvette. Et c'était très drôle parce que tout le monde s'est retrouvé, parce qu'il y avait tellement de monde, et bien à servir des boissons, à servir. Et j'avais l'impression d'être une petite usine grouillante et sympathique. J'avais l'impression d'être dans une coopérative. Il y a un ami qui me dit, mais tu devrais appeler ta scène la Guérétoise. Il dit, ça fait un nom de coopérative, la Guérétoise. Je dis, ouais, mais je me demande si c'est pas le nom d'une bière. Rajoute deux spectacles. Et c'est comme ça que la Guérétoise de Spectacle est née, suite à cette soirée un petit peu coopérative. C'était en 2006.
9: Maya, comment tu connais la Guérétoise ?
11: Moi, j'y suis allée avec l'école. J'ai vu un spectacle. C'était Chute la pomme. On ne parlait pas. Et en fait, c'était un monsieur. Et ben, il avait une pomme. Et en fait, il faisait comme si c'était un peu son animal de compagnie. Et un jour, quand il dormait, il voulait le manger, mais il se réveillait tout le temps.
9: Tu recommandes cette salle ?
11: Oui, je le recommande très fortement.
9: Aujourd'hui, la Guérétoise de Spectacle garde cet esprit de la coopérative, de convivialité et de solidarité.
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1: Je suis sûr que vous êtes déjà passé devant le château du Barou, sauf que le château du Barou, sans un homme, il serait aujourd'hui inexistant, détruit, entièrement détruit. C'est André Vaison de Pradennes qui l'a sauvé. Il arrive en Vaucluse au début du 20e. Très vite, il s'enracine, il devient conseiller municipal, conseiller départemental, puis maire de Murs pendant près de 4 mandats. André Vaison de Pradennes, c'est un homme public, engagé, décoré de la Croix de guerre 14-18, chevalier de la Légion d'honneur, mais c'est surtout un sauveur de pierre. 3 châteaux vont marquer son existence. D'abord, celui de Murs, dont il devient propriétaire. Ensuite, il y a le château de Javon sur son plateau forestier. Et puis, il y a donc le Barou. L'histoire la plus spectaculaire, quand il prend possession au début du siècle, le château féodal est dans un état catastrophique. Les guerres, les pillages et l'incendie de 1929 ont tout dévasté. Je vous renvoie d'ailleurs à la chronique consacrée sur l'histoire du château du Barou. Et là, donc, André Vaison de Pradennes va se lancer dans une reconstruction titanesque. À l'époque, pas de subvention, pas de mécénat, tout est assez frais. Et sur 10 ans, il fait travailler 10 maçons pendant 10 ans. On va consolider les murs, refaire les toitures, dégager les salles, restaurer les escaliers. Il va redonner une silhouette, une sorte de colonne vertébrale à ce château qui domine les dentelles. Et c'est ce gros travail, notamment la nouvelle toiture en béton, qui va permettre au château du Barou de survivre lorsqu'il y aura un second incendie en 1944 pendant la Seconde Guerre mondiale. Sans ces travaux-là, le château qu'on visite aujourd'hui n'existerait plus. Et puis il y a aussi cette autre facette moins connue. André Vaison de Pradennes était un passionné de préhistoire. Ses travaux aujourd'hui font encore référence. En fait, il a longuement étudié les ateliers préhistoriques autour de Murs grâce aux paysans qui lui rapportaient leurs trouvailles contre quelques pièces. Une grande partie aujourd'hui de sa collection a été donnée au musée d'Orsay. Et c'est loin d'être fini. Aujourd'hui, une biographie est actuellement en préparation par son petit-fils Jean-Baptiste Vaison, en collaboration avec un archéologue. Mais la vie d'André, elle, se termine tragiquement. Il meurt accidentellement à Paris, intoxiqué au monoxyde de carbone dans son appartement, avec son épouse et sa fille. Seul son fils survit. Et c'est ce fils qui va prolonger l'esprit du père, en protégeant les propriétés familiales. Et aujourd'hui, donc, c'est son petit-fils, Jean-Baptiste, avec Fanny, qui poursuivent cette histoire au Barou, notamment avec la création du premier whisky du Vaucluse, élaboré à l'intérieur même du château.
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2: Si vous portez le nom de famille Salin, restez à l'écoute. Mais avant cela, je vais vous parler d'un bretonnisme bien connu qui est le lagen.
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2: Oh, je suis dans le lagen. Bon. Voilà une expression typique dans le français local, c'est inspiré par notre belle langue bretonne. On l'entend souvent aujourd'hui, en particulier les lendemains de fête. Quand on est un peu dans le brouillard, on a tendance à dire « ouais, je suis dans le lagen ». Alors ce mot a pourtant une signification un petit peu différente en breton. En breton, « lagen », c'est en général de la boue bien collante, impossible à cultiver, dans laquelle on a difficulté à marcher, voire on s'enfonce un peu. Mais pas que ça, ça désigne donc les fondrières, les mares d'eau boueuse. Donc Béa et Lagen, être dans le Lagen, c'est devenu une expression permettant de dire que l'on est dans un état qui n'est pas des plus sympathiques. Vous saurez maintenant que Lagen, c'est pas la gueule de bois, mais c'est de la boue en langue bretonne, à Lagen.
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2: Et j'en arrive maintenant à un nom de famille très commun. Vous en connaissez peut-être, peut-être qu'il y en a dans votre entourage, ou peut-être le portez vous-même. C'est Salin. Alors, déjà en breton, on prononce Salahune. Pas Salin, mais Salahune. Comme le célèbre ermite de la forêt de Landévennec, ou encore du Folgoat, près de l'Esnevin. Salahune, Arfol. Salin, dit le fou. Salin est donc un nom ou un prénom, et son origine remonte à loin, très loin, et vient aussi de très loin. C'est avec l'évangélisation de l'Armorique que ce nom est sûrement arrivé, car Salin, ou Salahune, n'est rien d'autre que l'adaptation bretonne du prénom Salomon. Salomon, fils de David, roi d'Israël. Donc, un nom de famille biblique aujourd'hui. Salomon, devenu Salahune en breton, mais aussi Salou ou encore Salik. C'est la même origine pour ces noms de famille. Salin ou Salomon, si vous voulez, fut d'ailleurs le nom d'un autre roi, mais de Bretagne, cette fois-ci au 9e siècle. Donc, un nom de famille plus que royal. Les Salins pourront à l'avenir se vanter d'avoir un nom de famille prestigieux. Je vous dis à demain, même heure, même radio, en m'en Ici, ils veulent juste canevoir-croisse.
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2: Nous sommes à Caudalet.
3: Richard, on est ici dans les jardins familiaux?
2: Oui, on est dans les jardins familiaux et on est à plusieurs.
3: Il est où votre petit carré?
2: Là-bas, au fond.
3: Allez, je vous suis, allez-y. Et là, ce sont vos poireaux?
2: Il y a des poireaux, il y a encore des betteraves, des radis.
3: Et là, vous êtes au bord de quel canal?
2: C'est un canal qui rejoint la tête.
3: Les choux ont été un petit peu mangés, non?
2: Par contre, la salade, vous voyez, elle n'est pas gelée.
3: Et alors, comment vous vous organisez? Vous aviez des notions de jardinage quand vous avez pris ce jardin familial?
2: Oui, j'ai eu un jardin familial dans le Nord pendant une dizaine d'années.
3: Donc vous arrivez d'où, vous?
2: Nord-Pas-de-Calais, entre Lille et Arras.
3: Depuis combien de temps vous êtes installé ici à Caudalet?
2: Trois ans.
3: Comment vous avez découvert ce village?
2: Avec mes filles qui habitent là. Donc elles m'ont dit de revenir ici, parce qu'il fait meilleur, il y a du soleil, et le jardin, on peut le faire plus longtemps.
3: Et vous venez tous les matins?
2: Souvent, en ce moment un peu moins.
3: C'est important pour vous d'avoir votre petit carré potager?
2: Tout à fait, parce que c'est du bio. Et puis, quand j'amène les légumes à la maison, ma fille me fait la cuisine. Et moi, je fais la soupe avec les poireaux, avec les navets. Donc, tout va bien.
3: Et derrière vous, il y a le compost?
2: Recyclage. Les choses de la cuisine, mais pas tout, hein, les purées et tout ça. Et puis, les restes de jardin.
3: Rien ne se perd, tout se transforme.
2: Exactement. Et ça devient tout marron, comme un terreau.
3: Merci Richard. Et vous Daniel, alors, qu'est-ce que vous cultivez?
4: Là, pour le printemps, j'ai mis des oignons, rouges et jaunes. 300, on ne rigole pas avec les oignons. Hein. Quand on cuisine, il faut des bons oignons. Bon, alors là, il reste les poireaux.
3: Il n'y a pas des artichauts, là?
4: Ah, ben oui, mais ça, des artichauts, oui. Ils restent bien en place. Et je suis assez content parce que par ici, moi, je suis normand. Hein. Attention, je suis un viking. Il ne faut pas me contrarier. Bon, alors, donc il y a la quatre artichauts. Bon, ben c'est bien, c'est marrant, dans un jardin, c'est marrant.
3: Et qu'est-ce qui vous a amené au jardinage, Jean?
4: Pour bien s'occuper, faire du sport, la marche, et puis du jardinage.
3: Et dites-moi, vous avez un panorama incroyable depuis le jardin.
4: Justement, c'est très intéressant. C'est pour ça aussi que j'ai demandé ce terrain-là. Il y a la rivière, juste derrière moi, il y a la montagne, avec des beaux arbres. Enfin, c'est formidable, ici, c'est le paradis pour moi. Hein. Surtout moi qui suis né dans la plaine de Caen, vous voyez. Alors la plaine de Caen, c'est vraiment la plaine.
3: Il y a de la pluie. Hein. Et le principe de ces jardins familiaux, vous venez quand vous voulez?
4: Exactement. Et surtout, c'est tellement simple que je ne sais pas très bien comment dire, parce que c'est tellement simple que c'est la vie rêvée. Quoi. Les gens devraient faire ça. C'est pour ça qu'ils ne font plus de jardin. Ils ont l'air de dire que ça ne rapporte pas. Mais ce n'est pas une question d'argent, on s'en fout de l'argent. On mange des bons légumes, mais au moins, on passe du bon temps toute la journée.
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1: Pour moi, c'est compliqué parce que la personne qui pleure, elle me fait beaucoup de peine. Bah, après, moi aussi, je pleure parce qu'elle m'a fait beaucoup trop de peine et que voilà.
2: Pour moi, c'est difficile parce que parfois, la personne, elle est très, très, très énervée, donc elle veut pas nous écouter. Sauf que nous, on a envie de par exemple, redevenir amie avec elle, mais elle voudra pas forcément, donc du coup, c'est dur de lui dire pardon.
3: Eh ben, des fois, ça peut être compliqué, parce que ça dépend dans quelle situation tu es, et puis même, des fois, ça peut être dur de pardonner une personne, parce que ça se trouve, des fois, elle t'a fait beaucoup trop de peine, ou qu'elle t'a fait quelque chose que t'as vraiment pas aimé.
4: C'est facile de dire pardon, mais des fois, selon la situation, et bah, les autres, ils vont dire que c'est trop tard.
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5: Bonjour à toutes et tous, bienvenue dans Affaires classées, le podcast. Je vous ramène dans la soirée du lundi 30 juin 2014. Les policiers palois sont appelés pour porter secours à une habitante de la rue Lavigne dans le quartier de la prison. La malheureuse gît inconsciente au pied de son immeuble. Son compagnon est fortement alcoolisé. Il parle d'un accident.
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5: Lundi 30 juin 2014, la France dispute à Brasilia les huitièmes de finale de la Coupe du Monde contre le Nigeria. Un match crucial, à élimination directe, qui enflamme plusieurs millions de téléspectateurs sur la planète, à leur domicile ou aux terrasses des cafés. Parmi eux, il y a Alain et Valérie, un couple de concubins quadragénaires habitant depuis un an un modeste appartement au deuxième étage du 11 rue Lavigne, dans le quartier palois de la prison. La soirée débute chez Laurette, un troquet populaire de la place du Foirail, où le couple boit beaucoup, beaucoup, enchaînant les rasades d'alcool à une cadence soutenue. Fatiguée, Valérie décide de rentrer. Est-ce parce qu'il fait nuit et que la rue est déserte ? Elle quitte le bar à pied en compagnie de Rachid, un ami, tandis qu'Alain joue les prolongations au comptoir, célébrant la victoire de la France par un joli 2-0. Il est 23h, lorsqu'Alain pousse la porte de son immeuble. Faute d'ascenseur, Alain monte péniblement les marches de l'escalier en colimaçon avant de fermer la porte de l'appartement. Une surprise l'attend. L'homme qui avait raccompagné Valérie est encore là, dans le salon. Alain s'étonne. Après tout, il est l'heure de dormir, car dans quelques heures, il va prendre son service d'ouvrier au ramassage des ordures ménagères de la ville de Pau. Que se sont-ils dit ? Quand elle a bu, Valérie peut être agressive en parole, et elle n'y va pas par quatre chemins, traitant Alain, je cite, de petit éboueur de merde. Réveillé par ce vacarme, un voisin alerte le commissariat qui dépêche sur place une patrouille de la BAC. Il est 23h05. À leur arrivée, le visiteur, Rachid, est déjà parti. Alain semble calme, correct. Valérie, en revanche, semble sous l'effet de l'alcool, excitée, provocatrice. Les policiers repartent. Sauf qu'une demi-heure plus tard, on les rappelle à nouveau. Et cette fois, c'est plus grave. Valérie gît, inanimée, dans une mare de sang, au pied de son immeuble.
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5: Il est 23h40 précise. La malheureuse, vêtue d'une culotte et d'un débardeur, est à l'agonie. Lorsque l'équipage des sapeurs-pompiers arrive sur place, il est déjà trop tard. Malgré les soins de réanimation, le décès de Valérie est constaté 15 minutes plus tard. Selon le médecin du SAMU, elle a succombé à un traumatisme crânio-cérébral majeur, consécutif à sa chute depuis la fenêtre du deuxième étage. Alain, son compagnon, est assis sur le trottoir, calme, prostré, visiblement sous l'effet de l'alcool. Les policiers tentent de comprendre. Le quadragénaire palois évoque une dispute. Valérie aurait ouvert la fenêtre avant de sauter face en avant, sans qu'il n'ait le temps de comprendre son geste et de réagir. Cette défenestration pose question. Valérie, s'est-elle suicidée? Est-elle tombée accidentellement? À ce stade, les indices sont maigres. Les agents de police sont marqués par la froideur d'Alain qui paraît détaché de la situation. Mais après tout, c'est peut-être l'alcool, l'état de choc qui explique cela. Au milieu de cette rue déserte du centre-ville de Pau, un drap blanc recouvre le corps en attendant que les constatations soient achevées. Selon les premiers renseignements, Valérie venait de se mettre en ménage avec Alain après le décès de son fils Quentin, décédé d'une rupture d'anévrisme quelques mois plus tôt, à l'âge de 17 ans. Séparée du père de celui-ci, militaire en Guyane, Valérie a décroché, perdant son emploi, consommant de plus en plus d'alcool. Selon les voisins, le couple se disputait de plus en plus souvent ces derniers temps. Mais pour l'heure, les policiers butent sur une énigme. Le médecin légiste dépêché sur place est incapable d'imaginer le scénario de la défenestration. Valérie ne présente aucune trace accréditant qu'elle aurait été précipitée dans le vide du fait d'un agresseur. Et tandis que les pompes funèbres emportent le corps pour une autopsie, Alain est conduit à l'hôtel de police afin d'être interrogé en détail. Mais d'abord, il est placé en dégrisement, le temps qu'il recouvre ses esprits.
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5: Lors de son arrestation, Alain présentait un taux d'1,62 g par litre de sang. Un taux significatif, mais bien plus faible que celui de Valérie. 2,85 g, ainsi qu'une récente consommation à la résine de cannabis. Que dit Alain sur ce funeste face-à-face dans l'appartement? Il admet volontiers qu'il avait bu, mais à vrai dire, il ne se souvient plus vraiment de ce qui s'est passé depuis son retour du bar chez Laurette. Une dispute? Demande l'OPJ. Silence. Un détail lui revient. Valérie s'était appuyée dos à la balustrade dans l'encadrement de la fenêtre, comme elle le faisait souvent, rajoute-t-il. Deuxième audition. La mémoire revient peu à peu. Valérie l'a invectivée, elle était virulente. Il l'a tenue par les bras, elle remuait tellement que, lorsqu'il l'a lâchée, c'est alors qu'elle est tombée à la renverse. Une version nouvelle qui intrigue les enquêteurs, car Alain admet qu'il lui a peut-être fait peur et que cela a pu jouer. Troisième audition, nouvelle version. Cette fois, il se souvient d'une dispute, mais réfute toute violence. Ces variations successives collent mal avec le résultat des premières investigations sur le terrain. Des voisins sont entendus. Leur récit jette un sérieux doute sur la thèse d'une chute accidentelle. Dorian, qui est arrivé le premier au chevet de la malheureuse, a entendu un puissant cri de femme avant sa chute au sol. Son compagnon, dit-il, est descendu peu après. Il avait l'air défoncé, répétant sans cesse « ma chérie, ma chérie ». Laurence, une locataire de l'immeuble, rajoute qu'elle a entendu sa voisine insulter Alain avant de crier « au secours ». L'homme l'aurait agonie d'insultes. Valérie lui aurait ordonné de la lâcher à plusieurs reprises avant qu'elle n'entende un grand boum. Mais le pire témoignage est à venir. Sandra, une autre voisine, se manifeste auprès des policiers. Alertée par ce brouhaha, elle est sortie dans la rue, d'où elle a tout vu. La pièce où s'est joué le drame était allumée. Valérie était adossée contre la rambarde. L'homme lui tenait les bras. Il la bloquait, tandis qu'elle essayait de se libérer. Il hurlait avant de la précipiter dans le vide.
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5: Pour les policiers palois, le témoignage de la voisine pèse lourd dans la balance. Sandra se tenait à 12 mètres de la fenêtre où s'est nouée la chute. La rue était éclairée, comme l'intérieur de la pièce. Elle est formelle. L'homme poussait Valérie vers la fenêtre, tandis que la malheureuse tentait à l'inverse de l'en empêcher. Après 48 heures de garde à vue, Alain est conduit au palais de justice de Pau où la juge d'instruction de permanence, Lucille Pichenot, le met en examen du crime de meurtre par le concubin de la victime. Un crime passible de la prison à perpétuité. Avant de partir au trou, le quadragénaire hurle à l'envi qu'il n'a jamais, jamais voulu la tuer. Il l'aimait tant, même s'il se souvient à présent qu'il a vu les jambes de sa moitié tomber par la fenêtre. Ces trous de mémoire seraient dus, dit-il, à son absorption d'alcool ce soir-là. Pourquoi ? Pourquoi ces versions évolutives ? Le stress, explique-t-il. Pour le médecin légiste, le doute n'est plus vraiment permis. Alain a empoigné Valérie au niveau des bras, avant de la bousculer. L'employé municipal jure pourtant qu'il était amoureux, possessif, qu'il pouvait être parfois blessé par les insultes humiliantes de sa compagne, notamment sur son métier d'éboueur. L'enquête établira que Valérie a travaillé dans une maison de retraite avant de perdre son fils et plonger dans l'alcool. C'était une écorchée vive, une battante avec un fort caractère. Ses proches sont formels. Malgré les coups durs accumulés ces derniers temps, elle n'a jamais voulu se suicider. Quant à Alain, il n'a pas vraiment l'air du tyran domestique. Décrit comme calme, ouvrier modèle au travail, il formait un couple que l'on dit fusionnel, uni, normal. Tous les témoins interrogés expriment leur étonnement face à ce drame. Le couple abusait certes parfois de la bouteille, mais rien ne dessinait une issue aussi funeste. Alain a-t-il été pris de jalousie après que Rachid, ce pote de comptoir, ait ramené Valérie au foyer quelques heures plus tôt ? L'intéressé confirme qu'Alain a exprimé une forte colère, surtout s'il s'imaginait qu'il venait de coucher avec elle.
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5: Alain n'a rien d'une brute épaisse. D'allure frêle, le visage ravagé par l'alcool, il n'a jamais eu maille à partir avec la justice. Né en 1966 à Bizanos, il a échoué à son CAP de cuisinier. Il entame une carrière dans les espaces verts à la mairie de Lons, avant de rejoindre le service palois des ordures ménagères, comme Reaper, en 1992. Ses amis le disent renfermé, se confiant peu sur sa vie privée. Ces derniers temps, son affection pour la bouteille lui jouait des tours. Il buvait de plus en plus, mais il banalisait la portée de ses consommations. Et pour cause, absence inopinée, perte de mémoire, trou noir, devenait de plus en plus fréquent. Selon l'expert psychiatre, l'explication du drame tiendrait à sa jalousie soudaine envers celui qui a ramené Valérie au foyer une heure avant qu'il ne rentre du bar chez Laurette. L'expert, le docteur Thierry Della, est plus sceptique encore. Cette amnésie pourrait aussi être utilitaire, lui servir de paravent à un refus conscient d'assumer les conséquences de son acte. Le procès devant la cour d'assises s'ouvre à Pau en mars 2016. 2 ans après le drame, Alain n'a pourtant pas avancé d'un pouce. Je ne sais pas ce qui s'est passé. J'ai pas de réponse, mais je vous demande pardon. Voilà les réponses qu'il présente aux insistantes questions du président de la cour, Francis Bobille. Deux vies ont basculé en 10 secondes. Son avocate, maître Laurie Achipi, revient sur l'amour fou d'Alain pour Valérie. Il parlait mariage quand elle disait étouffée dans cette relation. Ce soir-là, Alain s'est sans doute confronté au mur de la réalité. la dispute conjugale a basculé dans le meurtre. Lui a-t-elle annoncé qu'elle se séparerait ? L'a-t-il refusé ? Nul ne saura. Selon la première voisine, c'est elle qui criait le plus souvent sur lui. Et oui, il arrive parfois que le dominé devienne soudain le dominant. Pour l'avocate générale au nom de la société, Marie-Bernadette Duat va requérir 15 années de réclusion contre Alain pour qu'il expie son crime. Le verdict tombe. Magistrats et jurés fixent à 12 ans le prix d'une vie qui aura basculé en 10 secondes.
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5: Un cri dans la nuit. C'était ce nouvel épisode des Affaires classées en podcast. Rendez-vous très prochainement pour un petit voyage en arrière, il y a de cela 20 ans, au mi-temps des années 2000, au Pays Basque. À bientôt.
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2: Saviez-vous qu'à la belle époque, Soultzmatt était surnommé le Petit Paris? Alors, il y avait des curistes qui venaient de toute l'Europe pour boire l'eau des sources. Les hôtels étaient quand même bien remplis. Il y avait de l'animation, il y avait pas mal de musique. C'était un peu la fête, il faut dire. Et puis, petit à petit, et le thermalisme a commencé à décliner. Alors, les curistes sont partis et Soultzmatt est redevenu un beau village de la vallée d'Aube. Jusqu'à ce qu'un jour, il y ait quelqu'un qui ait décidé que le Petit Paris méritait de rester encore un peu vivant. Et ce quelqu'un, a ouvert un cabaret que je teste pour vous. Vous l'avez deviné, le paradis des sources. Alors c'est le matin, il est 10h, la salle est normalement fermée au public et je suis dans les coulisses. Oui, c'est les répétitions qui sont annoncées pour aujourd'hui avec les danseurs que je vois qui s'échauffent. Il y a aussi deux chanteurs à côté qui sont en train de faire des petites gammes dans les couloirs. Et pas loin, il y a aussi un technicien qui est en train d'ajuster le trapèze pour l'acrobate. Et mon guide, c'est David. C'est lui le responsable communication. Et c'est vrai que ma première réaction fut « Ah, c'est surprenant quand même !» Parce que je ne m'attendais pas du tout à trouver ça à cet endroit, au fond de la vallée. Et ce à quoi mon guide David me répond « Et attends, t'as encore rien vu !» Car David m'emmène ensuite dans la salle principale. Et elle est grande, la salle principale.

0: bien plus grande que ce que la façade laisse croire. Et je ne m'y attendais vraiment pas. Les tables rondes qui sont déjà dressées pour le service du soir, la scène qui est très profonde avec son énorme rideau rouge, typique des cabarets. Et je demande à David ce qui fait particulièrement la spécialité de l'endroit par rapport à Paris. Et là-dessus, David me répond, il y a deux choses. La première, c'est avant tout l'accueil à l'alsacienne. C'est chaleureux, mais c'est surtout c'est très familial. Et ça, je peux vous le confirmer, c'est vrai qu'on est très bien accueillis. Et le cabaret des Sources, c'est pas un lieu qui cherche particulièrement à impressionner le public. C'est juste un lieu qui cherche à faire plaisir. Et c'est peut-être ça la deuxième raison, c'est le programme. Parce que à chaque saison, c'est une nouvelle revue qui est proposée, avec des artistes qui sont renouvelés, des costumes qui sont entièrement refaits sur place, avec des numéros de danse, de cirque, d'illusions et même de chansons en live. Ah bah oui, hein. Et ils m'ont même proposé d'essayer. Alors, pas une acrobatie aérienne, non, pas de trapèze pour moi, merci, mais d'aller sur la scène et de monter tout en haut des escaliers principaux, vous savez, là où descend la revue. Et de me mettre justement à la place d'un artiste. Et j'avoue, sincèrement, je me suis retrouvé face aux lumières, face aux 300 places, certes vides. Et malgré le vide, je dois le dire, j'ai ressenti quelque chose quand même. Ouais, c'est assez cool et même assez fascinant. La revue de cette saison s'appelle Liberté, avec des artistes qui sont venus des quatre coins de l'Europe. Et souvent formés dans des écoles de danse et de cirque de plusieurs pays. Et tous sont réunis dans un village alsacien au fond de la Vallée Noble. Et pour le coup, Soultzmatt mérite vraiment son nom du Petit Paris. Et je m'en veux même de ne pas y être allé plus tôt. Mais comme dit mon guide David, c'est peut-être pour ça qu'on y revient.
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2: Moi, je fais beaucoup de combats qui a des téléphones, par exemple, on discute, on joue.
3: Bah, déjà, quand on a le téléphone, on passe beaucoup moins de temps avec nos parents. Du coup, ils sont un peu tristes parce que ils sont toujours tout seuls.
4: Bah moi par exemple là actuellement je suis plus au téléphone parce que justement je réagis pas très bien quand on doit prendre mon téléphone, quand je passe le soir ou quoi, je réagis très mal parce que le téléphone ça, je suis matrixée quoi, c'est comme une drogue le téléphone quoi, tu peux pas t'en empêcher de l'utiliser ou quoi. Après c'est pour mon bien quoi, donc quand je serai dépunie je réagirai pas pareil, j'aurai compris que c'est pas très bien de faire ça aux parents ou de répondre à des trucs comme ça.
5: Moi, je m'en fiche un peu qu'on me le coup fixe. C'est juste que de voir que les autres, eux, ils s'amusent avec leur téléphone.
6: Kéline, c'est quoi ce 4 en maths, là, ton téléphone?
7: Non, j'en ai plus, s'il te plaît.
6: Ton téléphone.
7: S'il te plaît.
8: Moi, si mes parents disent « je te le confisque », moi, je serais content et pas content parce que déjà, s'ils disent « je te le confisque », je serais un peu content parce que je jouerais dehors, je passerais plus de temps avec mes parents. Et si ils ne confisquent pas, je vais passer moins de temps avec mes parents et puis je vais pas jouer, je vais pas faire des câlins à mon lapin dehors.
9: En fait, plus on évolue, plus il y a plus d'enfants sur les écrans tout le temps et tout, au lieu de faire comme nos parents à l'époque, quoi, jouer dehors, tout.
10: C'était mieux avant, remonter le temps, premier cheveux blanc.
11: À chaque fois, on essaye d'arrêter, mais on ne peut pas parce que, par exemple, on regarde une vidéo, elle est finie, on dit « allez, encore une autre », on l'a finie, on dit « allez, encore une autre », et en fait, on ne va pas le temps passer. Et quand ils nous le confixent, on se met à s'énerver parce qu'on est trop habitué à l'avoir et c'est comme si on avait perdu une partie de nous, en fait.
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13: Allez, on passe la frontière, que ce soit au niveau du col du Locle, de Valorbe, pas de souci. On va en Suisse et on regarde un petit peu ce qui se passe chez nos voisins avec David Aubry. Bonjour David.
14: Bonjour Louise, bonjour à tous.
13: Alors je le disais, un conflit de voisinage tourne au vinaigre, mais pour la plaignante.
14: Oui, vous voyez, j'aime bien aller dans la rubrique justice, ça en dit long sur une société. Alors, sur le ring ce matin, la momone, une solide bernoise, la soixantaine bien tapée. Alors c'est le genre de femme, il ne faut pas la chercher, ou alors on la trouve, hein. Vous allez voir, face à elle, une voisine lambda que la momo ne peut pas blairer. Mmh. Et vous allez voir aussi que notre amie du jour, eh ben, elle n'est pas là pour obtenir le prix Nobel. Hein. La diplomatie, c'est pas son truc. Elle, quand elle est contrariée, elle envoie du lourd. C'est le genre grande gueule, sans gêne, c'est un peu la mère Trump du quartier. Alors je vous rassure, elle n'a pas sorti la machine à baf, mais elle a décidé d'afficher sa voisine juste parce qu'elle ne peut pas l'encadrer.
13: Alors elle l'a en effet affichée au sens propre, hein, pour le coup.
14: Eh ben absolument. Les faits se sont déroulés dans la buanderie de la Copro, le lieu idéal, là où tout le monde passe et a le temps de jeter un œil sur les murs. Attention, jeu de mots piqué à la presse suisse, la momone, elle a décidé de laver son linge sale en public et sans adoucissant. Sur une affiche en face de la machine, elle traite la voisine de rebut antisocial de l'humanité. Bref, c'est ce qu'on appelle de la diffamation et des injures. Alors, forcément, la dame visée s'est pas laissée faire et elle a porté plainte.
13: Et le ministère public lui a donné raison.
14: Évidemment, la momone n'est pas ressortie blanchie de la buanderie. Selon les juges, elle a sali la réputation de sa voisine en portant atteinte à sa dignité et à son droit à la considération. Rien que ça. Et tout ça, eh ben, ça se paye. 620 balles d'amende, frais de justice et un avertissement. En cas de récidive, ce sera 80 balles de plus par jour d'affichage.
13: Eh ben.
14: Pour pas risquer de perdre à nouveau ses nerfs, on lui conseille donc de ne s'acheter une machine à laver pour faire ses lessives dans son appart et pas à la buanderie. Et accessoirement, Loïs, on va aussi lui conseiller de prendre une petite verveine, ça détend.
13: Oui, ça peut faire du bien, surtout de grand matin comme ça. Merci beaucoup, David. Et puis voilà, vos conseils, on les retrouve parce que là, on trouve un super conseil. Achetez votre machine à laver. Voilà, n'allez pas la faire dans un lieu public, on a toujours des risques comme ça. Merci. Les conseils à retrouver sur l'application ici et sur ici.fr Besançon. Et puis nous on se dit à demain, tout simplement. Voilà, David.
14: À demain.

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1: À une quinzaine de kilomètres au nord de Mont-de-Marsan, la commune de Broca. Son histoire est très liée aux forges et la création de son musée à votre radio locale, ici Gascogne. Notre guide, Martine Maisonnave, présidente de l'association des Amis des Forges.
2: C'était suite à un jeu donc radiophonique en 1988 sur Radio Land à ce moment-là. On avait fait des recherches et puis à l'été 89, on s'est dit, on a récupéré des vieux objets en fonte, pourquoi pas ouvrir un musée. Donc l'été 89, on a ouvert le musée et l'association a été créée dans la foulée. Ce musée retrace l'aventure métallurgique de Broca au 19e siècle. Donc l'eau fourneau dont les restes se situent à côté du musée, hein, c'est d'ailleurs les seuls dans les Landes à cette époque-là, a fonctionné de 1833 à 1904. Mais ce musée, effectivement, il explique comment on obtient de la fonte. Hein, c'est un alliage de fer et de carbone et les matériaux nécessaires à sa fabrication, c'est-à-dire la garluche, le charbon de bois. On y présente aussi de nombreux objets du quotidien qui viennent des forges de Broca, dont la marque de fabrique et la pomme de pin. Et on y retrace également la vie des ouvriers de l'époque et la famille à l'origine de cette fonderie qui est la famille Larraye.
1: L'économie de Broca a donc longtemps tourné autour des forges, en fait.
2: C'est vrai qu'à cette époque-là, la population comptait 1300 habitants. À l'heure actuelle, on est 800. On a des écrits sur lesquels en 1850, il y avait 150 charbonniers qui travaillaient pour les forges de Broca, 80 mineurs, et dans le haut fourneau, ils étaient 170 personnes et 21 personnes à la forge. Mais il y avait aussi également des enfants de plus de 12 ans.
1: Les enfants travaillaient aux forges.
2: Ils travaillaient quand même aux forges parce qu'ils étaient petits. Si vous voulez, dans la halle de coulée qui était autour du haut fourneau, ils pouvaient passer facilement et ils travaillaient aux forges. Mais ce qui n'empêchait pas Adolphe Larraye, là, qui a été le premier maître des forges donc de Broca, d'avoir une politique paternaliste. Il voulait que les enfants aillent à l'école. Il avait fait construire des logements pour ses ouvriers qui existent d'ailleurs toujours sur le site des forges, mais c'est occupé par des privés à l'heure actuelle. C'était la politique, il poussait des wagonnets, quelque chose qu'effectivement, une recherche que j'aimerais développer à l'intérieur du musée, plus insister sur le travail des enfants.
1: Des travaux vont bientôt commencer pour déplacer le musée dans des locaux plus adaptés. Une souscription est d'ailleurs ouverte à la Fondation du patrimoine. Vous pouvez soutenir les projets du musée et l'association recherche des documents sur justement le travail des enfants aux forges. À votre bon cœur, le musée est ouvert sur rendez-vous, renseignements auprès de la mairie de Broca, recommandé par Ici Gascogne.
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3: Tout, vous saurez tout sur le...
4: Le bicou,
3: effectivement. Bicoulou, c'était le motus à trouver dimanche sur motus.fr. Donc, on va pas tourner autour du pot, ni autour du bicouli. Le mot bicouli peut désigner, effectivement, le sexe d'un petit garçon. Le petit oiseau, c'est le petit oiseau va sortir.
5: Toutes les couleurs.
3: Exactement.
5: Bicou, ça.
3: Voilà. Et par extension, un sexe tout petit. Enfin, non, justement, pas par extension, parce que un bicouli en extension, pour le coup, ce serait plus un bicouli. Vous voyez ce que je veux dire ? Mais voilà. Un bicouli, c'est donc une kikounette, ou une kikette, ou un sexe tout rikiki.
5: Ouais.
3: Une rikikette, si vous préférez.
5: Une rikikette.
3: Voilà, il y a des bicoulis célèbres, comme celui du mannequin pisse, hein, vous savez, la fameuse statuette de Bruxelles,
5: hein, ouais,
3: qui représente un petit garçon, le mannequin, qui pisse dans une fontaine. Mm-hmm. Mais notre bicouli est bien d'origine provençale. L'oubicou, c'est le chevreau, une petite bique, une biquette, si vous voulez. Donc un bicouli, c'est encore plus petit qu'une biquette. Voilà. Mais c'est aussi un terme affectueux qui peut désigner un simple baiser. Hein, si quelqu'un vous dit, viens me faire le bicou, n'y voyez pas une proposition érotique, c'est juste un bisou.
5: Ah.
3: On peut dire ça en famille, voilà, ouais, c'est tout tranquille.
5: C'est pour ça que j'ai eu des problèmes la dernière fois. Alors.
3: Okay. Avec ouais. Vous allez nous raconter tout ça, Philippe. Mais si on va au bout de la logique et au bout du bicouli,
5: ouais,
3: que trouve-t-on au bout du compte et du bicouli ? Le bicou. Et c'est là qu'il faut être précis, car si les termes bicou et bicouli peuvent être synonymes, on peut aussi, d'un point de vue anatomique, hein, faire la différence entre le bicouli et le bicou qui en est l'extrémité. Car ce n'est pas tout. On utilise aussi les mots bicouli ou bicou pour désigner un petit truc, un petit machin, un petit objet qui dépasse. Vous allez me dire, oui, on est dans le même ordre d'idée, mais non, je ne parle pas là du sexe. Un petit bitonio. Voilà, hein, vous savez, voilà. Donc quand on sait pas comment nommer un truc, là, machin, une excroissance qui dépasse, on va dire appuie sur le bitonio, ben on peut dire appuie sur le bicouli, ou appuie sur le bic, ouais, c'est un peu l'équivalent de tchitch ou pec, on a plein de mots comme ça. Mais c'est de ne pas confondre le bicou avec le bijou, hein. Au Louvre, les voleurs n'ont pas dérobé des bicous, mais des bijoux, hein. Et on en reparle demain d'ailleurs, des bicous de famille. Des bijoux de famille. Enfin, bicou et bicouli sont des mots très affectueux qu'on emploie à l'encontre d'un ami ou d'un enfant. Thierry Beaufat, qu'on a longtemps entendu sur notre antenne, mais aussi André de Roca, m'appelait souvent comme ça. Oh, bicou, ça va, bien, vous vous rappelez, c'était son mot à Thierry. Et donc, mon bicouli aussi. On a dans Les Aventuriers du Chichi perdu du groupe Quartier Nord, Madame Pagalenti qui dit mon beau bicouli, comme tu nous as manqué. Et ben, en parlant de chichi, vous voyez bien que le mot bicouli a bien d'autres sens et il faut donc bien le manier et savoir par quel bout le prendre. Je parle du mot, bien sûr.
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4: Dans une maison, on a souvent tendance à gérer les restes à court terme. Je m'explique, vous avez fait un rôti. S'il reste 3 tranches de rôti, vous allez le mettre soigneusement dans une boîte et puis le lendemain, vous allez le mettre avec une salade, etc. S'il vous reste que le petit bout du talon du rôti, vous êtes 4 à table pour toute la semaine, vous allez vous dire, mais enfin franchement, soit vous allez tout de suite vous dire, ça sert à rien, je le jette, soit vous allez le garder consciencieusement et puis au bout d'une semaine, vous allez dire, bah finalement, on l'a pas mangé. Donc, ben, vous allez le jeter aussi. Alors, c'est dommage parce que, en fait, ce petit morceau de viande qui finit à la poubelle, eh ben, on aurait pu en faire quelque chose.
6: Et alors, du coup, vous en faites quoi ?
4: Ah, alors, moi, j'ai une astuce. Dans mon congélateur, j'ai une boîte. Dans cette boîte, à chaque fois qu'il reste un petit morceau de viande, alors ça peut être la côte de bœuf du dimanche où il va rester juste un tout petit morceau que personne n'aura voulu, ça peut être le talon du rôti de porc, ça peut être le blanc que j'ai enlevé de la carcasse du poulet, je mets tout dans ma boîte au congélateur au fur et à mesure. Et quand ma boîte est remplie, je la décongèle.
6: Mais vous avez des viandes différentes, vous les cuisinez comment ?
4: Mais justement, c'est ça qui est chouette, c'est que les viandes sont différentes. Donc, je vais les mixer et ensuite, je vais les cuisiner. Le fait d'avoir des viandes qui arrivent de tas d'origines différentes va me permettre d'avoir justement des saveurs assez intéressantes. Alors, je vais faire une grosse compotée d'oignons que je vais déposer au fond d'un plat à gratin. Je vais mettre ma viande hachée dessus. Je vais faire une belle purée que je vais mettre dessus. Plein de fromage. Et je fais un hachis parmentier pour toute la famille, pour un dimanche midi. Et ça, je peux vous dire que tout le monde adore. Mais je vais mélanger cette viande avec un œuf, du persil ou une autre herbe aromatique que vous aimez, hein, vous choisissez. Je vais mettre de la chapelure, maison la chapelure, pas de la chapelure achetée. Hein. La chapelure maison, c'est le pain dur qu'on mixe pour en faire de la poudre. Je vais mettre tout ça ensemble, je vais rajouter des épices, je vais mélanger tout ça, je vais faire des petites boulettes que je vais pouvoir rouler, que je vais faire cuire soit à l'huile, soit au four, que je vais servir soit avec un coulis de tomate, soit sur un yaourt épicé. Et j'ai un plat incroyable où je vais assaisonner cette viande, je vais farcir des tomates, je vais farcir des courgettes, où je vais farcir des potimarrons quand c'est l'hiver. En fait, avec cette farce, je vais pouvoir tout faire. Et ces petits morceaux, en fait, ne sont pas des déchets, ce sont des trésors dans la cuisine et ça devient vraiment quelque chose de savoureux. Et ça marche.

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1: Courageuse, énergique, persévérante. C'est vrai que s'occuper du handicap, c'est à la fois vaste et complexe. J'ai moi-même ma fille en situation de handicap. Comme le dit Charles Gardou, il n'y a pas de vie minuscule. Et c'est important de donner une place à chaque personne, et notamment les plus vulnérables. L'exclusion est terrible. Le jour où on expérimente cette exclusion, on se rend compte véritablement qu'on ne peut pas faire subir ça à quelqu'un sur cette terre.
2: La société idéale pour vous, Joe, elle ressemble à quoi ?
1: La société idéale pour moi, c'est inclure chaque personne, faire en sorte de porter un système de valeurs, des valeurs de solidarité, des valeurs d'entraide, des valeurs d'humilité, de bienveillance. Je crois qu'une société idéale serait une société où on éduquerait les enfants à ça, où on les habituerait à ce qu'ils puissent être élevés avec d'autres personnes différentes, d'autres enfants différents, de manière à ce qu'on puisse vraiment encourager ce vivre ensemble, leur enseigner cet état d'esprit propice au respect de l'être humain, au respect de la planète. Ce serait le manifester, véritablement incarner ces valeurs. Nous, adultes,
2: vous avez dû vous battre à la naissance de votre fille, au fil des ans, avec la création de cette association aussi. Vous auriez pu baisser les bras des centaines de fois. Qu'est-ce qui vous porte ?
1: J'aime ce que je fais et la confiance des gens. C'est beaucoup ça qui m'anime. Et je me dis, j'ai pas le droit de baisser les bras parce qu'on est trop peu à se mobiliser pour cette cause. Elsa a 35 ans. Je trouve qu'elle évolue bien. Il y a 5 ans maintenant, je l'ai sortie d'un foyer. Et depuis 5 ans, je trouve qu'elle fait des progrès. En tout cas, elle est bien dans sa vie. Et en plus, elle me donne l'impulsion et elle me donne de vraies idées. C'est elle qui me fait avancer souvent. Je pars de son besoin, je pars de notre besoin familial. Et à partir de ce moment-là, je me dis, si moi je perçois ça, de nombreuses personnes vont aussi avoir ce besoin et j'essaye d'y répondre.
2: On dit souvent que les enfants construisent aussi les parents. Elle vous a appris quoi, Elsa ?
1: Oh, tellement de choses. La patience, je crois. J'ai toujours été persévérante, il me semble, mais je pense qu'elle a certainement contribué à développer encore plus cette qualité. Et puis, elle m'a apporté, je crois, une grande tolérance. Quand j'étais plus jeune, je pense que j'étais quelqu'un de très ambitieux et j'avais pas forcément conscience des personnes autour et j'avais pas forcément conscience de l'autre, en fait. Elle m'a ouvert à l'autre.
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3: Quand la guerre des armes semblait être finie, c'est la guerre des arts qui a commencé. 1940, Paris est occupé. Pour éviter que des chefs-d'œuvre comme la Joconde ou la Victoire de Samothrace soient confisqués par Hitler, le directeur des musées nationaux Jacques Jaujard fait transférer en lieu sûr toutes les œuvres du Louvre en province. Les nazis s'attaquent alors aux biens des familles juives et centralisent leurs actions au musée du Jeu de Paume. C'est dans ce musée que se trouve la dernière ressource de Jacques Jaujard pour contrecarrer les plans allemands, une jeune iséroise originaire de Saint-Étienne de Saint-Joire, Rose Valland.
4: Tu as choisi judicieusement.
3: Rose est issue d'un milieu modeste. Grâce à des bourses que sa mère l'a aidée à obtenir, elle a un parcours scolaire remarquable. L'école normale d'institutrice de Grenoble, puis l'école nationale des beaux-arts de Lyon, Rose est douée pour le dessin, et après l'obtention de nombreux prix, elle entre à l'école nationale supérieure des beaux-arts à Paris, tout en se formant parallèlement à l'archéologie.
4: Mais respect à Toutankhamon, du con.
3: Spécialisée en histoire de l'art moderne, en archéologie médiévale et en archéologie grecque, elle voyage durant ses études et en profite pour apprendre l'allemand en autodidacte.
4: On finit en farandole, en hurlant des tyroliennes ou en vomissant partout, on ne regrette pas sa soirée.
3: En 1932, elle devient attachée bénévole au sein de la structure du musée du Jeu de Paume. Et c'est de ce poste et de ses capacités dont Jacques Jaujard va avoir besoin en 1940. Il lui demande de rester en activité au musée pour surveiller les actions des Allemands, de la spoliation au stockage des œuvres des familles juives.
5: Tout ça est si déplorable, si inutile.
3: Rose Valland effectue un travail incroyable. Pendant plus de 4 ans, en toute discrétion, elle note tout. Le nom des victimes spoliées, les informations sur les œuvres, leurs mouvements, déchiffrage de papier carbone, écoute des conversations, fouille des poubelles, Rose Valland ne recule devant rien. Dans le musée même, Rose cache sous le nez des nazis plus de 500 peintures et sculptures qu'ils ne découvriront jamais.
6: En voilà une surprise, Hans.
3: Elle officie malgré la pression et le danger qui pèse sur elle. Elle côtoie par exemple, lors de leur passage, des hauts dignitaires nazis comme Hermann Göring ou Alfred Rosenberg. Ses actions et les infos qu'elle transmet permettent d'éviter pendant la guerre que les œuvres volées soient détruites. Les sabotages de trains ou les destructions de dépôts sont scrupuleusement évités par les alliés grâce à ces messages.
7: Victoriae mundis et mundis lacrima. Ça veut absolument rien dire, mais je trouve que c'est assez dans le ton.
3: Son action, combinée à celle des cheminots résistants, permettra d'empêcher le départ d'un train dans lequel se trouvaient les plus grands chefs-d'œuvre de l'art français. 967 peintures, parmi lesquelles des Gauguin, des Cézanne, Degas, Modigliani ou encore Picasso.
8: Monsieur le Président, ce tournant décisif de la guerre est aussi le plus dangereux pour tous ces trésors qui sont le patrimoine de l'humanité.
3: À partir de 1944 et après la guerre, Rose Vallon devient le pilier de la recherche de toutes ses œuvres. Elle travaille avec les fameux Monuments Men américains pour interroger les hauts dignitaires nazis aux commandes des pillages. Elle arpente l'Europe, en zone alliée, en zone soviétique. Son action permet de rapatrier plus de 60 000 biens culturels qui ont été volés aux institutions publiques et aux familles juives.
9: Et maintenant, j'ai l'intime conviction que je suis précisément là où je dois être.
3: En 1952, elle deviendra d'ailleurs chef du service de protection des œuvres d'art qui a été créé pour elle et continuera d'œuvrer dans ce domaine jusqu'à sa retraite qu'elle prendra à 70 ans. Rose Vallon décède à 81 ans en 1980. Médaillée par la France, les États-Unis, l'Allemagne, la Lettonie, celle que l'on surnommait Capitaine Beaux-Arts est l'une des femmes les plus décorées de l'histoire de France. Rose Vallon est une Iséroise, une illustre Iséroise.
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2: Bonjour Johan.
3: Salut Manu.
2: Merci de nous recevoir avec un service de céramique.
3: Ah oui, la céramique, c'est quelque chose d'important dans l'histoire de l'art pour moi. Quand ce n'est pas un vase ou une pièce de décoration, c'est usuel. Donc, je te présente ce service. C'est un service qu'on n'a pas l'habitude de voir. C'est un service qui a été créé par Robert Picot, qui était un céramiste valoriste extrêmement connu. Robert Picot, il fait partie de l'entourage des Roger Capron, des Jean Marais, des Picasso, de tous ces grands céramistes qui se sont tous installés à un moment au milieu du 20e à Valoris, dans le sud de la France. On le connaît surtout pour ses céramiques, pour ses pichets. Tu vois, par exemple, celui-là, c'est un pichet aussi de Robert Picot.
2: RP.
3: Et avec RP au fond, eh ben, il n'y a pas de doute, c'est Robert Picot. Robert Picot, très grosse production en vaisselle, en pièces de forme, etc. Il est vraiment connu pour sa vaisselle. Donc là, tu vois, on a un service d'une vingtaine d'assiettes. On a les plats de service, le saladier. La particularité de ce service-là, c'est qu'il n'est pas justement dans les fonds verts comme on connaît chez Picot. Il porte un fond blanc et un décor de fleurs bleues et jaunes.
2: Ouais.
3: Ça, c'est important de le signaler. C'est pas courant. C'est un service qui est très très en vogue. On est vraiment dans la tendance de l'utilisation de la céramique à table, sur les tables aujourd'hui, qu'on utilise tous les jours. Donc c'est quelque chose de très usuel et de très pratique. Je suis très content. J'ai eu la chance de pouvoir l'acquérir dans Affaire conclue sur le plateau. On a beaucoup de céramique de Robert Picot sur le plateau, et moi quand je peux en emporter, boum, je ramène à la maison parce que j'ai envie de proposer cette belle céramique des années 50 à la maison.
2: La valeur.
3: 4 plats de service, un saladier, une vingtaine d'assiettes, on est autour de 700 euros. Affaire conclue, cher monsieur. Bon, tu valides ?
2: Je valide.
3: Allez, c'est parti.

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1: Des maths, la Bretagne, c'est l'heure de la bonne idée, 100% pur beurre. En Bretagne, on aime les artichauts. Et vous voyez à quoi ressemble la plante. On mange la tête, mais c'est vrai qu'on ne fait pas grand-chose avec les feuilles. Enfin, on ne faisait pas grand-chose avec les feuilles. Parce que des Bretons ont eu une super idée. Martina, cofondatrice d'une start-up spécialisée dans le textile naturel, s'est associée avec Jean-Yves, un agriculteur de Saint-Paul-de-Léon, pour récupérer les feuilles de ces artichauts et les transformer en teinture pour vêtements. Hop, hop, hop, je vous vois déjà un peu sceptique. Eh bien, oubliez toutes les idées reçues, car ça marche hyper bien. La palette de couleurs est très large, du jaune au vert principalement, avec plein de teintes possibles. Le procédé a été élaboré en lien avec des organismes experts en la matière, puis la teinte a été testée et approuvée par le très sérieux C'était l'or, le centre d'essais textiles Lorrain. Résistance au lavage, 100% garantie. Voilà comment Jean-Yves, le maraîcher, a déjà écoulé 2 tonnes de feuilles d'artichaut auprès de Martina, afin qu'elle puisse lancer une production à plus grande échelle et tenter de convaincre des marques d'utiliser sa teinture végétale à base d'artichaut. Pas que dans l'habillement d'ailleurs. Les débouchés peuvent être dans l'automobile, la literie, la déco. Bref, une bonne idée qui a clairement su toucher mon petit cœur d'artichaut. La bonne nouvelle du jour, Brest est entré dans le top 1000 des meilleures universités du monde et plus précisément dans la tranche de la 600 à 700e meilleure. Waouh, la classe! Allez, à demain pour une nouvelle bonne idée!
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2: Je m'appelle Bertrand, j'ai 28 ans, je viens de Jargeau et je suis contrebassiste.
3: D'ailleurs, c'est quoi une contrebasse ?
2: Une contrebasse, c'est un des plus gros instruments de l'orchestre.
3: C'est vrai que vous l'avez devant moi là, c'est absolument énorme. Comment on devient contrebassiste ?
2: Moi, ça a commencé en fait par la guitare. J'ai monté un groupe de jazz manouche quand j'avais 15 ans à peu près. Il nous manquait un contrebassiste et puis j'ai dit voilà, je vais m'y mettre. Et depuis, en fait, j'ai pas lâché.
3: Et c'est quand même improbable parce que c'est un instrument qui est quand même pas facile à transporter. Enfin, le truc est plus grand que vous.
2: Et c'est un peu le drame de ma vie en fait, de trimballer ça. Voilà. Surtout que j'ai pas de voiture, donc là c'est transport, métro à Paris.
3: Puis ouais, quand vous baladez dans la rue, vous êtes remarquable quoi.
2: Ah oui, ouais. Et puis souvent les gens confondent ça avec un violoncelle. Alors moi je suis toujours là, non, c'est une contrebasse, là, là, c'est pas un violon, c'est pas un violoncelle.
3: On commence par quoi quand on découvre la contrebasse ?
2: Comme j'ai commencé par la guitare, en fait, c'est des instruments assez similaires. L'accordage est le même, la technique de jeu est la même.
3: Donc là il y a 4 cordes.
2: 4 cordes, voilà. C'est les 4 cordes les plus graves de la guitare. Donc en fait pour moi ça n'a pas été si compliqué de passer à la guitare, à la contrebasse. Il y a des choses à travailler, la justesse par exemple. Sur la guitare on a des frettes, donc les notes sont toujours justes. Sur la contrebasse, la justesse c'est l'instrumentiste qui l'a fait. Donc voilà, si c'est faux, c'est de ma faute quoi.
3: Et est-ce que vous vous rappelez de votre tout premier concert avec une contrebasse ?
2: Non.
3: Vous en avez donné combien ? Vous avez fait beaucoup de concerts déjà ?
2: Ah oui, ça fait pas mal maintenant depuis quelques années, ouais.
3: On peut écouter un petit peu le bruit que ça fait du coup une contrebasse ?
2: Ah bah bien sûr.
3: Mais les cordes, elles sont énormes, elles sont beaucoup plus grosses que celles des guitares.
2: Ah oui, oui, oui. Et je les change pas comme une guitare. Moi, je les change tous les 2-3 ans, la guitare. Tu les changes toutes les quelques semaines, quoi.
3: Et ça pèse combien, cette affaire ?
2: Une dizaine de kilos, à peu près. Alors après, moi, j'ai des petites roulettes pour la balader, parce que sinon, ça me fait mal au dos. J'ai un groupe de musique qui s'appelle Minuit Bleu. On fait du coup, du jazz manouche mélangé avec de la pop. On a rencontré, avec mon collègue guitariste François, une chanteuse sur Paris qui s'appelle Lisa. Et puis, on a commencé à reprendre... En fait, des titres de pop avec notre répertoire manouche. Et aujourd'hui, on a un projet qui tourne bien.

0: premier groupe, vous l'avez eu à 16 ans. Est-ce que c'était cool d'avoir un groupe de musique à 16 ans?
1: Ah, c'était génial. Je me souviens de mon premier concert payé. C'était pour la fête du travail, pour la CGT, à Saran. J'avais touché 150 euros. J'étais heureux. C'était génial.
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3: Aujourd'hui, dans les histoires insolites de la Loire, nous allons découvrir l'alimentation des chartreux avec Anne Berthe. Bonjour Anne.
4: Bonjour.
3: Vous êtes responsable du service des publics du site de la chartreuse de Sainte-Croix-en-Jarret. L'alimentation des moines aujourd'hui, et à ce propos, il paraît qu'on trouve dans leurs cellules une ouverture en lien avec les repas.
4: Alors oui, vous voulez sans doute parler des guichets passe-plats. On peut encore en voir aujourd'hui à la chartreuse de Sainte-Croix-en-Jarret, notamment un dans l'ermitage restauré d'Imper. Il permet en effet d'apporter les repas aux moines directement dans leurs cellules sans les déranger.
3: Les moines mangent donc dans leurs cellules? Il n'y a pas de réfectoire dans les chartreuses?
4: Alors si, il y a bien un réfectoire, même si en l'occurrence à Sainte-Croix-en-Jarret, il a disparu. Mais le réfectoire ne sert que pour les jours particuliers, notamment les dimanches par exemple, où la communauté se retrouvait à midi pour partager un repas.
3: Seulement le midi?
4: Oui, seulement le midi, car les chartreux n'ont qu'un seul repas dans la journée et une simple collation dans l'après-midi.
3: Un seul repas, mais alors ils doivent manger énormément pour tenir jusqu'au lendemain.
4: Pour ce qui est de la quantité, c'est suffisant, mais certainement pas gargantuesque, loin de là. En revanche, les moines s'attachent à préparer des menus équilibrés avec du pain, des légumes, des fruits, des œufs, du fromage.
3: J'ai noté que vous ne parliez pas de viande. Est-ce que les moines seraient végétariens?
4: En quelque sorte. Ils s'interdisent en effet la viande, par pénitence, mais en revanche, ils mangent beaucoup de poissons. D'ailleurs, aujourd'hui, à Sainte-Croix-en-Jarret, on voit encore la trace des grands viviers qui leur permettaient d'assurer leur approvisionnement.
3: Ça, c'est très intéressant. Est-ce qu'on trouve d'autres traces laissées dans le paysage par le régime alimentaire des moines?
4: Oui, tout à fait. Les grands potagers, notamment, qui nourrissaient la communauté, sont toujours là. On trouve aussi des arbres fruitiers, en particulier des noyers qui sont à l'arrière de la chartreuse, parce qu'il faut savoir que les noix étaient une ressource importante pour les moines. Non seulement ils les mangeaient, bien sûr, mais ils pouvaient aussi les transformer en huile. D'ailleurs, le moulin, lui aussi, existe toujours. Il a depuis été transformé en ferme.
3: Il y aurait sans doute de quoi nous inspirer dans cette sobriété monastique. Merci beaucoup, Anne Berthe. À bientôt.

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1: Ne paniquez pas, ça arrive même au meilleur. Vous n'avez pas forcément besoin d'adopter un chat, même si c'est la solution la plus radicale. Après, ça coûte assez cher en veto et en croquettes. Une voisine de ma grand-mère en a eu récemment, pas des chats, des souris. Une petite invasion dans sa cave. Bah oui, elles ont froid aussi l'hiver, c'est quand même quelque chose. Mais cette voisine, ça fait face aux
2: souris.
3: C'est difficile.
1: Mais rien que de l'imaginer, ouais. Ok, ça vous fait ça. Ouais, bon, la voisine, elle, c'est un peu pareil, mais elle est pacifiste. Elle ne voulait pas installer de pièges à glu, ni d'autres pièges, vous savez, ça le fout clac, comme dans le dessin animé.
4: Répète.
1: Ni adopter un serial killer poilu, je parle toujours du chat. Mais ma maman lui a donné un truc. Comme les rats, les souris ont un odorat très développé. Les souris sont sensibles à certaines odeurs puissantes qui les gênent dans leur recherche de nourriture. Elles détestent notamment l'odeur de la menthe poivrée, du clou de girofle, de l'eucalyptus et de la lavande. Ces senteurs très intenses perturbent leur système olfactif et ça les incite à fuir. Et comme chez cette voisine, Topelkenheit hebt besser, cousu deux fois ça tient mieux, elle a tout mis. Tout, la lavande, les clous de girofle, tout. Sacré mélange, hein. Bon, ça fonctionne. Ni les souris, ni la voisine n'osent retourner dans la cave à cause de l'odeur.
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1: 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Je suis trop fier de mon jingle, j'en suis fier. Je l'assume, j'en suis fier. Comment ça va les gens sur Ici Picardie? C'est la Camini Minute, votre chronique de la joie et de la bonne humeur. Écoutez-moi, ça va, sauf que je suis encore un petit peu ému, parce que comme beaucoup de Français, j'ai vu le biopic sur la vie de Philippe Nicolic des To Be Free partir un jour. Sans retour, c'était émouvant. Il paraît que Caris, le rappeur, l'a vu et il a pleuré. C'est pas vrai. Je précise que c'est pas vrai parce que j'aime mon nez, ok, je veux le garder. Les années 90, nous, on a connu les grandes manias, les plus belles manias. Michael Jackson mania, Club Dorothée mania, Patrick Bruel mania. Et vous avez quoi? La Chikung mania. Voilà, c'est Chikungunya, c'est nul, nul. Nous, on a connu des manias de ouf, on a connu les boys bands. Et au final, les To Be Free, qu'est-ce qu'ils faisaient? Ils faisaient un peu de la dance et de la techno. Vous connaissez cette musique? La musique avec des textes extraordinaires, dignes de Baudelaire, de Balzac et de Molière. Il y a un Américain, il est arrivé, il a dit... I like to move it, move it. I like to move it, move it. I like to move it, move it. You like to move it. I like to move it, move it. I like to move it, move it. Ça, c'est même pas un refrain. C'est un mantra, les gars. Extraordinaire. Les Allemands, ils ont vu ça, ils ont dit, OK, nous aussi, on va s'y mettre. Eins, weins, Polizei. Drei, vier, Grenadier. Fünf, sechs, Sattekirk. Sittenacht, Gutenacht. Je suis pas très fort en allemand, j'ai fait ce que j'ai pu. Mais on sentait le niveau du texte. Il y a un mec qui avait écouté ça, il a dit, OK, d'accord, vous voulez jouer ça? Tout ta, tout ta, tout ta ta. Tout ta, tout ta, tout ta ta. Lui, on pensait qu'il avait fini le game. Mais non. Après, les mecs, ils se sont dit, nous, on fait plus de mots, on fait juste des sons. Pi, pa, pa, palopo. Pa, pa, palopo. Pi, pa, pa, palopo. Même les chanteurs, ils comprenaient même plus ce qu'ils disaient. I'm a scatman. Vous allez pas me faire croire que le mec, il comprenait ce qu'il disait. Voilà, c'était ça les années 90. De la créativité, des chansons à texte. Mais bon, toutes les bonnes choses ont une fin. Les années 90, elles sont parties. Un jour, sans retour, effacées. Votre amour, sans se retourner. Excusez-moi, je suis encore ému par le téléfilm sur Philippe Nicolic.
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5: Quand on passe le rideau, ça sent le pop-corn, il y a de la lumière qui clignote de partout. Et les gens, ils retombent en enfance et ils s'attendent vraiment pas à trouver ça dans une maison.
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7: Elle, lui, a troqué tout simplement des cartons de souvenirs pour un musée privé de 45 mètres carrés dédié à la piste étoilée. C'est Thomas Joly. Thomas, d'où vous vient cet amour pour la piste étoilée et pour le cirque?
5: Alors que c'est une passion qui me suit depuis que j'ai à peu près 6 ans. Tout a commencé bêtement par une visite à des animaux dans un cirque qui passait à Mèche. Et c'est là que l'amour pour le cirque a commencé. Depuis de nombreuses années, je collectionne pas mal d'objets et de documents concernant le cirque. Et en fait, tous ces objets, ils étaient enfermés dans des cartons. Et donc, j'ai décidé de leur laisser la place qu'ils méritent et de les mettre en lumière et en valeur.
7: Mais alors du coup, comment on organise sa maison? Parce que j'imagine que plein d'objets, il faut donner des sortes de fonctionnalités, trouver la bonne place. J'imagine que ça se met pas en place du jour au lendemain, Thomas Joly.
5: Non, pas du tout. En fait, quand on a construit notre maison, on a tout aménagé le dessus du garage. Donc on a rehaussé le dessus du garage. Et ça m'a permis de récupérer une pièce de 45 mètres carrés qui est aménagée du sol au plafond, 100% cirque.
7: Le Thomas Joly qui était en train de mettre en place, en tout cas ce cirque à la maison, de mettre en place ces objets, c'était quoi? C'était Thomas Joly adulte ou c'était l'enfant qui a eu ce choc psychologique qui a mis en place tout ça?
5: On va dire un peu les deux. On va dire le Thomas petit parce que j'ai retrouvé beaucoup de choses que je gardais depuis tout petit. Et le Thomas adulte qui a pris soin de tout bien exposer, de tout mettre en lumière, de tout dépoussiérer, de tout mettre en place pour que ça soit vraiment un vrai musée privé.
7: Est-ce que il y a une pièce, quelque chose en particulier dont vous êtes le plus fier, ou alors peut-être une pièce, un objet que vous aimeriez ou rêveriez d'avoir chez vous?
5: En pièce que j'ai récupérée récemment chez un monsieur qui liquidait son musée. J'ai récupéré une très vieille affiche du Cirque Pinder qui date de 1930. Donc il y a une affiche en papier journal écrit avec de l'encre très bien écrit, qui est vraiment jolie. Et en plus récent, j'ai récupéré deux blasons en métal, pareil du Cirque Pinder, qui étaient édités en très peu d'exemplaires. Et il en reste très peu dans toute l'Europe en état exceptionnel comme je les ai aujourd'hui.
7: Quand des amis, des proches à vous poussent ou ont poussé pour la première fois la porte de ce bel endroit, ça a été quoi les réactions?
5: Les gens ils disent que je suis fou. Quand en fait vous rentrez par la porte et il y a un petit sas avec des rideaux en velours, vraiment comme dans un cirque, on a vraiment l'impression de rentrer dans un cirque. Et quand on passe le rideau, ça sent le pop-corn, il y a de la lumière qui clignote de partout. Et les gens, ils retombent en enfance et ils s'attendent vraiment pas à trouver ça dans une maison.
7: À vous, Jocourt. Thomas Joly a réalisé son rêve d'enfant en transformant une partie de sa maison en un véritable musée du cirque. Une immersion sensorielle unique entre des rideaux de velours, de pop-corn. 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
2: Bonsoir à tous, très bon début de soirée, bienvenue sur ICI, sur votre radio. Il est 20h, c'est l'heure de notre petit rendez-vous depuis la rentrée avec cette promesse évidente, s'évader durant une heure partout en France pour découvrir la beauté de notre pays et puis s'intéresser à ceux qui font battre le cœur de l'Hexagone. Vos initiatives, vos bons plans, vos entreprises chaque soir sont mises à l'honneur grâce à la complicité du réseau. ICI, on vous écoutera, on vous donnera la parole, on parlera de nature, d'environnement, parce que n'oubliez pas, on va s'évader, il n'y a pas que Paris dans la vie. Chaque soir, je reçois des personnalités différentes, médiatiques ou bien issues d'ailleurs de la société civile. C'est un parcours qui est lié intimement à nos villes, nos régions, et cet amour, on le découvre chaque soir. Ce soir, je reçois un homme qui a passé sa vie à écouter les autres. Il est documentariste, il est journaliste, il est animateur à la radio, à la télévision, il est auteur également. Le syndrome de l'imposteur est son dernier livre, on en parlera, il est sorti chez Fayard. Je n'oublie pas non plus qu'il est musicien. 4 albums avec son groupe de rock Black Maria et 2 disques solo. Ouvrez vos oreilles, ce soir, j'ai en face de moi les yeux d'Olivier Delacroix. Bonsoir Olivier Delacroix.
3: Bonsoir.
2: Je suis ravi de vous accueillir sur ICI.
3: Merci beaucoup.
2: Comment ça va? Le soir à 20h, généralement, vous faites quoi? Vous préparez votre émission de 21h? Parce que vous faites de la radio en ce moment, tous les soirs.
3: Oui, exactement. J'ai le plaisir, depuis la rentrée, d'avoir retrouvé la radio sur RCF Notre-Dame. Et de 21h à 22h30, ouais, tous les soirs de la semaine, je finis libre antenne.
2: Alors, vous sillonnez la France depuis des années. Donc, vous êtes vraiment la personnalité presque idéale pour évoquer justement cette France qui est à l'honneur chaque soir sur ICI. Vous qui connaissez bien la France, qu'est-ce que vous retenez de nos régions, de nos villes? Qu'est-ce que vous avez appris des Français ces dernières années? La question est très vague, je vous l'accorde, mais...
3: Ce que j'ai appris des Français, c'est que, en fait, même si Paris est plein de provinciaux, ce que je retiens de la province, de nos régions, c'est bien évidemment, même si chaque région a une âme particulière, moi je me sens beaucoup mieux en province.